0: mais probablement plus aux yeux bandés, les yeux bandés, au Colin Maillard, qu'on appelle aussi Kukuruma. On dirait une chanson Kukuruma. En revanche, on fait encore liser Skundai, le jeu de cache-cache, à partir du verbe s'escoudre, se cacher. Et on dit parfois, va t'escoudre, va te cacher. On joue aussi à la poupée, la titeille, dans son usta ou des titeilles, sa maison de poupée, ou bien avec une poupoune pour Djuga à la mama, là non plus, je traduis pas. Quand j'étais minot, j'adorais jouer avec les taraillettes, la dinette, mais aussi à la marchande. J'avais d'ailleurs un bel établi de marchande et je vendais à ma mère, à ma grand-mère, plein de beaux fruits et légumes en plastique, ou du poulet, ou en plastique, ou du fromage en plastoc, avant la malbouffe. Vous voyez, il y avait déjà tout prévu. Tous ces jeux d'enfants d'hier ou d'avant-hier sont présentés à l'exposition Joe et Jugé d'antan à Pertuis jusqu'au 14 mars pour ce, et samedi, donc demain, il y aura en plus un grand jeu de piste sur le double thème du parler provençal et des jeux d'enfants dans les rues de Pertuis, mais aussi du Motus. Tout le t-shirt, toute l'après-midi, nous serons sur place avec mon collègue Bla pour vous faire jouer à Motus en mode démo ou initiation. Mais il y aura aussi un Motus en live, en public avec les meilleurs joueurs de Motus à défier. Alors, de mon temps, on jouait à cache-cache, et celui qui comptait, on disait qu'il pégait. On disait, allez, c'est toi qui pègue. Ouais. Et on joue aussi à faire des moulons dans la cour. Et pour signaler un attroupement, on crie moulon. Donc ce samedi, moulon à Pertuis.
1: Allez, moulon.
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3: Adi Oubalen et Adi Sias à toutes. Est-ce que vous connaissez le mot fenestrou? Ben, une fenestrou et une fenestre. Pitchotte, c'est une petite fenêtre. Peut une couple au bésie m'a bien contacté qu'a bien pas pougu d'intra d'illustal. Un jour, mon voisin m'avait raconté qu'il n'avait pu rentrer chez lui. J'avais expliqué, vous savez pourquoi? Ben, sa femme avait clavé la porte d'entrée. Clavé, qui vient de l'occitan claba. Alors, à votre avis, qu'est-ce que ça veut dire?
1: Eh ben, je dirais fermé à clé, verrouillé.
3: Et en effet, je m'explique. Mon voisin était sans clé et sa femme, eh bien, elle était parti faire une course en ville. Comme il n'avait pas les clés, eh ben, sa belle Zekefaguette, vous savez ce qu'il a fait? Eh ben, t'es passé par le fenestro del garage. Il est donc passé par le fenestro du garage. Le fenestro est lingo nostro. C'est la lucarne, le vasistas, une précisionnette. Je peux pas espèce l'oubégier. Et je magre, mon voisin est maigre. C'est bien pour ça qu'il a pu passer par le fenestrou du garage.
1: Et le fenestrou, ça peut être autre chose?
3: Eh bien oui, le fenestrou bremonde. Et stabé l'autre mot pour parler de la télévision. Ce mot fenestrou s'utilise également pour parler de la télévision. Bon, surtout une copère, surtout autrefois, car les téléviseurs étaient pitchous, ils étaient petits. D'ailleurs, quand les premiers postes sont arrivés, certaines personnes appelaient cet objet le fenestrou. Mais depuis, eh bien, les choses ont bien changé avec ces grands écrans de télévision.
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4: Bah, ça me fait toujours rire parce que les gens, à la rigueur, j'ai pu les faire sourire seulement en mettant des arrosoirs contre une maison. Essayez de faire sourire maintenant, vous pouvez toujours y attendre et rigoler.
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6: Nous sommes à Rougemont-le-Château, devant une façade incroyable, ornée de plus de 1000 arrosoirs. J'ai rencontré le créateur de ce lieu, Bruno. Bruno, 1000 arrosoirs sur une maison. Est-ce que c'est un défi un peu fou que vous vous êtes lancé?
4: Ah non, même pas du tout. C'est quand j'allais au puce, je voyais un petit arrosoir abandonné, là, à 5 francs. Je dis, viens vite à la maison. Alors, 1, 2, 3, 4, c'est pas du tout le but, en fait.
6: Parce qu'il y a une histoire particulière avec l'arrosoir, l'objet en lui-même, ou c'était un objet qui était arrivé à ce moment-là et vous êtes rentré dedans?
4: Non, je pense que de toute façon, c'est une histoire. Si je vends des fleurs et je cultive des fleurs, il faut quand même leur donner à boire. Donc, par logique, il fallait quand même un arrosoir. Donc, c'est un complément de ce que je fais, en fait.
6: Quand on voit votre façade, vous l'avez dit, plus de 1000 arrosoirs qui sont disséminés sur la façade, autour également de votre belle boutique. Est-ce que des clients, est-ce que des proches, du coup, ça devient quelque part un cadeau, ça devient un présent qu'on reçoit à force?
4: Oui, c'est vrai que sur les 1000, il y en a peut-être 100 ou 200 que des gens m'ont amené parce qu'ils vidaient la maison de leurs grands-parents ou autres. Donc, automatiquement, j'en ai eu des quantités qui me laissent devant la porte. Je peux même pas leur dire merci puisqu'il n'y a pas de mots, mais merci à ceux qui m'ont donner des arrosoirs.
6: C'est vrai que vous mettez ces arrosoirs sur votre façade. À l'intérieur, quand on rentre dans votre boutique, les fleurs, on a l'impression de rentrer dans un conte de fées. C'est ça, en fait, vous avez envie de partager du positif, quelque part un peu de rêve quand on passe la porte de votre boutique.
4: Moi, je pense qu'à la rigueur, déjà, les fleurs, ça donne de la couleur, donc de l'énergie et compagnie. Et je pense que de se promener dans les plusieurs pièces du magasin, ça fait du bien. C'est pas moi qui le dis, c'est aussi les clients qui viennent à la rigueur aussi bien à Noël, à Pâques et autres. Ils me disent quand on passe chez vous, on a de nouveau de l'énergie et compagnie. Moi, je répète.
6: Et vous-même, quand vous voyez tous les jours cette façade, quand vous rentrez dans votre boutique avec toutes ces fleurs, toutes ces couleurs, ça vous procure quoi?
4: En fait, j'ai fait plus ou moins l'univers, donc ces couleurs correspondent à ce que j'ai bien voulu faire. Mais le résultat, c'est surtout le brillant des gens qui me racontent et qui sont contents de venir. C'est surtout ça qui est le résultat de tout ce que j'ai fait.
6: J'ai cru comprendre aussi que les gens s'arrêtent aussi, notamment pour prendre en photo votre façade. On peut la retrouver sur les réseaux pour partager aussi ce lieu quelque part insolite. Ça vous fait quoi quand vous voyez que votre façade est prise en photo avec tous ces arrosoirs?
4: Ça me fait toujours rire parce que les gens, à la rigueur, j'ai pu les faire sourire seulement en mettant des arrosoirs contre une maison. Essayez de faire sourire maintenant, vous pouvez toujours rire et attendre et rigoler. Donc ça, je suis déjà arrivé sans sortir, sans que les personnes rentrent dans le magasin. Donc c'est déjà un bon point, en fait.
6: Un immense merci à Bruno pour son accueil, cette énergie communicative à Rougemont-le-Château. Et si vous avez besoin d'une dose de merveilleux pour attaquer 2026, levez les yeux juste devant sa façade et le sourire est garanti.
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1: Patrick Citeau nous emmène chaque week-end dans des communes de notre Poitou. Nous allons dans les Deux-Sèvres aujourd'hui, où Patrick Citeau se promène dans la rue Léonce Perret. On est à Niort, l'occasion d'évoquer le parcours artistique de cet homme de théâtre et également de cinéma.
2: La rue qui porte son nom rend ainsi hommage à cet artiste né à Niort le 14 mars 1880. Son goût pour l'art prend ses racines dès son enfance, passée rue Hiver à Niort, où ses parents possèdent un atelier de menuiserie. Les quelques mois de convalescence qu'il passe dans un Paris en pleine ébullition artistique confirment le choix du jeune homme. De retour à Niort, il obtient l'accord de ses parents pour tenter sa chance à Paris. Il s'inscrit dans une école musicale de Montparnasse et se révèle notamment bon chanteur. En parallèle, Léonce Perret prend des cours de théâtre. Il affiche rapidement une forte expérience théâtrale. En 1900, il obtient son premier contrat comme jeune premier au théâtre de l'Athénée. C'est un peu le hasard qui le pousse jusqu'au 7e art. En 1909, après un contrat de quelques mois dans un théâtre de Saint-Pétersbourg, il joue Cyrano de Bergerac à Berlin. Il fait alors la rencontre du directeur de la filiale allemande de la Société française cinématographique, Gaumont. Léonce Perret découvre le cinématographe. De retour à Paris, il travaille pour Gaumont sous la direction artistique de Louis Feuillade.
1: Et il débute comme acteur, mais très vite, Patrick, il passe derrière la caméra.
2: Léonce Perret réalise ainsi de plus en plus de films en dehors des studios et teste de nouvelles techniques en plein air. En 1913, il connaît la consécration. Son film « L'enfant de Paris » le propulse définitivement au rang des meilleurs réalisateurs français de l'époque. Quand la guerre éclate, Léonce Perret est mobilisé. Mais il ne tarde pas à revenir derrière la caméra pour réaliser quelques films patriotiques. Fin 1916, à la fin de son contrat, il part exercer son art aux États-Unis. Le film intitulé « N'oublions jamais » est son premier gros succès en France et outre-Atlantique. Quand la situation économique commence à se dégrader aux États-Unis, la récession n'épargne pas le cinéma. À la fin de l'été 1921, Léonce Perret rentre en France avec dans ses bagages les méthodes de travail de l'industrie cinématographique américaine. Avec Koenigsmark, qui sort en France en mars 1924, Léonce Perret va ensuite définitivement entrer dans la légende du 7e art. Le film est en effet considéré comme une œuvre majeure du cinéma des années 20. Quelques années plus tard, alors que Léonce Perret entame une nouvelle version de Koenigsmark, parlante et bilingue, il tombe malade. Il meurt finalement le 12 août 1935. Léonce Perret repose depuis lors au cimetière Cadet à Niort. La rue qui porte son nom à Niort lui rend un hommage bien mérité.
1: Quel hommage que vous lui rendez aussi, vous, Patrick Citeau. 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
3: 6h20, c'est votre rendez-vous. Les gens d'ici, tous les jours, nous mettons en lumière une personnalité qui fait briller notre région. Elle se confie au micro de Romain Bruno. Et aujourd'hui, à direction la Tour Eiffel, à la rencontre d'une guide qui propose une visite immersive avec l'aide d'un casque de réalité virtuelle pour redécouvrir l'histoire de la Dame de Fer. Et depuis cette semaine, cette visite a été réactualisée pour plus de surprises. Romain, vous êtes bien devant la Tour Eiffel, elle est belle, hein?
4: Oh, qu'est-ce qu'elle est belle. En plus, je la regarde, cette Tour Eiffel, face à moi, en effet. Et j'ai à mes côtés, c'est Vladina, les cofondatrices et guide chez Viality Tour, qui propose... Ah, j'en dis pas plus, tiens, elle va nous expliquer. Bonjour Vladina.
5: Bonjour Romain.
4: Vous nous proposez une expérience immersive.
5: Absolument, puisqu'on propose une expérience au pied de la Tour Eiffel, mais à une autre époque. On la connaît, la Tour Eiffel du 21e siècle, mais est-ce qu'on connaît la Tour Eiffel du 19e siècle? Eh ben non, c'est ce qu'on vous propose de voir avec nos casques de réalité virtuelle.
4: Donc, on est avec vous, on enfile un casque, on s'arrête de temps en temps et on découvre quoi dans ce casque?
5: Alors d'abord, on découvre le chantier, la construction, et après, on découvre l'exposition universelle et la Tour Eiffel dans son écrin d'origine, au cœur de cette exposition qui a marqué les esprits à l'époque.
4: Alors, si nous sommes aujourd'hui ensemble, c'est qu'il y a de la nouveauté.
5: Absolument, puisque c'est une visite qu'on a créée il y a déjà quelques temps et qu'on met à jour à chaque fois au fur et à mesure des remarques et des évolutions technologiques. Et là, c'est encore plus immersif avec des meilleures qualités d'image, avec plein de petits détails aussi qu'on rajoute au fur et à mesure. Pour les petits, pour les grands, pour les goûts de tous.
4: Et ce qui est intéressant, c'est que vous êtes à nos côtés, vous en tant que guide, pour nous expliquer ce que l'on voit à travers le casque.
5: Tout à fait, je vous explique un petit peu ce que vous voyez autour de vous, à quoi correspondent les différents bâtiments, ce que sont en train de faire tous ces personnages, qui forcément ont des réactions très différentes de celles que nous on a au 21e siècle. Et les gens posent des questions, réagissent, interagissent. Donc c'est vraiment une visite interactive aussi avec le guide et avec les autres participants du groupe.
4: Vladina, elle vous est venue comment cette idée de visite immersive avec un casque de réalité virtuelle?
5: C'est une idée qu'on a eue donc avec Michel, le cofondateur, parce que moi je suis guide à la base conférencière, je fais des visites plutôt traditionnelles, et lui est une personne qui a toujours beaucoup de mal à se projeter. Comme il est plutôt à l'aise avec toutes les nouvelles technologies, on s'est dit qu'on allait combiner nos compétences. Moi, la guide, lui, voilà la réalité virtuelle. Et ça a donné Reality Tour.
4: C'est officiel, on peut voyager dans le temps grâce à vous et grâce à la technologie que vous avez mise comme ça à la portée de tous. Et je sens qu'on se reverra parce qu'au-delà de la Tour Eiffel, vous proposez une autre destination, ça s'appelle le Louvre.
5: C'est une autre aventure, voilà, c'est une autre histoire qu'on découvrira ensemble plus tard.
4: Merci beaucoup, Vladina.
5: Mais de rien, avec grand plaisir, et je vous attends sur le Champ de Mars.
4: Voilà, venez tous, franchement, visiter et découvrir, redécouvrir la Tour Eiffel autrement.
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6: Chaque année, près de 800 000 personnes montent sur un bateau à Strasbourg, soit plus de la population entière de Marseille qui ferait la queue pour voir la petite France. Aujourd'hui, je teste pour vous les coulisses de Batorama. On est bien évidemment à Strasbourg, embarcadère du Palais Rohan. Et il est tôt, il est très tôt. Hein. La ville s'éveille tout doucement et je monte à bord d'une navette Batorama avec Dylan et les capitaines. Autour de nous, l'île est particulièrement silencieuse et on entend juste les clapotis de l'eau contre la coque. Pendant que les premiers touristes dorment encore, eh bien, l'équipage lui prépare déjà la journée. J'ai comme l'impression que je vais prendre part au spectacle que je vois défiler tous les jours devant les fenêtres des studios d'Ici Alsace. Et une fois à bord de la navette, direction le port du Rhin, dans les locaux techniques de Batorama. Avant même qu'un touriste monte à bord, les bateaux passent par une vérification technique complète. Et Dylan m'explique que chaque navette est contrôlée quotidiennement. Hein. Les niveaux, la sécurité, les systèmes électroniques. Normal, on peut transporter jusqu'à 135 passagers par bateau. En fait, Batorama appartient au port autonome de Strasbourg. C'est le deuxième port fluvial français. Et à l'origine, les visites servaient surtout à montrer la puissance industrielle du port aux investisseurs. C'était pas vraiment pour les touristes. Aujourd'hui, la visite dure environ 1h10. Et on traverse la petite France, la Neustadt et le quartier européen. Et selon le capitaine, la difficulté principale, c'est de réussir à anticiper d'une part le courant, mais aussi les écluses et les autres embarcations. Hein, dans un espace, il faut le dire, relativement petit. Et ça prend pas mal d'entraînement pour réussir à passer un aussi long bateau sous les ponts de Strasbourg. Et moi, je me fais trimballer et je dois avouer que depuis l'avant du bateau, la ville est encore plus belle. On voit les rues et les façades des bâtiments complètement autrement. J'ai adoré ça. Aujourd'hui, la flotte compte une dizaine de bateaux. Parce que oui, il y a du monde. Et pour gérer l'afflux des visiteurs, j'ai rencontré Lucie. Lucie, elle est agent de quai. Et elle m'explique que ce sont plusieurs centaines de personnes par heure qui montent et descendent des navettes en haute saison. Et le timing est super précis parce qu'un bateau part environ toutes les 30 minutes. Alors moi, pour montrer ma bonne volonté, j'ai tenté d'aider à amarrer le bateau. C'était une mauvaise idée. J'ai tiré la corde, mais dans le mauvais sens. Bref, le bateau ne bougeait absolument pas, mais ça a eu le mérite quand même de lancer un fou rire général. Bon, le capitaine m'a même dit que ça arrivait aussi aux marins. Bon, je me dis qu'à travers ça, je viens d'être officiellement adopté par la marine alsacienne. Youhou ! En tout cas, je réalise que derrière l'image romantique des bateaux qui défilent tranquillement le long de l'île, se cache surtout une organisation quasi aéronautique. Car finalement, Strasbourg, vu d'en haut, c'est sûr, c'est beau, mais vu d'en bas, depuis l'eau, c'est encore plus beau.
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2: Bonjour Olivier, vous nous racontez une expérience professionnelle aujourd'hui.
1: Vouille, linguistico-professionnelle. Mais blé. Aujourd'hui, je vais vous raconter l'histoire d'une jeune kiné qui s'est installée à Saint-Thé, toute fraîche diplômée et persuadée que chez nous, tout le monde parlait comme dans les manuels de l'école de kiné. Le travail, pas de souci, elle en a d'abord, comme tous les kinés. Mais ce qu'elle n'avait pas prévu, c'était une aide pour les séances de traduction simultanée en gaga. Premier cas, un patient vient pour une rééducation à une prothèse de hanche. Il s'assied, soupire et déclare « Mon problème principal, c'est que j'arrive plus à m'acacasser. » « À vous quoi ?» qu'elle lui rebique, perplexe. « Ben, à me mettre à cacasser, on pardi. » Et là, notre kiné reste planté, croyant qu'il parlait d'un nouveau mouvement de yoga. Alors qu'en fait, bien sûr, il voulait juste s'accroupir. Deuxième séance de la matinée, deuxième quiproquo. Une patiente entre en se tenant le dos et lui dit « Ma sciatique, elle m'a fait kiné !» La jeune praticienne la regarde, ébahie. « Ah, vous vous êtes découvert une vocation ?» Mais la patiente ne voulait pas dire kiné au sens de kinésithérapeute, mais bien kiné, Q-U-I-N-E-R, qui veut dire gémir, pleurer, couiner. La jeune femme s'imaginait qu'à peine arrivée, la patiente voulait lui faire de la concurrence. Troisième épisode, un monsieur arrive, pas très en forme, et déclare « J'ai du mal à me concentrer sur les exercices, j'ai le bas beau depuis quelques jours. » Et la kiné de rebiquer « Mais si vous avez le bas du corps qui est beau, c'est plutôt positif, non ?»« Mais non, kiné, ma blette, avoir le bas beau, c'est ne pas avoir le moral. » Et pour finir, la palme de la consultation la plus confuse, une dame entre et lui dit « J'ai une consulte. » 5 minutes d'incompréhension plus tard, la jeune kiné découvre que « consulte », ici, ça veut dire « ordonnance ». La tatin, elle est allée la voir, la jeune kiné. Elle m'a dit qu'elle avait bien progressé, parce que, après 2 mois à Saint-Thé, la kiné lui a dit « Allez, on s'acacasse doucement, tâchez moyen d'y aller doucement pour pas kiner. » Moi, je suis été la voir, la kiné, pour lui remettre le diplôme du Gaga Lauréat.
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2: Enchantée.
3: Enchantée. Ah, vous inquiétez pas, j'ai un gros chien, mais il est très peureux.
2: D'accord. C'est quelle race?
3: C'est un bosseron.
2: Ah oui.
3: Oui, c'est un gros morceau. Chien, oui. Allez-y.
2: On peut lui dire bonjour quand même?
3: Il a un peu, mais je pense pas.
2: Comment s'appelle-t-il?
3: Bokis. Il a lui aussi, il a un prénom arménien.
2: Même le chien a un prénom arménien.
3: Ouais.
2: C'est rigolo.
3: Oui. Asseyez-vous.
2: Claudine Katcha-Dorian, merci de nous accueillir chez vous. Vous êtes totalement imprégnée par l'histoire de vos grands-parents qui ont fui le génocide.
3: Oui, tout à fait. On a vécu à Marseille et j'ai vécu avec mes grands-parents. Donc je les ai vus et j'ai vu leur souffrance aussi. Ils sont arrivés à Marseille, on les a mis dans les quartiers nord. Et donc mon grand-père avait construit sa maison. Et je voyais ces gens qui ne parlaient pas français, bien sûr, puisqu'ils venaient d'arriver, qui étaient toujours malheureux et qui parlaient entre eux et qui étaient tristes et qui pleuraient. Je me disais, mais qu'est-ce qu'ils ont, tous ces vieux, à pleurer tout le temps comme ça? Et c'est vrai que quand on m'a expliqué, beaucoup plus tard, j'ai compris qu'il y avait eu un problème. Et je me suis effectivement imprégnée de ce génocide qui est devenu mon génocide, en fait, comme tous les Arméniens de la diaspora, je pense.
2: Ça vous a marqué? Vous étiez gamine?
3: Oui, j'étais gamine parce que j'étais à Marseille et dans les premières années... nous, gamins, on s'amusait, mais on les voyait quand même. Et il y avait le prêtre arménien qui venait régulièrement. On nous a pas expliqué, comme si on avait un peu honte de ce qui s'était passé. Un peu comme les Juifs, quand ils sont revenus des camps, ils voulaient pas en parler. Les grands-parents, notamment, qui l'avaient subi, ne voulaient pas en parler.
2: Comment s'appelaient vos grands-parents?
3: Alors, mon grand-père s'appelait Stéphane et ma grand-mère Vartoui.
2: Et donc, ils sont arrivés en France en quelle année?
3: Alors, ils sont partis en 1915, mais ils sont passés par Constantinople. Et ils ont atterri en Bulgarie. D'où là, j'ai eu 2 oncles qui sont nés en Bulgarie. Et comme j'avais de la famille qui était partie à New York, on leur a donné un peu d'argent pour qu'ils viennent en France. Ils sont arrivés en 23-24 en France, à Marseille, en fait.
2: Ils ont vécu donc plusieurs mois dans des camps, peut-être?
3: Oui, il y avait le camp Odo à Marseille. Et le camp Odo à Marseille, c'était le camp vraiment où on mettait les Arméniens. Et après, on leur a donné une terre à Marseille, dans les quartiers nord. Et là, mon grand-père a construit la maison.
2: Ils avaient donc un statut de réfugiés?
3: Oui, tout à fait. Ils sont passés par l'OFPRA. Mes grands-parents, ils n'ont jamais obtenu la nationalité française, même s'ils l'avaient demandé.
2: Il y a un titre de Charles Aznavour qui vous plaît particulièrement. Qu'est-ce que vous aimez dans ce titre?
3: C'est toute cette tristesse qui est décrite et que moi, je ressens à chaque fois que j'écoute cette chanson. Et c'est pour ça que tous les 24 avril, sur la place d'Arménie, on écoute cette chanson, parce que je pense qu'elle est le reflet de ce qu'a vécu tout le peuple arménien en 1915, en fait.
2: Vous la connaissez? Vous connaissez les paroles?
3: Je la connais par cœur, mais je ne vais pas vous la chanter.
2: quelques mots?
3: Je vais vous laisser écouter la chanson, je préfère.
4: Vous le

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1: Franchement, c'est mignon, Cormeille. Si vous cherchez du typiquement normand, vous êtes au bon endroit. Et puis, on est à la campagne, tout en étant qu'à 20 minutes de la mer et à 15 km de Pont-l'Évêque. Cyril, lui, vous le trouverez en plein cœur du village, sur la place du Mont-Mirel. Il m'aurait plu son métier à Cyril, si j'avais pas eu de main gauche.
2: Trop bien ça. Comment ça va?
3: Ça va, oui, impeccable.
2: Tu viens de rentrer?
3: Eh ben à l'instant, on vient de rentrer de chantier.
2: T'étais dans une église?
3: Oui, on était dans une église à une vingtaine de kilomètres d'ici, à Saint-Pierre de Salerne.
1: Son métier, c'est de donner vie à la lumière.
3: Nous, la lumière, on la redonne dans les édifices et puis on la reprend, mais colorée, la lumière.
2: Mais tu fais pas que les églises?
3: Non, on fait les manoirs, on fait les particuliers, on fait tout plein d'édifices, que ce soit particulier ou monument historique.
1: Cyril, il est comme ton père, il est pas vitrier.
3: Non, je ne suis pas miroitier ni vitrier. Moi, je suis maître verrier, restaurateur, créateur de vitraux.
1: Je pensais qu'on disait vitrailliste.
3: Ah oui, vitrailliste. Vitrailliste, c'est pour ceux qui ont moins de 10 ans d'expérience.
1: Ah.
3: Voilà. Et au-dessus de 10 ans d'expérience, quand on a travaillé dans des monuments historiques et autres classés, eh bien, on devient maître verrier.
1: J'entends du monde à la cave.
3: En bas, ils sont en train de faire du montage au plomb. Donc, on les entend un peu taper avec des clous, des marteaux. Ouais. Et ils remontent des vitraux en plomb.
1: Bah oui, c'est du plomb entre les bouts de verre.
3: Après, il y en a d'autres qui peuvent utiliser une technique au Tiffany, mais c'est pas la technique traditionnelle. Nous, on fait la technique traditionnelle plomb, verre et étain, comme au Moyen-Âge.
2: Ah, le Tiffany, c'est la même technique que celle qu'on utilise pour les lampes qui portent le même nom?
3: Exactement.

0: à travers. Ça m'a tout de suite attiré et j'ai voulu savoir comment ça se passait. J'ai découvert une école, l'école de Paris, et je suis rentré dedans.
1: Le maître verrier, il travaille pas que le verre.
0: On travaille le bois, le métal, la pierre et le verre.
2: La pierre aussi ?
0: Eh oui, quand là, on vient de sortir de chantier, on vient de taper dans la pierre pour retirer les vitraux. Et puis pour les reposer, il faut savoir faire du mortier avec la pierre.
2: Donc tu casses et tu refais, quoi.
0: Exactement, on casse et on refait.
1: Si vous voulez un vitrail chez vous, ils peuvent vous le faire ?
0: On peut le faire. Par contre, nous, on a une chance assez extraordinaire et je touche du bois. On a à peu près un an et demi d'attente avant de pouvoir le réaliser.
1: Ah bah oui, mais non, j'en avais besoin pour ce week-end, moi.
0: Donc Fred, t'auras ton vitrail dans un an et demi, pas avant.
1: Il a fait des beaux chantiers, le copain.
0: Moi, celui qui me vient tout de suite en tête, c'est le petit palais à Paris, de refaire les quatre rosaces du petit palais à Paris.
1: Bon, il était pas tout seul, hein.
0: Je les ai restaurés avec des compagnons. Mais j'étais dessus, j'étais chef de mon équipe à cette époque.
1: Pour voir le travail de Cyril, vous tapez ateliergouty.com avec un Y à Gouty.
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1: Parfois dès l'enfance, on connaît son destin. Lionel Terray est à Grenoble le 25 juillet 1921. Sa famille, aisée, envisage pour lui un futur bourgeois, alors que lui n'a déjà que la montagne en tête. À 3 ans, il chausse les skis. À 5 ans, il cherche à escalader tout ce qu'il croise. Durant sa jeunesse, le grenoblois sèche régulièrement l'école pour aller crapahuter en montagne. Son déménagement à Chamonix pour accompagner son père malade ne va pas arranger les choses. À seulement 12 ans, il devient chef de cordée pour la première fois. Parallèlement, il se lance dans les sports de glisse et se taille en grandissant un petit palmarès, notamment en combiné des centres slalom.
2: Ça c'est mes skis, ils ont fait deuxième à Grand Montana, c'est ce qu'il a. Oh, j'ai une pêche les gars. Wouh !
1: Nous sommes alors en 1941, la future légende de l'alpinisme rentre à la formation Jeunesse et Montagne, ancêtre de l'UCPA. En plus de vivre pleinement sa passion, c'est là qu'il va rencontrer l'un de ses futurs grands amis, Gaston Rébuffa. C'est une nouvelle conception de la montagne que Lionel Terray découvre. Rébuffa, en avance sur son temps, anticipe déjà les ascensions de grands sommets. Pendant plusieurs années, les deux hommes alterneront expéditions en montagne et travaillent dans la ferme de Lionel. Leur coopération prendra une pause à la fin de la guerre. Lionel Terray entre dans la résistance où il intègre la mythique compagnie Stéphane.
3: Et bonjour !
1: Un groupe spécialisé dans le combat en montagne, encadré par les meilleurs alpinistes du moment. Leurs actions durant le conflit deviendront d'ailleurs une référence dans le domaine de la guérilla.
4: C'est le genre de type qui boirait un bidon d'essence pour pouvoir pisser sur ton feu de camp.
1: Après la guerre, la libération pour Lionel Terray, elle est autant politique que professionnelle. Il se lance définitivement et complètement dans l'alpinisme. Instructeur à l'école de haute montagne, moniteur de ski, puis guide de haute montagne, il aspire à protéger ce qu'il y a de plus important pour lui, sa liberté.
5: Belle activité, beau projet.
1: Il s'associe à cette époque à celui qu'il découvre lors d'une ascension et qui ne le lâchera plus, Louis Lachenal. Alliance de l'audace de Lachenal et de la réflexion de Terray, le duo démarre une des plus grandes épopées de l'ascension des Alpes.
6: Je vais faire le maximum, je me lance, je suis prêt.
1: Cette cordée mythique enchaîne les performances et les records. La face nord des Grandes Jorasses, l'éperon nord des droites, la terrible face nord de Lager en Suisse qui leur prend seulement 2 jours.
7: Plus que quelques kilomètres et bientôt nous serons dans une bonne auberge.
1: Après ce dernier exploit, il est alors temps pour le duo de fusée alpine de se tourner vers un autre défi, direction l'Himalaya. Il participe à la seconde expédition pour tenter de monter au sommet de l'Annapurna, soit la première fois qu'un homme marcherait au-dessus de 8000 mètres. L'expédition est un succès. Si Herzog et Lachenal sont les seuls à atteindre le sommet, Lionel Terray jouera un rôle considérable de soutien, notamment en portant son ami qui avait les pieds gelés pendant la descente du sommet. Les Français rentrent à Orly et sont accueillis en héros.
8: J'avais des papillons dans le ventre, c'est comme ça.
1: Pendant les 14 années qui suivront, Lionel Terray continuera de réaliser des exploits. Que les sommets impossibles soient dans les Andes ou dans l'Himalaya, il laissera sa marque dans l'histoire de l'alpinisme.
9: Ce Lascar est une légende comme le grand Manitou.
1: Et quelle que soit l'altitude ou l'expérience, le danger est toujours là. Le 19 septembre 1965, dans le Vercors, Lionel Terray chute avec un ami lors de l'ascension des arêtes du Gerbier. Leurs corps sont retrouvés quelques jours plus tard. Le monde de l'alpinisme se rendra à Chamonix, où le grenoblois sera inhumé pour lui rendre hommage. Lionel Terray, l'un des plus grands alpinistes de l'histoire, est un Isérois, illustre Isérois.
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10: Les petits bonheurs, ce sont des rencontres au petit bonheur, donc au hasard, sans rendez-vous, sans se présenter, avec juste un tout petit et discret micro ici. Et en voici un de petit bonheur que je vous ai trouvé en Haute-Savoie, dans la commune de Rumilly, où pendant près d'une dizaine de minutes, j'ai suivi en voiture une monoplace qui circulait dans la ville. Alors maintenant qu'elle est arrêtée et que je m'en approche, je m'aperçois de mon erreur.
11: Bonjour.
10: Bonjour, c'est pas une monoplace, il y a deux places quand même.
11: Oui.
10: Et c'est quoi cet engin ?
11: Une Arrelatome.
10: Alors, je vais attendre qu'il enlève son casque parce que là, on comprend pas trop bien. Voilà.
11: C'est une Arrelatome.
10: Ça veut dire quoi ?
11: Arrelatome, c'est un moteur, enfin une voiture entière anglaise. Donc avec un moteur Honda compresseur, 310 chevaux, pour un poids total de 500 kg.
10: Quand je l'ai vu arriver tout à l'heure, parce que je vous ai croisé, vraiment, ça fait un petit moment là que je vous ai suivi, de loin, on a l'impression de voir arriver une monoplace.
11: Ouais, c'est atypique, ouais.
10: Ça, c'est autorisé à rouler ici, sur la voie publique ?
11: Il n'y en a que 27 en France homologués, sur route, et autrement, toutes les autres, elles sont sur piste.
10: Donc là, ça veut dire rouler avec un casque, obligatoire ?
11: Ouais. C'est conseillé, parce que si vous avez un accrochage, un accident...
10: En même temps, quand on a une voiture comme ça, on n'a pas trop envie d'avoir un accrochage.
11: Ouais, faut faire attention avec ça sur la route. Peut vite arriver des accidents.
10: Et là, dire là, c'était quoi, un petit tour pour le plaisir?
11: Ah non, c'était juste pour poser chez Anthony. Il doit faire un petit check sur la voiture.
10: C'est qui Anthony? C'est un mécano?
11: Ouais, Anthony.
10: Et ça, c'est votre voiture?
11: Non, c'est la voiture à mon papa. Là, il est au travail et vu que j'ai un petit trou entre les cours, je l'ai ramené.
10: Mais oui, puis ça doit plutôt faire plaisir de ramener cette voiture-là, surtout.
11: Ouais, c'est cool, ouais, c'est fun. Ça fait plaisir.
10: Du coup, le papa, il roule beaucoup avec?
11: Ouais, il roule plutôt pas mal, ouais. On l'a eu il y a un petit peu moins de 2 ans et on a roulé sur piste, ça va plutôt pas mal, ouais.
10: Et ici, dans l'agglo, à Rumilly?
11: Pas trop, sur la route, on évite un petit peu de rouler.
10: Parce que là, je vous ai suivi 3-4 km, je sais pas, on était vers Moy là-haut, là. Oui. Et vous avez bien vu le regard de tout le monde, quoi. Tout le monde vous mate.
11: Ouais, c'est vrai que c'est pas tous les jours qu'on voit une voiture comme ça, donc c'est drôle.
10: Vous, c'est une passion, la voiture?
11: Bah, moi, à côté de ça, je fais du karting de compétition.
10: Et... Ah oui, les chiens font pas des chats, quoi.
11: Ouais, ouais, t'as le père, t'as le fils, ouais, on peut dire ça, ouais.
10: Vous avez quel âge?
11: J'ai 17 ans.
10: Bon, en général, les jeunes qui se lancent dans le kart et puis qui ont un petit peu des capacités, l'objectif, c'est pas le kart, c'est quoi derrière?
11: Après, peut-être monter les échelons, mais ça coûte très très cher, donc pour l'instant, je suis bien dans le kart.
10: Bon, papa, il a les moyens de s'acheter une belle voiture quand même.
11: Oui, mais bon, une saison de monoplace, c'est 3 fois le prix de cette voiture, donc. Puis j'ai 2 grandes sœurs, donc faut que ça soit équitable.
10: Bon, 17 ans, peut-être que vous commencez à avoir des perspectives professionnelles?
11: Oui, moi j'aimerais bien être horloger.
10: Donc... Ah oui, rien à voir, je m'attendais à un truc, voiture.
11: Ah non, du tout, c'est vraiment un loisir.
10: Et votre prénom?
11: Alexis.
10: C'est quoi le dernier petit bonheur d'Alexis?
11: Dernier petit bonheur, je sais pas, manger.
10: Conduire la voiture à papa, c'est pas un petit bonheur?
11: Si, c'est un grand bonheur ça. C'est un grand bonheur. C'est pas pareil. Mais ouais, je suis fier que mon père me fasse confiance, quoi. C'est incroyable de pouvoir conduire ça à 17 ans, j'ai beaucoup de chance.
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1: Salut Thomas Aubry.
2: Salut Quentin, bonjour à tous.
1: Ouvrons une nouvelle page de ton livre.
2: C'est
1: parti. Les raisons.
2: La raison 616, la plaine du Var. Alors c'est un terme que l'on utilise pour désigner l'immense vallée creusée par le fleuve Var, juste avant qu'il ne se jette dans la Méditerranée. Et vous allez voir que ce fleuve est fascinant. En fait, il prend sa source au nord-ouest du département, à Estaing, à 1800 mètres d'altitude. Pour arriver jusqu'à la mer, il traverse une centaine de communes, dont 87 dans les Alpes-Maritimes.
1: Mais alors Tom, je pense pas être le seul à m'être posé la question. Pourquoi est-ce qu'on a un fleuve entre Saint-Laurent-du-Var et Nice qui porte le nom d'un département voisin?
2: Alors tout d'abord, on doit le nom de ce fleuve à l'astronome antique Ptolémée. L'ouvrage des hommes et un fleuve nous dit que ce cours d'eau est capricieux et qu'il peut vite sortir de son lit, pas comme moi le matin en tout cas. Alors c'est pour ça qu'il tire son nom du verbe latin var iare, qui veut dire changer.
1: Voilà, et pendant des siècles, le Var était en fait une frontière.
2: Et oui, ce fleuve était une barrière naturelle entre le royaume de France et le comté de Nice. Mais en 1790, lorsque l'on crée les départements français, on va assembler dans le sud-est de la France des villes comme Toulon, Grasse, Cannes et Saint-Laurent-du-Var. Mais Nice n'en fait pas partie. Et ce nouveau département, on va lui donner le nom du fleuve qui marque la limite du territoire national. Le Var.
1: Bon, jusque-là, ça a l'air logique, c'est normal.
2: Oui, mais sauf que lorsque Nice devient française, définitivement française en 1860, le comté est rattaché à l'arrondissement de Grasse pour former les Alpes-Maritimes. Le Var ne borde plus le département auquel il a donné son nom, ce qui en fait un cas unique en France.
1: Ah, et donc ce fleuve va rythmer quand même la vie des habitants locaux pendant des siècles?
2: Alors, pas vraiment. Jusqu'au XVIIe siècle, la plaine du Var, c'était surtout un endroit où l'on promenait son troupeau. Et pendant très longtemps, si l'on voulait traverser le fleuve, eh bien on devait le faire à pied. En 1792, on construit le premier pont en bois, mais comme le fleuve est capricieux, les structures sont souvent endommagées.
1: Est-ce que le Var a souvent été en crue?
2: Et oui, au cours de son histoire, ce fleuve a débordé un bon nombre de fois. En 1857, une digue est emportée au niveau du vallon de Saint-Isidore. En 1930, le quartier Saint-Augustin et la promenade des Anglais sont sous l'eau. Et plus proche de nous, on se rappelle de la violente crue de 1994. L'aéroport de Nice et la préfecture des Alpes-Maritimes étaient complètement inondés. Cette crue, elle avait causé des dégâts estimés à 1 milliard de francs, soit 187 millions d'euros aujourd'hui.
1: Et on pense aujourd'hui aux dernières tempêtes aussi qui ont frappé le département.
2: Et oui, le Var et sa plaine sont donc des lieux que l'on doit aborder avec une grande humilité. Si pendant des siècles, personne ne construisait ici, c'est bien pour une raison. Alors gardons en tête que l'homme ne fait pas ce qu'il veut avec la nature. Et ce fleuve capricieux, millénaire et parfois féroce, nous le rappelle.
1: Et c'est aussi une bonne raison d'aimer la Côte d'Azur.
2: En plein dans le mille.
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3: Gérard, c'est quoi votre métier ?
4: Moi, mon métier, c'est conducteur de tram et conducteur de bus. Je fais les deux, je conduis les deux et c'est un vrai plaisir de conduire les deux.
3: Ouais.
4: Mais le tram, c'est vrai que j'ai ma préférence pour le tram. Quoi.
3: Alors là, je suis assis à votre place ?
4: Oui, vous avez de la chance parce que c'est faut être privilégié parce que c'est une zone où normalement il n'y a que moi qui ai le droit d'accès là-dedans.
3: Vous me dites ce qu'il y a autour de nous là ?
4: Plein de boutons, des gongs, c'est pour annoncer aux gens qu'on arrive ou qu'on repart pour attirer leur attention.
3: Oulala, ça il faut pas. On l'entend souvent, ça.
4: Non, ça on évite. Ça c'est oula, ça c'est quand il y a un danger qui s'approche pour éviter justement pour faire partir les gens qui sont pas très attentifs.
3: Et vous avez toujours fait ça, conducteur de bus et de tram?
4: Ah non, je livrais du carburant pour une société sur Toulouse. Et ça, c'était beaucoup la région. Et le tram, ça a permis de découvrir Toulouse et les gens, les Toulousains. Et du coup, je me régale, je m'éclate.
3: Et oui, alors surtout que quand vous étiez petit, que faisait votre grand-père avec vous?
4: Oh, mon grand-père était sur Toulouse, il m'a adoré quand je venais. Il m'a mené voir les chauffeurs de bus, on montait dans un bus, il me faisait traverser Toulouse. On allait jusqu'à Matabio, on parcourait la ville. Et mon grand-père me disait, peut-être un jour, tu seras chauffeur de bus. Et je pense que c'est resté un peu tout ça, ouais.
3: Gérard, on sent bien que vous avez un cœur gros comme ça. Parlez-moi de la relation que vous avez avec les passagers.
4: Ils nous connaissent, ils viennent frapper contre la vitre,
3: ah ouais.
4: Ils viennent nous voir et ils tapent.
3: Ah ouais.
4: Ils nous font un petit coucou. On fait partie de leur vie, on les accompagne.
3: Il y a un endroit devant lequel vous passez qui vous marque plus que notre, c'est Purpan. Dites-nous pourquoi.
4: Il y a l'hôpital des enfants, là, juste à côté. Il y a beaucoup de malades qui sortent, qui prennent l'air avec les beaux jours. Là, ils vont arriver les beaux jours. Ils sont sur les pelouses et ils sont fascinés par le tram. Donc, quand j'arrive, et déjà, j'abuse un peu plus du gong, du fameux gong. Et ça les attire, ils sont contents, ils font de grands signes. Alors, après, je fais très attention parce qu'ils viendraient vers moi. Mais du coup, il faut éviter qu'ils galopent tous vers moi. Mais c'est un petit moment magique qui les sort un peu de leur quotidien difficile, quoi.
3: Alors, vous faites quelle ligne ?
4: C'est la ligne de tram qui va jusqu'au palais de justice. Et aussi, moi, je suis sur une ligne de bus. Je suis un chauffeur mixte. Hein. Donc, je peux faire les deux à la fois. Je peux faire du bus et du tram. Et la ligne du bus, c'est la ligne 70 qui passe dans Blagnac, dans tous les arrêts de Blagnac, Marly, tout ça.
3: Merci, Gérard.
4: Avec plaisir, c'est une joie.

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0: propositions, la chanson française rencontre les musiques électroniques et les délires pop. Adorable puceau. Oscar les vacances et MPL avec Les Puceaux. Extrait de l'album Ceci n'est pas mon corps. Adorable puceau. Un coup de cœur, ici de Romardèche.
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0: après avoir illuminé la 12e saison de la Starac d'octobre 2024 à janvier 2025 et gagné hein, devant près de 4 millions de téléspectateurs, Marine a tracé sa route et savouré le succès de son premier album, disque de platine, Cœur maladroit. Ce soir, Décibel vous offre une heure avec Marine entre interview et concert privé. Oui, une performance enregistrée il y a quelques jours au Louvre Lens. Rien que pour vous, les auditeurs d'ici.
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0: Salut à toutes, salut à tous et bienvenue dans Décibel. On est ensemble jusqu'à 21h, un jeudi soir un peu spécial donc, puisque Marine qui est avec nous va partager ce concert qu'elle a donné pour les auditeurs d'ici au Louvre Lens. Et puis on écoutera donc des extraits de ce concert, on écoutera aussi des extraits de son album. Et puis on a envie de savoir évidemment comment elle va, où elle va, à quelle vitesse elle y va. Bref, c'est parti, je pense à toute vitesse avec Marine. Bienvenue Marine.
3: Merci.
0: Bonsoir. Bonsoir. Alors, ma première question, elle est basique, mais à la fois je vais t'expliquer pourquoi je te la pose. Comment ça va ?
3: Ça va.
0: Je te la pose parce qu'il y a un peu plus d'un an, on s'est rencontrés pour la première fois. Je pense que tu t'en souviens absolument pas et c'est ok. Parce que.
3: Si, je m'en souviens très bien.
0: Tu t'en souviens ? Ouais. Sortie de Starac, t'étais assise à cette place-là,
3: oui.
0: En face, à côté de toi, il y avait Ebony.
3: Ouais.
0: Et parce que nous, on était la radio partenaire du programme, et donc évidemment, on recevait après la finale les deux finalistes, oui. La gagnante, et donc Ebony était là avec toi. Et alors, il y avait une espèce de tempête émotionnelle, médiatique, etc., qui était dingue. Et en fait, ça c'est mon côté daronne, je me suis fait du souci pour toi, je me suis dit, oh, oui. Oh là là, ma petite star, comment ça va se passer ? Et là, je te vois aujourd'hui. Archi rayonnante.
3: Oui.
0: Donc,
3: j'allais dire moins fatiguée, pas forcément, mais ouais. À force, on s'habitue. Non, en fait, c'est.
0: Tu fais toujours pas de nuit complète.
3: Si, ça va, je dors très bien.
0: Bon.
3: C'est juste que, oui, c'est intense, forcément, parce que c'est un métier qui veut ça, mais en même temps, c'est le rêve, donc c'est trop bien. Ouais. C'est une bonne fatigue.
0: C'est vrai. Mais ce moment-là, qui était complètement zinzin, est-ce que tu te souviens? Alors, c'était il y a plus d'un an maintenant, et beaucoup d'eau a coulé sous les ponts, et beaucoup de disques d'or aussi. Mais comment tu es sortie de cet état? Parce qu'en fait, c'est un état psychologique, physique, hyper étrange, de sortir d'une énorme émission de télé et de se dire, OK, maintenant, c'est à moi de jouer, quoi.
3: Oui et non. En fait, il y a beaucoup de personnes qui me disent ça, qui me plaignent un peu entre guillemets, qui me disent ah mais ça devait être horrible, etc. Et pas tant.
0: Ah bon.
3: Je sais pas si c'est parce que c'est dans l'inconscient et je m'en suis pas rendu compte peut-être, mais en fait moi j'aime dire que j'ai attendu ça tellement longtemps de pouvoir partager avec les gens ma musique, d'être pas forcément connue mais en tout cas entendue pour ce que je fais. Que c'était un peu naturel, quoi. C'est comme si je vivais ça au jour le jour. Alors, je dis pas que tout était facile, mais je le vivais plutôt bien à ce moment-là, à part la fatigue et forcément la découverte de tout ce qui s'est passé en 4 mois, puisque nous, on n'avait pas trop de nouvelles de l'extérieur.
0: Et non, quand t'étais dans le programme télé, oui, bien sûr.
3: Ouais. Mais non, trop bien, trop bien.
0: Bon.
3: Faut vivre ça comme. Comme je l'ai vécu, je crois, assez normalement, c'était trop bien.
0: En tout cas, un peu plus d'un an plus tard, on peut le dire, oui, voilà, là, tout va bien. Ce soir, tu joues au Zénith de Paris.
3: Oui.
0: Ça, c'est magnifique. Et alors, cette idée géniale, donc, d'aller jouer dans un lieu pas comme les autres, le Louvre Lens. On va découvrir ce soir ce concert que tu nous as offert. Quand on te l'a proposé, en fait, au départ, c'était selon la météo, c'était soit le Louvre-Lens, soit en haut d'un terril.
3: Alors, ouais.
0: La météo du Nord a décidé que ce serait le musée.
3: Étonnamment.
0: Ouais.
3: Enfin non, je savais qu'on pourrait jamais le faire en extérieur. Normalement, ça devait être entre deux terrils.
0: Ouais.
3: Et c'est super, c'est assez typique du Nord, c'est trop bien. C'est des montagnes de charbon, en fait. Et on m'a dit, s'il fait beau, dans ma tête, je me suis dit, bon. Ben, on va le faire à l'intérieur. Hein,
0: c'est rare. Aucune illusion sur la
3: météo. C'est rare qu'il fasse beau, quoi, dans le Nord. Quoique, c'était un moment où il faisait plutôt beau, mais du coup, on l'a fait dans le Louvre-Lens, qui est un lieu que j'ai toujours voulu visiter, mais j'ai jamais eu l'occasion de le faire.
0: Et donc là, la première fois que tu y entrais, ouais. C'était pour jouer.
3: Bon, du coup, j'ai pas pu visiter le musée réellement, mais l'endroit où on l'a fait, c'était très beau.
0: Ouais. T'as déjà, là, depuis un petit peu plus d'un an, joué dans des lieux atypiques.
3: Je crois pas, je voudrais pas dire de bêtises en même temps.
4: Atypique, non, pas plus que ça.
0: Ouais. Par exemple, il y a un festival très drôle, s'appelle Rock the Piste. Tu joues en haut des pistes de ski.
4: Ah, c'est trop bien.
0: Ça, c'est drôle.
4: Okay.
0: Tu vois, il peut y avoir comme ça des trucs.
4: Non, je crois pas. Je crois qu'il n'y a jamais eu d'endroit vraiment atypique.
0: Mais le musée, en tout cas, ça te faisait pas peur. C'était plutôt rigolo.
4: Je suis toujours un peu stressée avant chaque fois où je dois chanter, mais non, je trouvais ça cool, ça change, c'était vachement beau, tout était vitré, enfin on pouvait voir l'extérieur, c'était très lumineux. Et non, je crois la chose la plus atypique que j'ai faite, peut-être, c'est dans un bus.
0: Ah bah c'est pas mal dit.
4: Mais parce que c'est avec Clinique, la marque de laquelle je suis ambassadrice maintenant, c'est une marque de cosmétiques, de beauté, etc. Et du coup, pour le lancement de cette collaboration, je suis allée dans le Glowbus, c'est genre un bus qui est aménagé, il y avait des produits, et j'ai fait un petit showcase de quelques titres.
0: C'était sympa. C'est pas mal. Bon, après le bus, le musée, les amis, on va démarrer. Vous avez envie d'entendre les premiers titres de Marine au Louvre-Lens. On va commencer avec la chanson-titre de ton album, Cœur maladroit.

0: micro enregistré au Louvre Lens, ici par en live avec Marine. Marine et les auditeurs d'ici qui étaient ravis, il y avait une soixantaine de privilégiés qui étaient là. Mais voilà, ce soir on partage avec tout le monde ces chansons. Marine, j'avais envie de te parler de ta tournée parce que c'est quand même dingue. Je pense que tu as fait tous les formats de concerts qui existent depuis qu'on te connaît.
1: Je sais pas.
0: Bah écoute, on t'a vu.
1: Oui, il y a eu la télé.
0: Voilà, on t'a vu à la télé devant des millions de personnes. Après, on t'a vu dans les Zéniths. T'as fait aussi la tournée des clubs en 2026, mais aussi les Zéniths.
1: Les théâtres.
0: À nouveau, ouais, les théâtres. Là, tu joues voilà devant une soixantaine de personnes,
1: oui.
0: Tout dans un musée. T'as goûté à tous ces formats de concerts finalement assez rapidement. Est-ce qu'il y en a un qui a ta préférence?
1: En fait, c'est assez différent parce qu'on peut se dire qu'une soixantaine de personnes, ça va être plus intimiste, donc plus facile pour communiquer avec les gens, pour prendre plus de temps pour leur parler. Et en même temps, ça peut être plus difficile de les regarder dans les yeux, c'est parfois plus intimidant.
0: Oui, parce que tu les vois directement. Si quelqu'un, genre tous, tu t'en rends compte.
1: C'est vrai.
0: Dans un zénith, non.
1: Alors qu'un zénith qui va être, je sais pas, rempli à 5000 personnes, il y a ce côté trop bien parce que d'entendre autant de gens chanter, crier, danser, c'est super. En même temps, c'est moins intimiste, même si j'essaye de garder un show qui, de toute façon, me fait interagir avec eux. Mais c'est aussi moins intimidant parce que je peux pas les regarder un par un dans les yeux. Je sais pas, il y a des avantages et des inconvénients à tous les formats. Je crois que c'est quand même sympa, les zéniths.
0: C'est pas mal, hein.
1: Le théâtre, c'est beau aussi.
0: Ouais.
1: Franchement, c'est dur. Et parfois, avec une vingtaine de personnes, une soixantaine, comme ici, c'est aussi bien de pouvoir être au plus proche, de pouvoir avoir une relation privilégiée. Franchement, j'aime tout, en fait.
0: Ça, c'est merveilleux. Les artistes qui montent sur les scènes, alors notamment des zéniths, des festivals aussi, parlent d'un truc assez physique, je voulais savoir si tu le ressentais aussi. Il parle d'un souffle. En fait, quand tu montes sur scène, les 5 premières secondes, tu sens le souffle de la foule.
1: Ouais.
0: Et ça procure, paraît-il, des sensations incroyables dans le corps. Est-ce que tu confirmes?
1: Oui, mais je crois que c'est même avant.
0: Ah ouais.
1: Parce que parfois, je suis pas encore sur scène, je suis derrière le rideau, ou je suis même encore dans les loges, et je les entends applaudir, ou crier, ou même parfois taper des pieds, j'ai l'impression que c'est en train de trembler, et je me dis, ok. C'est aussi comme ça qu'on jauge un peu s'ils sont plus ou moins chauds, même si j'ai de la chance, ils le sont toujours, mais. Et puis oui, après, quand on entre, et que d'un seul coup, bah, déjà, on voit tout le monde, et qu'on les entend crier, il y a quelque chose, c'est pas réellement du vent, mais c'est vrai qu'il y a une sensation, assez impressionnante, et super.
0: Tu te souviens la première fois que t'es montée sur scène? De ta vie?
1: De ma vie? Ben... Oui. Après, moi, mes toutes premières scènes, c'était pas forcément au chant, c'était au piano.
0: Ouais.
1: Parce que j'ai commencé le piano quand j'avais 6 ans et je jouais beaucoup de classiques. Et donc, chaque année, il y avait des... On appelait ça des auditions de fin d'année. Enfin, c'était comme une fête de fin d'année où chaque élève jouait de son instrument un morceau. Et je jouais du piano d'abord devant les gens. C'était toujours un stress parce que j'avais peur de faire une fausse note ou que mon doigt tape à côté. Ça n'a pas changé d'ailleurs.
0: Parce qu'il y a les parents, il y a les profs de piano aussi.
1: Il y a tout le monde, et c'est que des familles. Mais c'était mes premières scènes vraiment au piano. Puis après, j'ai chanté la première fois, il me semble que c'était dans une église. Et puis après, oui, il y a eu The Voice Kids, il y a eu la Starac, il y a eu quelques scènes, quelques concours régionaux, locaux. Ici et là, mais le mieux, c'était vraiment... Bah, c'est ce que je vis actuellement, quoi.
0: Bien sûr. Mais je me demandais si ton rapport avec la scène, il avait déjà évolué.
1: Ah, complètement.
0: Ah ouais, c'est vrai?
1: Moi, si je dois dire la vérité, la scène, avant, c'était pas un endroit sur lequel je me sentais bien.
0: Ah ouais?
1: Parce que je pense qu'il y a une question de légitimité, d'estime de soi, de confiance, etc. Mais en fait, j'avais aucune aisance. Je bougeais pas. J'avais la tête en bas, j'étais figée, j'avais la main devant le ventre. Enfin, c'était vraiment... On aurait dit que j'étais pas faite pour ça, quoi. Moi, je préférais le studio et les moments de création.
0: Oui.
1: Et puis, en fait, au fur et à mesure, je sais pas, ça a évolué avec peut-être l'amour des gens, la prise de confiance, le fait que maintenant, j'écrive mes propres chansons et que donc, je puisse plus les ressentir. Et maintenant, c'est complètement différent. Je dirais pas que je fais le show à 100% comme, je sais pas, Beyoncé, mais... mais il y a quelque chose où maintenant, je me sens bien et même mieux que n'importe où ailleurs.
0: Ah, donc c'est devenu ton lieu préféré.
1: C'est complètement changé, ouais. On est passé de pas du tout à l'aise à c'est trop bien. Enfin, c'est pas encore, il faut que j'apprivoise encore le public et la scène, je peux encore arriver, mais ça va être de mieux en mieux en tout cas.
0: Tu dis que tu fais ce que tu peux pour que ces concerts, ces gros concerts dans les zéniths soient le plus intimes possible, notamment en gardant un dialogue avec la foule. Comment tu le travailles? Ça, t'es toute seule ou bien comme le reste, ça peut se travailler en équipe?
1: J'imagine que ça peut se travailler en équipe, mais là, j'ai voulu le faire seul parce que c'est même pas tant travailler que ça. Alors, bien sûr, je sais ce que je veux raconter, oui. à quel moment, etc. Mais j'aime que ce soit une interaction spontanée, être à l'écoute d'eux, parfois répondre à leurs questions ou parler avec eux. C'est plutôt improviser, même si j'ai des choses à raconter, j'ai envie de leur raconter. Mais le tout, c'est que ça reste naturel, quoi, et qu'on puisse s'amuser aussi.
2: Évidemment. Alors, Marine sur scène, c'est les festivals cet été. Je vous donnerai les dates tout à l'heure également de sa tournée de Zénith. Mais pour le moment, on va écouter un extrait de l'album Cœur maladroit, je le disais, disque de platine, bravo. C'est une chanson qui s'appelle Dalida.
1: Oui.
2: Ouais. C'est une de tes préférées. Dalida, la chanteuse.
1: Ouais. La chanteuse ou le titre?
2: Oui. Les deux. Mais je me demandais Dalida si c'était une de tes chanteuses préférées.
1: Ben, c'est plus celle de ma grand-mère que de moi, mais bien sûr, j'adore ses chansons.
2: Ouais.
1: Et le titre, c'est un peu tous un de mes préférés, en fait. C'est dur de choisir, ils sont tous différents.
2: On va pas faire ça, alors on va pas demander à Marine de choisir ses petits préférés dans son premier album, mais on va écouter Dalida, donc tirée de Cœur maladroit.

0: moi, c'est une de mes préférées sur le premier album de Marine, la chanson Dalida, à l'instant, dans Décibel. Et Marine, qui est avec nous, merci de passer la soirée ensemble.
1: Plaisir. Merci à vous de m'accueillir.
0: Alors, je le disais, ce soir, c'est le Zénith de Paris, suivi de la Cité internationale de Lyon. Ça sera dimanche soir, et puis la semaine prochaine, Zénith de Lille, Arena.
1: Oui.
0: Alors là, est-ce que ça a une saveur particulière de jouer dans sa région ?
1: Oui, c'est vrai. Mais déjà, pour n'importe quel artiste, je crois que... Enfin, j'entends beaucoup d'artistes dire que c'est un public chaud, dans tous les cas, le public du Nord.
0: Oui.
1: Et moi, comme c'est en plus l'endroit d'où je viens, oui, c'est encore mieux.
0: Surtout qu'en plus, toi, tu le revendiques, le côté nordiste. Il y a des artistes qu'on parle pas forcément.
1: Oui, bah, j'ai pas trop le choix, ça s'entend, quoi. Donc, vraiment, même si je voulais pas le revendiquer, les gens le devineraient, je pense. Mais ouais, non, j'ai pas de honte. Comme je dis souvent, le seul défaut pour moi, c'est la météo. Oui. Si on avait la même région, mais au soleil, ce serait mieux. Mais non, bien sûr, bah, c'est mes origines. Donc,
0: Marine présidente, elle va retourner la carte de France.
1: Peut-être, mais ce serait plus le nord du coup. Donc,
0: C'est ça, peut-être ça changerait tout. Les concerts également, le 13 juin, dans l'immense galaxie de Amnéville, suivi de toute une tournée de festivals d'été, notamment les Nuits d'Istres, Sion sous les étoiles, les Franco de Spa en Belgique, trop sympa ce festival. Et puis, après, on arrive au mois d'octobre et rebelote, jolie tournée. À partir du 2 octobre, Niort, Châteauroux, Longjumeau, Blanc-Mesnil, le théâtre de Hier, encore des Belges, Théâtre Royal de Mons. Il y a une petite histoire qui est en train de se créer avec la Belgique, on dirait. Hein.
1: Oui, je les considère toujours un peu comme des gens du Nord aussi, quoi. C'est juste à côté de chez moi.
0: Bah oui, évidemment. Et puis ensuite, ça continue donc en novembre avec Laval, Quimper, en décembre, Aurillac ou encore le summum de Grenoble. Et il y a comme ça une alternance de grandes salles, les Zénith de Paris qui sera en mars 2027 cette fois-ci.
1: Oui.
0: Bref, il y a un carnet de balles rempli sur plus d'un an. Est-ce que ça donne un peu le vertige de se dire « Ah, mais je sais parfaitement où je serai dans un an, en fait, c'est déjà booké. »
1: Non, je trouve ça super de se dire que ça va continuer et que je vais encore avoir plein d'occasions de rencontrer les gens, de faire de ma musique, de jouer, de chanter. C'est trop cool, au contraire, moi je préfère quand il se passe plein de choses que quand il se passe rien, quoi.
0: Et là, il s'en passe plein des choses. Revenons quelques jours en arrière au Louvre-Lens. Ce concert, ici, live, Marine était là, vous vous en doutez, Pascal Todd d'Issinor également, et il a passé son micro à plein de gens sympas dans le public, et il est tombé sur Rose.
2: J'ai Rose de Saint-Nicolas-les-Arras, ça vous parle ? Ah, c'est chez vous, ça ?
1: Moi, oui.
3: Bonjour Marine.
1: Bonjour.
3: Alors nous, on a la chance avec ma mère de te voir pour la deuxième fois aujourd'hui. La première fois qu'on t'a vu, c'était il y a 10 ans à Saint-Nicolas, quand t'étais venue chanter.
1: Oui, pour la fête de la musique ou je ne sais plus.
3: C'est ça. Ça. Et c'est d'ailleurs là qu'on avait eu ton tout premier album que t'avais sorti.
1: Oh my God! Vite cacher ça, il faut que personne en ait connaissance.
2: On savait pas ça. Ça, on savait pas.
1: Ah si, ben ouais, je peux raconter. Hein, mais
3: Et aujourd'hui, je voulais te demander ce que tu voulais dire à la Marine qui avait enregistré cet album à l'époque.
1: C'est trop drôle. Bah en fait, du coup, comme tout le monde sait, quand j'ai commencé à faire un peu de musique, mon père, il a dans ma chambre cassé 2-3 murs ou même rajouté des murs, je sais pas trop. Il a créé une genre de mini cabine de studio. Je crois que le micro, il tient sur une barre de douche et tout. C'est vraiment un truc. Bah c'est bien, mais c'est basique quoi. Et en fait, on s'est dit bah tiens, je commençais à faire un petit peu des concours. Il y a eu The Voice Kids. Après, j'ai fait quelques concours régionaux. Bah tiens, si les gens ça les intéresse, tu pourrais faire des reprises. Et donc j'avais fait un petit disque comme ça. Je crois qu'il y a quelques reprises. Je sais pas combien, 6 reprises. Et en fait, bon bah j'avais 14 ans, donc c'est j'aimerais bien le réentendre par curiosité. Et en fait, à chaque fois que je faisais une scène, genre soit un concours, soit une scène comme ça, la fête de la musique, bah on en ramenait quelques-uns et je crois qu'on les vendait en plus. Mais pas cher, hein, 4 euros. Non, c'est combien ? 5 euros.
2: Ah bah oui.
1: Le business. Et c'est avec mon père qu'on a fait ça, des petites musiques comme ça. Et c'est bon, c'était que des reprises parce que j'écrivais pas encore à l'époque. Et après, j'ai écrit ma faute, mais elle est pas dedans. Hein, je crois que c'est bien après.
0: Tellement jeune et déjà tellement d'histoires.
1: Ça a pas de sens. Ça me fait trop rire. Je l'avais oublié. Enfin, non, je l'avais pas oublié. Mais oui, c'est vrai que quand j'ai commencé à faire de la musique un peu plus sérieusement, on va dire, et que mon père m'a créé cette petite cabine dans ma chambre, je faisais que des reprises encore à l'époque. Et beaucoup de gens me demandaient d'en avoir une trace, en fait. Quand ils venaient me voir sur des fêtes de la musique comme ça, sur des petites scènes que je faisais vraiment locales. Et donc, on a enregistré ça dans ma cabine, 6 reprises. je sais plus trop ce qu'il y avait.
0: Est-ce peut-être que tu l'as récupéré, le disque que Rose a apporté?
1: Ben, elle me l'a fait voir. J'avais déjà un autographe à l'époque, mais mytho.
0: Le toi de 14 ans avait signé le disque.
1: J'ai signé mon nom de famille avec un D, je sais pas quoi. Et en fait, il y a 6 reprises dessus qui sont donc enregistrées dans ma cabine avec ma voix de 14 ans. Je les ai pas réentendues, mais j'espère que personne n'aura jamais cet album, enfin cette EP de reprise entre les mains.
0: Ça va devenir
1: un truc de
0: collectionneur.
1: C'est drôle, et oui, on le vendait genre 5 €. Il y a, franchement, on en a vendu pas mal, peut-être 1 000.
0: Tu vas recroiser des gens qui l'auront à la main.
1: Je sais pas, mais oui, les gens demandaient ça parce que c'était pas une période où j'avais forcément les réseaux, où je postais sur les réseaux, etc. Et avec mon père, on s'était, c'est vrai, déterminé à graver un CD en plusieurs exemplaires et on l'avait vendu.
0: Et quand le vrai CD arrive, celui de ton premier album, Cœur Maladroit, alors évidemment, j'imagine qu'à l'intérieur de toi, la toi de 14 ans est en furie joie, etc. Est-ce que c'est comme tu l'imaginais?
1: Mais en fait, j'imaginais rien. C'est ça le problème. Enfin, j'aime souvent dire que pour moi, c'était tellement impossible et ça n'allait jamais arriver que je me suis jamais posé la question de comment c'est. Enfin, si on a tous un peu des pensées, des clichés, des grandes idées sur comment est le milieu d'artiste, le milieu de star, comment ça se passe, etc. J'en avais comme tout le monde, mais en fait, c'est pas si dingue. On vit comme tout le monde. Enfin, c'est trop bien, mais je veux dire, il n'y a pas de truc de fou. C'est pas si rock, en tout cas pas pour moi. Voilà, j'aime souvent dire que quand je finis un concert avec mes musiciens, on va dans le tourbus, on boit une tisane nuit tranquille, on va se coucher. En fait,
0: c'est très calme.
1: Là, après, je vais rentrer chez moi. Je sais pas, je vais ranger, faire ma vaisselle. Malheureusement ou heureusement, je sais pas. Ça fait peut-être pas star, mais en fait. Je suis quelqu'un de normal, quoi, qui a de la chance de faire sa musique et de la partager avec les gens. Mais après, quand je rentre chez moi, je suis pas exceptionnelle.
0: Ouais, et puis je pense aussi qu'il y a ce rapport avec le public qui est tellement proche que de toute façon, même si tu avais des envies de diva, tu pourrais pas parce que écoutez ce qui se passe quand Marine et les auditeurs d'ici se lâchent un petit peu.

0: Et ça s'applaudit, ça.
1: Ah oui, oui, à quel beau moment.
2: Oui, toujours, quand je viens dans le Nord, ça part. Je sais pas comment, est-ce que c'est quelqu'un qui le lance, est-ce que c'est moi qui en parle. On finit toujours par revenir au coron.
1: C'est ça, la base. Des gens bien, du coup, on va l'écouter maintenant. En live au Louvre-Lens. Tu veux me dire quelques mots de cette chanson avant qu'on l'écoute ? Imagine quelqu'un l'a jamais entendue.
2: C'était une envie que j'avais de parler de ma région. Forcément, le Nord, c'est de là d'où je viens. Et des gens, et de l'ambiance, et des images, et des origines. Ouais, c'était important pour moi d'en parler, d'en faire une sorte d'hymne, et de jouer aussi un peu sur les clichés qu'on peut entendre souvent.
1: Marine est dans Décibels, qui part en live.

0: live au Louvre Lens. Merci aux moyens techniques de Ici Nord et merci à Marine d'être notre invitée
1: merci.
0: Ce soir. Merci. Oh là là, quel beau concert. On n'a pas fini de l'écouter, on n'a pas non plus fini de discuter avec Marine. On va parler de ses nombreuses collaborations, de ses dossiers sur le feu. Et puis on lui a réservé un petit blind test aussi à venir sur les chanteurs du Nord. Évidemment. À tout de suite.
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0: Alors, il s'est passé un truc génial, c'est que j'ai prononcé le mot blind test. Et là, Marine, j'ai vu, c'est pas un sourire, j'ai vu un énorme sourire et l'œil du tigre.
1: Ça fait partie des mots qu'il faut pas prononcer.
0: C'est
1: comme quand tu dis le mot promener à ton chien et qu'il se réveille d'un coup.
0: J'ai dit blind test. Non, mais vraiment, t'as l'œil qui est parti, quoi.
1: Je suis pas forcément quelqu'un de compétiteur, j'ai envie d'écraser personne, etc. Mais le blind test, c'est autre chose.
0: Je sais, mais tu t'as.
1: Il y a le blind test et il y a le reste. En fait, je sais pas. J'avais une application quand j'étais plus jeune sur mon portable qui s'appelait Waza Sound. Et en fait, c'était le principe. C'était un blind test. On était confrontés à des joueurs du monde entier en ligne. Et ils buzzaient, mais je te jure, il y en a qui buzzaient en 0,1 seconde. Parce qu'en fait, ils entendent ne serait-ce qu'une note, ils buzzent, ensuite ils réfléchissent et ils sortent, parfois au hasard, parfois non, et long. Et en fait, ça m'a forgé, ça m'a entraîné, et puis bah forcément, j'écoute énormément de musique, et donc je suis assez forte normalement au blind test. Mon année de prédilection est en 2015.
0: Ok, alors je te cache pas que mon année de naissance est en 1980. J'ai pas mis beaucoup de 2015.
1: C'est okay.
0: J'espère que ça va aller, Marine.
1: Non, mais normalement ça va, mais après là, je fais la maline et ça se trouve, je vais perdre.
0: On va voir, mais non, mais en tout cas, ça me fait plaisir de voir que tu prends avec
1: Ah mais j'adore.
0: Voilà, avec envie ce blind test.
1: J'adore le blind test.
0: Ok, blind test des artistes du Nord. On commence. Marine qui veut buzzer en une seconde.
1: Je suis concentrée. Pas les corons, mais ça c'était facile.
0: Voilà, les corons direct. Une seconde.
1: Pierre Bachelet.
0: Très bien, Pierre Bachelet.
5: Au Nord, c'était les corons.
0: Premier point pour Marine. On reste dans le Nord.
1: Non, c'est le seul que j'aurais, je pense.
0: Mais non. Allez, on continue. Deuxième extrait.
1: Je vais voir quand ça va commencer.
0: Ah, c'est Louane. C'est Louane, bravo.
1: Oui, la pluie. J'avais pas l'intro.
0: C'est pour le moment un sans faute. Alors après Pierre Bachelet et Louane... Là, c'est un classique.
1: Je donne tout.
0: Un méga classique. Une artiste que tout le Nord aime de tout son cœur. Ah. C'est un peu ancien, comme tu peux l'entendre. Tu vas entendre sa voix. C'est une chanteuse.
1: Ah, mince.
6: 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T'es blottie.
1: Non, je l'ai pas.
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1: Je l'avais pas.
0: Son prénom, c'est Lynn. Lynn Renaud.
1: Ah ouais?
0: Il y a quelques décennies, hein.
1: Ah, wow. Non, mais évidemment, je connais très bien Lynn Renaud, évidemment, mais je la connaissais plus en tant qu'actrice que chanteuse, pour le coup. Je crois que j'ignorais même.
0: Cette chanson-là, Ma cabane au Canada.
1: Ok. Oh,
0: c'est trop joli. Alors là, c'était une découverte pour moi. Je ne savais pas qu'il était nordiste, ce garçon.
1: D'accord.
0: Si je te mets dans l'univers du Club Dorothée, tout ça, t'étais pas née, mais tu... Ouais, c'est, je suis trop vieille pour jouer au blind test avec Marine.
1: Non, mais ça va pas du tout, là. Ce blind test, c'est pas top. Bon, c'est pas grave. Je vais essayer.
0: Allez.
1: Ne me donnez pas d'indices.
0: Ok, promis.

0: Mais c'est qui ça? C'est Jérôme?
1: Ah, ça pourrait. Tu sais quoi? Il a la même voix, c'est Bernard Minet.
0: Mais j'en peux plus.
1: Attends, on va revenir. On va revenir au 21e siècle.
0: Ça, c'est abusé.
1: Bah, je sais, c'est gonflé parce que.
0: J'ai l'impression de mon pif. Moi,
1: j'étais enfant quand c'est sorti. Et donc, Bernard Minet est nordiste pour celles et ceux qui ne savaient pas, comme moi. Bah, voilà. Là, c'est plus récent.
0: Time is running. Ah, c'est brilleuse, j'adore ce groupe.

0: The Used.
1: Ça, d'ailleurs, ils sont de retour et en tournée.
2: Ils sont de Lille, ouais, c'est vrai. Matt Bastard, c'est le chanteur.
1: Ouais. Et ah, tu sais tout.
2: Oui,
1: le
2: oui.
1: nom du groupe, le nom du chanteur, le nom de la chanson.
2: Le nom du bassiste, carrément. Mais enfin, à l'époque, ça a beaucoup changé entre deux.
1: Oui, c'est vrai.
2: Maintenant, il y a des nouveaux musiciens, mais Matt Bastard, c'est toujours le chanteur. Ouais, c'est un des premiers groupes que j'ai écouté. J'écoutais beaucoup tous leurs albums quand j'étais plus jeune, autour de 15 ans, je crois.
1: Ouais.
2: Et je les ai vus au Men's Square Festival à Arras. C'était trop bien. Ouais,
1: ils
2: j'adore.
1: Sont trop forts. Alors, Pierre Bachelet, Louane et Skip The Used, ça nous fait trois beaux points, Marine. Est-ce que tu veux tenter le banco?
2: Ça veut dire quoi?
1: Ça veut dire un dernier extrait. Si tu l'as, c'est comme si tu avais eu tout bon.
2: Ok, allez. Et si je l'ai pas, c'est comme si je
1: perdais. Si tu l'as pas, je dirais qu'il y a eu un problème technique. Tu sais comment on est avec les stars. On y va.
2: Oh non, c'est quoi ça? Attendez.
1: Oui, attends, on te laisse la voix quand même.
2: Non, mais je sais tout de suite si je vais la voir ou pas. Parce que si je le reconnais, c'est dès le

0: je l'aurais pas.
1: C'est Enrico Macias. Non, fais pas le super banco alors. On l'enlève. On l'enlève le super banco.
0: Non, c'est trop vieux. Désolé. Hein.
1: Bah non, mais t'inquiète
0: mais
1: pas.
0: Mais on va croire que j'ai aucune culture, mais c'est faux. Non, ok.
1: Mais non, mais attends, mais c'est intéressant aussi de se dire quel genre de musique t'écoutes.
0: Ben de tout pourtant, en fait j'ai une formation classique à la base, donc j'ai quand même commencé par ça.
1: Beaucoup de piano, de musique classique.
0: Ouais, après j'ai écouté de tout, de la musique américaine, francophone, du rap, du rock.
1: Oui, Skip the Use pour le coup, c'est flirte vrai. Avec le punk.
0: Et bon, voilà, je sais pas. Mais il y a quelques petits trucs que j'ai pas quoi.
1: Ben voilà, moi je vais faire une cassette à Marine, qui n'a pas de Walkman de vieille personne, mais j'en ai deux, je vais lui en prêter un. Et je ferai une cassette avec Lynn Renaud et Enrico Macias. Ne vous moquez pas de moi à la maison, vous savez mes marottes pour les artistes qui ont plus de 80
0: je
1: ans.
0: Je connais.
1: C'est comme ça Marine.
0: Mais il y a Lucky Love qui vient du Nord aussi.
1: Oui, j'aime beaucoup.
0: Camilou.
1: Ouais,
0: mais
1: exact.
0: Mais elle fait les deux.
1: Chanteuse et actrice.
0: Ouais. Danny Boone, bon voilà.
1: Il a chanté dans La Reine des Neiges.
0: La voix française de Olaf,
1: ouais.
0: C'est Danny Boone.
1: Et donc il chante les chansons d'Olaf.
0: Il chante, il parle et ça lui va trop bien, j'adore ce personnage.
1: Une fille ordinaire, on va l'écouter en version live, enregistrée au Louvre Lens. C'est notre Marine qui est avec nous jusqu'à 21h sur votre radio, ici.

0: écoute ici live. Marine a enregistré cette version il y a quelques jours devant une soixantaine d'auditrices et d'auditeurs au Louvre Lens. Voilà pour ici. Elle est particulière, cette chanson, c'est ton premier tube. Hein.
1: C'est mon premier titre tout court.
0: Oui, oui. Mais c'est aussi ton premier tube,
1: c'est
0: la
1: vrai,
0: chanson
1: c'est un
0: que.
1: Tube, c'est marrant ouais. De dire ça.
0: Oui. T'entretiens quel rapport avec cette chanson-là? Alors, je sais que tout à l'heure tu m'as dit tu ne veux pas choisir de chanson préférée sur ton premier
2: non,
0: album.
2: Non, bah oui,
0: mais,
2: ben forcément.
0: Mais celle-ci.
2: Forcément, c'est différent parce que, comme tu dis, c'est le premier que j'ai écrit vraiment et composé
0: ouais.
2: Seul dans ma chambre. À la base, je pensais pas que ça allait plaire. C'était, je l'ai sorti en version un peu maquette, faite maison pour mes amis, pour mes proches parce qu'ils l'aimaient bien. Mais on peut jamais savoir le potentiel vraiment. Et après, les gens l'ont découvert pendant l'aventure Star Academy et en ont fait ce qu'elle est aujourd'hui. Donc, c'est assez dingue.
0: Et c'est ton acte de naissance d'autrice et de compositrice. Tu chantais avant cette chanson, t'as chanté après.
2: Oui.
0: Mais c'est à partir de là que t'écris.
2: Ouais.
0: Donc, ouais.
2: C'est vrai,
0: elle est
2: importante, ça a débloqué
0: hein.
2: Ça.
0: Ouais. Oui. Et puis alors, là, par contre, on n'est plus bloqué du tout. tu écris, on me dit, en permanence, en fait, et pas forcément toute seule. Ça, c'est intéressant. T'as collaboré avec Eddie Depréto, tu en as déjà parlé. Écrire avec quelqu'un d'autre. Est-ce que tu peux m'expliquer l'expérience que c'est pour toi ?
2: C'est super, j'imagine que c'est un défi à la fois parce qu'il faut s'ouvrir. Moi j'aime bien raconter que des choses vraies. Je veux pas être dans un point de vue fictif. Enfin, j'aime raconter des choses que j'ai vécues qui sont vraies, je les ressens mieux. Donc il faut accepter de se livrer à la personne avec laquelle on va travailler. Mais avec Eddie ça n'a pas été un problème parce que je me suis sentie en confiance. Et puis c'est de l'expérience forcément. Ce sont des artistes, notamment Eddie, qui sont là depuis longtemps, qui ont vécu beaucoup de choses, qui ont écrit aussi des choses très intimes, très personnelles. Et moi, c'est un artiste que j'adore. J'ai écouté ses albums, j'adore sa plume, sa musique. Donc, c'était super de pouvoir faire ça avec lui.
0: T'es montée sur scène avec Julien Doré.
2: Oui.
0: T'as rejoint aussi les Enfoirés, là, on va t'entendre. Donc, au dernier spectacle, hein, 2026,
2: oui, oui.
0: La balade des Enfoirés. T'es sur scène avec Lara Fabian, Amel Bent, Vita, Zaz, Elena, Mentissa, Sofia et Saïdi. Non, mais le gang de badass.

0: Hommage à Nicole Croisy, une femme avec toi dans la balade des Enfoirés. Alors être sur scène avec cette bande de filles, avec Julien Doré et plein d'autres artistes, ça c'est quelque chose qui t'apporte du plaisir?
1: Oui, en fait c'est fou parce que c'est des gens que je connaissais moi avant parce que j'écoutais leur musique ou parce que je les voyais à la télé, c'était des stars pour moi et aujourd'hui c'est presque des collègues, enfin c'est eux, ils me connaissent également et ils m'accueillent et ils m'aident et ils me portent et me soutiennent, donc c'est trop bien.
0: Il y en a qui te sollicitent aussi pour faire des apparitions sur leurs albums. Mon petit doigt me dit qu'on va t'entendre dans quelques jours sur la réédition de l'album de Yoa, par exemple.
1: C'est vrai, c'est une artiste que j'adore et son titre, Princesse K.O. en particulier, qui est, je trouve, un titre qui me représente beaucoup. Voilà, parce que c'est le chaos, même si c'est génial et je confonds maintenant mes rêves et la réalité. Enfin, il y a quelque chose de super dans ce titre. Je l'ai beaucoup écouté, je l'ai beaucoup ressenti et donc elle m'a proposé d'en faire une version un peu à nous, sur sa réédition. C'est trop bien.
0: Donc à découvrir d'ici quelques jours. Et puis il y a en revanche alors une collaboration qui là est bel et bien sortie. C'est une chanson qui s'appelle On m'avait dit, avec un certain Félix Radou. Alors il faut me raconter.
1: Eh ben Félix, c'est un auteur super et surtout un déclameur de textes. C'est énorme en fait ce qu'il fait. Il fait des chroniques parfois, enfin il en faisait, où en fait il récitait des textes avec une certaine ferveur. Il écrit très bien, il parle très bien et il en a fait un album d'histoires qu'il raconte. Et on s'est rencontrés à la base pour un concept qui était de faire un titre en une heure et de le poster sur les réseaux sociaux.
0: C'est ça.
1: Et finalement les gens ont adoré le refrain qui était plutôt efficace, je crois. Et du coup on en a fait un titre complet. On l'a fini en studio, on s'est retrouvés, on l'a sorti. Et on le fait sur scène maintenant. On l'a fait sur sa tournée, on le fait sur ma tournée. Il a aussi accepté de venir faire quelques-unes de mes premières parties, donc c'est trop cool.
0: C'est difficile ça, de choisir qui va venir faire tes premières parties.
1: C'est difficile. Oui, il y a tellement d'artistes que j'aime et en même temps c'est toujours délicat de poser la question. Mais c'est trop bien, c'est trop cool de pouvoir partager ça avec d'autres artistes.
0: Donc les premières parties, les concerts, je vous les ai donnés tout à l'heure. Je vous ai pas fait un récap des festivals sur lesquels vous pourrez voir Marine. Il y a le Caribana Festival, le Festival des Sables. Il y a l'Avoine Zone Groove, le Pavillon Grignan. Ou encore, ça j'en ai parlé, mais c'est vraiment cool, les Francopholies de Spa. Franchement, si vous avez moyen d'aller en Belgique, les Franco de Spa, c'est dingue. Le Théâtre Antique de Vaison-la-Romaine, le Festival Attrape-Son. Ou encore, là aussi très très cool, ce festival, le 4 septembre, le Pellicule Live à Tuir. C'est un tout petit bled, mais c'est le bled de François-Xavier de Maison et de sa femme. Et en fait, c'est lui qui organise ce festival. Et donc, l'idée, c'est de voir des bons films, d'écouter des bons concerts et de très bien manger. Il y a des chefs tous les ans.
1: Ah, super. Bah, ça réunit mes trois passions en un seul art.
0: Ciné, musique et bouffe.
1: Manger, le cinéma la musique.
0: Ah, mais trop bien. D'ailleurs, oui, c'est pas trop galère, ça, quand on est en tournée, justement, et qu'on aime bien manger, prendre son temps, etc. Quand il faut manger un sandwich triangle sur autoroute.
1: Non, mais c'est pas vraiment ça, parce qu'on a la chance d'avoir un catering qui nous accompagne, soit dans les salles, soit qui nous suit. C'est des gens, en fait, qui nous font à manger, quoi. On a une cantine, en fait. Donc, et qui est assez équilibrée, en plus, pour le coup, des entrées, de salades, des plats chauds. Donc, on essaye, même si les heures, c'est pas toujours ça. Moi, je mange pas avant le concert, je mange après, parfois à 23h. Mais non, ça va, on essaye quand même. De bien manger.
0: Donc la vie est belle sur la route.
1: Super, génial.
0: Et ça t'inspire? T'écris aussi quand t'es sur la route?
1: Oh non, pas trop.
0: Non?
1: Ben, parfois ça peut venir par fulgurance parce qu'il n'y a pas vraiment un moment. Je peux être de retour dans un taxi et avoir une idée d'un coup. Mais j'aime bien que le live soit le live, quoi. Et les moments de création, c'est d'autres moments.
0: Très bien. Alors vivement la suite, ma chère Marine. Je te souhaite un très bel été de festival, un très bon Zénith de Paris ce soir, le premier, en attendant le suivant, le 7 mars 2027. J'annonce également le Zénith de Toulouse, le 14 mars prochain, ou encore le Liberté à Rennes, le Zénith de Nantes, le 21 mars, le Zénith de Lille, le 26 mars 2027. Bonne route, chère Marine.
1: Merci.
0: On écoute cette chanson avec Félix Radou qui s'appelle « On m'avait dit ». Et à la prochaine.
1: Merci, à bientôt.

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0: avec Félix Radou. Alors, ceci dit, en quittant le studio, elle m'a glissé à l'oreille. Je pense que ça se prononce Félix Radou. Eh ben, peut-être. Écoutez, choisissez votre camp, Radou, Radou. En tout cas, la chanson, elle s'appelle bien, on m'avait dit, et elle est disponible absolument partout. Merci les amis d'avoir écouté Décibel. Un merci spécial aux équipes d'ici Nord qui ont rendu possible ce concert de Marine. C'était vraiment un joli moment. Et merci au Louvre-Lens pour un accueil absolument magnifique. Bisous les terrils. Désolé, tant qu'il y aura beaucoup de vent sur les terrils ou au pied des terrils, on ne pourra pas y faire de concert. Mais on reviendra, c'est promis. Merci enfin à l'équipe de ce soir pour Décibel. Il y avait Iris Guitoni, Emma Quenardel, Iki, Elodie Biancamaria et Franck Moillet. À demain 20h avec les Negmarons.
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4: Bonjour la France, j'espère que tu vas bien la France. Nous sommes jeudi, bientôt le week-end. C'est la dernière manche aujourd'hui pour savoir qui sera en finale. Évidemment, la petite personne à mes côtés trépigne.
5: Comme un zébulon là, vous voyez. Je suis content.
4: Il a deux candidats, bonjour, j'en ai 15, ce qui veut dire qu'aujourd'hui mon candidat a une lourde responsabilité.
5: Non, mais il ne passera pas la frontière, de toute façon.
4: Mais peut-être qu'il sera accueilli au Damido Land. Ouais. 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
5: Bien sûr.
4: 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C'est Noël avant Noël.
5: Ah oui.
4: Ça, c'est ici, c'est
5: bon, magnifique. C'est Noël, c'est les températures en France, hein, en même temps, c'est Noël.
4: Exactement. Hein. Alors, le deuxième cadeau pour le finaliste, c'est quoi?
5: Toute l'année, je vous ai parlé des différentes nationalités de Joe Malongo.
4: Oh,
5: la branche russe, la branche sicilienne. Joe Malongo m'a écrit.
4: Ah.
5: Ses prendre de dosettes l'ont accompagné dans son écriture avec ses six verres en verre. Joe Malongo m'a dit, je veux la nationalité d'Amidoise.
4: Ah, d'Amidoland. Merci Malongo.
5: Il veut intégrer le Damidoland, Joe Malongo.
4: Joe, tu auras ta carte d'identité du Damidoland et tu, comme ça, nous pourrons tous boire
5: ça
4: des
5: veut
4: cafés.
5: Dire que la machine sera non plus française, mais d'Amidoise.
4: Elle sera d'Amidoise, génial. Exactement. Bah, c'est magnifique.
5: Hâte.
4: Allez, on accueille nos deux candidats, Nicolas et Sylvie.
5: Peut-être expliquer quand même, c'est qu'il y a un candidat qui a cru que le Damidoland était un véritable pays à deux jours.
4: Mais évidemment, voilà. Je reçois des messages. Alors j'ai reçu des messages sur Instagram, j'ai reçu des messages sur Facebook. Je vais te les imprimer. Ouais. Les gens demandent la nationalité du Damidoland.
5: Grâce à Guy.
4: De ici Mayenne, je te remercie infiniment parce que vraiment depuis 3 jours, je reçois des demandes.
5: On va l'appeler demain pour la finale.
4: Ouais, Guy, on t'appelle demain pour la finale pour te remercier. Le Damidoland, maintenant, on commence être très nombreux. Hein.
5: Oui, c'est vrai.
4: Ça va être beaucoup. Alors, comment ça va Nicolas? Comment ça va Sylvie?
5: Bonjour.
6: Bonjour.
4: Alors, Nicolas.
6: Bonjour Nicolas.
4: J'adore les candidats qui se disent bonjour.
5: C'est la politesse du Damidoland.
4: C'est la politesse, ouais. Nicolas, tu veux faire partie du Damidoland, toi aussi?
7: Je pense demander la Doum et la Solidarité.
4: Tu sais quoi? Tu l'obtiendras.
7: Surtout que. J'espère bien.
4: Bah oui, t'es mon candidat aujourd'hui. Je te dis pas là.
7: En plus.
4: Tu vois ce que je veux dire.
5: En tant que ministre des Finances, j'offre 1000 euros à tous les candidats, bien sûr. Hein. C'est normal.
4: Alors, Nicolas, il joue avec ICI Normandie. Bientôt, il jouera avec ICI Damidoland. Tu as 43 ans, tu habites à Condé. En Normandie, et tu as 3 chiens. Comment s'appellent-ils et quels sont les modèles?
7: Alors, j'ai 3 chiens. Donc, effectivement, j'ai Suna, qui est un modèle charpais, c'est-à-dire légèrement fripé, qu'il faudrait pas se faire passer, mais qui est magnifique et qui est bleu. C'est un chien bleu.
4: Ouais.
7: J'ai Oumi, Oumi, qui est un chouchou. C'est les chiens tout poilus, là.
4: Bah oui, c'est trop mignon. Eux, ils ont la langue bleue.
5: Ah bon?
7: Exact. Les deux ont la langue bleue. Et sinon, j'ai Nox, qui est un corneau pure race, qui garde la maison tous les jours.
4: Voilà. Oh là là là là. Et tout ça, il y a aussi un chat qui s'appelle Pouette.
7: C'est ça, exactement, qui est l'ancienne de la maison, en fait, et qui commande un petit peu tout le monde là-dedans.
4: Et voilà.
7: Qui fasse 10 fois leur poids, à peu près, voire 15 fois leur poids.
4: Ah, mais de toute façon, c'est toujours le chat, hein, le maître de la maison. Pouette,
7: exactement.
4: Ben oui, Pouette, c'est la chef, c'était sûr. Alors, il paraît que tu as des oies et des moutons aussi.
7: Oui, oui, oui, c'est un petit peu la ferme chez moi, effectivement. Donc là, en ce moment, il y a effectivement des oies et des moutons qui entretiennent la prairie. J'ai un voisin d'ailleurs qui dit en rigolant, c'est presque une petite affaire. Hein, mon voisin fermier me dit ça, c'est presque une petite affaire chez toi. Et effectivement, beaucoup d'animaux, j'aime beaucoup ça.
4: Eh ben oui, ça tombe bien parce que Damido Land, on le sait, les animaux sont les bienvenus.
5: Oui, puis on aime les Français qui investissent, qui ont une belle entreprise. C'est ça le Damido Land.
4: Ah là, oui, d'accord. Fois. Alors voilà. Tu vas te détendre parce que le Damido Land, c'est pas un pays capitaliste. Hein, c'est un pays de.
5: Oui, enfin, il en faut un peu. Quand
4: ah
5: même.
4: Oui, oui, non, mais nous, on est des gros babacoules. Oui. Hein,
5: ah d'accord. Okay.
4: Oui, oui. Oh là là, pop.
5: Oula.
4: Alors, il paraît que tu es prof de cuisine dans un lycée professionnel.
7: Oui, tout à fait.
4: Dis donc, tu dois bien cuisiner, toi. On va en reparler pendant l'émission, mais je suis sûre que tu cuisines bien. Alors.
7: Bah ouais, un petit peu.
4: Voilà, on adore les hommes qui cuisinent au Damido Land. Alors, on va tout de suite marquer le premier point, mon petit chat, avec la première question, vrai ou faux. Tiens, une ambiance. Voilà, ça, c'est Éric Bastien qui se réveille le matin.
5: Ah oui.
4: Et voilà.
5: Alors, je ronronne de plaisir.
4: Non, c'est un buffle, hein, le dos.
5: Ah, excusez-moi.
4: Voilà. Alors. Au Bangladesh.
5: C'est quand je vous écoute imiter des dauphins, je sais plus où on est. Hein, donc,
7: Bangladesh.
4: Voilà. Au Bangladesh, il y a un buffle qui est devenu la star des réseaux sociaux parce qu'il ressemble à Donald Trump. Alors, est-ce que c'est vrai qu'un buffle est devenu la star des réseaux sociaux parce qu'il ressemble à Donald Trump? Vrai ou faux, top chrono, 5 secondes.
7: Il me semble avoir vu l'info. Je dirais vrai.
4: Eh oui, c'est vrai, évidemment. Le buffle albinos, il a été nommé Donald Trump parce que il a un très grand, il a une très grande mèche sur son petit front, façon brushing trumpien. Donc voilà, tu as un point, mon petit Nicolas.
5: Sylvie est à ici Poitou. Bonjour Sylvie, bienvenue.
6: Bonjour Bastien, bonjour Valérie et bonjour Nicolas.
5: Bon, voilà. Appelez-moi Eric, c'est mon prénom, je préfère. Eh ben oui, parce que Bastien c'est un nom de famille,
6: non,
5: mais
6: non,
5: je vous en prie, c'est pas grave, c'est juste, je mets moins d'eux dès le début. Sylvie, tu habites à Hervaux, c'est où Hervaux?
6: Hervaux, c'est dans les Deux-Sèvres,
5: ouais.
6: La région Aquitaine, Nouvelle-Aquitaine,
5: okay.
6: À mi-chemin entre Poitiers, Cholet,
5: Rochelle. Voilà. Je vois très bien. On salue les équipes d'ici Poitou, d'ailleurs, qui nous écoutent. Sylvie, mariée à Jean-Paul, ça fait combien de temps avec Jean-Paul? Pas mal, hein, je crois.
6: Oui. 41 ans.
4: Oh la vache.
5: Oh là là là. Alors, on parlera de cette rencontre avec Jean-Paul à l'occasion d'un mariage. Vous avez ensemble, j'imagine, deux enfants. C'est ensemble que vous les avez eus.
6: Oui.
5: Oh, ils sont grands, hein, déjà, les enfants. Quel âge?
6: Oui, 47 semaines, d'ailleurs.
5: Ah, okay.
6: Ma fille. Et puis, Héloïse, voilà. Et Baptiste, 38.
5: 38. Alors, c'est aussi une animalerie à la maison. Combien y a de chats? Combien?
6: 6 chats.
5: Ah ouais, quand même. 6 chats.
6: Ah oui.
5: 3 à la maison et 3 qui se baladent. Et puis, il y a des petites poules aussi chez toi.
6: Des poules, des poissons. On a eu aussi des moutons et des oies, mais bon, voilà.
5: Très bien.
6: Les oies ont été croquées par un renard.
5: Oh, chenapan, vieille fripouille, sacré bon rien. Sylvie, nous allons jouer. Je rappelle que je suis très content car nous avons une institutrice à la retraite. Institutrice, le savoir, la légende, la culture.
4: Bien sûr.
5: Je le sens bien, Sylvie. Bienvenue. Voici une première question et un extrait de Jean Marais. Écoutez.
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5: Sacré voix.
4: Jean Marais, très belle voix.
5: Ah ouais. La France est 25e au classement mondial 2026 de la liberté de la presse. Voilà mon affirmation, Sylvie. La France, 25e au classement mondial cette année de la liberté de la presse. Vrai ou faux, top chrono, 5 secondes.
6: Vrai.
5: Je vois que Sylvie est déterminée. C'est vrai,
6: oui.
5: Tu as totalement raison. La France est bien 25e au classement de la liberté de la presse établi par l'ONG Reporters sans frontières. C'est la Norvège qui conserve la première place pour la 10e année consécutive. Les États-Unis pour la liberté de la presse, vous savez combien ils sont? 64e.
4: Ça fait plaisir.
5: Voilà.
4: Allez, Nicolas, un point, Sylvie, un point. Et là, tout de suite, Beau Malheur, Emmanuel Moir, vous écoutez ici, à tout de suite. 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

0: Mais non, que du bonheur, en écoutant ici tous les jours Emmanuel Moire, beau malheur et du bonheur. Ah, pour Sylvie qui va être ma candidate gagnante aujourd'hui.
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1: Alors, ici nous jouons avec Nicolas qui joue avec ici Normandie. Nicolas, on le sait, est prof de cuisine. Et alors, il paraît qu'on a des spécialités magnifiques. Pot-au-feu, blanquette, lasagne, que sais-je.
3: Mais oui, oui, effectivement, on a toutes ces spécialités-là. On a aussi même un dessert normand. Le fameux dessert normand, vous connaissez quand même.
1: Bah, ça doit
3: turgoule.
1: Être.
0: La tarte.
1: Bah, ça doit être une tarte aux pommes, un truc comme ça, non?
3: Mais non, même pas la turgoule. Alors, la turgoule. Vous savez pas ce que c'est la turgoule.
1: Bah, bon. Non. Je suis désolée, pardon.
0: Tu te fais engueuler, là. Hein.
1: Je te demande pardon. Tu nous feras de la turgoule au Dami d'Hollande, mais qu'est-ce que c'est la turgoule, alors?
0: Excuse-moi, je voudrais rappeler quand même qu'elle est présidente du Dami d'Hollande, donc on lui parle autrement.
1: Non, on parle comme on veut.
0: Okay, attention. Okay.
1: Non, chérie, tu peux me parler comme tu veux, c'est l'autre, là. Il a un ego de la taille de l'Arkansas.
3: Ouais, il est, c'est vrai, franchement, il est pas sympa.
0: Ouais, bah, c'est vrai.
1: Voilà, merci. Allez, dis-moi tout, c'est quoi la.
3: Alors, c'est une sorte de riz au lait, en fait, mais qui est une spécialité normande, qui est faite dans un plat spécifique. C'est une cuisson, en fait, qui se passe pendant 4 heures au four. Donc, c'est très simple. Il y a du riz rond, du sucre, du lait entier que je vais chercher chez mon voisin, donc plus qu'entier, entier, entier, parce qu'il a des vaches, de la cannelle. Et on laisse cuire comme ça pendant 4 heures au four, 160 degrés, tranquillement. Ça fait une magnifique croûte sur le dessus. Et quand on retire la croûte, on se retrouve avec un riz fondant et crémeux avec de la cannelle.
1: Oh, mais qu'est-ce
3: c'est
1: que...
3: magnifique.
1: Je vais faire cette turgoule dès ce soir. La turgoule sera le plat officiel du Dami d'Hollande. Voilà. Eh ben alors, écoute, c'est magnifique. Alors, il paraît que tu es pas très très fort en bricolage.
0: Non, ça m'étonne pas.
1: Et que tu poses du placo pas droit. Ça veut dire quoi? Parce que quand même, le placo sur les rails, c'est fastoche.
3: En fait, je suis une grosse quiche en bricolage.
1: Ah.
3: Donc là, c'est vrai que je suis pas bon du tout. C'est pas mon fort. Et à chaque fois que j'essaie, alors par exemple, le truc typique, effectivement, c'est le placo pas droit. Ou quand je vais mettre une cheville pour mettre quelque chose dans le mur, il y a des chevilles différentes en fonction de la structure du mur. Évidemment, j'y comprends rien du tout. Donc je mets n'importe quoi. Et évidemment, ça ne tient pas. Il y a tout qui tombe.
0: Ah ouais, c'est ça d'être une quiche normande. Hein.
3: Et ben voilà. Ah. Ou une tarte aussi. Une tarte.
1: Il n'est pas normand, il est damidolien. Ouais. Alors, mon petit chat, tu vas marquer tout de suite le deuxième point avec la deuxième question, vrai ou faux.
3: Oui.
1: Écoute bien cette question, tiens une petite ambiance. Oh, let me be your dog. La BO de Didier avec Alain Chabat. Alors.
3: Ah oui, Didier.
1: Ah, Didier. On ne sent pas le cul des gens, Didier. Alors. À Lyon, il existe un restaurant gastronomique entièrement réservé aux chiens. À Lyon, il existe un restaurant gastronomique réservé aux chiens. Vrai ou faux, top chrono, 5 secondes.
3: C'est tellement absurde que je dirais oui.
1: Eh ben, t'as bien raison parce que c'est vrai. Figure-toi que le restaurant s'appelle le Dogstronomy et c'est une expérience gastronomique pour nos petits camarades à quatre pattes. Menu adapté, etc. C'est magnifique. 2 points pour Nico.
0: Sylvie est avec nous dans les Deux-Sèvres à Hervaux. Elle est mariée à Jean-Paul. On pense bien fort à Jean-Paul. On l'a dit tout à l'heure, t'es retraitée, t'étais institutrice toute ta carrière. T'avais des enfants de quel âge? Tu faisais quelle classe, toi, Sylvie?
4: De 2 à 4 ans.
0: Ah oui, c'est tout petit, petit, maternel.
4: Petit, petit, oui.
0: Oh là là, petite section, grande section, tout ça, c'est des belles années.
4: Toute petite section, oui.
0: Ouais. Et ado, tu voulais être traductrice. Alors du coup, bon, t'as préféré aller dans autre chose, mais c'est pas grave.
4: Voilà.
1: Enfin, quand t'es institutrice en maternelle, tu fais de la traduction parce que.
0: Il faut arriver à comprendre quand même.
4: Il faut y aller.
0: Ça sort, bien d'accord. Elle fait du sport, notre Sylvie. Elle fait de la marche et du yoga.
4: Oui.
1: Ah, ça attends. C'est bien.
0: Du yoga sur chaise, c'est-à-dire.
4: Bah, c'est exactement.
0: C'est quoi?
4: Eh bien, ça part de la position assise avec des mouvements des bras et des jambes, tout en respirant comme le yoga.
0: Pour s'entretenir, c'est très bien. Et alors, j'ai découvert, Sylvie, que tu es très, très, très manuelle. Tu fais du cartonnage. C'est quoi du cartonnage?
4: Oui.
0: Tu fabriques quoi?
4: Nous fabriquons des boîtes en carton sur mesure et elles sont recouvertes en simili-cuir ou en tissu.
0: Wow.
4: Ou en papier.
0: Tu fais également de la couture et tu donnes des cours à des adultes et des enfants par le biais d'une association.
4: Voilà, je transmets.
1: Eh bien, ça, c'est bien.
4: C'est génial. Mon savoir.
0: Écoutez, comme Emmanuel, elle confectionne de la broderie de perles, de la broderie traditionnelle, du patchwork, et elle prend des cours d'anglais. On en revient à la traductrice. Eh bien, t'as tous les talents, Sylvie, hein.
4: Oh là là.
0: Ah si. Ah si. Ah non, écoute, moi je suis très très heureux d'être avec toi aujourd'hui. Franchement.
4: Oh, c'est gentil.
0: Ah non, parce que Nicolas...
4: Mais bon, il m'est arrivé une petite tuile quand même en cousant tranquillement à la maison.
0: Ouais.
4: La pédale de la machine à coudre a glissé. J'ai voulu la rattraper avec mon pied sans lâcher mon ouvrage. Et hop, l'aiguille a traversé le doigt.
0: Ah oui. Appelez le docteur Kierzek, s'il vous plaît. Ça fait mal.
4: Eh ben oui.
0: Sylvie, n'oublie pas que je suis un peu le médecin aujourd'hui, et tout le temps d'ailleurs, et que je vais te soigner correctement le Nicolas qui a dit que j'étais pas
1: tu
0: sympa.
1: Nicolas,
0: non mais il a dit que j'étais pas sympa
1: tranquille.
0: Celui-là.
1: Tranquille.
0: Voir ce qu'il va voir. Sylvie, question, extrait. C'est le jeu dans le jeu. Hein. Si vous avez reconnu Elisa Tovati, je vous offre un verre. Le gaz de ville a naturellement une odeur de soufre. Est-ce que selon toi c'est vrai ou faux? 5 secondes en réfléchir bien. Le gaz de ville, ça sent le soufre, naturellement. Vite.
4: Oui.
0: Oui. Non, c'est faux. Le gaz distribué dans nos logements, c'est inodore. Il sent rien, ni le soufre, ni l'œuf pourri. L'odeur caractéristique est plutôt ajoutée artificiellement avec des composants. Ah, je suis désolé, Sylvie.
1: Allez, 2 Nico, 1 Sylvie. Et là, tout de suite. First I was afraid, I was petrified. 1998, la France championne du monde. Gloria Gaynor, vous écoutez ici. À tout de suite. First I was afraid.

0: Eh ouais, ça date des années 60, mais bon, bien sûr, tu l'as dit Valérie, 1998, deux buts de Zinedine Zidane, et à la 92e minute, Emmanuel Petit pour le troisième but.
1: Et 1, 2 et 3, 0. La la la la la la la la la la la la la la la la la la.
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0: Les matchs des Bleus à suivre sur ici, bien sûr, dans quelques jours, pour le Mondial.
3: Bien sûr. Alors Nicolas, tu as 2, Sylvie, tu as 1. Nicolas, avant de faire le quiz musical, je veux juste dire ce petit rituel que tu as, parce que c'est trop mignon. J'ai le même, hein. De toute façon, moi, ils dorment dans mon lit. Tu dis bonne nuit à tes petits chiens.
4: Ah bah oui, évidemment mes petites bibis. Donc je vais leur faire un petit câlin à chaque fois, un petit bisou et je leur souhaite une bonne nuit.
3: Oh, quel citoyen d'honneur du Dami d'Hollande. Ah, alors,
4: elles sont tout le temps contentes.
3: Bah oui, moi aussi, ils dorment avec moi. Alors, comment te dire que là maintenant, il va falloir bien reconnaître. Nous allons écouter une chanson d'Ophélie Winter. Ça va s'arrêter à deux reprises. Le mot manquant, à la place, il y aura le poète poète. Et il va falloir que tu tentes de trouver les deux mots manquants. Alors, écoute bien, c'est Ophélie Winter, c'est un tube. Concentre-toi.

0: Alors, comme un oiseau dans le ciel, maître de... Il m'en a fallu du temps pour pouvoir trouver ma place. J'avais la notion du temps qui nous casse. Alors, qu'est-ce que c'est les mots qui manquent? Le maître de... Et trouver ma place, j'avais la notion du temps. Top chrono, 10 secondes.
1: Espace et je dirais perdu.
0: Ta ta ta ta ta. Eh ben on écoute. Hey.

0: 2 points pour Nicolas, il a 4.
1: Ah, bravo. Il est fort. Sylvie, Sylvie collectionne les grenouilles. Eh oui, notre Sylvie, les dés à coudre aussi. Et quoi d'autre?
2: Les petits verres à liqueur.
1: Bah oui, des bavoirs. Des bavoirs brodés. Oh là là, tu parcours les vides greniers, t'es comme Valérie, t'aimes les brocantes et tout ça, toi.
2: Exactement.
1: C'est pour ça qu'on écoute Louis la Brocante. Allez, j'espère que c'est petit. C'est vrai, c'est le générique de Louis la Brocante. Allez, les petites grenouilles. Généralement, ça porte chance, les petites grenouilles. Voici ton quiz. On est sur des artistes qui ont cartonné à la fin des années 90. Il y avait Ophélie Winter, il y avait aussi Larousseau avec ce tube.
0: Ah là là.
1: Tu m'oublieras, deux mots manquants, on y va.

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1: De mon cou.
0: Et l'amour qu'on faisait n'importe où, temps et coût, 12h30 et 6 secondes, voici le moment de vérité.

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2: Je vous le rappelle, c'est le dernier jour pour se qualifier. Nicolas à 4, Sylvie à 3. Ils jouent pour la finale de demain. Le premier prix, c'est un week-end exceptionnel au Festival Off d'Avignon. Un séjour pour 4 adultes, 2 chambres doubles à l'hôtel Le Chardonnay. Les petits-déj sont compris. 100 euros de carburant pour rejoindre la Cité des Papes. Il y aura 2 spectacles par jour, soit 4 spectacles au total. Il y aura pour le deuxième, une machine expresso EO fabriquée par Malongo, 32 dosettes, 6 verres en verre. Et pour tous les participants, cette semaine, pour fêter les 100 ans des guides de voyage Michelin, chaque participant, qu'il gagne ou qu'il perd, gagne un guide de voyage Michelin. Voilà, on reprend la compétition immédiatement. Alors,
3: quel beau discours de la présidente du Dami d'Hollande, je trouve.
2: Merci. Chers concitoyens, chères concitoyennes, demain, c'est vendredi, c'est la finale et Nicolas va gagner. Alors, tu joues avec ici Normandie, mon petit Nicolas, on sait que tu cuisines comme un dieu. Tu as aussi une petite passion, c'est les bonsaïs. D'ailleurs, tu fais partie d'une asso, ça veut dire quoi? Explique-nous.
4: Oui, je fais partie d'une association, en fait, d'un club de bonsaï qui se situe à Bagnoles de l'Orne, donc c'est dans le 61, et c'est un club de bonsaï, en fait, on se rejoint, on est à peu près une cinquantaine, on se rejoint souvent un samedi par mois pour entretenir, créer des bonsaïs, vraiment et les mettre en forme, ligaturer, tailler, etc. Voilà, parce que c'est des techniques bien particulières et on se rend beaucoup service entre nous par rapport à ça.
2: Alors d'ailleurs, tu as 30 bonsaïs à peu près chez toi et tu as créé une forêt de 7 mélèzes sur une pierre.
4: C'est ça.
2: C'est magnifique.
4: Ouais. Donc oui, parce que du coup, en fait, on est donc les mélèzes, on en trouve. Donc le mélèze, c'est un sapin qui perd ses aiguilles. On en trouve dans la forêt d'Andenne à Bagnoles de l'Orne. C'est une espèce en fait qui est endémique, qui pousse là-bas, pardon. Et on a une autorisation de prélèvement par l'ONF. Notre association a une autorisation de prélèvement, et donc du coup, on prélève des sujets qui sont assez jeunes à différents endroits dans la forêt, et ensuite on les met en culture, et puis à la fin, on crée une forêt sur une lauze, une pierre plate, une lauze, ce qui fait que voilà, c'est une des pièces les plus belles que j'ai effectivement et que j'ai créée moi-même.
2: Je veux une photo sur le mail de Maître Coupez. Alors, nous allons tout de suite marquer 3 points de plus grâce à la question à choix multiples. Je vais te poser une question, je vais te proposer des réponses. Tu auras 10 secondes pour me répondre. Tiens, une petite ambiance.
5: Allô, c'est moi. Comment tu vas?
2: Allô, comment tu vas? Écoute bien la question. Quel pourcentage de Français se dit dépendant de son smartphone?
4: Oh là là.
2: Alors, écoute bien, c'est assez logique. Hein. 18%, 42%, 65%. Au Dami d'Hollande, il n'y a pas de portable. Voilà, alors, 18, 42, 65 ou pas de portable? Top chrono,
4: ou
2: 10 secondes.
4: Portable, d'accord.
2: Non, ou c'est le Dami d'Hollande, c'est une connerie.
4: Zéro, quoi.
2: Ouais, 18, 42, 65.
4: La logique, je voudrais que ce soit 65.
2: C'est 65%, c'est quand même, c'est énormément. Hein, c'est 2 Français sur 3 sont totalement dépendants de leur smartphone. Voilà, 89% chez les 18-24, c'est magnifique.
3: Ouais. Sylvie, tu as un téléphone évidemment, toi aussi, hein, tu as un smartphone, on en a tous.
6: Bien,
3: un.
6: Oui.
3: Bah oui. Sylvie qui habite Hervaux, dans les Deux-Sèvres, pour ceux qui la découvrent à cette heure-ci, elle a 2 enfants qui sont grands, pense à Jean-Paul qui a des petits soucis en ce moment. Hein. Des gros bisous à ton mari, on fait Sylvie, on est d'accord?
6: Ok, merci.
3: Ancienne institutrice à la retraite, très manuelle, tu disais, tu fabriques des boîtes en carton, tu bosses pour une association, tu donnes des cours, tu donnes des conseils, t'aimes les fleurs, les grenouilles, enfin voilà. T'es top. Et alors, t'as été figurante dans un film chez toi, dans ta commune. C'était quoi ce film? S'agissait de quoi?
6: Alors, ce film a été tourné en 2022 sur notre commune parce que Hervaux est une petite cité de caractère,
3: ouais,
6: avec un château.

0: tournage de film. C'est sympa, ça.
1: Ah ben, le cadre, et puis, oui, la mise en scène.
0: Bah, bien sûr.
1: Voilà, il y avait des carrioles, des chevaux.
0: De l'époque.
1: C'était très intéressant.
0: Ça s'appelle le dîner aux chandelles. Alors, tu as beaucoup voyagé, voilà. Tu as visité les grandes villes européennes, Venise, Rome, Lisbonne, Barcelone. Mais tu as un petit rêve. Ton prochain voyage, il est prévu pour aller où cet été ?
1: À Montréal, Québec, voilà.
0: Jamais vu ? Première fois ?
1: Non, la première fois, oui, wow. C'est ça, avec une amie.
0: Bah, ça va être sympa, vous partez combien de temps ? Il faut un petit moment quand même pour découvrir.
1: Oh, bah,
0: 15
1: oui,
0: jours ?
1: 3 semaines.
0: Ah, 3 semaines, oh, c'est bien ça.
1: Oui.
0: Ah oui, c'est voilà. Suffisant et c'est top. Donc ce sera cet été au Québec. Et puis pour te faire plaisir avant de jouer, il y a un chanteur que tu adores. Et d'ailleurs, si tu pouvais déjeuner avec lui à 13h, ce serait
1: Gérard Lenormand.
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0: Ah, je t'entends chanter, tu l'as vu plein de fois en concert, t'es fan de Gérard Lenormand.
1: J'étais surtout, maintenant un peu moins parce qu'on le voit moins,
0: c'est
1: mais oui, les anciens titres me rappellent plein de souvenirs, et donc oui, j'adorais.
0: Bah, tout le monde sait de toute façon que la fameuse chanson « Si j'étais président », il l'a écrite pour Valérie Damido. Hein.
3: Évidemment.
0: Si j'étais présidente
3: évident, oui.
0: Du Damidolande,
3: on serait vachement heureux.
0: Bah, évidemment. Allez-y, lui, jouons avec cette question à choix multiples côté réponse. Tu connais les magasins Fnac, évidemment, la Fnac, c'est
1: oui,
0: lui.
1: Oui.
0: Mais que signifient les lettres du mot Fnac ? Voici les propositions. La Fnac, ça veut dire Fédération Nationale d'Achat des Cadres. Ou bien France Numérique Audioculture. Ou alors Fédération Nationale des Arts et de la Culture. Ou bien Fédération Nationale des Amis du Damidolande. Top chrono, 10 secondes.
1: Je dirais Fédération Nationale des Arts et de la Culture.
0: Fédération Nationale, c'est bon. Tu dis des Arts et de la Culture. Et c'était d'achat des cadres. Eh oui, la Fnac. Eh oui, c'est né en 1954. C'est une coopérative qui permettait aux cadres d'acheter des produits à prix réduit. Voilà l'idée de la Fnac à la base. Et c'est resté. Donc, c'est bien Fédération Nationale d'Achat des Cadres. On apprend des choses.
3: Alors, Nicolas, 7, Sylvie, 3. Et là, tout de suite, on va partir avec Alain Souchon. Quand je serai KO.
0: Non, c'est pour Nicolas, ça. On va être KO bientôt.
3: Chut. Nico, j'ai confiance en toi, mon petit chat.

0: Souchon quand je serai KO à 12h42. Bonne journée, bienvenue sur ICI.
1: Yiga.
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1: Alors, nous sommes avec Nicolas qui joue avec ICI Normandie contre Sylvie qui joue avec ICI Poitou. Nicolas a 7, Sylvie a 3. Ah Nicolas, notre prof de cuisine qu'on adore, qui aime les animaux et à qui il arrive des petites aventures dignes de Pierre Richard. Eh oui. Ah oui, un jour, il est en formation avec des collègues dans un hôtel. Il se lève un petit peu tôt et il se dit « Tiens, si je me faisais mon petit déj tranquille, là ?» Il se met des tartines à griller, puis tu vas te faire un café. Qu'est-ce qui s'est passé après ?
3: Eh ben, j'ai mis des tartines à griller tranquillement, mais j'ai oublié la pince en bois en même temps que les tartines grillées. Et le problème, c'est que je ne regardais pas le grille-pain.
1: Et donc, ça a pris feu. Donc, tout l'hôtel a été réveillé par l'alarme incendie. Voilà.
3: Oui, réveillé, évacué. Et je me suis vraiment fait disputer par la directrice de l'hôtel qui n'était pas très, très contente de venir à ce moment-là pour désactiver l'alarme.
1: Et comme, après un coup d'extincteur, tout a été remis en place. Et tes collègues, qu'est-ce qu'ils ont fait ?
3: Alors après, effectivement, moi je suis retourné un petit peu penaud dans ma chambre et mes collègues sont venus déjeuner après, une vingtaine de minutes plus tard, et ils ont négocié avec la personne de l'accueil pour récupérer le morceau de la pince en bois qui restait, qui n'avait pas totalement brûlé mais qui est à moitié carbonisé, et ils me l'ont offert à Noël l'année dernière dans un énorme paquet.
1: Ça, voilà j'aime beaucoup cette anecdote. Ça me fait beaucoup rire. Alors, ça, c'est magnifique. Bien, alors, il y a cette. Tiens, je vais te faire écouter ça. On va voir si tu comprends l'allusion. C'est la fouine qui chante. Tu sais pourquoi j'ai mis la fouine ? Parce que si t'étais un animal, tu veux être une fouine.
3: Oui, c'est ça, oui, oui, oui. Si j'étais un animal, en fait, oui, je serais une fouine parce que je suis quelqu'un qui fouine beaucoup, cherche beaucoup, qui pose beaucoup de questions, qui cherche tout le temps, et effectivement, je me comparerais à une fouine.
1: Voilà. Fouine. Eh ben, écoute, tu es mon petit détective. Je te nommerai directeur des enquêtes.
0: Ministre de l'Intérieur.
1: Mais peut-être ministre de l'Intérieur du Dami d'Hollande, on verra. Alors, magnifique. Le Dami d'Hollande, il y a toujours du soleil et des animaux en liberté. C'est la base de ce pays. Alors, tu as 7. Je te propose de marquer 5 points de plus. Tiens, une ambiance.
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1: Avec ses grandes oreilles, il entend les abeilles, c'est M. Nous, on va parler d'oreilles et de peinture. Nicolas, quel célèbre peintre s'est coupé lui-même une oreille ? Quel célèbre peintre s'est coupé lui-même une oreille ? Top chrono, 10 secondes.
3: Vincent Van Gogh.
1: Et c'est un sans faute pour Nicolas qui a 5, ça fait 12. Et oui, Van Gogh en 1888, il fait une petite crise de psychotique. Hein. Et puis du coup, il a coupé son oreille. Magnifique, tu as 12, bravo.
0: Sylvie est avec nous. Oui. Sylvie qui pour l'instant, c'est pas que t'es à la traîne, mais enfin voilà, c'est vrai que Valérie l'a dit, il a fait un sans faute, il est à 12, t'es à 3, mais tout est possible avec le bingo qui arrive avant 13h. Sylvie, écoute générique. Voilà. Vous êtes 3 millions tous les mardis soirs à suivre la nouvelle saison de Koh-Lanta, sans parler du replay. Et la semaine prochaine, pour les fans, c'est l'épreuve de l'orientation. Et pourquoi je parle de l'orientation, Sylvie ?
5: Parce que je me perds régulièrement.
0: Non,
5: je perds ma voiture.
0: Non, excuse-moi. Non, tu es nul. On va dire les choses franchement. Parce que... Oui. Alors effectivement, déjà la voiture, t'arrives, tu cliques sur ta clé en espérant que ça va s'allumer, t'arrives sur un parking, alors un jour, voilà, elle arrive sur un parking qui est vide, elle pose sa voiture est noire, elle va au cinéma, elle sort, il fait nuit, le parking est sombre, et là il y a 60 voitures, elle clique sur toutes les voitures, car elle ne sait plus où est sa voiture.
5: Mais non.
1: Ah oui, ça c'est...
5: Perdu.
1: Oui. Ah, oui, ça arrive.
5: Régulièrement, je la perds.
0: Oui, mais enfin, c'est quoi cette histoire de rendez-vous en clinique où t'es arrivé très en avance ? Qu'est-ce qui s'est encore passé ? Encore une histoire de voiture, d'ailleurs ?
5: Eh bien sûr. J'avais énormément de temps devant moi. J'avais pris des précautions. Et puis, je vois une grande enseigne que je ne visite pas souvent, parce que je ne vais jamais en grande ville. pour pas la nommer, c'est bleu et jaune.
0: Oui, c'est Ikea, c'est suédois.
5: Et voilà, je me stationne, parking souterrain, je suis mon GPS, et puis voilà, je me balade. Et quand j'ai voulu récupérer ma voiture, impossible, je savais, je prends des repères, je savais qu'elle était devant le pilier K.
0: Oui. Bah, bien sûr. Sauf que quoi ? Sauf que voilà.
5: D'accord. Alors je prends l'ordre alphabétique et je vais au pilier K.
0: Oh, c'est tout à
5: dossier. Pas ma voiture.
1: Ah oh là, mais oui, parce qu'il y en a 10 des piliers K.
5: Mais j'en sais rien, moi.
1: Eh oui.
0: Retrouvez Sylvie mardi dans l'épreuve de l'orientation dans Koh-Lanta. Sylvie qui va aller jusqu'au poteau, bien sûr.
5: Oui, pas ma voiture.
0: Oui, alors tu feras attention pour les poteaux, parce que j'ai découvert, on n'aura pas le temps d'en parler, mais que bon, tu trébuches tout le temps, tu te fais des fractures, voilà. Tu te fais mal aux doigts. Bon, arrête le sport, arrête la voiture, arrête l'orientation.
1: Allez, ouais, oui, viens au Dami.
5: Il y a les vigiles pour m'aider.
1: Bah, merci, viens au Dami d'Hollande, il n'y a pas de boutique, il n'y a rien.
0: Il n'y a rien.
1: Il n'y a que des animaux et de la musique avec des gens dans la rue.
0: Tout le monde se trimballe tout nu. On n'a même pas de vêtements.
1: Non,
0: c'est la
1: pas
0: fête.
1: Tout nu, t'es fou, toi.
5: Ça m'est même arrivé de monter dans une voiture, de m'asseoir, croyant que c'était mon amie, ma copine qui était encore au volant.
0: Oui.
5: Elle avait changé de place entre-temps. J'avais un autre chauffeur à côté de moi.
0: Allez, rendez-vous mardi, encore une fois. L'épreuve de l'orientation avec Sylvie. Elle ne sait pas du tout où elle habite. Elle ne sait plus où elle est. Si vous trouvez Sylvie seule, comme ça, dans une rue...
1: Ramenez-la à Jean-Paul.
0: Voilà, n'hésitez pas à lui dire que sa maison est au bout du couloir.
1: Appelez ici Poitou.
0: Voici la question et un extrait de Gaël Faye.
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0: On parle de pays. Il évoque un des pays, Gaël Faye. Alors, pour l'ancienne institutrice que tu es, peut-être que cette question est simple. Combien de pays composent le fameux Benelux ? Combien de pays composent le Benelux ? 10 secondes, top chrono.
5: Je dirais 11.
0: Je suis sous le choc. Le Benelux, Belgique,
5: oui.
0: Néerlande, Luxembourg, Pays-Bas, quoi. Le Benelux, Belgique, les Pays-Bas. Le
5: oui,
0: Benelux, au moment de l'Europe, le Benelux.
1: Pas, c'est pas la peine de lui parler sur ce ton.
0: Oh non, Sylvie !
1: Allez, Sylvie.
5: J'ai tout perdu.
0: Alors, mais Sylvie, non. Je rappelle que tu as aussi perdu les bonnes réponses et allez. Que tu ne sais pas où est-ce qu'elles sont.
1: Bien, allez, je ne remémorerai pas les scores et tout de suite on part. Vous écoutez ici, on écoute Auria, Soirée mondaine. Et puis on se retrouve après, mes petits chéris. À tout de suite.

0: Bah, elle nous vient du sud de la France, elle cartonne sur les réseaux sociaux. Soirée mondaine, Oria, elle sera d'ailleurs à la Scala de Paris le 10 novembre.
1: Magnifique.
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1: Nous sommes au taquet avec Nicolas et Sylvie. Nicolas, une petite anecdote avant de t'encourager pour le bingo. Il paraît que si tu devais déjeuner avec une célébrité, tu déjeunerais avec la femme en rouge, avec Anne Roumanoff.
3: Oui, ah ouais, j'aime beaucoup Anne Roumanoff. J'aime beaucoup son humour, la façon dont elle est. Je suis allé à un spectacle à l'Alhambra à Paris. Je suis allé, bah, à plusieurs d'ailleurs. Et elle m'a fait monter sur scène. Et c'est vrai que j'accroche beaucoup. J'aime beaucoup.
1: C'est bien. Allez, on va t'encourager et on va surtout te dire de relax.
3: Relax, ouais.
1: Take it easy.
0: Exactement.
1: Allez, relax, take it easy, t'es en tête. Mais le bingo, ça peut tout remettre en jeu. Écoute bien ton petit bingo, chérie. À mon top chrono, tu auras 10 secondes pour me donner un maximum de villes américaines. C'est-à-dire toutes les villes qui sont aux États-Unis de l'Amérique. Donc, un maximum de villes américaines. Top chrono, 10 secondes. Hop.
3: Alors, New York, Chicago, Los Angeles, San Diego, San Antonio, Philadelphie, Dallas, Austin, Jacksonville, Columbus.
1: Eh ben, ça fait... Moi, j'en ai 9. Maître Coupez, vous me confirmerez. 9, voilà.
0: Bah, dis donc, pas mal. Alors, la situation est très claire. Sylvie, il a été en tête, il a même fait un sans faute. Je reconnais le talent de Nicolas.
1: J'espère bien, oui.
0: Bon, au cœur du bingo, le bingo, il vaut 10 points. Mais pour encaisser ces 10 points, ce qui te permettrait de prendre la tête, il faut que tu fasses plus de réponses qu'il n'en a fait. Il en a donné 9, je t'en demanderai donc 10. Et tu auras 10 secondes, soit une par seconde. Donc il va falloir être très perspicace et efficace. Allez, un dernier petit mot pour dire que lorsque t'as voyagé à Londres, t'as dit tout à l'heure que t'habitais un petit village, t'es tombé nez à nez en sortant de l'abbaye de Westminster avec quelqu'un de chez toi, petit village de 600 habitants, c'est dingue la rencontre.
4: Eh oui.
0: C'est rare,
4: la secrétaire de la mairie de mon village.
0: Ma petite commune. Se balader dans le monde entier, et hop, d'un coup, tomber, ça t'est arrivé, ça, Valérie?
1: Tu te balades dans le monde
0: et tu tombes sur quelqu'un que tu connais?
1: Oui, à Barcelone. Ah voilà, ouais. Ça m'est arrivé.
0: D'accord.
1: Exactement.
0: Sylvie, on te détend avec ta musique, c'est Nougaro.
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0: Cécile, tu adores Nougaro, j'espère.
1: Quelle belle chanson.
0: Ça te fait plaisir?
4: Oui. Ah oui, oui. Moi, je suis contente de l'entendre. Et c'était en l'honneur de ma fille.
0: Alors,
4: voilà.
0: Ok.
4: Donc, c'était l'anniversaire.
0: Ok.
1: Joyeux anniversaire, Héloïse.
4: Voilà.
0: Allons-y. Voici pour toi 10 secondes. On reste sur de la géographie. Je vais te demander... C'est pas anodin, l'anecdote sur laquelle je t'ai lancé avant. Maximum de villes en Angleterre. En Angleterre. Top chrono au Royaume-Uni. Top chrono, 10 secondes.
4: Londres, Manchester. Ben oui.
0: Liverpool, Birmingham, Glasgow, Édimbourg, puisque c'est le Royaume-Uni, Bristol, on aurait même pu dire la Barbade, je crois, parce que c'est les Antilles-Britanniques.
1: Belfast, Aberdeen, enfin bref.
0: Les Seisters.
1: Bien, Sylvie, tu ne pars pas les mains vides, puisque je le rappelle, tu repars avec un guide Michelin pour fêter les 100 ans des guides de voyage Michelin.
0: Ah, désolé,
1: Sylvie. Nico, demain, tu seras dans ma team, la team d'Amis d'Hollande, chérie. Tu pourras essayer de gagner le week-end exceptionnel au Festival Off d'Avignon avec le séjour pour 4 adultes dans 2 chambres doubles à l'hôtel Le Chardonnay, 100 euros de carburant, 2 spectacles par jour, 4 spectacles ou
0: la machine à café, Nespresso, Malongo, EO,
1: éco-responsable, 32 dosettes
0: et cyber en verre, bien
1: évidemment. Voilà. Allez, je remercie notre ami Christophe à la technique, Céline à la réal, Maître Coupez au savoir, Alex au standard, Eric Bastien.
0: Oui. Pourquoi vous riez comme ça?
1: Je sais même plus à quoi je peux dire, je sais pas.
0: Mais tout ne dites plus rien, enchaînez.
1: Il n'y a plus rien à dire sur moi. Je vous embrasse tous un par un très très fort et on se retrouve bien évidemment demain pour la finale.
0: Merci Victor
1: Bonneau. Tu vas prendre des heures de colle, toi tu vas voir.
0: Oui.
1: Et à demain pour la finale, mes petits chéris. dis donc, il n'est pas un peu l'heure d'aller se coucher ?
0: Oui, parce que là, on vient de passer un bon moment avec le best-of d'Otake. Faut quand même qu'on récupère pour tout à l'heure, là. Hein.
1: Et puis surtout, c'est l'heure que Johan Guérin nous informe.
0: Il est là, Johan Guérin ?
1: Mais oui !
0: Le grand Johan Guérin ?
1: Bien sûr !
0: Il arrive tout de suite avec Ici, dès 5h.

0: Goodbye Yellow Brick Road, Elton John. Et nous ce matin, on va plutôt vous dire hello.
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0: Bonjour, heureux de vous accompagner au Saut du Lion. On pense à vous qui êtes déjà sur la route, au travail, l'équipe des Leftos ce jeudi, Saveria, Diana, Mélodie, Fabien et Aude Razo. Bonjour Aude.
3: Bonjour Johan Guérin, bonjour à tous. Je vous donne l'info sympatoche de la nuit.
0: Merci.
3: Les Bleus, ça y est, ont atterri à Boston. Ils sont arrivés au camp de base, à leur camp de base pour ce mondial de foot.
0: On va en parler évidemment ce matin. On parle aussi dans Paris des économies. Tiens, des aides pour les étudiants qui partent à l'étranger. Il y a des bons plans pour vos enfants, petits-enfants. Rendez-vous dans 5 minutes. 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
0: Jeudi 11 juin, merci de démarrer la journée avec nous. Il est 5h. À la une, Patrick Bruel échappe à la prison.
3: Le chanteur est mis en examen pour viol, tentative de viol, agression sexuelle, harcèlement sexuel. Mais le juge des libertés et de la détention décide finalement de le placer sous contrôle judiciaire. Autrement dit, pas de détention provisoire, Margot Steve. Patrick Bruel a pu rentrer chez lui cette nuit.
4: Oui, 48 heures de garde à vue, une longue journée d'attente au dépôt du tribunal, 3 heures d'interrogatoire par les juges d'instruction, puis cette audience devant le juge des libertés et de la détention, où Patrick Bruel est apparu tard hier soir, les traits tirés, très pâle, visiblement épuisé. Et c'est à minuit que la décision est tombée, pas de détention provisoire donc. Il faut dire que les juges d'instruction ont mis en examen Patrick Bruel sur 4 faits seulement, sur les 9 qui lui étaient reprochés. Pour le reste, notamment 2 viols et une tentative de viol, les magistrats ont estimé qu'il n'existait pas assez d'éléments pour le mettre en examen. Ils ont donc placé Patrick Bruel sous le statut de témoin assisté. Le chanteur devra quand même répondre à plusieurs obligations, verser une caution de 500 000 euros, rester sur le territoire français, suivre des soins psychologiques, des interdictions aussi, contacter les victimes et fréquenter les salons de massage. On sait que plusieurs de ces accusatrices sont des masseuses. Aucune interdiction d'exercice. En revanche, Patrick Bruel pourra donc en théorie se produire sur scène, lui qui a déjà annoncé l'annulation de sa prochaine tournée.
3: Les explications de Margot Steve, merci. Le ministre de la Justice, Gérald Darmanin, renonce au plaider coupable dans les affaires criminelles. Mesure phare pourtant de son projet de loi pour la justice, pour désengorger les tribunaux. Gérald Darmanin proposait des procédures simplifiées et des peines négociées. Le texte est donc retiré faute de consensus, dit le ministre. Il avait été rejeté quelques heures plus tôt en commission à l'Assemblée.
0: L'équipe de France de foot est arrivée en Amérique.
3: L'avion des Bleus a atterri sans encombre cette nuit à Boston. Premier bain de foule, selfie, autographe. C'est le jour J, le coup d'envoi du mondial de foot avec un premier match Mexique-Afrique du Sud ce soir. Thomas Vinclair, quid de la sécurité ici en France pour cette Coupe du Monde? La Direction nationale de la sécurité publique lance une alerte.
5: Il y a 23 matchs à risque durant la phase de poule et tous nécessitent une vigilance particulière sur tout le territoire pour la Direction nationale de la sécurité publique. On retrouve toutes les rencontres de l'équipe de France, mais aussi celles du Portugal, du Sénégal, de l'Algérie, du Maroc, de la Tunisie ou encore de la Turquie, des pays disposant d'une communauté importante sur le territoire français. Pour les autorités, les scènes de liesse pourraient se transformer en cortèges bruyants avec de possibles rodéos urbains, des tirs de mortier ou encore des attaque contre les forces de l'ordre. De quoi rappeler les événements survenus après la victoire du Paris Saint-Germain fin mai en Ligue des Champions. Près de 900 personnes avaient été interpellées. Enfin, dans sa note, la Direction nationale de la sécurité publique met aussi l'accent sur les matchs de la sélection iranienne, car ils pourraient donner lieu à des manifestations à caractère politique en raison de la guerre au Moyen-Orient.
3: La guerre au Moyen-Orient qui risque effectivement de marquer ce mondial de foot. Les États-Unis ont annoncé cette nuit avoir repris les frappes frappe sur l'Iran. Les médias iraniens évoquent des explosions dans le sud du pays. Côté sport, côté foot, on suivra nos Bleus, bien sûr, à ce mondial. Ils ont rejoint, donc ça y est, leur camp de base à Boston. Premier match mardi contre le Sénégal, près de New York. Et qu'on vivra tous ensemble sur notre radio ici, avec 100% Bleu, notre rendez-vous tout au long de ce mondial.
0: Et ce mondial tombe en plein pendant les épreuves du bac.
3: Eh bien oui, après Roland-Garros pendant les révisions, voilà le foot pendant les épreuves. C'est le jour J pour les premières et le bac de français. Demain, ce sera mathématiques, toujours pour les premières. Et du stress, forcément, pour nos ados, on leur tend le micro.
6: T'as quand même révisé, hein?
7: Un petit peu.
6: Oui, pour le commentaire.
7: En vrai, les révisions de français, on l'a fait ensemble, toi et moi, un petit peu. Moi, en seconde, j'ai pas eu de français, donc j'ai dû rattraper en première.
6: Les terminales, les CL, ils nous ont lâchés, ils ont dit bonne chance.
7: Personnellement, moi, je le vis assez mal, le stress. Je stresse très vite par rapport aux examens. Même si je sais que je suis prête et tout ça, c'est assez stressant, oui. Je sais que tout réviser la dernière semaine, pour moi, c'est impossible. J'ai pas une mémoire comme ça, donc j'ai essayé peu à peu d'emmagasiner des petites tactiques de révision.
8: En plus, le programme est très chargé, donc il y a beaucoup de choses à revoir, et surtout pour les mathématiques, parce que nous, il y a des notions qu'on n'a pas eu le temps de voir, alors que c'est au programme, et c'est encore plus stressant, quoi.
9: Ça va le faire, je pense, j'espère.
3: Allez, ça va le faire, ça va le faire. Courage, courage aux élèves de première, on pense à vous. Coup d'envoi 8h ce matin pour cette épreuve de français.
0: Ça rappelle des souvenirs, on est passé par là.
3: Moi, j'essaie de ne pas y penser, vous voyez, parce que ça me stressait beaucoup trop.
0: Oui, je comprends.
3: Yoann Guérin, on se calme. Ce sera plus couvert au nord aujourd'hui.
0: Oui, alors au nord de la Loire jusqu'à la frontière belge, le ciel se couvre progressivement. Des pluies envahissent peu à peu la Normandie, les Hauts-de-France, puis l'Île-de-France dans l'après-midi. Du centre du pays jusqu'au nord-est, les passages nuageux sont plus fréquents que les éclaircies, notamment le matin, mais sous un temps sec avant l'arrivée de la pluie en soirée. Du quart sud-ouest jusqu'à l'Auvergne-Rhône-Alpes, là, les éclaircies deviennent belles à la mi-journée. Puis sur les régions méditerranéennes, c'est vraiment le soleil qui domine toute la journée, avec Mistral et Tramontane qui soufflent en rafale jusqu'à 80 km/h en basse vallée du Rhône. Les températures ce matin à Rennes, 8 degrés à Paris, Lille, Caen, Nantes, Limoges et Besançon, 9. On a 10 à Strasbourg, 11 à Bordeaux, Chambéry et Châteauroux, 14 à Toulouse, 17 à Montpellier, 18 à Marseille et 21 degrés à Bastia. Pour cet après-midi, les maximales entre 16 et 20 sur le tiers nord. Elles sont en légère hausse ailleurs, entre 21 et 24 degrés en général, et puis toujours jusqu'à 26 voire 31 degrés sur le pourtour méditerranéen.
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0: 5h06, excellent réveil. On espère que la nuit a été bonne, que vous êtes en forme ce matin. Journée de travail ou plus tranquille à la maison. Peut-être aussi, pourquoi pas aller passer le bac. On vous accompagne. Et histoire de lancer ce jeudi de la meilleure des façons, on a ce qu'il vous faut. Info, musique, bonne humeur. Et pour la musique, c'est le son d'Alain Chamfort. La fièvre dans le sang. Bienvenue.

0: La fièvre dans le sang, Alain Chamfort, 5h10, très bon réveil.
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0: Aude, est-ce que vous êtes un petit peu tête en l'air parfois?
3: Deux fois, ça m'arrive, j'oublie souvent mes clés.
0: Ah bah très bien, ça va vous concerner alors cette info. Uber vient de publier son palmarès 2026 des objets oubliés dans ses véhicules.
3: Ah, c'est rigolo ça.
0: Si les clés justement et les téléphones restent des classiques, les usagers ont placé la barre très haut cette année en tête des bizarreries et une prothèse de jambe.
3: Ah d'accord.
0: Prothèse de jambe, vous avez bien entendu, quelqu'un est reparti visiblement à cloche-pied. On trouve aussi une boîte de laxatifs, un faux billet de $100 de Donald Trump et même 15 claviers d'ordinateur oubliés d'un coup dans la même course. Ah. Mystère total. Mention spéciale aux habitants de Grenoble. Pourquoi? Parce qu'ils sont sacrés pour la deuxième année consécutive les champions de France de l'étourderie. Alors rassurez-vous, tout a été restitué. Un petit conseil quand même avant de claquer la portière. Jetez un petit coup d'œil derrière, ça peut vous aider.
3: Des fois le chauffeur nous aide un peu. Il dit vous n'avez rien oublié. Hein, parce que lui, sympa. Il n'a pas envie de revenir, faire demi-tour et tout.
0: Bon, on attend dans 5h11 dans l'actualité ce jeudi, Aude.
3: Et si on faisait un petit concours de pronostics pendant le mondial de foot.
0: Allons-y.
3: Exemple, Johan, qui de l'Ouzbékistan ou de la Colombie l'emportera jeudi prochain?
0: Très beau match.
3: Les pronos, c'est la tendance du moment. Reportage dans quelques minutes.
0: Côté musique, on se fait plaisir de bon matin. I want it all. Queen arrive dans 5 minutes. Mais avant, c'est votre rendez-vous par ici les économies.
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0: Bonjour Valère Coréard.
4: Bonjour Johan, bonjour Aude.
3: Bonjour.
0: Chaque jour avec vous, un bon plan pour notre pouvoir d'achat aujourd'hui. Vous vouliez nous parler d'une question que vous avez reçue d'une auditrice.
4: Une fidèle auditrice, Mireille, m'a écrit, je la lis, « Ma petite fille étudiante va faire dans le cadre de sa scolarité un stage de 6 mois en entreprise à Bruxelles et 6 mois en école à Madrid. Aurait-elle droit à des aides, ne serait-ce que pour le logement ?» Merci pour votre question, en tout cas Mireille, parce que c'est vrai que si les voyages forment la jeunesse, c'est un investissement pour les parents, les grands-parents. Pas toujours facile d'y faire face. Sachez donc qu'il existe l'aide à la mobilité internationale d'un étudiant qui ne fonctionne que dans le cadre d'un programme d'échange ou d'un stage international. Et il faut alors remplir deux conditions. D'abord, bénéficier d'une bourse sur critères sociaux ou d'une aide spécifique annuelle. Et puis, préparer un diplôme national correspondant à la compétence du ministère de l'Enseignement supérieur.
3: Et si on n'entre pas dans les conditions, Valère, est-ce qu'il y a d'autres aides possibles ?
4: Oui, mais il faut creuser. Pour le logement, il faut se tourner vers les résidences universitaires du pays d'accueil, par exemple. Se renseigner aussi sur les aides locales au logement qui peuvent parfois concerner des étudiants étrangers. Vérifier aussi si le séjour entre dans le programme Erasmus+. Il peut être intéressant de vérifier auprès des collectivités territoriales qui proposent parfois des aides à la mobilité étudiante, notamment les régions. Enfin, une autre piste à creuser. Il n'est pas impossible qu'il existe des systèmes de bourses dans l'université de départ ou celle qui accueillera votre petite fille. En tout cas, vous avez là quelques pistes que vous retrouvez sur ici.fr avec tous les liens que je vous mets sur la page par ici, les économies. Et puis si vous avez des pistes d'ailleurs pour aider Mireille, pensez à m'écrire, moi je lui transmettrai après vos messages. Mon mail, parici.leseconomies@radiofrance.com.
0: Mais oui, parce qu'on compte aussi sur vos conseils. Merci beaucoup Valère Coréard et à demain.
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0: 5h14. Allez Aude, on joue au pronostic ce matin.
3: Oui, Mexique, Afrique du Sud, c'est le tout premier match du mondial de foot ce soir. Quel score, Yohan ? Vous dites combien ?
0: 2-1.
3: 2-1, moi j'ai dit pour qui ?
0: Alors 2-1 pour le Mexique.
3: Ouais, moi j'ai mis 3-0 pour le Mexique.
0: Ah ouais.
3: Bah oui, qui dit mondial de foot dit le grand retour de Mon Petit Prono.
0: Ah oui.
3: C'est une appli, c'est gratuit, vous lancez un concours, une ligue, c'est comme ça qu'on l'appelle, avec vos amis, avec vos collègues. Chacun prédit son score, donc Corée du Sud, Tchéquie, Canada, Bosnie, et généralement c'est votre collègue de la compta qui l'emporte alors qu'elle n'y connaît strictement rien.
0: Ça, c'est vrai.
3: Il y a même des clubs de foot qui se prêtent au jeu. Notre reporter ici, Chloé Lavoisard, est allée voir le FC FC Girolepuy, petit club au nord de Belfort.
6: 45 inscrits, parmi eux Subra, joueur et dirigeant du club, il est à fond.
7: Premier match, équipe de France Sénégal, j'ai mis match nul, un partout. Après les deux autres, logiquement, on devrait s'en sortir avec deux victoires.
6: Si on vous demande qui va gagner la Coupe du Monde, vous répondez quoi ?
7: Bien évidemment, c'est les Bleus.
6: Et si je vous demande de pronostiquer qui va gagner la Ligue, mon petit prono ?
7: Ben, la Ligue, c'est moi. Pour les scores, pour les meilleurs buteurs, je pense que ça va être moi.
6: D'autres, par contre, sont beaucoup moins confiants. C'est le cas d'Eloi, au club depuis 2006.
8: L'année dernière, j'avais participé, je m'étais inscrit un peu tard, puis ça s'était pas très bien passé, parce que j'étais dans les derniers.
6: Et il est même un peu mauvais joueur.
8: Souvent, il y en a qui sont à des places, on sait pas pourquoi, notamment ma copine Chloé. L'année dernière, elle s'est retrouvée à une très bonne place, je sais pas comment. Elle a pas fait exprès, à mon avis.
9: Je m'appelle Chloé. Niveau foot, des fois, je mettais un peu du hasard et ça marchait. C'est pas comme les vrais pronos où on perd de l'argent, etc. Ça permet à tout le monde de participer. Ouais, c'est cool d'être comme ça, tous réunis, tous les joueurs du club pour s'affronter.
6: À la clé pour les trois meilleurs, quelques cadeaux prévus par le président du club, Sébastien Demezy.
10: Alors quelque chose qui tourne autour du foot, on verra un maillot, des ballons. On peut aussi prévoir un petit coup à la buvette pour le gagnant.
6: Une motivation supplémentaire pour suivre tous les matchs de la Coupe du Monde.
3: Bon, on vous livre un petit secret. Nous, même nous ici, on a lancé une ligue entre nous sur mon petit prono. Mondial au Qatar en 2022, il y a 4 ans, près de 2 millions de joueurs s'étaient inscrits. Ah ouais. C'est énorme. Donc, à vos pronos, même si vous n'y connaissez rien, ça marche aussi. Généralement, même ça marche mieux.
0: Ça, c'est vrai. On verra ce soir d'ailleurs si notre premier prono est le bon. Donc, 3-0 pour le Mexique. Pour vous, moi 2-1. On verra. Rendez-vous à 21h pour le match d'ouverture de ce mondial de foot. 5h16. Tiens, que regarder ce soir à la télé ? Retour aux origines d'un doc de France Télévisions qui interroge les nouveaux darons. On en parle dans les coulisses télé. Et après les darons, place au patron de la musique avec Queen.

0: I Want It All, Queen, 5h21, l'éphéméride de ce 11 juin. On souhaite un bon anniversaire aujourd'hui. Tiens, 34 ans pour le coureur cycliste Julien Alaphilippe, 40 ans pour Sébastien Lecornu, notre premier ministre, et puis 62 ans pour l'ancien pilote de F1, Jean Alesi. Le 11 juin, tiens, c'est un jour fétiche pour Steven Spielberg. Pourquoi? Parce que c'est à cette date, à quelques années d'écart, qu'ont débarqué deux monstres sacrés du 7e art aux États-Unis. Si je vous mets cette BO, est-ce que vous allez la reconnaître?
1: C'est E.T.
0: Oui, exactement.
1: Ça, je connais bien.
0: E.T. l'extraterrestre qui est sorti le 11 juin 1982. Film de science-fiction familiale par excellence. Film qui a battu tous les records de recettes de l'époque. Et ce, pendant 11 ans. Et puis, il y a aussi ce film.
1: C'est Jurassic Park.
0: Ben oui, Jurassic Park aussi. Qui est sorti le 11 juin 1993, pile 11 ans après E.T. Spielberg qui récidive et qui lâche ses dinosaures dans les salles américaines. Film qui révolutionne à jamais l'industrie du cinéma avec les effets spéciaux numériques. C'est vrai que c'est toujours un bonheur de s'y replonger dans ces films de Spielberg. Et c'est ce film qui est venu détrôner donc E.T. Au sommet du box-office mondial.
1: E.T. que j'ai revu très récemment et franchement, c'est génial en fait.
0: Ah, mais il y a toujours autant d'émotions.
1: C'est un magnifique film.
0: Ah ouais, vraiment, allez vous y plonger en famille parce que c'est vraiment très très chouette. En tout cas, on adore.
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0: On retrouve Patrice Gascoigne avec ses coulisses télé. Aujourd'hui, Patrice, vous nous parlez des nouveaux papas, ceux qu'on appelle les darons. Gros plan sur un documentaire à voir sur France Télévisions.
3: À l'origine du documentaire que je vous recommande aujourd'hui, il y a la blessure intime d'un homme.
4: Le déclencheur de tout ça, moi, je pense sincèrement que c'est le moment où la justice estime que je ne mérite pas, entre guillemets, une garde alternée et donne une garde exclusive à la mère de mes enfants. Moi, je l'ai vraiment pris comme une forme de constat, je ne suis pas un bon père. Et je me suis remis en cause en me disant qu'est-ce que je fais de bien, qu'est-ce que je fais de pas bien et comment essayer de m'améliorer tant que faire se peut.
3: Et voilà pourquoi Olivier Daube s'est lancé dans cette aventure, écrire ce documentaire avec le réalisateur Yann Sita. Que vous ayez été, que vous soyez père, papa, le vieux ou le daron, vous allez forcément vous y retrouver dans cette quête filmée intitulée « Les nouveaux darons ou pas ?». Un doc disponible gratuitement sur la plateforme de France Télévisions, France.tv. Ce Olivier, père de deux enfants qui s'interroge, et nous avec, sur le sens du mot père aujourd'hui, je lui ai demandé, étant donné qu'il se montre à nu sur une question qui implique ses enfants, est-ce qu'il a demandé l'autorisation aux principaux intéressés avant de se lancer? Et puis, je serais curieux de savoir ce qu'en ont pensé ses enfants de cette introspection aux yeux de tous devant la caméra. Écoutez la réponse de Olivier Daube, l'auteur de ce documentaire « Les nouveaux darons ou pas ?».
5: Bien évidemment, j'ai dû demander l'autorisation non seulement aux principaux intéressés, mais également en ce qui concerne mes enfants et leur maman, dont je suis séparé. Et je pense qu'elle était assez réticente. Et en fait, c'est ma fille qui a fini par la convaincre que c'était important pour elle et que c'était important pour moi et qu'elle voulait le faire, que c'était aussi une forme de transmission, même si ça, elle ne met pas les mots là-dessus, mais en tout cas qu'il y avait un côté patrimonial, etc., un objet important pour notre famille. Et donc voilà comment ça s'est fait. Après, je crois que ma fille est très fière de moi, elle me l'a déjà dit. On a fait un visionnage familial quand j'ai reçu la version finale, et pour le coup, je l'ai sentie vraiment assez bouleversée. Elle pleurait, et elle m'a remercié, donc j'étais très très touché. Pour mon fils, c'est un petit peu plus compliqué. Il a 12 ans. Je pense qu'il n'a pas cette maturité qu'a désormais ma fille.
3: Olivier Daube, auteur du documentaire « Les nouveaux darons ou pas », à découvrir sur la plateforme de France Télévisions, France.tv. Un doc qui va vous parler, que vous soyez daron ou pas. Quant à moi, daron en questionnement perpétuel, bah je vous dis à demain pour de nouvelles coulisses télé.
0: Merci Patrice Gascoigne, 5h25. Saviez-vous que le calendrier tel qu'on le connaît aujourd'hui vient de l'héritage de la Révolution française?
1: Je ne savais pas.
0: Eh bien, on voit ça en détail avec Stéphane Bern, mais avant, ce sont les Enfoirés pour vous accompagner avec l'île au trésor. Très bon jeudi, bon réveil.

0: Les Enfoirés, l'île au trésor, 5h28, un peu d'histoire avant l'actu. Stéphane Bern, ce matin, on voyage au temps où la France a décidé de remettre les pendules à l'heure.
1: 1793, on coupe la tête du roi et l'année en morceaux bien républicains. Même les agendas passent à la guillotine. Octobre 1793, la République est proclamée depuis un an. À la Convention, on veut rompre avec l'ancien régime jusque dans les agendas. Un poète devenu député, Fabre d'Églantine, monte à la tribune. Il propose de rebaptiser les mois. Fini janvier, mars ou août. Place à vendémiaire, brumaire, frimaire. Des noms liés aux saisons, aux vendanges, aux brouillards. Et surtout, chaque jour ne porte plus le nom d'un saint. Désormais, chaque jour est dédié à une plante, un animal ou un outil agricole. Marteau, hippocampe et ficus à table. L'idée est simple, célébrer le travail et la terre plutôt que les figures chrétiennes. La Convention adopte le nouveau calendrier le 24 octobre 1793. L'an 1 commence au 22 septembre 1792, jour de la République. Et à la place de la semaine, une décade de 10 jours, un jour de repos sur 10. On dirait bien que les petits week-ends à la mer vont devoir attendre. L'objectif est clair, déchristianiser le temps, le rendre rationnel, scientifique, politique, mais beaucoup trop long. Travailler 9 jours avant de se reposer, même les révolutionnaires ont trouvé ça un peu rude. Et en 1806, Napoléon Bonaparte rétablit l'ancien calendrier. Il a peut-être perdu Waterloo, mais il a sauvé le dimanche. En 1793, on impose la semaine de 10 jours. Aujourd'hui, on rêve d'en travailler 4. Deux siècles plus tard, la révolution continue et l'ennemi numéro 1 reste toujours le lundi matin.
0: Merci Stéphane Bern. Si on calait déjà dans votre calendrier les dates de vos prochaines vacances, on aime, évidemment. 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Nous sommes le jeudi 11 juin. Les Bleus de l'équipe de France de foot sont arrivés aux États-Unis pour le Mondial. On sera à leur camp de base dans l'info du jour dans moins de 2 minutes. Mais avant 5h30, toute l'actualité en France et dans le monde, c'est le 90 secondes avec vous, Drazo.
2: Patrick Bruel est mis en examen pour viol, tentative de viol, agression sexuelle et harcèlement sexuel, mais pas de détention provisoire. Le chanteur est ressorti libre dans la nuit, placé sous contrôle judiciaire. Il est mis en examen dans 4 dossiers. L'image de la nuit, c'est l'arrivée des Bleus. Effectivement, à Boston, l'équipe de France de foot a rejoint, ça y est, son camp de base pour la Coupe du Monde. C'est le jour J. Coup d'envoi du Mondial ce soir avec le match Mexique-Afrique du Sud. Le président de la FIFA, Gianni Infantino, espère une grâce présidentielle pour Christophe Glaise, le journaliste français détenu en Algérie. Il est le seul journaliste sportif emprisonné dans le monde et j'espère qu'il pourra nous rejoindre pendant la Coupe du Monde. L'armée américaine annonce avoir lancé cette nuit de nouvelles frappes contre l'Iran. Des explosions ont retenti sur la côte sud du pays, selon les médias iraniens. L'Iran riposte, annonce avoir frappé des bases américaines à Bahreïn et au Koweït et deux bateaux qui tentaient de franchir le détroit d'Ormuz. Sortez les stylos et gare aux fautes d'orthographe. Plus de 500 000 élèves de première plancheront ce matin 8h sur le bac de français, dissertation, essai ou commentaire de texte. Et demain, nouveauté avec une épreuve anticipée de mathématiques. 5 départements du Sud sont en alerte orange au feu de forêt. Risque élevé d'incendie dans l'Aude, les Pyrénées-Orientales, le Vaucluse, les Bouches-du-Rhône et le Var. C'est la première fois depuis le début de la météo des forêts que le niveau de risque est aussi élevé aussi tôt dans l'année.
0: L'info du jour, c'est donc le premier bain de foule pour nos Bleus en terre américaine.
2: Selfie, autographe, très bel accueil cette nuit pour Kylian Mbappé et notre équipe de France de foot. Des centaines de supporters les attendaient à Boston pour leur arrivée à leur camp de base. Julien Fromont y était.
3: Quand les portes du car des Bleus s'ouvrent à quelques mètres de l'entrée de l'hôtel, la foule devient extatique à la vue de Kylian Mbappé. Malgré les 7 heures de vol, des petits yeux cachés derrière les lunettes ou les capuches comme Ousmane Dembélé, les autographes et selfies sont nombreux. Pour le plus grand bonheur des supporters, Jordan et Luca, bientôt 11 ans, des étoiles plein les yeux.
4: On a vu Barcola, Cherki, Didier Deschamps.
5: On a fait signer que Barcola.
6: Allez les Bleus !
7: Allez les Bleus !
3: Hugo Hugo, accompagné de son père, lui a obtenu le Graal, ce que tout le monde recherchait.
4: J'avais Mbappé.
5: Il a fait signer ses deux maillots, Konaté et Mbappé. Donc.
4: Et sans mon ballon aussi, j'ai des signatures. Maintenant, je vais ramener ça à l'école, je vais montrer tous mes copains.
3: Des supporters ravis et des joueurs pas mécontents d'être accueillis dans une joyeuse cacophonie, le milieu de terrain Aurélien Tchouaméni.
6: Ça fait plaisir, on sait qu'il y aura du monde qui va nous supporter. De voir toutes ces personnes-là qui sont là pour nous accueillir dès le premier jour, ça nous fait chaud au cœur, évidemment.
3: Après une bonne nuit de sommeil, des activités sponsors au programme ce matin et puis un premier entraînement en milieu d'après-midi pour des Bleus déjà dans le grand bain américain.
2: Bah, sacrée ambiance, effectivement, plaisir. Ça fait pas ça, nous, qu'on arrive en studio le matin, personne vrai. Ne crie comme ça.
0: Enfin, eh oui.
2: Notre radio, ici, se met aussi, bien sûr, dans l'ambiance. On va suivre nos Bleus, promis, ils s'entraîneront sur les terrains du campus de l'université de Bentley, c'est pas très loin de Boston. Et mardi soir, ne ratez pas 100% Bleu, notre rendez-vous pour vibrer sur les matchs de l'équipe de France tout au long de ce mondial. Mardi, ce sera le choc, France-Sénégal.
0: Et on prendra l'antenne dès 20h30, en tout cas, moi, je vous applaudis pour
2: gentil.
0: Votre travail.
2: On va crier. Exactement,
0: la météo 5h34 au nord de la Loire jusqu'à la frontière belge, le ciel se couvre progressivement, il y a des pluies qui envahissent peu à peu la Normandie, les Hauts-de-France, puis l'Île-de-France cet après-midi. Du centre du pays jusqu'au nord-est, les passages nuageux sont plus fréquents que les éclaircies, notamment le matin, mais sous un temps sec avant l'arrivée de la pluie en soirée. Et puis à noter du quart sud-ouest à l'Auvergne-Rhône-Alpes, là les éclaircies deviennent belles à la mi-journée. Sur les régions méditerranéennes, c'est vraiment le soleil qui domine toute la journée. Au prix du Mistral et de la Tramontane qui souffle en rafale jusqu'à 80 km/h en basse vallée du Rhône. Les températures ce matin à Rennes, 8 degrés à Paris, à Lille, à Nantes, Limoges et Besançon, 9. On a 11.

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1: Excellent réveil, on l'évoquait, la Coupe du Monde qui débute. Et bon, on va se mettre dans l'ambiance. 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Premier match de l'équipe de France donc la semaine prochaine face au Sénégal. Et histoire, bah oui, de vous mettre dans l'ambiance ce matin. Petit souvenir musical, ça vous dit quelque chose?
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0: Hermès House Band, I Will Survive. Ça rappellerait pas un petit 3-0, ça, non?
1: Mais oui.
0: Ça vous dit quelque chose, non?
1: D'ailleurs, j'ai pronostiqué un 3-0 pour ce soir. Je le rappelle, hein, Mexique, Afrique du Sud.
0: L'ouverture du mondial. Ben oui, ça rappelle évidemment France 98. On espère aussi un 3-0 en finale avec l'équipe de France encore pour cette Coupe du Monde 2026.
1: Peu importe l'adversaire.
0: C'est ça, exactement.
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0: Info, musique et bonne humeur pour accompagner le petit déjeuner et une mise en garde dans votre rendez-vous, c'est pas vrai?
1: Attention, si vous recevez un mail urgent de votre hôtel pour cet été, c'est peut-être un piège, je vous explique.
0: Côté musique, Laura Veil se partage le son de Julien Libre. Autrement arrive dans 5 minutes avec Julien Libre, le temps d'accueillir Jean-Pierre qui est

0: à Moulins, c'est dans l'Allier. Bonjour Jean-Pierre.
1: Bonjour, c'est Johan.
0: Oui, exactement, oui. C'est Johan. Et vous êtes bien sûr ici des 5 heures. Comment ça va Jean-Pierre ce matin?
1: Ça va.
0: Ouais.
1: Le temps n'est pas trop beau fixe, il y a des nuages. Le jour peine à se lever.
0: Ouais.
1: Mais enfin bon.
0: Bah, vous savez quoi, normalement, j'ai regardé la météo, ça devrait aller mieux à partir de ce week-end, retour du soleil sur le pays, à partir de samedi, dimanche et pour une bonne partie de la semaine prochaine. Voilà une bonne nouvelle.
1: Ouais, oui.
0: Ça fait plaisir. Jean-Pierre, on parlait du mondial. Est-ce que vous allez suivre, vous, le mondial, la Coupe du Monde de foot?
1: Oui, un petit peu, mais de loin. Moi, je ne suis pas acharné sur le foot, mais oui, bien sûr que je vais le suivre. Oui.
0: Est-ce que, Jean-Pierre, la France, l'équipe de France, va aller jusqu'en finale, selon vous? On y croit?
1: Ben, je ne sais pas.
0: Ah, un petit doute.
2: Sceptique.
1: Il y a quand même des sacrés clients, hein. Je pense à l'Angleterre, l'Argentine.
0: Ouais, c'est vrai. Mais c'est vrai que l'Argentine nous avait fait du mal à la dernière Coupe du Monde, on s'en souvient. Bon, en tout cas, nous, Jean-Pierre, ce matin, je découvre que vous aimez aussi beaucoup voyager partout en France. Ça, c'est une passion.
1: Oui, plutôt la France, oui.
0: Eh ben, franchement, vous avez bien fait de nous appeler puisque ce matin, on vous offre un exemplaire du guide de voyage Michelin qui fête cette année ses 100 ans. Comme ça, vous aurez plein de belles adresses, tout pour tout savoir aussi sur l'histoire des destinations que vous allez pouvoir justement découvrir. Jean-Pierre, on vous souhaite une très très bonne journée.
1: Eh ben, écoutez, je vous remercie beaucoup.
0: Et merci de votre fidélité. À bientôt.
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0: C'est pas vrai, le rendez-vous anti-arnaque. Aude, les vacances d'été approchent et vous nous alertez sur un fléau.
6: J'ai nommé le détournement de réservation. Je vous plante le décor, Johan. Vous avez déjà réservé vos vacances, avion, train, hôtel, camping. Et voilà que vous recevez un mail, un texto ou un message WhatsApp. Il vous dit qu'il y a un problème avec le paiement et que vous devez re-rentrer votre numéro de carte bleue. Sauf que vous êtes en train de donner ces infos très précieuses à des escrocs. Philippe, un auditeur, m'a contacté. On lui demande de payer, sinon tout est annulé. Et pas facile de flairer le piège parce qu'il y a tout dans le message qu'il a reçu. Son nom, son prénom, ses dates de séjour, les bonnes, les coordonnées de l'hôtel, les bonnes aussi, et le numéro de réservation.
0: Mais Aude, comment c'est possible? Comment les escrocs savent tout ça?
6: Alors, explication possible, l'hôtel de Philippe s'est peut-être fait pirater et les pirates informatiques ont récupéré très tranquillement les infos sur les clients et leurs réservations. Je vous parle souvent des conséquences des cyberattaques, là on est en plein dedans. Pierre et Vacances, Center Parcs, Bellambra et ses clubs de vacances, Gîtes de France, ils ont tous été victimes de piratage dernièrement. Ça veut dire que les données des clients, vos données peut-être, sont entre les mains d'escrocs et que potentiellement, ils savent quand vous partez, où, combien vous êtes, jusqu'à quand et combien vous avez payé. Si vous faites partie des victimes, je le précise, normalement vous avez été prévenu. Donc si vous recevez un message d'un hôtel, d'un club vacances, d'un camping, qu'il vous parle d'un problème de paiement ou qu'il veut des informations personnelles complémentaires, mon conseil, vous contactez directement l'établissement pour vérifier, vous appelez, c'est plus sûr, et ça vous évitera de dire peut-être adieu à votre budget vacances avant même qu'elles aient commencé.
0: Précieux conseil que vous nous livrez ce matin, et comme chaque matin d'ailleurs, chronique, c'est pas vrai, à retrouver sur ici.fr. Vous savez quoi en fait, je crois que je vais pas partir en vacances, ça solutionne la chose. Bon, en tout cas, pour nous alerter, vous aussi, il y a une adresse mail ici.arnaque avec un S, @radiofrance.com. 5h44, voici Julien Lib et le titre Autrement sur votre radio ici, et c'est sans arnaque, c'est promis. Je cherche

0: Julien Lib et son titre Autrement sur votre radio ici. Tiens, ce matin, on s'intéresse à votre ville, à votre village. Dans quelle commune souhaitez-vous vivre? Qu'est-ce qui est le plus important pour vous? Est-ce que c'est l'accès aux soins, au numérique? Est-ce que c'est l'entraide? On va voir ça très précisément avec le magazine Notre Temps et une enquête qu'il publie. Rendez-vous dans moins de 2 minutes. 5h48, retrouvons l'équipe d'ici matin pour un point sur l'actualité qui va marquer votre journée. L'info près de chez vous, c'est ici. Bonjour.
1: Bonjour, et oui, nous sommes là en Pays de Savoie avec Anne Chauve avec moi. Bonjour Anne.
2: Bonjour Laurent, bonjour à tous.
1: Alors dans l'info d'ici ce matin, on va aller à Évian.
2: Mais où les premières mesures de sécurité sont mises en place aujourd'hui avant le début du G7, avec notamment le fameux pass G7 dont on vous parle depuis des semaines, qui permet de se déplacer dans la ville, mais aussi à Publier et à Neufcelles. Notre reporter Richard Vivion sera à Évian dès 6h45 pour nous faire vivre la mise en place de ces restrictions. Et puis l'autre actu du jour, c'est bien évidemment le début de la Coupe du Monde de foot sur le continent américain. On verra que les vignettes Panini du Mondial s'arrachent. Et puis on vous parlera de ce cadeau pas banal de la ministre des Sports. La Savoyarde Marina Ferrari a offert des pierres porte-bonheur à tous les joueurs de l'équipe de France de foot. Enfin, on verra si ça marche.
1: Ça marche.
2: La météo, alors là on a une franche amélioration avec des températures en augmentation.
1: C'est ça, journée ensoleillée à partir du milieu de matinée, temps qui va rester sec, lumineux. Alors on va gagner quelques degrés, on ira de 19 à 25 degrés, ça sent encore un petit peu frais sur la Haute-Savoie aujourd'hui, mais en tout cas on va vers du beaucoup mieux.
2: Et puis on s'intéresse au bon pain ce matin.
1: Ah oui, quel est le meilleur pain pour notre santé? On va en parler avec notre médecin Gérald Kierzek tout à l'heure à 6h15, les effets indésirables du pain blanc, les avantages du pain en levain, les bienfaits du pain de seigle, on vous explique tout cela. 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Nous on arrive à 6h avec toute l'équipe. On vous laisse avec Yoann Guérin. À tout de suite.
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0: 5h49, la une de la presse.
4: Et vous, dans votre commune, que désirez-vous? C'est la question posée dans le dernier numéro du magazine Notre Temps.
0: Et pour y répondre, nous sommes avec le chef de service, société et actualité de Notre Temps. Bonjour Guillaume Lenagar.
5: Bonjour Yoann Guérin, merci de votre invitation.
0: Un plaisir de vous accueillir ce matin. Déjà en quelques mots, mais comment a été effectué ce baromètre?
5: Alors oui, effectivement, dans Notre Temps, on a donné la primeur à un réseau qui s'appelle le réseau francophone des villes amies des aînés, et en fait sa nature explique un petit peu comment ils ont fonctionné. C'est un réseau qui fédère des communes agissant en faveur du bien vivre des plus âgés sur les territoires, et il compte 152 communes adhérentes. Voilà, c'est un réseau dont nous relayons d'ailleurs de temps en temps les initiatives des membres. Et la méthodologie donc a consisté à rassembler un petit peu une grande partie de ces villes dans des ateliers, les seniors de ces habitants dans ces villes dans des ateliers. Ça représentait à peu près 600 ateliers dans 130 villes pour 11 000 habitants consultés. Ces ateliers ont été animés, et ensuite les souhaits qui ont été exprimés ont été organisés en grands thèmes. C'est donc un échantillon assez robuste et une méthodologie intéressante.
0: Et justement, qu'est-ce qui en ressort? Quelles sont les trois premières actions qui pourraient vraiment changer le quotidien?
5: Alors vous allez voir que beaucoup sont très simples. Mmh. Les trois premières actions, ce sont d'abord des trottoirs élargis et accessibles. 51% des souhaits exprimés. Ensuite, des commerces de proximité accessibles et adaptés aux seniors. Et puis, en troisième, pratiquement à la moitié des souhaits exprimés également, un accès à la culture à domicile. Voilà, donc on voit là la volonté toute simple de continuer à occuper l'espace public en sécurité, à interagir avec les autres et à vivre en autonomie. On retrouve d'ailleurs ces thèmes-là dans d'autres exprimés par d'autres items. Et puis rester intellectuellement stimulé, ne pas perdre son ouverture au monde.
0: Ce qu'on retrouve dans Notre Temps, c'est aussi une volonté de ne pas se retrouver isolé. Ça, c'est un point crucial.
5: Oui. Alors ça passe en particulier par le thème de l'information et de l'accès au numérique qui est bien identifié, y compris par des gens âgés, voire très âgés, comme un élément de maintien dans la ville, dans la cité. Et dans la société en général. Et donc parmi les demandes qui sont exprimées, il y a des ateliers de formation au numérique. Voilà, ça c'est pour rester connecté, si je puis dire. Et puis sur des méthodes plus traditionnelles, il y a l'idée d'une maison des aînés où ils pourraient être aidés spécifiquement, justement dans leur accès aux informations, et puis une là encore très simple à mettre en œuvre, une rubrique dédiée dans le magazine d'info local, dédiée aux seniors.
0: Ça aussi, c'est vrai que c'est un point crucial que vous mettez en avant. Guillaume Lenaga, merci beaucoup de votre présence. On vous lit dans le magazine Notre Temps qu'elle a à la une des kiosques. À très bientôt. 5h53, parlons de notre alimentation avec un super aliment qui a le vent en poupe, la sardine.
4: J'adore la sardine.
0: Vous en avez à la maison ?
4: Oui, toujours.
0: Parfait, c'est bien. On pousse les caddies ce matin avec Muriel Jordan. Mais avant, c'est Jeanne Mas. Sauvez-moi, bon réveil.

0: Jamas, sauvez-moi à 5h56. Chaque jour, Muriel Jourdan nous parle d'un phénomène de société, d'une tendance qui raconte notre monde. Et Muriel, ce matin, on s'intéresse à une nouvelle star des réseaux sociaux.
1: Oui, et qui plaît particulièrement aux jeunes. Je suis une star emblématique de la mer Méditerranée. On me voit partout sur les réseaux sociaux, sur TikTok et compagnie. Je suis une star qui, à ce jour, n'a participé à aucune télé-réalité. Mais il ne faut jamais dire jamais. Je suis un petit poisson bleu dont le nom provient de la Sardaigne parce que les Grecs avaient remarqué qu'il y en avait beaucoup dans ces eaux côtières. Je suis la sardine. Et oui, un dingue qui aurait cru que la petite boîte de sardines qu'on garde au fond du placard pour ces soirs, vous savez, où on ne sait pas quoi faire à bouffer, qui aurait cru que cette petite boîte deviendrait le nouveau truc à montrer sur les réseaux? Vous allez voir qu'en ajoutant une anse à la boîte de sardines, ça fera le nouveau sac tendance de la Fashion Week. Des dizaines de milliers de publications sont consacrées à ce petit poisson.
2: Et cette sardine, Muriel, est plébiscitée à la fois par les créateurs de contenu cuisine, mais aussi beauté.
1: Beauté, oui, parce qu'apparemment, la sardine serait aussi excellente pour la peau et nous devrions l'intégrer dans notre skincare, autrement dit, notre routine beauté. Si vous scrollez sur TikTok et Instagram, vous allez vite comprendre l'engouement.
3: Quand il s'agit de sardines en boîte, les arêtes deviennent consommables.
4: Si vous ne vivez pas dans une grotte, vous avez forcément vu passer cette traîne sur les réseaux sociaux. Je sais pas trop comment on appelle ça, c'est les sardines façon barbecue qu'on fait cuire directement là-dedans.
5: Cette vidéo, c'est ton signe de manger des sardines. Alors bizarrement, mais pour mon plus grand bonheur, les sardines redeviennent à la mode. J'en mange énormément.
1: Pourquoi les influenceurs la découvrent-ils tout à coup en 2026? Cette sardine, on en parle tout simplement parce qu'elle est riche en nutriments, en calcium, en oméga-3, en protéines, en antioxydants. Et il y a une tendance sur les réseaux sociaux, vous savez, hein, à tout à coup désigner comme ça un produit, en faire quelque chose de miraculeux et hop, bah ça marche. Cela dit, que la sardine puisse plaire, ça se comprend. Elle est moins exposée aux métaux lourds, elle est pleine de phosphore et ses arêtes sont comestibles. Donc oui, c'est vrai, elle a plus d'un atout santé. Résultat, les ventes ont explosé, plus 11% en 2025 et les prix aussi, hein, évidemment. Ceux qui aiment se faire des marges sont comme un poisson dans l'eau. D'habitude, la boîte coûte 2 euros, les prix ont maintenant doublé, voire triplé si vous achetez une boîte de sardines un peu luxe dans une jolie boîte avec des dessins dessus, des éditions limitées. Ça peut aller jusqu'à 7, 8, 10 euros. En tout cas, la consommation de sardines va parfois un peu loin.
6: Je mange des sardines le matin. Pas tous les matins, mais bien 2 à 3 fois par semaine. Je fais ça depuis quasiment août 2025.
1: Bref, la sardine, c'est tendance. À force de la voir partout, sur Instagram, sur TikTok, vous allez voir que l'année prochaine, la sardine finira sur le tapis rouge à Cannes, comme tous les influenceurs.
0: Merci beaucoup, j'entends, j'ai hâte de voir ça. Des sardines, en même temps, à l'heure du petit-déj, comme ça, ça se tente?
2: Ouais, je sais pas. Bah, j'attendrai un peu, personnellement.
0: Bon, est-ce que l'équipe d'ici matin est tentée par une petite boîte de sardines ce matin? En tout cas, on vous souhaite un bon jeudi.
7: Je fais pas des
2: pas
7: sardines.
2: Tout de suite, là.
7: Non, pas vraiment.
2: Dans une heure.
7: Voilà. Nous, on parlera de bon pain ce matin, c'est promis tout à l'heure avec le docteur Gérald Kirzek. Mais avant cela, on va vous souhaiter un bon réveil et bienvenue ici, chez nous.
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7: Merci de passer un bon moment avec nous ce matin, il est 6h. Ici Pays de Savoie, première radio sur l'actu locale, Anne Chauvet. Le G7 débute lundi à Évian, mais pour les restrictions, ça commence aujourd'hui.
9: Ah oui, on y est. Il va falloir être patient si vous travaillez ou habitez dans le secteur d'Évian. La zone bleue, dite de protection élargie, est mise en place à partir d'aujourd'hui. Ça veut dire que pour circuler dans cette zone qui va de Publier à Neufcelles en passant par Évian, il faut un pass G7, sinon vous ne pourrez pas rentrer. Et l'autre restriction qui va entraîner pas mal de bouchons, c'est la fermeture de 27 points de passage entre la France et la Suisse. Il y en a seulement 7 qui restent ouverts, Asnières, Bardonnay, Perly ou encore Ferney-Voltaire. Alors pour ceux qui ferment officiellement, c'est à partir de demain, mais comme il faut empêcher le passage des véhicules, des équipements vont être installés à partir de cet après-midi et ces douanes vont rester fermées jusqu'à jeudi prochain, le 18 juin. Vous avez bien sûr le détail de toutes les mesures de sécurité sur ici.fr. Il y a aussi la gare d'Évian qui est fermée ou encore les liaisons en bateau qui sont suspendues. Et ce matin, on va vivre suivre à vos côtés la mise en place de ces restrictions. Notre reporter Richard Vivion sera en direct d'Evian à partir de 6h45.
7: Si Emmanuel Macron, Donald Trump et les 5 autres chefs d'État arrivent lundi, des opposants à ce G7 ont prévu de manifester dès samedi à Genève.
9: Et côté français, par contre, là, ça reste flou. Hier, le collectif Nos G7 a annoncé qu'il renonçait à organiser un rassemblement à Annemasse. Il estime que la responsabilité est trop lourde par rapport aux mesures de sécurité demandées par les autorités françaises. Mais ça ne veut pas dire qu'il n'y aura pas de mouvement de protestation. Isabelle Bertin, de Solidaires 74, est membre du collectif Nos G7.
10: On appelle à rejoindre les événements qui ont lieu à Genève samedi et dimanche, mais aussi les différents événements qu'il peut y avoir en Haute-Savoie, dont il y aura un événement qui est prévu le vendredi soir au G. C'est un regroupement sur un terrain privé, du coup il n'y a pas besoin de déclarer quoi que ce soit. Et après, on appelle le monde entier à manifester partout là où c'est possible. Il n'y a pas de manifestation, il ne va pas y avoir de déambulation. Tout le monde manifeste là où c'est possible pour faire valoir la liberté de circulation, la liberté de manifestation et la liberté d'expression. Après, vraiment, chaque individu est libre de choisir là où il veut aller, et c'est pour ça que c'est pas bon d'ordre, tout le monde à Genève.
9: Et les manifestations ou non des opposants à ce G7 feront partie des questions qu'on posera à la préfète de la Haute-Savoie. Emmanuel Dubé sera notre invité tout à l'heure à 7h45.
7: 4 personnes hospitalisées à Albertville hier après un incendie à Notre-Dame-des-Millières.
9: Victime d'intoxication à des fumées, parmi elles 3 enfants. C'est une grange et une maison attenante qui ont pris feu. 7 personnes ont dû être relogées. Une petite cinquantaine de pompiers sont intervenus sur cet incendie. Patrick Bruel est mis en examen dans 4 dossiers pour viol, tentative de viol, agression sexuelle et harcèlement sexuel entre 2008 et 2019. Le chanteur a été placé sous contrôle judiciaire. Il a pu rentrer chez lui cette nuit.
7: Ici, Pays de Savoie, il est 6h03. Vous êtes peut-être à un âge où ça vous inquiète d'habiter seul.
9: Et pour autant, il est bien trop tôt pour aller en EHPAD. Alors, pourquoi pas une résidence partagée pour seniors? On commence à en voir, comme ici, à Pont-de-Beauvoisin, dans l'avant-pays savoyard. 6 logements pour des retraités dans une villa toute neuve. Hier, c'était journée porte ouverte. Et c'est un projet privé menée par Cécile Bédéga.
11: Il s'adresse à toute personne, seule ou en couple, avec ou sans animaux de compagnie, de plus de 60 ans, qui voudrait avoir le confort et le luxe de pouvoir vivre quand même en villa, mais qui voudrait des moments de convivialité et pas vraiment être seule. C'est-à-dire que, ok, pour une convivialité, parce que 6 studios, ça permet de faire des jeux de société, ça permet de jouer à la belote, ça permet de faire des raclettes en commun l'hiver, c'est sympa, on peut regarder la télé en commun, mais j'ai aussi conçu chaque logement dans le sens où il fallait pouvoir garder son autonomie. C'est pour ça qu'on a vraiment prévu des terrasses et des entrées et sorties individuelles pour pouvoir mixer les moments où on veut être tranquille et les moments où on voulait être en collectivité.
9: Et pour un studio de 30 mètres carrés, il faut compter un loyer d'environ 950 euros par mois et 200 euros de charges. Pour l'instant, un studio est réservé, il en reste 5.
7: On parlait de regarder la télé ensemble, bien s'il y a bien un événement qui s'y prête, c'est la Coupe du Monde de foot.
9: Et oui, coup d'envoi ce soir avec le Mexique qui joue contre l'Afrique du Sud à Mexico, ce sera à 21h. Les Bleus sont arrivés hier aux États-Unis, ils joueront leur premier match mardi. Et comme à chaque Coupe du Monde, vous êtes nombreux à remplir un album Panini. Les vignettes des joueurs s'arrachent. En plus, la marque italienne a perdu son partenariat avec les fédérations internationales de foot. Il s'arrêtera en 2031. Mélanie Tournade, vous êtes partie à la pêche aux vignettes dans des tabacs presse de Chambéry et ce n'est pas gagné.
12: Je vais essayer de trouver un album ou des vignettes au tabac du château. Bonjour.
13: Bonjour. On est en rupture de stock, que ce soit les albums, les vignettes. C'est parti vite, il y en a qui prenaient par dizaines même.
12: Des dizaines de sachets?
13: Oui, et on n'est pas à mesure de satisfaire toutes les demandes.
12: On va faire quelques mètres dans le centre-ville de Chambéry, voir si dans un autre tabac presse, on trouve des livrets Panini.
14: Bonjour madame.
12: Il n'y a plus un album chez vous?
14: Ouais, beaucoup de demandes. Tout le monde cherche la carte de Ronaldo, de Mbappé.
12: Vous vous attendiez à un engouement pareil ou pas?
14: 4 ans en arrière, non, c'était pas aussi important.
12: Je vais tenter ma chance au tabac jaune, rue Croix d'Or. Peut-être que là, il en aura. Bonjour.
15: Bonjour. Il m'en reste quelques-uns.
12: Ça part comme des petits pains, en fait.
15: Comme des petits pains. On en a vendu 700 étiquettes à coller. Tout le monde collectionne, de 5 ans à 77 ans.
12: Bon, c'est bien pour les affaires, au moins.
15: C'est parfait pour nous. J'ai des clients qui viennent tous les jours en acheter.
12: Mais dis-toi, t'as trouvé un album Panini, le Graal.
16: Oui, j'ai eu la chance dès les premiers jours de son ouverture.
17: T'as combien de cartes?
16: J'en ai environ 260. J'échange avec mes amis, c'est pour ça que j'ai réussi à avancer.
17: C'est 1,50€ quand même à la pochette de cet autocollant. Il en faut 980 différents pour remplir cet album Panini. C'est sûr que c'est un budget.
9: Alors, Laurent, je vois effaré.
7: Ah oui, 900.
9: Et en plus, il y a des doublons.
7: Oui,
9: voire
7: oui.
9: Des fois triples. Enfin. Et donc, il y a des spécialistes des albums Panini qui ont fait les comptes et ils estiment qu'il faut compter 630€ pour arriver à remplir un album.
7: Ah, bah, ça fait cher la vignette, hein.
9: Voilà. Alors, sinon, plus économique, vous échangez des vignettes entre fans d'albums. Ça, moi, ça coûte un petit peu moins cher.
7: Ça dans la cour de récré.
9: Voilà. Oui. Ça y est, le FC Annecy connaît son programme pour la saison prochaine. Le calendrier de Ligue 2 est sorti hier. 18 clubs et donc 34 rencontres pour les footballeurs annéciens. Et la première, Ilana Remoc, ce sera le 8.
18: Le premier match des Annéciens se jouera à l'extérieur, dans le sud-ouest, où ils affronteront Pau. Les joueurs de Laurent Guyot s'étaient inclinés l'année dernière sur place avant de réaliser une revanche écrasante sur leur pelouse 5-1. Très important pour les supporters des Rouges et Blancs, le premier rendez-vous du derby alpin. Ce sera au Stade des Alpes, à Grenoble, le 4 septembre. Le match retour se jouera au Parc des Sports, le 29 janvier. Autre moment fort de la saison, le duel face à l'AS Saint-Étienne, le 2 janvier à la maison. Et le match retour le 9 avril dans le Chaudron. Enfin, pour la 34e et dernière journée de la prochaine saison, ça sera le 22 mai. Annecy recevra le FC Nantes, les Canaries tout juste relégués de la Ligue 1. Un rendez-vous important pour l'entraîneur du club annécien Laurent Guyot, qui a longtemps été à Nantes en tant que joueur et entraîneur des équipes jeunes.
9: Et côté finance, tout va bien pour le FC Annecy. Le club a validé sans problème son passage devant la DNCG hier. C'est le gendarme financier du foot français. Alex Baudin se sent bien en jaune. Le Savoyard est toujours en tête du Tour Auvergne-Rhône-Alpes. Paul Sexas lui reste à une minute. Et hier, c'est l'Américain Quinn Simons qui s'est imposé. Aujourd'hui, 5e étape entre Saint-Chamond et le Parc des Oiseaux à Villars-les-Dombes dans l'Ain.
7: Parc magnifique au passage. J'ai eu le plaisir de visiter justement à l'occasion d'un tour Auvergne-Rhône-Alpes il y a quelques années. Voilà.
9: Alors, sur la route.
7: Eh ben déjà, un petit peu de monde au point de douane ce matin. Et puis, je rappelle aussi que le tunnel d'Aurel sera fermé à la circulation ce soir à partir de 20h jusqu'à minuit. C'est un exercice de sécurité qui aura lieu. Et il y a une déviation qui sera mise en place par la RD 1006 entre Saint-Michel-de-Maurienne et le Frenet. Vous voulez que je vous parle du temps?
9: Ah, bah oui.
7: Ah, bah écoutez, ça s'améliore aujourd'hui. On va retrouver une journée bien lumineuse, peut-être quelques cumulus ici ou là. Alors, les températures sont un petit peu fraîches hein, sur la Haute-Savoie, 19 à 21 degrés. On sera plus entre 23 et 25 degrés. Sur la Savoie cet après-midi.
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7: Allez, j'ai décidé, c'est ma journée de la générosité aujourd'hui. Vous voulez du temps pour faire un journal de 10 minutes, vous pouvez faire ce matin. Je vous aurai tout ce que vous voulez. Je te donne. Voici Goldman.

0: Jean-Jacques Goldman, Michael Jones, Je te donne, c'est ici Pays de Savoie, à vos côtés, et ici matin, jusqu'à 9h, soyez les bienvenus.
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0: Ils sont beaux, ils sont en forme, c'est l'équipe d'ici matin, Julien ce matin, Esther, Evelyne et puis Anne et autres qu'on va retrouver tout à l'heure à 6h30 pour toute l'actu. Et puis dans 10 minutes, que du bonheur. Le bonheur c'est simple souvent comme une rencontre au fil de l'eau. Et bien on ira justement sur le grand port d'Aix-les-Bains avec Christophe Garnier. Alors va-t-il croiser un plaisancier à cette heure-ci? Réponse donc dans 10 minutes. À cette heure-ci, c'est peut-être l'heure du petit déjeuner chez vous, quelques tartines, du bon pain. Mais justement, tiens, quel est le meilleur pain pour notre santé? Et bien on va en parler dans un instant avec notre médecin, le docteur Gérald Kirzek. Vous êtes né en juin, bien sûr, on vous souhaite un bon anniversaire. C'est aussi l'anniversaire du cycliste Julien Alaphilippe, 34 ans aujourd'hui. Christophe Lemaître, l'athlète aixois qui a 36 ans. Et puis le 11 juin 1906, pour la petite histoire, c'est la naissance du premier autobus dans la capitale à Paris. En fait, les Barnabés. Et on vous souhaite surtout une belle journée.
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0: 6h13, vous reprendrez une petite tartine à cette heure-ci. Bah oui, ce matin, on petit déjeune avec vous. Et surtout avec le meilleur pain pour notre santé. On en parle avec notre médecin Gérald Kirzek. Bonjour docteur.
4: Bonjour à tous. Le pain est presque un sport national en France. 82% d'entre nous en mangent chaque jour, souvent autour allez, de 100-120 grammes par jour. Évidemment, on pense à la baguette, à notre tradition, notre fierté. Sauf que voilà, pour certains, ça rime avec ventre gonflé, des petits kilos qui s'installent. Une simple tartine de pain blanc et soudain, vous ressemblez à un ballon de baudruche. Vous avez l'impression que votre pantalon rétrécit en plein milieu de la matinée. Ben oui, c'est le problème numéro un. Ce sont les ballonnements avec la farine blanche parce qu'elle est pauvre en fibres et ses glucides sont mal digérés par certains intestins. Donc, ça va faire mal, ça va provoquer un intestin irritable. Vous ajoutez à cela le gluten chez qui les personnes sensibles vont provoquer des inconforts digestifs. Problème numéro 2, la prise de poids. Le pain blanc, ça a un index glycémique élevé, proche de 70. Ça veut dire quoi? Ça veut dire que ça fait grimper votre glycémie en flèche et la redescendre tout aussi brutalement, ce qui vous donne faim une heure après. Quand on a faim, qu'est-ce qu'on fait? On grignote et en plus, il n'y a pas beaucoup de fibres. Donc non, le pain ne fait pas grossir par nature. Ce qui pose problème, c'est la qualité du pain et la quantité.
0: Mais alors justement, quel pain choisir pour s'en sortir? On entend tout et son contraire sur ce sujet.
4: Le pain au levain, idéalement complet ou semi-complet, est très intéressant sur le plan nutritionnel. Le levain est incroyable car les micro-organismes transforment la farine. Et grâce à la fermentation lente, les bactéries lactiques et les levures naturelles vont prédigérer un peu, ils vont faire une partie du boulot à votre place, une partie des glucides et du gluten. Résultat, le pain au levain est bien plus digeste, moins de ballonnements et un index glycémique plus bas que la baguette blanche, ce qui va limiter les pics de sucre et les fringales. En plus, vous avez des vitamines, du fer qui vont être plus disponible pour votre organisme. Bref, c'est un vrai allié pour votre microbiote. Donc, chez le boulanger, demandez s'il est au levain pur hein, et non à la levure industrielle. Observez une croûte épaisse, une mie irrégulière. Ça, ce sont des gages de qualité. Deuxième option, il y a le pain de seigle aussi. Hein, il est moins connu, mais il est excellent pour ceux qui redoutent le gluten ou les FODMAPs. Hein, vous savez, c'est ces sucres qui fermentent dans l'intestin. Le seigle a un index glycémique bas aussi, donc c'est excellent. Et puis, troisième option, c'est le pain complet pour ceux qui le digèrent très bien, qui est très riche en fibres. Donc, ça, c'est bien. Et conseil pratique, quel que soit votre choix, variez les plaisirs, variez les pains et changez de pain en évitant le blanc qui est trop raffiné, qui va vous ballonner. Allez, d'ici là, portez-vous bien.
0: Et surtout, un bon petit déjeuner à cette heure-ci. Merci docteur. Les conseils de Gérald Kirzek, comme chaque matin, vous les retrouvez sur l'application ICI et ICI.fr. Nous sommes en novembre 1984, sortie de ce titre de Nick Kershaw. Ça s'appelle The Riddle. Et c'est maintenant pour vous souhaiter une belle matinée avec toute l'équipe d'ICI Matin.

0: Super show sur votre radio locale ici Pays de Savoie, The Riddle. Merci à Sylvie qui est à Arcine ce matin, 8 degrés chez Marie-Christine. Un grand bonjour à Saint-Rémy-de-Maurienne où il fait 9 degrés, ciel dégagé. Vos relevés météo, comme chaque matin, vous les déposez évidemment sur la page Facebook ici Pays de Savoie. Vous savez quoi, un petit bonheur, ça se raconte au micro d'ici Pays de Savoie. C'est pour ça que Christophe Garnier vient chaque matin vous interpeller. Et ce matin, Christophe, on va te retrouver, on est au Grand Port d'Aix-les-Bains.
1: Bordelot aussi, on fait des rencontres.
2: Ah bon ?
1: Il en est des ports comme des parkings.
2: Oui.
1: On voit qu'il y a des voitures qui sont entretenues et d'autres moins. Et c'est le cas aussi pour les bateaux.
2: Ah, c'est la même chose, oui. Mais moi, j'ai un bateau qui est nickel.
1: C'est ça, mais j'en ai vu quelques-uns là chez vos voisins qui sont quand même un peu.
2: Et j'ai gueulé après ce voisin parce qu'il avait un bateau qui était tellement sale. Et là, ils ont commencé à le nettoyer. Mais c'est pas fini.
1: Bon, et alors ? Vous étiez en train de me dire qu'il y a du boulot sur un bateau. Et je peux venir vous voir ?
2: Bien sûr, montez.
1: Allez, j'embarque.
2: Voilà, donc. Hop. Vous voyez,
1: c'est votre petit appartement.
2: C'est mon studio, exactement. Je viens l'été pendant 2 mois et l'hiver, je viens des fois pendant 2-3 jours.
1: On vous trouve ici tout l'été ?
2: Ah oui. Je reste 2 mois ici. Je suis de Grenoble. Il fait tellement chaud là-bas que je viens ici et puis là, je me baigne. J'ai la petite plage à côté. J'ai mon vélo. Je vais danser. Je fais plein de choses ici.
1: Alors, c'est quand même un petit peu plus d'entretien qu'une voiture, un bateau.
2: Ah oui.
1: J'ai fait
2: oui.
1: Le parallèle au début.
2: Ah bah oui, c'est d'entretien parce que là, j'en ai pour 2800 euros pour refaire la vidange. Ils vont faire le carénage. Je fais tous les 3 ans. Mais il faut le faire. Vous voyez, j'ai baissé le mât, j'ai enlevé le patara, on va le mettre à la grue, on va le gruter, puis après, ils vont faire les travaux.
1: Juste pour donner un ordre d'idée, c'est un bateau qui fait combien ?
2: 10 mètres de long, oui. Il y a 2 chambres et un carré qu'on peut dormir encore à 3.
1: Sortir un bateau comme ça de l'eau, c'est quand même une petite opération.
2: Il fait quand même 4 tonnes et demie ce bateau. Donc il y a une grue là-haut qui va le sortir. Puis c'est un coup, bien sûr. Hein. Mais les bateaux, c'est un coup de toute façon. Hein. Mais bon, c'est tellement agréable. Moi, c'est mon studio, j'aurais un studio, ça ne me coûterait pas plus cher de toute façon. Hein. Puis après, j'ai un emplacement qui est de l'or ici, hein, parce que vous voyez, quand il y a du mauvais temps, je peux manœuvrer facilement tout seul, parce que je suis tout seul à bord du bateau.
1: Puis avoir une place au port d'Aix-les-Bains, déjà, ça vaut de l'or.
2: Ah ben bien sûr, mais il y a quand même 30 ans, je suis ici. Hein.
1: C'est le même bateau, là, depuis 30 ans ?
2: Non, j'avais un bateau qui était moins bien que là-bas au fond, on le voit avec un truc bleu. Oh, c'était un vrai fer à repasser, il naviguait pas très bien. Puis après, j'ai acheté celui-ci, puis voilà.
1: Vous êtes nombreux, ils passaient tout l'été, là, sur les bateaux ?
2: Non, il n'y a que moi, hein. Lui un petit peu aussi, puis eux un peu l'été, c'est tout.
1: Bon, l'intérêt de vivre sur un bateau, c'est quand même de le sortir et d'aller naviguer.
2: Ah ben oui, après hier, je suis sorti au milieu du lac. C'est très agréable, parce que c'est reposant ici. Alors l'été, par contre, c'est une ruche, parce que tous les bateaux moteurs s'attendent de partout. Et moi, le dimanche après-midi, je me taille, parce qu'il y a tellement du bruit, que c'est pas reposant du tout. Alors je m'en vais à droite, à gauche.
1: Bon, là, vous attendez la grue ?
2: Oui, j'ai rendez-vous à 10h.
1: Eh ben, merci de votre accueil. Je peux vous demander votre prénom ?
2: Je m'appelle Guy.
1: Et alors, s'il vous plaît, quel est le dernier petit bonheur de Guy ?
2: Ah, ben c'est mon bateau.
1: On est dessus.
2: Et puis après, j'ai beaucoup voyagé. J'ai fait le tour du monde, je sais pas combien de fois. J'aime bien quand même l'aventure, partir à droite, à gauche. Et là, la semaine prochaine, après, je pars en Sicile pour le temps que je veux. Voilà. Je suis libre comme le vent.
0: Eh oui, c'est ça. Il y en a qui ont que du bonheur dans leur vie. Et les petits bonheurs, on en parle chaque matin avec Christophe Garnier sur le Grand Port d'Aix-les-Bains aujourd'hui où il fait 13 degrés à cette heure-ci. Tiens, merci aussi à Jacques qui est à Tresserve, on n'est pas loin. 12 degrés avec du soleil annoncé. C'est la météo des auditeurs de ICI Pays de Savoie chaque matin sur la page Facebook. Ça, c'est le nouveau titre de Louane. Ça s'appelle Conduire. Je sais pas.

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1: Le nouveau titre de Louane sur votre radio ici Pays de Savoie, ça s'appelle Conduire. Tiens, une bonne nouvelle pour les lions, tendez l'oreille, dans un instant c'est l'horoscope de Catherine Viguier, et puis dans 4 minutes, toute l'actu locale.
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1: Merci d'être avec nous comme chaque matin. La suite d'ici matin, à cette heure-ci, c'est avec l'horoscope, celui de Catherine Viguier. Nous sommes le jeudi 11 juin aujourd'hui. Et alors Catherine, il y a deux tendances astro?
9: Exactement. Et la plupart des natifs du zodiaque vont respirer. Bélier, une journée toujours aussi tonique et surtout qui vous fait la part belle, alors allez-y. Taureau, vous aurez sans doute quelques inquiétudes, mais vite dissipées. Gémeaux, avec enthousiasme, vous vous affirmez au grand jour, que cela plaise ou pas. Cancer, vous êtes en attente d'une réponse. Sachez-le, si c'est non, d'autres issues existent. Lion, vous avez envie de voyage, envie de vous changer les idées, et vous y parviendrez. Vierge, vous êtes obligé d'être attentif à votre santé et à un travail qui vous plaît d'ailleurs. Balance, avec joie, vous relevez un défi, peut-être dire oui à un être aimé. Scorpion, attendez demain pour bouger, ce n'est pas une question pour subir en attendant. Sagittaire, excellente journée, si vous n'aviez pas le moral, eh bien ça va beaucoup mieux. Capricorne, dans le monde du travail, en société, et vous vous faites remarquer. Verseau, ce qu'il y a de bien, c'est que vous ne vous faites plus d'illusions, mais c'est parfois un peu pesant. Poisson, il y a de la douceur dans votre vie, y compris aujourd'hui avec tout de même l'argent en actualité. Et pour nous tous, se faire une place de roi, de reine, n'importe où.
1: Merci Catherine. J'ai envie encore de rater mon horoscope. Vous aussi, Anne?
10: Oui, oui.
1: Qu'est-ce qu'on fait?
10: Alors, qu'est-ce qu'on fait? Moi, je dirais, on va sur ici.fr.
1: Eh ben voilà, ah, sur l'application voilà. Ici, parce qu'on l'a mis en ligne, là, l'horoscope de Catherine, on l'a enregistré. Donc, allez-y, n'hésitez pas. Si vous aussi, vous avez manqué votre signe, vous pouvez avoir la session de rattrapage. Allez, soyez les bienvenus, 6h29.
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1: Et merci à vous qui arrivez à cette heure-ci, peut-être sur vos écrans de télé. Vous nous regardez chaque matin sur le canal 3, le canal 33 de la TNT, mais aussi sur l'application ici. Dans cette matinale ce matin, on vous le dit, on va beaucoup parler des viands, on va parler du G7, des restrictions de circulation qui commencent aujourd'hui. Et d'ailleurs, on retrouvera notre journaliste sur place, Richard Vivian. Il sera en direct depuis Évian, donc tout à l'heure à 7h moins le quart. Puis vous jouerez avec nous aussi ce matin, il y aura toujours des invitations, 4 invitations pour aller au parc Walibi-Rhône-Alpes. Il y aura aussi des passes pour aller à Musilac le dimanche 12 juillet. Ce jour-là, il y aura du beau monde. Il y aura Charlotte Cardin, il y aura Big Flo et Oli, par exemple. Et puis l'actu qui va arriver dans un instant avec Audrazo. Et avec vous aussi, Anne Chauvet. Et dans l'actu ce matin, eh bien, il y a toujours le maillot jaune d'Alex Baudin.
10: Et oui, sur le tour Auvergne-Rhône-Alpes, le Savoyard reste en tête du classement général. On l'entendra après le 90 secondes. Là, il est 6h30. C'est l'info en France et dans le monde. Avec vous, Audrazo.
11: Patrick Bruel échappe à la détention provisoire. Mise en examen pour viol, tentative de viol, agression sexuelle et harcèlement sexuel dans 4 dossiers. Le chanteur est ressorti libre dans la nuit sous contrôle judiciaire. Il a interdiction de contacter les plaignantes et de fréquenter les salons de massage. L'image de la nuit, ce sont ces centaines de supporters qui attendaient l'équipe de France de foot à leur camp de base à Boston. Les Bleus sont arrivés, ça y est, selfie, autographe, c'est le jour J. Coup coup d'envoi du mondial ce soir avec le match Mexique-Afrique du Sud. En France, la DNSP, la Direction de la Sécurité Publique, alerte sur des risques de débordement pendant ce mondial. 23 matchs sont considérés comme à risque, ceux de la France, du Portugal, du Sénégal, de l'Algérie, du Maroc, de la Tunisie et de la Turquie. Les États-Unis reprennent leur frappe sur l'Iran. Des explosions ont retenti dans le pays cette nuit. L'Iran riposte. Téhéran annonce avoir frappé des bases américaines à Bahreïn et au Koweït et prévient que tout navire qui passera par le détroit d'Ormuz sera, je cite, pris pour cible. C'est une victoire. La voix des avocats a été entendue. Réaction de la conférence des bâtonniers après le retrait de la mesure de plaider coupable. Gérald Darmanin renonce. La mesure est retirée de son projet de loi sur la justice criminelle. Elle proposait des procédures simplifiées et des peines négociées. Une pensée ce matin pour les 500 000 élèves de première qui se préparent à plancher sur le bac de français. L'épreuve commence à 8h avec au programme dissertation, essai ou commentaire de texte.
1: Merci Aude. 6h31, l'info d'ici en Pays de Savoie, Anne, c'est le début des restrictions en raison du G7 à Évian.
10: Et oui, depuis ce matin, il faut le pass G7 pour rentrer dans la zone bleue qui va de publier à Neufcelles en passant par Évian. Dans le journal de 7h, on entendra des automobilistes à un point de contrôle à publié et certains ont dû faire demi-tour. Et puis dans un quart d'heure, on sera en direct d'Évian avec Richard Vivion et des lycéens qui vont être escortés par les forces de l'ordre pour aller passer des épreuves du bac ailleurs, car leur lycée est fermé, toujours pour des questions de sécurité, donc en prévision du G7 qui débute lundi. Et puis l'info, c'est aussi le Tour Auvergne-Rhône-Alpes. Le Savoyard Alex Baudin est toujours en jaune. Hier, c'est l'Américain Quinn Simons qui s'est imposé à Montrond-les-Bains dans la Loire et Jémy Marillier, les spectateurs étaient encore nombreux.
8: Une belle ligne droite de 13 km à travers la plaine du Forêt. Celui qui avait la meilleure place pour voir passer les fusées, c'était peut-être Philippe. Dans un dernier kilomètre où la route est entourée de barrières pour la sécurité, impossible de traverser, Philippe avait donc pour mission à 100 mètres de la ligne d'ouvrir les barrières et de créer un passage piéton. La meilleure mission du monde pour cet amoureux de cyclisme.
12: C'est un peu compliqué avant l'arrivée, mais on attend avec impatience l'arrivée des coureurs qui ils vont débouler d'ici quelques temps. Donc on va en passer beaucoup de monde. Il y a beaucoup d'ambiance, donc c'est super. Une belle journée.
13: Il n'y a pas trop la pression avec le passage?
12: Pas du tout. Non. On est équipé. On fait partie du club de l'UCF 42 de la région. Donc on a l'habitude d'organiser les courses, donc voir passer les gens, donc ouvrir les portes, voilà, garder les carrefours. Donc on sait faire. Voilà, on est dans l'ambiance.
13: Et pour vous, fans de vélo, enfin du coup, c'est incroyable.
12: Ouais, nous, on est bien. On est bien. Il fait beau. Belle journée. Des coureurs, une belle ambiance, voilà, des gens sympas. Voilà.
13: Vous savez à peu près combien de fois vous l'avez ouvert et fermé le passage depuis tout à l'heure?
12: À chaque mois, je sais pas, à peu près 1000 fois peut-être. L'essentiel, c'est que les gens soient souriants et contents. Voilà.
8: Pas de souci dans la gestion des barrières pour Philippe. Comme prévu, le peloton est arrivé lancé comme un TGV, sans doute plus rapide même que prévu pour le maillot jaune, le Savoyard Alex Baudin.
14: J'avais pris une banane dans la poche aujourd'hui, je pense que c'était pas la bonne journée pour prendre une banane. J'ai pas trop le temps de la manger. Mais non, c'était très dur et très rapide. Et l'équipe a encore fait un super travail pour contrôler l'échappée et ensuite me placer dans le final pour pas prendre de risque. Donc, belle journée.
8: Avec même pas 4 secondes d'avance sur le peloton à l'arrivée, pas question non plus de manger une banane chez les échappés avec un Français qui aurait pu aller chercher la victoire, le Breton Jordan Jegat.
15: Franchement, les 30-40 derniers kilomètres, j'y ai jamais cru. Quand j'ai vu la flamme rouge, je me suis dit, en fait, ça va le faire. Aucun regret, fallait avoir une meilleure pointe de vitesse pour gagner. Franchement, c'était vraiment une très très belle étape avec une super échappée. Cette fois-ci, tout le monde a bien collaboré, tout le monde a bien pris ce relais, donc une journée satisfaisante.
8: Jordan Jegat, 7e du sprint final. Un sprint, c'est ce qui pourrait bien nous attendre. Également aujourd'hui, à l'issue de la 5e étape entre Saint-Chamond et le Parc des Oiseaux, la toute dernière avant de basculer dans les Alpes.
10: Voilà, Jérémy Marillé pour ici, Pays de Savoie.
1: Oui, c'est nous.
10: C'est nous.
1: On est bien là.
10: Pour tout vous dire, je fais plusieurs choses en même temps. Je ne savais plus trop où j'étais.
1: Pourtant, voilà. Une femme peut faire plusieurs choses en même temps.
10: Pas toujours. Ouais. Hein. Bon, sur la route.
1: Allez, un petit peu de monde à la frontière suisse ce matin. On pense bien sûr à tous les frontaliers. Restez bien à l'écoute puisqu'on parle de ces restrictions de circulation liées au G7. Ça commence aujourd'hui. Et je rappelle que dans moins de 10 minutes, on va retrouver Richard Vivion en direct d'Évian. Alors, du monde à la douane ce matin. Et puis, la fin des travaux de nuit dans le tunnel du siècle. Hein, des travaux de maintenance du système de ventilation. Toutes les nuits, il est fermé. Eh bien, il a été rouvert à la circulation sur la Nationale 90. Donc, de ce côté-là, plus de soucis. La météo pour aujourd'hui, ce sera du beau temps, quelques cumulus sur le relief. Les températures cet après-midi, 19 degrés à Thonon. On aura 21 à Annecy, à Cruzeil, à Rumilly, à Talloire, comme à Fourneau. 22 à Épierre et la Léchère. 23 à Saint-Genis-les-Villages, à Chambéry, à Chamousset et Thon. 24 à Crué et jusqu'à 25 degrés cet après-midi pour Albertville.
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0: France Gall, Hong Kong Star, ici Pays de Savoie, belle journée. À nos côtés, il est 6h39.
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0: Vous êtes tous là ce matin. Merci en tout cas de votre fidélité. Anne Chauvet et Audrazo pour l'actu, bien évidemment. Et puis, on va aller à la chambre en Maurienne avant 7h pour y faire des emplettes à moindre coût. C'est l'inauguration aujourd'hui de la vêtementerie, une friperie solidaire. On parlera aussi de l'Irlande tout à l'heure. Si vous aimez ce pays et sa musique, eh bien, rendez-vous à Frontenex demain soir. Je vous explique tout ça dans 10 minutes dans les 3 plus d'ici matin. Et puis, pour l'heure, alors là, une histoire incroyable ce matin encore. Retour sur les routes escarpées de nos massifs. C'est l'heure d'aller sur la place du village pour évoquer les rencontres des tournages de cette mythique émission avec nos jumeaux, les Frères de Paris. C'est Philippe qui est avec moi. Bonjour Philippe.
3: Bonjour Laurent, bonjour à toutes et à tous.
0: Parlons de l'incroyable histoire de la tête de mort du clocher de l'église de Marcela Albanais.
3: Eh oui Laurent, je vous sens très intrigué par ce...
0: Cette semaine, je suis gâté.
3: Vous êtes gâté cette semaine. On arrive à Marcela Albanais, donc on est à côté de Rumilly, et tout de suite on nous apprend qu'un mystérieux crâne a longuement séjourné dans le clocher de l'église de Marcela avant de disparaître tout aussi curieusement. Et cette histoire va nous être racontée par le prêtre de la paroisse, le père Michel Marulaz, qui nous raconte tout.
0: Bon alors, c'est quoi cette

0: histoire de crâne, parce que là, on a vraiment envie d'en savoir plus.
1: Oui, vous allez en savoir plus, justement. Et le père Marulaz va tout nous raconter. Il y a encore l'emplacement, d'ailleurs, où était le crâne dans le clocher, nous dit-il d'emblée. Alors, c'est une histoire assez simple. Le seigneur du château d'Hauteville-sur-Fière, juste à côté, venait régulièrement passer ses vacances chez de la famille, à côté de Marcela. Et à cette occasion, il va faire la rencontre d'une jeune fille dont il va tomber amoureux. Et le prêtre, qui connaissait bien cette personne, avait découragé la jeune fille, jugeant peu louable les intentions du Seigneur. Elle avait ainsi rompu avec lui. Et là, bien sûr, le Seigneur en avait éprouvé une énorme déception. Alors un jour où le Seigneur était à la chasse, il rencontre le curé. Et après un échange de paroles assez vif, qu'est-ce qui va se passer ? Il abat le vicaire de la paroisse, il le tue littéralement. Des paysans du coin ont été témoins du crime. Ils arrêtent le meurtrier qui est jugé par le Sénat de Savoie, condamné à mort par pendaison, drôle d'histoire. La sentence prévoit également que sa tête serait clouée à l'endroit le plus apparent de l'église pour y rester à perpétuité. Son crâne est ainsi parvenu à Marcela, et les gens l'ont récupéré, et donc pour se venger, ils l'ont mis sur le clocher de Marcela.
0: Et alors il a disparu depuis.
1: Encore un autre mystère, Laurent. Le crâne a été volé en 1974. Les voleurs sont montés dans le clocher pour prendre la tête de mort, faut le faire déjà ça. Ouais. C'était forcément des gens bien informés. Les villageois se sont leur demandé si c'était des descendants de la famille qui avaient voulu l'enlever, ou si c'était des antiquaires qui l'avaient volé. En fait, personne ne l'a jamais su, et on ne le saura absolument jamais. Et c'est donc avec une certaine émotion, Laurent, que nous sommes montés tout là-haut, dans le clocher de l'église, pour constater un emplacement vide, l'emplacement de la tête de mort. Et chose assez curieuse, il faut le rappeler, il n'y a aucune trace de cette affaire dans les archives du Sénat de Savoie, même pas dans la paroisse, ce qui laisse planer un doute sur l'authenticité de cette histoire. Et pourtant, le père Marulaz nous a garanti qu'il s'agissait d'une histoire vraie.
2: Une histoire incroyable surtout. Merci Philippe, vous revenez demain matin. Georges avec nous à Saint-Jean-d'Eau ce matin, avec un ciel clair. Il fait 6 degrés, c'est un petit peu frais hein, ce matin. Couvrez-vous un peu, 7 degrés 3 ce matin à Saint-Laurent. Nous sommes dans le Faucigny avec Val. Et puis Christine à Derrier, 9 degrés. On fait la météo à vos côtés, comme chaque matin, sur la page Facebook ici, Pays de Savoie. Dans un instant, direction Évian, on va retrouver Richard Vivion pour parler du G7 qui va se dérouler du 15 au 17 juin prochain. Et puis surtout des restrictions qui débutent à partir d'aujourd'hui. C'est dans, allez, à peine une minute sur votre radio ici, Pays de Savoie.
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2: 6h44, Anne, ça y est, les premières restrictions liées au G7 à Évian sont mises en place ce matin.
12: Oui, vous êtes nombreux à vous lever plus tôt à vous organiser différemment. Dans le journal de 7h, on sera avec des automobilistes qui veulent rentrer dans la zone bleue. C'est la zone sécurisée dans laquelle il faut le pass G7. La gare d'Évian, elle est fermée. Des liaisons en bateau sont supprimées. Tout au fil de la matinale, bien évidemment, on va suivre ces restrictions. Et puis, il y a une autre conséquence, pas banale, là, c'est pour des lycéens. Richard Vivion, bonjour.
13: Bonjour.
12: Vous êtes à Évian devant le lycée Anna de Noailles. Alors qu'est-ce qui se passe là pour ces lycéens?
13: Écoutez, vous arrivez juste au moment où les deux motards des CRS vont ouvrir la route à un bus qui transporte qui transporte une vingtaine de lycéens en classe de première du lycée Anna de Noailles. Voilà, les CRS et les autocars viennent de partir. Les CRS vont ouvrir la route à ces les élèves de première qui vont aller passer le bac. Non pas comme ça aurait dû être le cas ici dans leur lycée Anna de Noailles à Évian, mais au lycée de l'Aversois à Thonon, à quelques kilomètres d'ici, pour qu'il soit à l'heure. Eh bien, la préfecture et les services de l'État ont prévu des CRS pour ouvrir la route. Ça met un petit stress supplémentaire. Juste avant de monter dans le bus, j'ai posé la question à Alexis, qui va passer son épreuve de français ce matin. Il reconnaît, ouais, c'est stressant tout ça quand même.
8: Je me suis levé à 5h30, alors que d'habitude c'est 7h, avec aussi un peu la boule au ventre, mais ça ira, je me sens assez confiant, et bah, on espère que ça ira bien.
13: Ça rajoute du stress, là, le fait de ne pas passer dans son lycée, d'être obligé de prendre des bus escortés par les CRS?
8: Bah, c'est sûr, parce que au lieu d'être juste ici, on doit aller à Thonon, donc ça rajoute un stress d'arriver en retard, quoi. Mais après, je me dis, vu qu'on est escorté, ça ira, et on espère qu'on arrivera à l'heure. Hein.
13: Bon, escorté, c'est la classe?
8: Ah oui, à ça. C'est sûr que ça change d'habitude, c'est la première fois à voir, mais c'est vrai que c'est la classe.
13: Ouais, c'est la classe. Et pour l'anecdote, Anne, j'ai discuté avec les CRS qui étaient là, ils disaient, bah oui, on fait beaucoup d'escortes, mais c'est la première fois qu'on emmène des futurs bacheliers, donc il y avait un petit peu de fierté aussi pour les CRS d'accompagner ces élèves de première qui vont passer le bac de français ce matin. Ça recommence demain pour l'épreuve de mathématiques qui a été ajoutée pour les élèves de première, et puis lundi, mardi, mercredi prochain, même scénario, mais cette fois pour les élèves de terminale du lycée Anna de Noailles, qui eux aussi vont aller sur Thonon pour passer la philo et les épreuves de spécialité. Un petit mot, Anne, peut-être sur les contrôles. Ils sont en place depuis minuit, cette nuit, à l'entrée de Publier, c'est-à-dire 4-5 kilomètres avant le centre de Thonon. Voilà, contrôle, il faut présenter le pass. Pour l'instant, ça se passe relativement bien.
12: Vous êtes passé sans problème avec votre pass, là, Richard ?
13: Oui, je suis très tard hier soir, mais je suis passé sans problème.
12: Et on entendra dans le journal de 7h que on est tombé sur un automobiliste qui lui a dû faire demi-tour. Donc voilà, on suivra ça dans le prochain journal.
2: Voilà, et on rappelle que du 11 juin, donc à partir d'aujourd'hui jusqu'au 17 juin, les quarts de ramassage de scolaires passent 30 minutes plus tôt. Les familles normalement ont été prévenues par mail et par SMS. Ça vous concerne sur le bassin Thononnais depuis la vallée du Brevent et la vallée d'Aux. 6h48, c'est YouTube. À cette heure-ci, One, sur votre radio locale ici et Pays de Savoie, décidément.
12: Ah, on n'y arrive pas.
2: Je sais pas, ce matin, ça bute un peu. Hein. Allez, bon réveil, bonne journée, merci de votre fidélité.

0: One sur votre radio, ici Pays de Savoie. Des bons plans à cette heure-ci, on en a pour vous, ça tombe bien. Voici les 3 plus. Les 3 plus d'ici matin, 3 infos pratiques, locales, utiles et sympas. Et on va aller en Maurienne. Ce matin, on vous emmène à la chambre pour y faire des emplettes pour pas cher. Des vêtements, des sacs à main et même des meubles vous attendent à la vêtementerie, une friperie solidaire avec un double objectif, acheter des vêtements neufs et de qualité à moindre coût avec un but écologique. Sanji Rambotania est directeur de l'association des ateliers de Maurienne et nous donne la promo du mois de juin.
1: On lance un dé, si on tombe sur le 1, on a 10% de réduction. Si on tombe sur le 6, on a 60%. Entre, bien sûr, on a 20, 30, 40, 50. Donc régulièrement, on met en place des promotions pour permettre que la mode soit accessible à tous. Et puis, il y a une deuxième idée derrière, c'est aussi que il y a tout le phénomène de la fast fashion qui fait que derrière, la consommation textile a des impacts écologiques très importants. À chaque fois qu'on rachète un produit, en fait, on limite l'impact.
0: Voilà, je rappelle que l'inauguration est prévue aujourd'hui. La vêtementerie est située 34 place de la Liberté à la Chambre. Elle est ouverte les jeudis et samedis de 9h à 12h30. Vous aimez l'Irlande? Eh bien, direction Frontenex. Frontenex avec demain soir, vendredi 12 juin, une soirée aux couleurs de l'Irlande. À partir de 20h, le groupe Tiernadnog ouvre les festivités du 30e anniversaire de l'ensemble vocal et instrumental de Frontenex. 8 musiciens vous feront voyager au rythme de la musique irlandaise dans une ambiance conviviale et dansante. Ça va se passer à la salle polyvalente de Frontenex. Buvette et restauration sur place avec le comité des fêtes. L'entrée est libre, alors n'hésitez pas. Venez nombreux si vous aimez l'Irlande. Le prix à la pompe, comme chaque matin, on regarde où c'est le moins cher dans la région. Si vous êtes sur Megève, par exemple, on a trouvé du sans-plomb 95 E10. Le moins cher, il est à 1,92€. C'est à la station Auchan, donc à Megève. Sur la zone de Moutier, là c'est le relais du Doron, la station Total à Salins-les-Thermes, qui affiche ce même sans-plomb 95 à 1,90€. Et puis du gazole, le moins cher sur le secteur de la Balme de Sillingy, eh bien il est affiché à 2€ à la station Leclerc de la Balme. Puis je vous rappelle que comme chaque matin, vous avez la carte interactive sur notre site ici.fr pour trouver les prix les moins chers à la pompe sur votre secteur. Vous avez une manifestation à annoncer, par exemple le week-end prochain, il va se passer quelque chose dans votre commune. Je rappelle qu'on a ce nouveau service WhatsApp. Vous allez sur l'application, vous rentrez le numéro de téléphone suivant, le 04 79 265 333. Et puis là-bas, vous annoncez vos manifs, faites un petit vocal, vous l'envoyez à votre radio préférée. Et ensuite, on le diffusera samedi ou dimanche prochain entre 7h et 9h. Et pour l'heure, on fait la fête nous aussi, mais c'est avec Amir et c'est sur votre radio locale ici, Pays de Savoie. Bonne journée.

0: La fête avec Amir. On va remercier ce matin Lolita qui est avec nous à Saint-Genis-Pouilly. On est dans l'Ain, le Pays de Gex, 9 degrés ce matin. Puisqu'on parle du Pays de Gex, là aussi, il y a des restrictions de circulation concernant les cars scolaires, on le rappelle, durant le G7. Dans l'Ain, donc, avec les circuits desservant la cité internationale à Ferney-Voltaire, ou encore le circuit desservant les établissements de Saint-Genis-Pouilly, justement. Il est 6h58. À suivre, eh bien, un choc frontal un peu particulier côté suisse. C'est notre blague du jour avec Jean-Michel Mattei. Et puis, dans moins de 2 minutes, toute l'actu locale.
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0: C'est l'histoire de deux automobilistes trop prudents en Suisse, raconté par Jean-Michel Mattei. Voici le coucou suisse. Bonjour Jean-Michel.
7: Bonjour Laurent.
0: Nous allons aux urgences aujourd'hui.
7: Oui, ouais, au CHUV, c'est ce que ça veut dire, CHUV, vous avez
0: déjà dit. Alors maintenant je sais, c'est le centre hospitalier des urgences
7: universitaires. Alors il y a deux patients qui arrivent aux urgences, le visage ensanglanté, ils sont dans un état suite à un accident de voiture, et en roulant face à face. Puis le médecin de garde, il est surpris, il demande quand même à voir l'état des voitures, parce qu'il se demande ce qui s'est passé. Ouais. Puis les voitures, elles n'ont rien. Alors, il dit, c'est bizarre, mais comment ça se fait que vous soyez dans cet état-là? Ben, il y en a un des deux, il dit, c'est bien simple, il y avait tellement de brouillard, on n'y voyait rien. Puis, tous les deux, sans le savoir, lui, il arrive en face, moi devant. On a baissé la glace, on a sorti la tête pour mieux voir, quand tout à coup, nos voitures se sont croisées.
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0: Passe une très belle matinée à nos côtés. Bienvenue, il est 7h. Ici Pays de Savoie, première radio sur l'actu locale, Anne Chauvet. C'est parti pour une semaine un peu galère dans le secteur d'Évian et pour les frontaliers.
8: Ouais, l'ouverture du G7, c'est lundi, avec autour d'Emmanuel Macron, Donald Trump et les 5 autres chefs d'État. Mais les premières restrictions, c'est dès aujourd'hui. Pour des questions de sécurité, une zone bleue est mise en place. Elle va de Publié à Neufcelles en passant par Évian. Et pour se déplacer dans cette zone, il faut le pass G7. Et ça y est, donc, les contrôles ont commencé là ce matin, comme à Publié, où ces automobilistes veulent rentrer dans la zone bleue.
9: Bonjour. Super. Merci. C'est bon.
10: Pas trop compliqué.
9: Bah jusque ouais. Maintenant là, ça va. Après on va voir.
10: Vous êtes parti plus tôt.
9: Allez-y madame. Ah ouais, 45 minutes.
11: Ça fait bouchon.
9: Alors non, vous pouvez pas.
11: En général, il y a un justificatif qui est pas bon. Retournez à la mairie et expliquez-leur.
12: Non, je retourne rien du tout. Si ça recommence, on a déjà fait 4 fois à la maison, 1 fois à la mairie. Ça n'a jamais marché, leur système.
10: Qu'est-ce qui se passe? Vous ne pouvez pas rentrer?
12: Allez. Non, mais bon.
11: On va faire le tour.
12: Bref, voilà, allez, droite, je préfère pas m'étendre, ça ne sert à rien.
10: Bon, le pass, vous l'avez?
13: Oui, on est bien obligé pour aller travailler et je pars au travail 1 heure plus tôt que d'habitude pour être sûr de ne pas être en retard.
10: C'est embêtant, c'est...
13: Un petit peu embêtant quand même dans notre organisation, mais ça fait partie, c'est comme ça.
10: Il faut faire avec.
13: On n'a pas le choix, il faut faire avec.
10: Bon courage.
13: Merci.
8: Voilà, témoignage recueilli ce matin par Richard Vivian. Richard qu'on retrouvera juste après les infos de 7h30. Cette fois, il sera dans Évian. Alors pour les frontaliers, la galère, elle commence officiellement demain. Mais dès cet après-midi, des points de passage entre la France et la Suisse seront fermés. Le temps d'installer les équipements nécessaires pour que personne ne passe. Sur la trentaine de douanes, seules 7 vont rester ouvertes. Notamment Bardonnay, Tonnet-Vallard, Perly ou encore Mérin. Les contrôles débutent demain et jusqu'à jeudi de la semaine prochaine. Il y a aussi d'autres restrictions comme la gare d'Évian fermée ou des liaisons en bateau suspendues. Vous avez bien sûr tous les détails sur notre site ici.fr. Et puis concernant les opposants à ce G7 côté français, le collectif No G7 annonce qu'il renonce à organiser une manifestation en masse mais appelle tous ceux qui le souhaitent à rejoindre les manifestations en Suisse ce week-end ou des rassemblements qui s'organiseraient en Haute-Savoie.
0: L'incendie d'une maison hier à Notre-Dame-des-Milles hier près d'Albertville.
8: Une maison avec une ferme attenante. 4 personnes, dont 3 enfants, ont été intoxiquées par les fumées. Elles ont été hospitalisées à Albertville. 2 familles ont dû être relogées. Une 50aine de pompiers savoyards sont intervenus sur cet incendie. Patrick Bruel est ressorti libre du tribunal de Nanterre cette nuit. Il a été placé sous contrôle judiciaire. Et le chanteur est mis en examen dans 4 dossiers pour des faits présumés de viol, tentative de viol, agression sexuelle et harcèlement sexuel entre 2008 et 2019. Patrick Bruel conteste l'ensemble des accusations.
0: C'est un mode de logement qui commence à se développer, les résidences partagées pour seniors.
8: Et vous êtes à la retraite et vous n'avez plus envie d'habiter seul, ça peut vous intéresser. C'est une solution pas encore très connue, mais qu'on commence à voir apparaître. Comme par exemple à Pont-de-Beauvoisin, la résidence Acuatera proposait une journée portes ouvertes hier. Il s'agit d'une maison toute neuve avec 6 logements. Visite avec vous, Mélanie Tournadre.
4: Bonjour.
14: Bonjour. Je suis Cécile Bétega, propriétaire de la nouvelle résidence de plein pied qui offre 6 places dans 6 studios de 30 mètres carrés.
4: Oui, il y a une petite terrasse devant chaque studio. Là, on voit un petit espace pour chacun.
14: Avec des panneaux de confidentialité et des végétations et des jardins potagers. On voulait vraiment que ça soit convivial. On arrive dans la salle à manger commune avec un grand salon partagé, avec un grand canapé d'angle.
4: On peut aller voir un studio ?
14: Chaque studio donc a sa propre cuisine. On peut passer en fauteuil. Il y a des très grandes salles de bain.
4: Il s'adresse à qui ce type de logement ?
14: Toute personne, seule ou en couple, avec ou sans animaux de compagnie, de plus de 60 ans.
15: C'est un peu l'avenir pour nos anciens. Éric Buche. Je suis constructeur de maisons. Je trouve ça formidable pour nos anciens. C'est super.
4: Il y a déjà un studio sur les 6 qui est réservé. Et il y a d'autres gens qui viennent visiter.
16: Régine, 75 ans.
17: Guy, 76 ans. Chacun peut être chez soi tout en étant ensemble. C'est super bien fait.
16: C'est qu'on a vraiment l'impression d'être chez soi, quoi. Ouais. C'est intime.
4: Louer un studio dans cette résidence partagée coûte à peu près 950 € par mois, un peu plus de 1 100 avec les charges, les frais de jardinage et de ménage dans les parties communes.
8: Et les premiers locataires pourront emménager début juillet dans cette résidence privée de Pont-de-Beauvoisin.
0: Ici Pays de Savoie, il est 7h05. Le coup d'envoi de la Coupe du Monde de foot, eh bien, c'est ce soir.
8: Avec Mexique, Afrique du Sud à Mexico. Les Bleus sont arrivés hier aux États-Unis. Leur premier match, c'est mardi. Et grâce à la ministre des Sports, Marina Ferrari, ils ne craignent plus grand-chose. Tommy Cataneo, avant leur départ, la Savoyarde leur a offert des pierres porte-bonheur.
18: Oui, vous avez bien entendu, 2 minéraux en forme d'étoile pour chaque joueur de l'équipe de France. Un jaspe bleu réputé pour ses vertus dynamisantes, censé donner de la force pour atteindre ses objectifs. Et un cristal de roche blanc pour réduire le stress, l'anxiété et renforcer la concentration, dixit Marina Ferrari. À présent, pour le moins surprenant et très personnel, qu'elle leur a donné la semaine dernière lors de sa visite à Clairefontaine. L'Aixoise s'est alors lancée dans une explication précise de ce cadeau original. Une supportrice lui avait offert une pierre de protection lors de sa première campagne électorale, une pierre qu'elle a toujours en sa possession. La ministre des Sports a donc détaillé les supposés bienfaits de ces minéraux devant le président de la République et des Bleus plutôt perplexes d'après nos confrères du Canard Enchaîné. Elle leur a même proposé de les mettre dans leurs chaussettes pour le Mondial, pas sûr qu'ils suivent le conseil.
8: Et en croire les résultats des élections municipales en mars dernier à Aix-les-Bains, ces pierres ne fonctionnent pas à tous les coups puisque Marina Ferrari a été éliminée dès le premier tour du scrutin. La Coupe du Monde, c'est Gris-Gris, c'est Paris ou encore ses albums Panini. Ils ont toujours autant de succès. Des petits comme des grands prennent plaisir à remplir leur album en collant les vignettes des joueurs. À tel point que par endroit, il y a carrément des ruptures de stock. Comme dans ce bureau de tabac de Chambéry tenu par Eddy.
19: On l'a plus. C'est déjà tout parti.
20: Et c'est parti en 2-3 jours. Il n'y avait plus rien déjà. On en a vendu 700. Étiquettes à coller. Et on attend le reste. Tout le monde collectionne. De 5 ans à 77 ans. Tout le monde s'y met aux collections Panini. Là, vu que c'est les dernières, les gens veulent leur dernière carte. J'ai des clients qui viennent régulièrement chez moi, tous les jours, en acheter pour les petits. Tous les jeunes veulent leur dernier Panini. Il est collector. Le foot restera le foot.
8: Allez, pour remplir un album, il faut 980 vignettes, c'est donc un budget. La côté budget, tout va bien pour le FC Annecy. Le club annécien est passé sans problème hier devant la DNC, le gendarme financier du foot français. Et le calendrier de Ligue 2 pour la saison prochaine a été publié hier. On vous l'a mis sur ici.fr. 5e étape du Tour Auvergne-Rhône-Alpes aujourd'hui entre la Loire et l'Ain. Et c'est le Savoyard Alex Baudin qui est toujours en jaune. Hier, la 4e étape a été remportée par l'Américain Quinn Simons. Sur la route, on va aux frontières, Laurent.
0: Oui, alors je suis assez étonné parce que ce matin, ça roule plutôt bien. Alors, est-ce que les frontaliers ont pris un petit peu le pas sur les restrictions de circulation annoncées là pour les prochains jours avec le G7? Il y a un petit peu de monde à Bardonnay, à Perly, les douanes qui resteront d'ailleurs ouvertes pendant cette période. La douane de Fossard, elle sera fermée, mais là, il y a un petit peu de monde ce matin, si vous passez par là. Et puis sinon, d'une manière générale, partout ailleurs, ça roule plutôt bien. Et pour le temps, ça roule bien aussi. Voilà, on aura du soleil aujourd'hui, peut-être quelques cumulus sur le relief. Ça reste un petit peu frais sur la Haute-Savoie cet après-midi, entre 19 et 21 degrés. On aura par exemple 19 degrés à Gaillard, on aura 21 degrés à Annecy. Puis plus on va descendre vers la Savoie, ça sera un petit peu plus chaud, 23 degrés dans l'avant-pays à Yenne, 23 degrés également à Chambéry cet après-midi. Ça va continuer de grimper sur nos deux départements demain jusqu'à 26, 27 degrés, voire 28, 30 degrés pour le week-end.
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0: Bonne journée.
8: Est-ce que ça ne serait pas un temps à aller à la plage?
0: Oui, mais alors pas celle que va nous chanter Jean-Louis Aubert ce matin, c'est pas la même. Les plages, Jean-Louis Aubert, on vous souhaite une belle matinée. C'est ici matin jusqu'à 9h. Ici matin avec des cadeaux à gagner si vous restez avec nous. Bonne journée, merci et bonne route.

0: Ouais, toutes les plages ne sont pas paradisiaques. Jean-Louis Aubert, 7h12, vous écoutez Ici Matin.
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0: Eh bien bonjour, vous qui nous accueillez chez vous, hein, chaque matin, bien sûr c'est un plaisir de vous retrouver à cette heure-ci si vous nous rejoignez. Tiens, dans 20 minutes on va jouer, on va vous offrir encore ce matin 4 places pour aller au parc Walibi-Rhône-Alpes, le parc Walibi-Rhône-Alpes qui cette année inaugure une nouvelle attraction familiale qui s'appelle Répartacar, que vous allez pouvoir tester évidemment si vous jouez avec nous tout à l'heure et que vous gagnez ces 4 places. Et puis avant cela, on verra comment une Normande est tombée amoureuse de la Savoie en 2015 pour s'y installer définitivement et aujourd'hui ouvrir un gîte auberge, c'est notre nouveau départ dans quelques minutes. Et puis à suivre Mon œil, c'est Zoom sur l'actu avec David Ossiou. Bah ouais, elle arrive, hein, c'est aujourd'hui la Coupe du Monde et revoilà les paris entre amis avant les matchs, on en parle dans un instant. 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
0: Le match d'ouverture de la Coupe du Monde, c'est donc ce soir 21h heure de France. Le Mexique va affronter l'Afrique du Sud. C'est peut-être un pronostic. Et bien justement, dans Mon œil ce matin, on va parler de cette Coupe du Monde qui commence et avec elle la tradition de parier entre amis. David Ossiou.
3: Allez, on va mettre quelques pièces sur les bleus. Donc peut-être un billet sur un outsider autour d'une table avec un tableau griffonné sur un papier et une cagnotte pour le meilleur. Ce pari-là, il est sans danger, c'est pour s'amuser. Tant que ça reste entre amis, entre collègues, sans que personne ne prenne aucune commission, ça passe. L'autre pari, le pari en ligne, c'est une autre affaire. C'est encadré par la loi en France, mais aujourd'hui, il y a 1 million d'habitants qui sont maladivement accros. Les 2/3 du chiffre d'affaires de ces plateformes proviennent de joueurs qui ont perdu tout à fait le contrôle. C'est le sociologue Thomas Amadieu qui estime même que les paris sportifs sont parmi les formes de jeux d'argent les plus addictives. Et à la veille de ce mondial, nos meilleurs amis de ces prochaines semaines, ce sont les Bleus. Kylian Mbappé, par exemple, qui a clairement dit qu'il était contre les paris sportifs. Et il a répété encore récemment quand Betclic avait utilisé son image sans son accord. Les paris en ligne, dit-il, ça a détruit des gens que je connais. Lui, Cherki, Doué, refuse d'être les ambassadeurs de ces sites. Dans le même temps, il y avait une campagne de prévention sur les paris sportifs qui était prête à être diffusée à l'occasion du mondial, avec un slogan « Parier, c'est pas rien ». Ça devait commencer à la mi-mai, mais le gouvernement a tout bloqué. C'est étonnant quand même. Des joueurs qui nous protègent plus que l'État, le monde à l'envers. Alors profitez du mondial, faites vos pronostics entre amis. Si vous gagnez la cagnotte, je vous conseille de tout dépenser tout de suite. Moi, j'ai jamais vu un supporter devenir addict à une tournée générale.
0: Alors, tournée avec modération, avec le jus de fraise, ça marche aussi. La Coupe du Monde, c'est aussi une particularité. 3 pays organisateurs. Il y aura une première cérémonie d'ouverture au Mexique ce soir. Il y en aura une vendredi soir au Canada. Et puis, dans la nuit de vendredi à samedi, ce sera Los Angeles. Et alors là, il y aura un grand show. Grand show, entre autres, avec Madame Katy Perry, qui vient à Aix-les-Bains d'ailleurs cet été. Voici Firework.

0: Elle sera à Musilac le 9 juillet prochain. Katy Perry, et bien sûr, dans la nuit de vendredi à samedi, pour la Coupe du Monde de foot, la troisième cérémonie d'ouverture. Elle sera tête d'affiche à Los Angeles. Eux, chaque matin, ils nous racontent leur aventure, projet professionnel, pourquoi ils ont décidé de devenir indépendants et leur propre chef. C'est le cas de Marine Ribaud-Dufour, qui a repris en janvier dernier l'auberge de l'Eau Rousse à Bonneval-Tarentaise, sur le secteur du col de la Madeleine. Elle est avec nous ce matin pour notre nouveau départ. Bonjour Marine.
1: Bonjour.
0: Alors Marine, présentez-moi cet établissement, puisque c'est un gîte, un restaurant aussi.
1: Oui, c'est un établissement du coup qui fait un petit peu tout, on va dire, ouais. comme dans les villages, ouais. Où en fait j'ai un gîte avec 5 chambres, avec l'auberge du coup qui fait restaurant pour les gens du gîte pour la demi-pension, et ouvert aussi aux extérieurs avec une jolie terrasse ensoleillée.
0: D'accord.
1: Et un bar et épicerie fine locale.
0: Voilà, et pour celles et ceux qui nous regardent à la télé, hein, vous voyez les images en plus en ce moment, c'est magnifique, c'est vrai que c'est un petit paradis. Mais alors, ce qui est important aussi, Marine, c'est que vous faites tout dans l'établissement, vous faites le ménage, vous vous occupez des chambres, de la cuisine.
1: La totale, ouais.
0: C'est vrai que c'est...
1: Oui, je fais tout, c'est vraiment comme à la maison, quoi, et c'est ça qui est chouette aussi.
0: Ouais. Alors vous n'êtes pas originaire de la vallée, racontez-moi, parce que vous venez de Basse-Normandie.
1: Oui, exactement, oui, d'Alençon dans l'Orne,
0: ouais.
1: Et je suis arrivée en Savoie il y a 10 ans, et puis je suis jamais repartie, en fait.
0: Ceci dit, il y a un point commun, parce qu'on dit qu'Alençon, c'est un petit peu la Suisse normande, c'est ça?
1: Oui, un petit peu. Ouais.
0: C'est un peu vallonné chez vous, enfin là-bas. Qu'est-ce qui vous a amené en Savoie?
1: Oui, beaucoup.
0: Qu'est-ce qui vous a amené en Savoie, Marine?
1: Eh bien, le travail, tout simplement. Le travail, car je cherchais à travailler dans des jolies maisons étoilées,
0: ouais.
1: Pour monter niveau carrière, car j'ai toujours aimé la restauration. Hein, c'est vraiment un métier de passion.
0: Mm-hmm.
1: Et puis, je voulais me perfectionner dans l'hôtellerie. Et rien de mieux que de monter dans ces beaux établissements qui font rêver en station.
0: Ouais.
1: Et du coup, je suis arrivée à Latania dans un étoilé où je suis en fait restée 3 ans parce que j'ai adoré cet établissement. J'ai adoré travailler là-bas. Et puis, du coup, je suis montée de fil en aiguille dans des super beaux établissements. Je travaillais avec Cheval Blanc, où je suis partie même sur Saint-Tropez, les Suisses. Enfin, voilà.
0: D'accord. Et
1: du coup, voilà, j'ai beaucoup travaillé, mais j'avais toujours cette envie d'avoir mon petit truc à moi. Et...
0: D'accord.
1: Et du coup, j'ai trouvé ce gîte, quoi.
0: Et alors, comment elle s'est fait l'opportunité? Qu'est-ce qui s'est passé?
1: Eh bien, tout simplement, avec des recherches, sans trop se prendre la tête, hein, clairement, juste en mettant des alertes sur des recherches, parce que je cherchais, mais compliqué de trouver quelque chose qu'on puisse gérer seul, déjà. Souvent, c'est des gros établissements. Et moi, mon but, c'était vraiment d'avoir mon petit cocon, mon petit projet.
0: Ouais.
1: Et je suis tombée sur cette annonce comme par hasard. Hein, je travaillais, hein, j'ai dû tout quitter du jour au lendemain pour reprendre cette affaire. Et j'ai rencontré Hélène, l'ancienne propriétaire, et on a eu un super feeling. J'ai eu un super coup de cœur. Et puis, je lui ai dit, j'achète.
0: Et ben voilà. Et ça commence comme ça. Ça s'appelle l'auberge de l'Eau Rousse. Hein. Vous êtes à Bonneval-Tarentaise, entreprise soutenue par le réseau Initiative Savoie. Merci Marine, on vous souhaite un bel été qui, je l'espère, vous amènera beaucoup de randonneurs, en tout cas sur votre secteur. À bientôt.
1: À bientôt, merci beaucoup.
0: Bonne journée.
1: Au revoir.
0: Et nous, c'est reparti pour les cadeaux à cette heure-ci, avec des invitations pour le parc Walibi-Rhône-Alpes, avec l'ouverture donc depuis mai dernier de la nouvelle attraction unique en Europe qui s'appelle Repartacar. 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

0: Africa, c'était Rose Laurence sur votre radio ici Pays de Savoie. 4 places pour le parc Walibi-Rhône-Alpes à gagner dans un instant. Et puis bien sûr, dans 3 minutes, toute l'actu locale.
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0: Comment gagner chaque matin 4 places pour aller au parc Walibi cette saison? C'est très simple, on joue à notre jeu à plein tube. Une année de référence, un extrait d'une chanson. À vous de nous dire si cette chanson a été un tube avant ou après cette année-là. On va accueillir Karine qui est avec nous. Bonjour Karine.
5: Bonjour.
0: Vous êtes secrétaire médicale à Yenne, dans l'avant-pays savoyard. Et vous habitez Saint-Bois dans l'Ain, c'est ça?
5: Voilà, tout à fait.
0: Parfait, on sait tout sur vous, Karine. Prête pour aller au parc Walibi?
5: J'espère.
0: J'espère aussi. Est-ce qu'il y a une chanteuse que vous aimez en particulier? Une artiste?
5: Moi, j'aime beaucoup Patricia Cass.
0: Très bien.
6: Ah, ça tombe bien.
0: Ça tombe plutôt bien, alors. Je vous propose une année de référence, 1989, Karine.
5: Ouais.
0: Et la chanteuse, c'est pas du tout Patricia Cass.

0: Vous avez reconnu la chanteuse quand même, Karine.
1: C'est Dalida, non?
0: Ouais, c'est Dalida, ouais, c'est ça. Alors l'année de référence, c'est 1989. Est-ce que cette chanson de Dalida, Laissez-moi danser, date d'avant ou après 1989?
1: Oh, avant.
0: Bah oui. Bah oui, bien sûr.
2: Ouais, Karine c'est... avait même l'air de dire votre question est un peu bête. Ah, le bar avant, c'était bar avant, quoi, c'est une évidence.
1: Non, j'oserais pas quand même.
2: Vous pouvez, faut pas vous gêner, Karine.
0: Si, vous l'avez pensé très fort. Je suis fâchée, Karine. Pour la peine, je garde les places. Voilà.
1: Oh non.
0: C'était 1979, bien sûr, Dalida. Ah, oui. Allez, Karine, ouais. Rappelez-moi quand même quelle est votre radio en Savoie et en Haute-Savoie.
1: Ici Pays de Savoie.
0: Allez, bonne
2: journée, Karine.
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0: Et dans l'info ce matin, Anne, on va à Évian.
2: Et où les premières mesures de sécurité sont mises en place ce matin avant le début du G7 qui lui commence lundi. On sera en direct d'Évian après le 90 secondes. Mais là, il est 7h30, c'est l'heure de l'info en France et dans le monde. Et c'est avec vous, Aude Razo.
4: Patrick Bruel n'a pas dormi en prison. Il échappe à la détention provisoire, mise en examen dans 4 dossiers pour viol, tentative de viol, agression sexuelle et harcèlement sexuel. Il est rentré chez lui cette nuit. Il a interdiction de contacter les plaignantes et de fréquenter les salons de massage. Les Bleus sont à Boston. Ça y est, l'équipe de France de foot a rejoint son camp de base pour le Mondial avec cette belle image. Un premier bain de foule, des centaines de supporters les attendaient. C'est le jour J, coup d'envoi de la compétition ce soir avec le match Mexique-Afrique du Sud. Le président de la FIFA, Gianni Infantino, espère une grâce présidentielle pour Christophe Glaise, le journaliste français détenu en Algérie. Il est le seul journaliste sportif emprisonné dans le monde et j'espère, dit-il, qu'il pourra nous rejoindre pendant la Coupe du Monde. Des explosions ont retenti en Iran cette nuit. L'armée américaine annonce avoir repris ses frappes. L'Iran riposte. Téhéran annonce avoir frappé des bases américaines à Bahreïn, au Koweït et en Jordanie. Et deux bateaux qui tentaient de franchir le détroit d'Ormuz. Plus d'un million de Français consomment de la cocaïne et cette cocaïne est de plus en plus pure. Constat que fait l'Observatoire des drogues et des tendances addictives. Les passages à l'hôpital liés à la cocaïne ont bondi de 26% entre 2024 et 2025. Sortez les stylos et gare aux fautes d'orthographe. Dans une demi-heure à 8h, top départ du bac de français pour plus de 500 000 élèves de première et demain nouveauté avec une épreuve anticipée de mathématiques.
0: Merci. 7h31, l'info d'ici. Ici en Pays de Savoie, Anne, ce sont les restrictions à Évian pour des questions de sécurité.
2: Et oui, en raison du G7, hein, on vous en parle depuis des semaines. Et là, on y est hein, depuis ce matin pour rentrer dans la zone bleue, une zone de sécurité élargie. Il faut désormais le pass G7. Hein, cette zone va de publier à Neufcelles, en passant bien sûr par Évian. Évian, où vous êtes, Richard Vivion? Alors, vous êtes dans le centre-ville, là, actuellement. Quelle est l'ambiance, là, ce matin?
5: Bah écoutez Anne, c'est plutôt calme ce matin. Évian se réveille tranquillement. On voit quelques patrouilles de policiers, des policiers qui ont une petite faim dès le matin. Là, je suis dans une boulangerie. Il y avait 3 policiers qui sont venus acheter des petits pains au chocolat. Croix de Savoie aussi. Ils découvraient hein, parce que les policiers, ils viennent de Nice, de Nantes, de Mulhouse. Ils viennent d'un peu partout en France. Et Croix de Savoie, ils connaissaient pas. Ils ont posé la question aux employés de la boulangerie. C'est quoi une Croix de Savoie? Je suis avec Céline, justement, la patronne de cette boulangerie. Céline, vous vous attendez à quoi ici à Évian pendant ce G7?
6: On s'attendait à avoir beaucoup de monde. Donc là, tant qu'il n'y avait pas les passes, on a eu un peu de monde quand même. Beaucoup de policiers qui venaient le matin au petit-déj. Et aujourd'hui, les passes sont mises en route. Donc on verra. C'est aléatoire.
5: Il y a une petite différence. Vous sentez qu'il y a un peu de monde là ce matin quand même?
6: Pour le matin, non, on ne se rend pas bien compte. On va avoir nos clients habituels qui résident à Évian et qui pourront bien évidemment circuler. Mais au niveau des touristes et le reste, on ne sait pas du tout à quoi s'attendre.
5: Vous êtes préparé comment? Parce que c'est problème pour les livraisons et tout. Il a fallu tout anticiper.
6: Oui, effectivement, mes frigos sont pleins. On a anticipé une commande pour 10 jours, d'autant qu'on a des marchés extérieurs. On travaille avec les pompiers sur le temps du G7. Et ben, ça a été un peu compliqué de trouver de la place, quoi. Mais oui, on a tout anticipé parce que là, on n'a plus de livraison jusqu'à jeudi prochain.
5: En gros, prête, mais vivement qu'on retrouve une situation normale.
6: Oui, quand même. Oui. Mais bon, c'est quand même intéressant à vivre. Je pense que ça, c'est une anecdote, enfin, pas une anecdote, mais ça restera un souvenir.
5: Voilà, donc le G7 qui se prépare doucement ici à Évian. Le grand rendez-vous, on l'a dit, hein, c'est à partir de lundi, le début vraiment du G7. Mais les contrôles qui sont en place dès minuit, cette nuit. Et donc pour rentrer, publier Évian et Neufchâtel, il faut le pass, absolument le pass. 30 000 passes pour l'instant ont été délivrés par la préfecture de Haute-Savoie.
2: Merci Richard Vivian, en direct d'Évian. Et Richard, vous parliez des forces de l'ordre, hein, 16 000 policiers, gendarmes, militaires, douaniers sont mobilisés pour ce G7 à Évian, et on en parlera avec notre invité tout à l'heure à 7h45, puisque nous serons avec la préfète de Haute-Savoie, Emmanuelle Dubé.
7: 7h34.
2: Ouais, sur la route, ça roule bien là aux douanes.
7: Écoutez, je suis très étonné ce matin parce qu'effectivement...
2: Ce matin, c'est normal hein, que ça roule normalement, elles sont ouvertes normalement.
7: Oui, mais enfin globalement...
2: Mais vous trouvez que ça roule mieux que d'habitude?
7: Mieux que d'habitude, voilà.
2: Et là,
7: ce que
2: parce que peut-être, comme à partir de ce. J'émets une hypothèse.
7: L'hypothèse
2: comme
7: d'Anne
2: à partir
7: Chauvet,
2: de ce soir, ça risque de coincer. Peut-être que certains peut-être ont opté pour le télétravail pour ceux qui pouvaient.
7: C'est ce que je pensais.
2: Dès aujourd'hui, pour ne pas se retrouver coincé ce soir.
7: Bon, en tout cas, c'est une bonne nouvelle. Voilà. Alors, en revanche, si vous êtes à Sillinger, il y a toujours du monde pour aller sur Annecy. Puis sur la Rocade, là aussi, c'est chargé. Et en Savoie, aucune difficulté signalée pour le moment. On en arrive à la météo. Et alors, là, c'est toujours la question du matin. Le nouveau bulletin, il est là, il n'est pas là. Et eh ben, c'est chaud. C'est chaud, a priori, pour. Non,
2: donc
7: ça c'est pour
2: là.
7: Vendredi.
2: Il n'est pas là.
7: Je cherche pourtant. Hein.
2: Il n'était pas là.
7: Mais on va quand même vers une grosse amélioration aujourd'hui, avec du soleil, quelques cumulus tout de même sur les reliefs. Et puis les températures qui commencent à remonter. 21 à 25 degrés du nord au sud de nos deux départements. 21 à Annecy cet après-midi. Il fera 23 à Chambéry.
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7: Alors un bon Michael Jackson à cette heure-ci, il est là ou il est pas là?
2: Ah, hein, je crois qu'il est là, là.
7: Là j'entends Big Ben qui sonne derrière, c'est bon, c'est Bellette. Bonne journée avec ici, vous le savez ici, c'est Actu Local, musique et bonne humeur. Et on est à vos côtés jusqu'à 9h.

0: Excellent, ça aussi, pour gigoter le matin. Beat Michael Jackson sur votre radio Ici Pays de Savoie, 8h20.
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0: Merci à vous d'être là comme chaque matin. Et ce matin, Anne, c'est le début des restrictions liées au G7 à Évian. Et on en parlera avec notre invité à 8h15.
3: Et on sera en direct avec la préfète de la Haute-Savoie, Emmanuelle Dubé. On fera le point, bien sûr, sur le dispositif de sécurité. Puis on lui demandera comment là se déroulent les premiers contrôles ce matin.
0: Révolutionnaire, en 1793, on coupe la tête du roi. Mais on guillotine aussi notre calendrier. Un calendrier qui n'incite pas à se la couler douce. Explication avec Stéphane Bern, ce sera tout à l'heure avant 8h. Et puis dans Ici Sport, demandez le programme du Tour Auvergne-Rhône-Alpes.
3: Avec aujourd'hui la cinquième étape, le peloton partira de Saint-Chamond dans la Loire pour une arrivée au Parc des Oiseaux à Villars-les-Dombes dans l'Ain. Antonin Kermen, vous êtes avec le directeur du Tour, Bernard Thévenet.
4: C'est l'étape la plus plate de tout le parcours du Tour Auvergne-Rhône-Alpes. Bernard Thévenet, 198 km au programme aujourd'hui avec effectivement peu de relief.
5: Oui, le relief est surtout au début. Ça commence avec deux côtes de quatrième catégorie. Après, ça va beaucoup mieux au début. Ce n'est pas facile. Et puis, vous l'avez remarqué, les 70 derniers kilomètres sont relativement plats. Donc, on peut penser quand même que ça serait pour un sprinter. D'autant plus qu'il y a une très très belle ligne d'arrivée, magnifique. Et c'est vraiment c'est royal pour un sprint. C'est vraiment royal pour un sprinter. C'est vraiment l'arrivée sur laquelle doit se concentrer le plus.
4: Il y a très peu d'étapes sur ce Tour Auvergne-Rhône-Alpes et même de plus en plus dans les courses qui sont vraiment dédiées aux sprinteurs.
5: Oui, c'est vrai, on a de moins en moins d'arrivées massives, déjà parce que il faut reconnaître que c'est souvent dangereux.

0: Donc ça permet, il y a déjà pas mal de chutes dans le cyclisme, donc c'est pas la peine d'en rajouter. Et puis aussi parce qu'on a envie que les courses soient animées, donc pour qu'elles soient animées, faut qu'il y ait des côtes, faut qu'il y ait du relief.
1: Ça, c'est une étape où les équipiers, alors des sprinteurs, vont avoir du travail pour contrôler la course, et ça pourrait peut-être aller assez vite.
0: Oui, enfin surtout sur la fin. Je pense que ça va aller très vite sur la fin, parce que surtout s'il y a des échappées. Et puis même bon, on est dans l'Inde, de temps en temps il y a du vent de côté, et ce qui fait que le peloton va peut-être faire des éventails. En tout cas, tout le monde veut être devant. Et rien que par ce fait-là, ça va dire que mécaniquement, ça va très vite.
2: Et le Savoyard Alex Baudin sera toujours en jaune au départ de cette cinquième étape. Un départ, ce sera à 12h30, donc de Saint-Chamond.
3: Et puis dès demain soir, rappelons que les coureurs arrivent chez nous sur nos pays de Savoie. À suivre Indochine avec le chant des cygnes, c'est sur votre radio ici.
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0: Le chant des cygnes, c'était Indochine sur votre radio ici.
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0: Alors que ça y est, Évian est sous cloche en vue du G7. Notre invitée ce matin, Anne, c'est la préfète de la Haute-Savoie.
3: Ouais, le sommet du G7 débute ce lundi et pour 3 jours à Évian, Emmanuel Macron reçoit 6 chefs d'État, dont Donald Trump. Une rencontre sous très haute sécurité et les contrôles et restrictions ont débuté là ce matin. Emmanuel Dubé, bonjour.
4: Bonjour.
3: En tant que préfète, vous représentez donc l'État en Haute-Savoie. On se sent comment là, à 4 jours d'un tel sommet ?
4: On se sent concentré, mobilisé et déjà un peu reconnaissante avec toutes les équipes et les collectivités locales qui nous ont aidés depuis des mois à préparer ce sommet dont on souhaite vraiment la réussite.
3: Et c'est ce que j'allais vous dire, vous y êtes depuis des mois là sur cette préparation. Combien de personnes sont mobilisées pour un sommet comme ça ?
4: Alors ça dépend si on compte les forces de l'ordre et puis tout au-delà, et il y a beaucoup d'au-delà, donc j'aurais du mal à quantifier, mais ce sont des milliers de personnes, si j'ai inclus évidemment les forces de l'ordre et les pompiers qui sont déjà sur place.
3: Oui, 16 000 personnes au niveau des forces de l'ordre, des pompiers. Vu le contexte international, quels sont les risques principaux ?
4: Alors c'est le risque que peut représenter un sommet international à forte visibilité, qui engage aussi évidemment l'image de la France. Donc il y a le risque terroriste qui est prégnant en France, sommet ou pas sommet, nous sommes toujours en urgence attentat. Il y a évidemment un risque cyber, puisque ces nouveaux moyens sont désormais utilisés aussi par des personnes hostiles, soit à la France ou aux grandes puissances mondiales, des risques de sabotage, des risques d'ordre public. Tous ces risques-là ont tous été pris en compte.
3: Est-ce que la venue du président ukrainien Volodymyr Zelensky mardi rajoute des craintes supplémentaires en termes de sécurité ?
4: J'ai envie de dire que les risques ont déjà été pris en compte avant même que sa venue ne soit annoncée, parce que quand on accueille les chefs d'État des 7 plus grandes puissances mondiales et d'autres chefs d'État invités de façon supplémentaire, le président ukrainien en lui-même n'implique pas un risque en plus. On était déjà au maximum, pour le dire autrement.
3: Alors aujourd'hui, c'est la mise en place donc de la zone rouge et de la zone bleue. La rouge, ultra sécurisée, elle englobe l'Evian Resort, là où va se tenir le G7. L'accès est strictement réservé aux délégations officielles et aux personnes accréditées. Nous, là, ce matin, on va surtout parler de la zone bleue, dite de protection élargie. Donc elle va de Publier à Neufcelles, en passant bien sûr par Evian. Pour se déplacer dans cette zone, donc il faut le fameux pass G7 dont on parle depuis des semaines. Est-ce que toutes les demandes ont pu être satisfaites ? Est-ce qu'il n'y a pas eu trop de couacs ?
4: Alors, aujourd'hui, nous n'avons plus que quelques centaines de passes qui sont encore en cours de demande et qui sont les demandes les plus récentes. Donc, on en a délivré, j'ai envie de dire, en dehors de ces petites centaines, la totalité de ce qui a été demandé. Il est toujours possible de demander son pass G7 et on saura gérer en urgence le cas de personnes qui, alors qu'ils ne pouvaient pas le prévoir, se présenteraient sur ces points de contrôle. Donc, ça fonctionne. Maintenant, on suit aussi de près l'usage sur le terrain, j'ai envie de dire. Donc, les délivrances de code après un problème sur les chargements photo, par exemple, me semblent tous résolus depuis déjà quelques semaines. Et donc, c'est fluide ce matin, mais il n'est même pas encore 8 heures.
3: Ouais,
4: donc,
3: c'est encore un peu tôt.
4: On va suivre cela. Voilà.
3: Combien de passes ont été demandées ?
4: Alors, on en a eu environ 36 000 et on en a plus de 35 000 délivrés.
0: Ici Pays de Savoie, il est 7h50. Emmanuel Dubé, la préfète de la Haute-Savoie, est notre invitée ce matin pour parler du G7 qui va se dérouler à Évian à partir de lundi.
3: Alors, il y a le G7, puis il y a les opposants au G7. Le collectif No G7 France a annoncé hier qu'il n'organisait pas de manifestation déclarée en Haute-Savoie, car les conditions imposées par les autorités françaises en termes de sécurité sont irréalisables, selon ce collectif. Collectif qui estime qu'en fait, c'est une façon dissimulée d'interdire toute manifestation. Qu'est-ce que vous leur répondez ce matin ?
4: Je réponds que nous avons largement échangé. Ce collectif Nos G7 français a été reçu à 4 reprises en préfecture et que les conditions qui leur ont été demandées pour les 2 événements qu'ils voulaient organiser, le village d'une part et la déambulation d'autre part, sont exactement les mêmes que celles qu'on demande toujours, mais toujours, pour ce type d'événement en Haute-Savoie comme partout en France. Pour quand on organise un village qui va accueillir plus de 1500 personnes en France, il y a des conditions de sécurité qui sont les mêmes pour un concert, pour une course ou pour une fête de village. Il faut déposer un dossier puis montrer que on ne met pas en risque les personnes qui viennent dans le rassemblement qu'on a organisé. Donc ils n'ont pas souhaité déposer. J'en ai pris bonne note. S'agissant de la déambulation à Annemasse, puisque c'est ce qui était envisagé, ou dans d'autres villes, il n'y avait pas de restrictions particulières en dehors de certaines zones sensibles sur les abords de la frontière ou de la gare s'agissant d'Annemasse, mais un parcours de déambulation était possible dès lors qu'il était déclaré par un organisateur identifié au moins 3 jours francs avant le jour où se tient la déambulation.
3: Et du coup, est-ce que vous craignez pas peut-être de vous retrouver avec des manifestations comme ça un petit peu spontanées à différents endroits de la Haute-Savoie ?
4: Alors j'espère que, je ne peux que souhaiter que les gens respectent la réglementation, c'est que pour assurer une déambulation revendicative, il faut avoir déclaré, c'est le droit français.
3: Emmanuel Dubé, une dernière question, est-ce que la France est prête à envoyer du renfort en Suisse si jamais ça dégénère à Genève où vont se retrouver des opposants au G7 ?
4: Cette décision-là, elle relève en fait d'un choix français, donc du niveau national. Et elle est en cours d'examen. Ça dépend aussi exactement de ce dont les Suisses auraient besoin s'ils ont des craintes particulières à des endroits particuliers qui entrent dans le cadre de nos accords bilatéraux.
3: Merci beaucoup Emmanuel Dubé, préfète de la Haute-Savoie, d'avoir été notre invité ce matin donc pour nous parler de l'organisation et de la sécurité autour du G7 qui débute lundi à Évian. Et puis dans le journal de 8h, on sera avec un lycéen, parce que dans les petites particularités qu'il y a là aujourd'hui, il y a des lycéens qui ont été escortés par des policiers ce matin pour se rendre sur leur lieu d'examen. On vous raconte tout dans le journal de 8h.
0: Enfin, moi je vais vous raconter une histoire triste. C'est l'histoire d'une jeune femme qui décide de déménager à Bruxelles et son petit ami ne va pas la suivre. Voilà. C'est le point de départ de cette chanson avec Boulevard Désert, c'était en 2015. Bruxelles, c'est maintenant sur votre radio locale, ici Pays de Savoie.

0: En 2015, on découvrait Boulevard Désert, il y avait eu Emmène-moi, et puis bien sûr Bruxelles. La Révolution française n'est pas uniquement la chute de la monarchie, ce fut aussi la mise en place d'un calendrier alors peu avantageux, surtout pour celles et ceux qui rêvent d'une semaine des 4 jours. Voyage dans le temps, c'est dans un instant avec Stéphane Bern et dans 4 minutes, toute l'actu locale.
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2: Jules Laverte, Allô le monde.

compositeur-interprète, Jules Lovert est passionné de musique depuis tout petit. Aujourd'hui, il a 20 ans, il vit dans les Bauges en Savoie et pour son nouveau titre, il a choisi de reprendre Allô le monde, la chanson de Pauline, tube de l'été en 2008, pour laquelle il a eu un véritable coup de cœur. 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

0: Jules Lovert. Allô le monde.
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4: Il y a parfois des pages d'histoire qu'on tourne un peu trop vite, on oublie d'en parler dans les livres à l'école. Alors il est là pour nous chaque matin, c'est Stéphane Bern pour nous proposer un voyage dans le temps. Bonjour Stéphane.
5: Bonjour Laurent, bonjour à tous.
4: Alors ce matin on va voyager au temps où la France a décidé de remettre les pendules à l'heure.
5: 1793, on coupe la tête du roi et l'année en morceaux bien républicains. Même les agendas passent à la guillotine. Octobre 1793, la République est proclamée depuis un an. À la Convention, on veut rompre avec l'ancien régime jusque dans les agendas. Un poète devenu député, Fabre d'Églantine, monte à la tribune. Il propose de rebaptiser les mois. Fini janvier, mars ou août. Place à vendémiaire, brumaire, frimaire. Des noms liés aux saisons, aux vendanges, aux brouillards. Et surtout, chaque jour ne porte plus le nom d'un saint. Désormais, chaque jour est dédié à une plante, un animal ou un outil agricole. Marteau, hippocampe, efficus, à table. L'idée est simple, célébrer le travail et la terre plutôt que les figures chrétiennes. La Convention adopte le nouveau calendrier le 24 octobre 1793. L'an 1 commence au 22 septembre 1792, jour de la République. Et à la place de la semaine, une décade de 10 jours, un jour de repos sur 10. On dirait bien que les petits week-ends à la mer vont devoir attendre. L'objectif est clair, déchristianiser le temps, le rendre rationnel, scientifique, politique, mais beaucoup trop long. Travailler 9 jours avant de se reposer, même les révolutionnaires ont trouvé ça un peu rude. Et en 1806, Napoléon Bonaparte rétablit l'ancien calendrier. Il a peut-être perdu Waterloo, mais il a sauvé le dimanche. En 1793, on impose la semaine de 10 jours. Aujourd'hui, on rêve d'en travailler 4. Deux siècles plus tard, la révolution continue et l'ennemi numéro 1 reste toujours le lundi matin.
4: C'est ça. Ah bah ça, je vous le confirme. Mais vous serez là vendredi, c'est-à-dire demain, Stéphane. À demain.
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4: C'est jeudi, aujourd'hui. Merci d'être là. Il est 8h. Ici Pays de Savoie, première radio sur l'actu locale, Anne Chauvet. Le G7 débute lundi à Évian, mais pour les restrictions, ça commence aujourd'hui.
6: Ah oui, on y est, hein. Il va falloir être patient si vous travaillez ou habitez dans le secteur d'Évian. La zone bleue, dite de protection élargie, est mise en place là depuis ce matin. Ça veut dire que pour circuler dans cette zone qui va de Publier à Neufcelles en passant par Évian, il faut un pass G7, sinon vous ne pouvez pas rentrer. La préfète de la Haute-Savoie, qui était notre invitée juste avant ce journal, nous a dit que 35 000 passes avaient déjà été distribués. Et puis parmi les particularités liées à ces mesures de sécurité, ce matin, des bus de lycéens ont été escortés par des motards de la police. Leur lycée Anna de Noailles à Évian est fermé et du coup, ils vont passer les épreuves du bac à Thonon. Et pour être sûr d'être à l'heure, c'est la police qui ouvre la route. C'était quand même un peu stressant pour ce lycéen Alexis, rencontré ce matin juste avant le départ du bus.
7: À 5h30, alors que d'habitude c'est 7h, avec aussi un peu la boule au ventre, mais ça ira, je me sens assez confiant, et on espère que ça ira bien.
8: Ça rajoute du stress, là, le fait de ne pas passer dans son lycée, d'être obligé de prendre des bus escortés par les CRS?
7: C'est sûr, parce que au lieu d'être juste ici, on doit aller à Thonon, donc ça rajoute un stress d'arriver en retard, quoi. Mais après, je me dis, vu qu'on est escorté, ça ira et on espère qu'on arrivera à l'heure.
8: Escorté, c'est la classe.
7: Ah oui, à ça. C'est sûr que ça change d'habitude. C'est la première fois. À voir. Mais c'est vrai que c'est la classe.
6: Et parmi les autres restrictions, hein, il y a aussi la gare d'Évian qui est fermée ou encore des liaisons en bateau qui sont suspendues. Et puis l'autre restriction qui va entraîner pas mal de bouchons, c'est la fermeture de 27 points de passage entre la France et la Suisse. Il y en a seulement 7 qui restent ouverts, hein, Asnières, Bardonnay, Perly ou encore Ferney-Voltaire. Alors pour ceux qui ferment officiellement, c'est à partir de demain. Mais comme il faut empêcher le passage des véhicules avec des équipements, vont être installées à partir de cet après-midi et ces douanes vont rester fermées là jusqu'à jeudi prochain, une semaine, donc le 18 juin. Vous avez bien sûr toutes ces informations sur notre site ici.fr. Et puis concernant les opposants à ce G7 côté français, hier le collectif Nos G7 a annoncé qu'il renonçait à organiser un rassemblement à Annemasse. Il estime que la responsabilité est trop lourde par rapport aux mesures de sécurité demandées par les autorités françaises et il appelle à rejoindre les manifestations prévues à Genève ou celles qui pourraient être organisées en Haute-Savoie.
4: Quatre personnes hospitalisées à Albertville hier après un incendie à Notre-Dame-des-Millières.
6: Victime d'intoxication avec des fumées, parmi elles trois enfants. C'est une grange et une maison attenante qui ont pris feu. Sept personnes ont dû être relogées. Une petite cinquantaine de pompiers sont intervenus sur cet incendie. Patrick Bruel, mis en examen dans quatre dossiers pour viol, tentative de viol, agression sexuelle et harcèlement sexuel entre 2008 et 2019. Le chanteur a été placé sous contrôle judiciaire et a pu rentrer chez lui cette nuit.
4: Ici Pays de Savoie, il est 8h03. Vous êtes peut-être à un âge où ça vous inquiète d'habiter seul.
6: Et pourtant, il est bien trop tôt pour vous pour aller en EHPAD. Alors pourquoi pas une résidence partagée pour seniors? On commence à en voir, comme ici à Pont-de-Beauvoisin, dans l'avant-pays savoyard. 6 logements pour des retraités dans une villa toute neuve. Hier, c'était journée portes ouvertes. Et c'est un projet privé mené par Cécile Bétéga.
2: Il s'adresse à toute personne, seule ou en couple, avec ou sans animaux de compagnie, de plus de 60 ans, qui voudrait avoir le confort et le luxe de pouvoir vivre quand même en villa, mais qui voudrait des moments de convivialité et pas vraiment être seul. C'est-à-dire que, ok, pour une convivialité, parce que 6 studios, ça permet de faire des jeux de société, ça permet de jouer à la belote, ça permet de faire des raclettes en commun l'hiver, c'est sympa, on peut regarder la télé en commun, mais j'ai aussi conçu chaque logement dans le sens où il fallait pouvoir garder son autonomie. C'est pour ça qu'on a vraiment prévu des terrasses et des entrées et sorties individuelles pour pouvoir mixer c'est les moments où on veut être tranquille et les moments où on voulait être en collectivité.
6: Et pour un studio de 30 mètres carrés, il faut compter un loyer d'environ 950 euros par mois et 200 euros de charges. Pour l'instant, un studio est réservé, il en reste 5.
4: Alors, on parlait de regarder la télé ensemble. Eh bien, s'il y a bien un événement qui s'y prête, c'est la Coupe du Monde de foot.
6: Et oui, coup d'envoi ce soir avec le Mexique qui joue contre l'Afrique du Sud. C'est à Mexico à 21h. Les Bleus sont arrivés hier aux États-Unis. Ils joueront leur premier match mardi. Et comme à chaque Coupe du Monde, vous êtes nombreux à remplir un album Panini. Les vignettes des joueurs s'arrachent. En plus, la marque italienne a perdu son partenariat avec la Fédération Internationale de Foot. Il va s'arrêter en 2031. Alors, Mélanie Tournade, vous êtes partie à la pêche aux vignettes dans des tabacs presse de Chambéry. Et ce n'est pas gagné.
9: Je vais essayer de trouver un album ou des vignettes au tabac du château. Bonjour.
10: Bonjour. On est en rupture de stock, que ce soit les albums, les vignettes. C'est parti vite, il y en a qui prenaient par dizaines même.
9: Des dizaines de sachets?
10: Oui, et on n'est pas à mesure de satisfaire toutes les demandes.
9: On va faire quelques mètres dans le centre-ville de Chambéry, pour voir si dans un autre tabac presse, on trouve des livrets Panini.
11: Bonjour madame.
9: Il n'y a plus un album chez vous?
11: Ouais, beaucoup de demandes. Tout le monde cherche la carte de Ronaldo, de Mbappé.
9: Vous vous attendiez à un engouement pareil ou pas?
11: 4 ans en arrière, non, c'était pas aussi important.
9: Je vais tenter ma chance au tabac jaune, rue Croix d'Or. Peut-être que là, il en aura. Bonjour.
12: Bonjour.
13: Il m'en reste quelques-uns.
9: Ça part comme des petits pains, en fait.
13: Comme des petits pains. On en a vendu 700 étiquettes à coller. Tout le monde collectionne, de 5 ans à 77 ans.
9: Bon, bah c'est bien pour les affaires au moins.
13: C'est parfait pour nous. J'ai des clients qui viennent tous les jours en acheter.
9: Mais dis-toi, t'as trouvé un album Panini, le Graal.
14: Oui, j'ai eu la chance dès les premiers jours de son ouverture.
9: T'as combien de cartes?
14: J'en ai environ 260. J'échange avec mes amis, c'est pour ça que j'ai réussi à avancer.
9: C'est 1,50€ quand même à la pochette de 7 autocollants. Il en faut 980 différents pour remplir cet album Panini. C'est sûr que c'est un budget.
6: Et alors, et comme en plus, on tombe souvent plusieurs fois sur la même vignette.
4: Problème.
6: Alors, des spécialistes de ces albums Panini se sont penchés sur la question.
4: Comment ça
6: et alors,
4: marche?
6: Attention, et c'est surtout, ça fait très mal. Ils estiment qu'il faut compter 630€ pour arriver à remplir un album.
4: Ah oui,
6: c'est énorme.
4: Ça fait cher l'album. Hein.
6: Voilà, donc plus économique. Vous échangez des vignettes avec d'autres fans des albums. Comme ça, ça vous coûte moins cher.
4: Ou alors, vous mangez un Panini. On peut le faire aussi, ça coûte moins cher.
6: Allez, ça y est, le FC Nancy connaît son programme pour la saison prochaine. Le calendrier de Ligue 2 est sorti hier. 18 clubs et donc 34 rencontres pour les footballeurs annéciens. Et la première, Ilana Remok, ce sera le 8 août.
12: Le premier match des Annéciens se jouera à l'extérieur, dans le sud-ouest où ils affronteront Pau. Les joueurs de Laurent Guyot s'étaient inclinés l'année dernière sur place avant de réaliser une revanche écrasante sur leur pelouse 5-1. Très important pour les supporters des Rouges et Blancs, le premier rendez-vous du derby alpin, ce sera au Stade des Alpes à Grenoble le 4 septembre. Le match retour se jouera au Parc des Sports le 29 janvier. Autre moment fort de la saison, le duel face à l'AS Saint-Étienne le 2 janvier à la maison et le match retour le 9 avril dans le Chaudron. Enfin, pour la 34e et dernière journée de la prochaine saison, ça sera le 22 mai. Annecy recevra le FC Nantes, les Canaries tout juste relégués de la Ligue 1. Un rendez-vous important pour l'entraîneur du club annécien Laurent Guyot, qui a longtemps été à Nantes en tant que joueur et entraîneur des équipes jeunes.
6: Et côté finance, tout va bien pour le FC Annecy. Le club a validé sans problème son passage devant la DNCG hier, le gendarme financier du foot français. Alex Baudin se sent bien en jaune, le Savoyard est toujours en tête du tour en Auvergne-Rhône-Alpes. Hier, c'est l'Américain Quinn Simons qui s'est imposé. On va sur la voie rapide urbaine de Chambéry.
4: Un petit peu de monde dans le sens Grenoble-Aix-les-Bains, à la hauteur du tunnel des Monts. Il faut compter 5 minutes en plus pour passer cette difficulté ce matin. Si vous êtes donc sur cette voie rapide à Chambéry, on a un petit peu de monde aussi à la hauteur d'Alby-sur-Chéran sur la 41 Nord en direction d'Annecy. La traversée de Sillingy reste chargée ce matin. Et puis, je le remarquais encore une fois là à cet instant, je n'ai plus aucune difficulté au poste douanier ce matin. Ça, c'est une bonne nouvelle pour les frontaliers qui ont peut-être pris un peu d'avance sur les restrictions du G7. Vous en parliez ce matin, ils ont peut-être fait du télétravail. Eh bien, vous avez bien fait. Merci en tout cas d'être avec nous ce matin. On vous souhaite une belle journée. La météo, ce sera beau aussi, avec quelques cumulus sur le relief cet après-midi. Les températures s'échelonnent de 19 à 25 degrés du nord au sud. Plutôt 19 degrés sur les bords du Léman cet après-midi. On ira jusqu'à 25 degrés sur le bassin albertvillois.
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4: Et Anne, je vais vous faire une confidence ce matin, c'est un peu moi que j'aime à travers vous.
6: Ah ouais.
4: Voilà, comme ça moi aujourd'hui. Voici Confidence pour Confidence avec Jean Schultes sur votre radio ici.

0: Jean Schultes, les années 80 et Confidence pour Confidence. Une confidence, on est très heureux de vous accueillir. Merci d'être là, 8h12.
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0: Et en plus, avant 8h30, rien que pour vous, des passes pour aller à Musilac. Ce sera pour le dimanche 12 juillet. Ce jour-là, il y aura entre autres Big Flo et Oli ou encore Charlotte Cardin. Et puis vous allez entendre dans 10 minutes que le bonheur, bah, c'est simple comme une rencontre au fil de l'eau. Direction le Grand Port d'Aix-les-Bains avec Christophe Garnier. Alors va-t-il croiser un plaisancier à cette heure-ci? Eh bien réponse au petit bonheur dans 10 minutes. Et puis il y a un rendez-vous qui arrive, comme les vacances, l'été, c'est le rendez-vous anti-arnaque. Et justement, à l'aube de ces vacances d'été, on va parler de détournement de réservation. C'est à suivre dans moins d'une minute.
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0: Alors Audrazo, les vacances d'été approchent, c'est vrai, et vous nous alertez sur un fléau ce matin, le détournement de réservation.
4: Oui, je vous plante le décor. Vous avez déjà réservé vos vacances, avion, train, hôtel, camping, et voilà que vous recevez un mail, un texto ou un message WhatsApp. Il vous dit qu'il y a un problème avec le paiement et que vous devez re-rentrer votre numéro de carte bleue. Sauf que vous êtes en train de donner ces infos très précieuses à des escrocs. Philippe, un auditeur, m'a contacté. On lui demande de payer, sinon tout est annulé, et pas facile de flairer le piège parce qu'il y a tout dans le message qu'il a reçu. Son nom, son prénom, ses dates de séjour, les bonnes, hein, les coordonnées de l'hôtel, les bonnes aussi, et le numéro de réservation.
0: Mais alors comment c'est possible? Comment les escrocs savent tout ça?
4: Alors, explication possible, l'hôtel de Philippe s'est fait pirater et les pirates informatiques ont récupéré très tranquillement les infos sur les clients et leurs réservations. Je vous parle souvent des conséquences des cyberattaques. Là, on est en plein dedans. Pierre et Vacances, Center Parks, Bellambra et ses clubs de vacances, Gîtes de France, ils ont tous été victimes de piratage dernièrement. Ça veut dire que les données des clients, vos données peut-être, sont entre les mains d'escrocs et que potentiellement ils savent quand vous partez, où, combien vous êtes, jusqu'à quand et combien bien vous avez payé. Si vous faites partie des victimes, je le précise, normalement vous avez été prévenu. Donc si vous recevez un message d'un hôtel, d'un club vacances, d'un camping, qu'il vous parle d'un problème de paiement ou qu'il veut des informations personnelles complémentaires, mon conseil, vous contactez directement l'établissement pour vérifier, vous appelez, c'est plus sûr, et ça vous évitera peut-être de dire adieu à votre budget vacances avant même qu'elles aient commencé.
0: Bon alors on part pas en vacances, c'est vrai que chez nous on a de beaux lacs et on va aller au bord du lac du Bourget dans un instant au petit bonheur. Avant cela, voici Pascal Obispo. Personne. Bonne journée avec Ici Pays de Savoie.

0: dépôt, personne. Il y a des restrictions de circulation si vous êtes sur la Nationale 90 à la hauteur de Tours-en-Savoie en direction d'Albertville avec des travaux de fauchage. Il y a une voie qui est neutralisée, ça bouchonne sur ce secteur ce matin. Il faut compter 6 minutes en plus par rapport à un trafic normal si vous êtes sur cet axe à la Nationale 90 depuis Tours-en-Savoie en direction d'Albertville. Ah, les petits bonheurs, on en a chaque matin des petits bonheurs avec Christophe Garnier. Et un petit bonheur, bah, ça se raconte au micro d'ici Pays de Savoie. Et c'est pour ça que Christophe vient chaque matin vous interpeller. On va le retrouver, Christophe, puisque ce matin, il est sur le grand port d'Aix-les-Bains. Un petit bonheur qu'on va vous offrir, comme chaque matin, à cette heure-ci. Non, bah pour l'instant.
1: Bordelot aussi, on fait des rencontres.
2: Ah bon ?
1: Il en est des ports comme des parkings.
2: Oui.
1: On voit qu'il y a des voitures qui sont entretenues et d'autres moins. Et c'est le cas aussi pour les bateaux.
2: Ah, c'est la même chose, oui. Mais moi, j'ai un bateau qui est nickel.
1: C'est ça, mais j'en ai vu quelques-uns là chez vos voisins qui sont quand même un peu.
2: Et j'ai gueulé après ce voisin parce qu'il avait un bateau qui était tellement sale. Et là, ils ont commencé à le nettoyer. Mais c'est pas fini.
1: Bon, et alors ? Vous étiez en train de me dire qu'il y a du boulot sur un bateau. Et je peux venir vous voir ?
2: Bien sûr, montez.
1: Allez, j'embarque.
2: Voilà, donc. Hop. Vous voyez,
1: c'est votre petit appartement.
2: C'est mon studio, exactement. Je viens l'été pendant 2 mois et l'hiver, je viens des fois pendant 2-3 jours.
1: On vous trouve ici tout l'été ?
2: Ah oui. Je reste 2 mois ici. Je suis de Grenoble. Il fait tellement chaud là-bas que je viens ici et puis là, je me baigne. J'ai la petite plage à côté. J'ai mon vélo. Je vais danser. Je fais plein de choses ici.
1: Alors, c'est quand même un petit peu plus d'entretien qu'une voiture, un bateau.
2: J'ai fait
1: le parallèle au début.
2: Ah bah oui, c'est d'entretien parce que là, j'en ai pour 2800 euros pour refaire la vidange. Ils vont faire le carénage. Je fais tous les 3 ans. Mais il faut le faire. Vous voyez, j'ai baissé le mât, j'ai enlevé le patara, on va le mettre à la grue, on va le gruter, puis après, ils vont faire les travaux.
1: Juste pour donner un ordre d'idée, c'est un bateau qui fait combien ?
2: 10 mètres de long, oui. Il y a 2 chambres et un carré qu'on peut dormir encore à 3.
1: Sortir un bateau comme ça de l'eau, c'est quand même une petite opération.
2: Il fait quand même 4 tonnes et demie, ce bateau. Donc il y a une grue là-haut qui va le sortir. Puis c'est un coup, bien sûr. Hein. Mais les bateaux, c'est un coup, de toute façon. Hein. Mais bon, c'est tellement agréable. Moi, c'est mon studio. J'aurais un studio, ça ne me coûterait pas plus cher, de toute façon. Hein. Puis après, j'ai un emplacement qui est de l'or ici. Hein, parce que, vous voyez, quand il y a du beau temps, je peux manœuvrer facilement tout seul. Parce que je suis tout seul à bord du bateau.
1: Puis avoir une place au port d'Aix-les-Bains, déjà, ça vaut de l'or.
2: Ah ben, bien sûr. Mais il y a quand même 30 ans, je suis ici. Hein.
1: C'est le même bateau, là, depuis 30 ans ?
2: Non, j'avais un bateau qui était moins bien que là-bas. Au fond, on le voit avec un truc bleu. Oh, c'était un vrai fer à repasser. Il naviguait pas très bien. Puis après, j'ai acheté celui-ci. Puis voilà.
1: Vous êtes nombreux, ils passaient tout l'été là sur les bateaux ?
2: Non, il n'y a que moi. Hein. Lui un petit peu aussi. Puis eux un peu l'été, c'est tout.
1: Bon, l'intérêt du sur un bateau, c'est quand même de le sortir et d'aller naviguer.
2: Ah ben oui, après hier, je suis sorti au milieu du lac. C'est très agréable parce que c'est reposant ici. À l'été, par contre, c'est une ruche parce que tous les bateaux moteurs s'attendent de partout. Et moi, le dimanche après-midi, je me taille parce qu'il y a tellement du bruit que c'est pas reposant du tout. Alors je m'en vais à droite, à gauche.
1: Bon, là, vous attendez la grue ?
2: Oui, j'ai rendez-vous à 10h.
1: Eh ben, merci de votre accueil. Je peux vous demander votre prénom ?
2: Je m'appelle Guy.
1: Et alors, s'il vous plaît, quel est le dernier petit bonheur de Guy ?
2: Ah, ben c'est mon bateau.
1: On est dessus.
2: Et puis après, j'ai beaucoup voyagé. J'ai fait le tour du monde, je ne sais pas combien de fois. J'aime bien quand même l'aventure, partir à droite à gauche. Et là, la semaine prochaine, après, je pars en Sicile pour le temps que je veux. Voilà. Je suis libre comme le vent.
0: C'est la belle vie pour Guy. Rencontré sur le grand port à Aix-les-Bains, au petit bonheur. Et bien sûr, les photos à voir sur ici.fr. Et comme rien n'est laissé au hasard, chaque matin, du grand port d'Aix-les-Bains, nous allons aller sur l'esplanade du lac, où va se dérouler du 9 au 12 juillet le festival Musilac. Et le dimanche 12 juillet, il y aura du beau monde, il y aura Big Flo et Oli, et il y aura aussi Charlotte Cardin. Tant pis pour elle. Des milliers de spectateurs et vous y serez peut-être. On vous offre 2 passes pour aller le dimanche 12 juillet à Musilac. Vous jouez avec nous, vous appelez Evelyne dès maintenant 0806 00 10 10. Avant cela, voici Michael Sambello, les années 80 avec Maniac sur votre radio ici.

0: Michael Sambello, Maniac, dépasse pour Musilac le dimanche 12 juillet. Pour vous, dans un instant à gagner. Et dans 4 minutes, toute l'actu locale.
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0: Ouais, et ici, on accueille Cathy. Cathy qui est à Annecy, qui va tenter sa chance pour gagner deux passes pour le Festival Musilac le dimanche 12 juillet. Bonjour Cathy.
4: Bonjour Laurent.
0: Ça va Cathy?
4: Ça va, oui.
0: Ouais.
4: Je suis surprise d'être prise à l'antenne comme ça, mais ça va.
0: Ben, vous avez appelé pour jouer quand même Cathy.
4: Oui.
0: Donc
4: oui,
0: voilà, mais... tout peut arriver. C'est ça le principe.
4: Voilà. Bon.
0: Alors, on va jouer avec une chanson, on va jouer avec une année aussi. Je vais vous proposer l'année 2019.
4: Ah, oui.
0: C'est pas si loin, 2019. Et bien sûr, puisqu'elle sera présente à Musilac le dimanche 12 juillet, eh bien, on va écouter Charlotte Cardin. You make me feel good, and I show my pride. Je sens me dans le taxi, c'est vraiment super sexy. Alors, Charlotte Cardin, Feel Good, je vous ai donné l'année 2019. À votre avis, cette chanson, c'est sorti avant ou après 2019, Cathy?
4: Oh ben, je pense que c'est pas si loin que ça, donc je dirais après.
0: Oh bah écoutez, je sens, alors c'est un peu comme tout à l'heure à 7h30 que Cathy se dit « Mais elle est nulle sa question, c'est évident, n'est-ce pas Cathy ?»
4: Non, mais je me disais parce que le temps passe si vite, des fois on a
0: mais
4: l'impression
0: c'est ça.
4: Que c'est...
0: Ouais. Des fois on se dit...
4: Mais là je crois que c'est...
0: Oui, non, mais vous aviez raison, puisque Feel Good s'est sorti en 2023, donc c'était bien...
4: Ah dans... oui, d'accord.
0: Oui, voilà. Eh bien, écoutez, vous irez voir.
4: Super, j'ai gagné, je suis contente.
0: Mais
4: génial.
0: Oui, mais nous aussi, on est vraiment contents pour vous, Cathy. Donc, vous serez à Musilac le 12 juillet avec qui vous voulez.
4: Génial.
0: Vous irez voir les concerts à partir de 17h jusqu'à 23h. Vous avez passé un très, très bon moment. Vous êtes déjà allé à Musilac?
4: Oui, je suis allée, mais après, c'était avant Covid, vous voyez, donc il y a longtemps.
0: Ah, bah voilà. Mmh. Bon, bah écoutez, vous y serez après le Covid, on espère qu'il n'y en aura pas d'autres.
4: Voilà. J'adore Charlotte Cardin, vous voyez, j'en perds mes mots.
0: Alors, on va voir si vous gardez vos mots. Votre radio locale en Savoie et en Haute-Savoie, elle s'appelle comment?
4: Ah ben, je suis obligée de dire que c'est vous, hein, c'est ici, Pays de Savoie, quand
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0: L'actu ce matin, ce sont les premières restrictions liées au G7 à Évian.
5: Et bien, elles sont mises en place là depuis ce matin et dans un instant d'ailleurs on sera en direct d'Évian, ce sera après le 90 secondes, il est 8h30. C'est l'info en France et dans le monde avec vous Audrey Azo.
6: C'est parti pour le bac de français. Grosse pensée pour les 500 000 élèves de première qui planchent depuis 8 heures ce matin sur la dissertation, l'essai ou le commentaire de texte. On rend les copies à midi, dernier délai. Patrick Bruel échappe à la détention provisoire. Mise en examen pour viol, tentative de viol, agression sexuelle, harcèlement sexuel dans 4 dossiers. Le chanteur est ressorti libre dans la nuit sous contrôle judiciaire. Il a interdiction de contacter les plaignantes. L'image de la nuit, ce sont ces centaines de supporters qui attendaient l'équipe de France de foot à leur camp de base à Boston. Les Bleus sont arrivés, ça y est, selfie, autographe, c'est le jour J. Coup d'envoi du mondial ce soir avec le match Mexique-Afrique du Sud. En France, la direction de la sécurité publique alerte sur des risques de débordement pendant ce mondial. 23 matchs sont considérés comme à risque, ceux de la France, du Portugal, du Sénégal, de l'Algérie, du Maroc, de la Tunisie et de la Turquie. Les États-Unis reprennent leur frappe sur l'Iran. Des explosions ont retenti dans le pays. L'Iran riposte. Téhéran annonce avoir frappé des bases américaines à Bahreïn, au Koweït et en Jordanie et prévient que tout navire qui passera par le détroit d'Ormuz sera, je cite, pris pour cible. En France, une trentaine de députés veulent forcer les supermarchés à renoncer à leurs marges lors des collectes alimentaires et à les reverser aux associations. Une proposition de loi est en préparation. La mesure, selon ses défenseurs, pourrait générer plusieurs millions d'euros supplémentaires pour l'aide alimentaire.
0: Merci Aude. 8h31, l'info d'ici en Pays de Savoie. Anne, c'est le début des restrictions en raison du G7 à Évian.
5: Oui, depuis ce matin, il faut le pass G7 pour rentrer dans la zone bleue qui va être publiée à Neufcelles en passant par Évian. Évian qui est sous cloche sécuritaire pour ce sommet donc du G7 qui lui débute lundi. 16 000 gendarmes, policiers, pompiers ou encore militaires sont mobilisés. Richard Vivion, vous êtes en direct d'Évian qui est donc sous très haute sécurité. Comment ça se traduit là ce matin?
7: Ça se traduit surtout par une présence policière, en tout cas pour l'instant. Ce sont eux qu'on voit le plus, des policiers qui patrouillent un peu partout dans la ville. Là, je suis sur les bords du Léman, la promenade sur les quais qui longe le lac, et on voit effectivement des groupes d'une dizaine de policiers à chaque fois qui patrouillent, qui font, allez, soyons honnêtes aussi, ce que j'ai pu discuter avec eux, qui font un petit peu de tourisme et qui, pour l'instant, en tout cas, et qui avouent que la région est très belle et qu'ils sont surpris, pour ceux qui ne connaissaient pas Évian, qui arrivent pour la première fois, de voir un panorama aussi beau. C'est vrai qu'il fait très beau ce matin. La vue sur Lausanne de l'autre côté suisse est dégagée, donc ils profitent. Il y a aussi des exercices à une centaine de mètres de moins. Là, il vient de débuter un exercice d'interception de drones. Les pilotes de drones de la police sont fait décoller leur engin pour participer à cet exercice. Pas de grosses difficultés pour eux. Seul petit point noir qu'ils surveillent, c'est les mouettes. Ça peut paraître anecdotique, ah oui, mais elles sont assez agressives par rapport aux drones qui volent dans le ciel, les drones de surveillance. Donc ils gardent un œil sur les attaques de mouettes potentielles. Et puis à ma droite, là, il y a ce que les Éviennais appellent la place rouge, qui est totalement inaccessible au public, qui est devenue une zone militaire, un terrain militaire temporaire, une zone militaire temporaire, et c'est là qu'ont été installés notamment un radar et certainement aussi une batterie antimissile qui sera
5: On parlait de cette batterie antimissile, mais on la voit pas en fait.
7: Non, on l'en voit pas, il y a des palissades. Je parlais avec le gérant du snack qui se trouve à 10 mètres juste qui est au pied de cette batterie et qui a eu une injonction de fermeture. Lui, il est obligé de fermer son établissement sans compensation, sans indemnité pour l'instant, ce qui le fait un petit peu grincer des dents. Il envisage d'ailleurs de porter l'affaire devant la justice parce que lui, il n'a pas le choix, il est obligé de fermer. Il me disait en début de semaine que les missiles n'étaient pas encore arrivés, ils arriveront certainement dans les prochains jours, certainement de nuit, et s'il est obligé de fermer, c'est aussi une question de sécurité, parce que voilà, on ne sait jamais, voilà, ce sont des missiles, des explosifs, donc il faut faire très attention. Mais voilà, c'est ce terrain militaire, et là on pointe à ma droite, là, et on voit le radar et les dômes de l'armée qui sont là pour surveiller cette zone. Parler de l'aérien, Évian est sous cloche au niveau des entrées aussi, mais le ciel évianais et toute la région de Haute-Savoie généralement est aussi sous cloche, avec des interdictions de survol bien sûr, notamment pour tout ce qui concerne Neufcelles, Évian, est publié.
5: Merci beaucoup Richard, et donc attention aux mouettes, manifestement. elles font un peu ce qu'elles veulent. Donc voilà, et puis sur ici.fr, on vous a mis toutes les infos pratiques concernant la zone bleue, qui va de publier à Neufcelles en passant par Évian. Et puis pour les frontières avec la Suisse, sur la trentaine, seuls 7 points de passage vont rester ouverts. Alors, fermeture officielle demain et pour une semaine, mais dans les faits, ça va être fermé à partir de cet après-midi. Donc, prenez vos précautions. Mais on s'est rendu compte que c'était déjà sûrement un petit peu le cas, parce que c'est quand même assez calme ce matin, justement, aux frontières, alors qu'à cette heure-ci, tout est ouvert.
0: C'est ça ressemble presque à un dimanche matin au poste douanier ce matin. En revanche, il y a quand même un petit peu de monde sur nos pays de Savoie, sur différents secteurs. Je rappelle, vers Tours en Savoie, sur la Nationale 90, en direction d'Albertville, là, il y a une restriction, qu'il y a des opérations de fauchage aujourd'hui, donc ça bouchonne un petit peu sur ce secteur. Ça bouchonne également pour l'entrée dans Chambéry. Je dis ça pour Mélanie Tournade, notre consoeur journaliste, parce qu'hier, elle me dit, vous n'avez pas parlé de mon bouchon. Ben voilà, on va le faire ce matin. C'est le bouchon de Mélanie, on l'appelle comme
5: c'est
0: ça
5: son
0: d'ailleurs.
5: Petit bouchon.
0: C'est son bouchon, elle, c'est un Cognin, voilà, vous qui arrivez de la Chartreuse.
5: Ah oui, je le vois.
0: Vous le voyez ?
5: Ça y est.
0: Et on salue Mélanie au passage. Ça bouchonne un petit peu, ça roule, disons, en accordéon sur la voie rapide urbaine entre Barbera et le tunnel des Monts. Puis je termine par Silingy, où il y a toujours du monde en direction de la rocade anécienne. Voilà pour les principales difficultés. Le temps, ce sera beau, doux et lumineux. C'est le programme. 21 à 25 degrés du nord au sud. 21 à Annecy, 20 à Thonon cet après-midi. Il fera 25 degrés à Albertville et 23 à Chambéry.
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0: et chanson sur ma drôle de vie. Voici Véronique Sanson.

0: Chanson sur ma drôle de vie. C'était Véronique Sanson, ici Pays de Savoie. Il est 8h39.
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0: On aura un invité dans 5 minutes, c'est notre invité à la une. Il s'appelle David Gauthier, il est éditeur, auteur et illustrateur savoyard. Et il vient de sortir un nouveau conte alpin qui s'appelle « Le Diable de Bessan ». Tiens, je le montre pour celles et ceux qui nous regardent ce matin à la télé. « Le Diable de Bessan », ce livre d'ailleurs qu'on va vous offrir tout à l'heure, il sera au micro de Sylvia Depierre. Eux aussi voyagent dans notre région, ils sont d'ailleurs allés souvent en Haute-Maurienne, mais à une histoire extraordinaire qui va nous emmener sur un autre secteur de nos pays de Savoie qu'ils ont visité lors du tournage de la place du village. Ce sont les Frères de Paris et on va accueillir ce matin Philippe qui est avec moi. Bonjour Philippe.
3: Bonjour Laurent, bonjour à toutes et à tous.
0: Parlons de l'incroyable histoire de la tête de mort du clocher de l'église de Marcelat Albanais.
3: Eh oui, Laurent, je vous sens très intrigué par ce...
0: Cette semaine, je suis gâté.
3: Vous êtes gâté cette semaine. On arrive à Marcelat Albanais, donc d'un côté de Rumilly, et tout de suite, on nous apprend qu'un mystérieux crâne a longuement séjourné dans le clocher de l'église de Marcelat avant de disparaître tout aussi curieusement. Et cette histoire va nous être racontée par le prêtre de la paroisse, le père Michel Marulaz, qui nous raconte tout.
0: Bon, alors c'est quoi cette histoire de crâne? Parce que là, on a vraiment envie d'en savoir plus.
3: Oui, vous allez en savoir plus, justement. Et le père Marulaz va tout nous raconter. Il y a encore l'emplacement, d'ailleurs, où était le crâne dans le clocher, nous dit-il d'emblée. Alors, c'est une histoire assez simple. Le seigneur du château d'Hauteville-sur-Fière, juste à côté, venait régulièrement passer ses vacances chez de la famille, à côté de Marcelat. Et à cette occasion, il va faire la rencontre d'une jeune fille dont il va tomber amoureux. Et le prêtre, qui connaissait bien cette personne, avait découragé la jeune fille, jugeant peu louables les intentions du Seigneur. Elle avait ainsi rompu avec lui. Et là, bien sûr, le Seigneur en avait éprouvé une énorme déception. Alors un jour où le Seigneur était à la chasse, il rencontre le curé, et après un échange de paroles assez vif, qu'est-ce qui va se passer? Il abat le vicaire de la paroisse, il le tue littéralement. Des paysans du coin ont été témoins du crime. Ils arrêtent le meurtrier qui est jugé par le Sénat de Savoie, condamné à mort par pendaison, drôle d'histoire. La sentence prévoit également que sa tête serait clouée à l'endroit le plus apparent de l'église pour y rester à perpétuité. Son crâne est ainsi parvenu à Marcelat, et les gens l'ont récupéré, et donc pour se venger, ils l'ont mis sur le clocher de Marcelat.
0: Et alors il a disparu depuis.
3: Encore un autre mystère, Laurent. Le crâne a été volé en 1974. Les voleurs sont montés dans le clocher pour prendre la tête de mort, faut le faire déjà ça. Ouais. C'était forcément des gens bien informés. Les villageois se sont leur demandé si c'était des descendants de la famille qui avaient voulu l'enlever, ou si c'était des antiquaires qui l'avaient volé. En fait, personne ne l'a jamais su, et on ne le saura absolument jamais. Et c'est donc avec une certaine émotion, Laurent, que nous sommes montés tout là-haut, dans le clocher de l'église, pour constater un emplacement vide, l'emplacement de la tête de mort. Et chose assez curieuse, il faut le rappeler, il n'y a aucune trace de cette affaire dans les archives du Sénat de Savoie, même pas dans la paroisse, ce qui laisse planer un doute sur l'authenticité de cette histoire. Et pourtant, le père Marulaz nous a garanti qu'il s'agissait d'une histoire vraie.

0: véritable mystère. Merci Philippe. Rendez-vous demain matin. Autre mystère, les diables de Bessan. Vous êtes allé peut-être en Haute-Maurienne, vous envoyez partout des diables. Eh bien, la légende du diable de Bessan, on va en parler dans un instant avec notre invité. Et puis, on verra justement, tiens, avant 9h, quel est le meilleur pain pour notre santé. Alors, attention quand même aux idées reçues. On va s'en payer une bonne tranche avec notre médecin Gérald Kierzek, donc juste avant les infos de 9h.
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0: écoute Hoppolite sur Ici Pays de Savoie, 8h46.
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0: Notre invité à la une à cette heure-ci a créé sa propre maison d'édition de livres jeunesse en 2009. Il s'agit de David Gauthier, jeune savoyard, auteur, illustrateur. Il est notre invité ce matin au micro de Sylvia Depierre.
3: David Gauthier, bonjour.
4: Bonjour.
3: Vous êtes avec nous ce matin à l'occasion de la sortie du tout nouveau conte alpin, Le Diable de Bessan, dont vous signez le texte et les dessins aux éditions Boule de Neige, maison d'édition que vous avez créée en 2009. C'est le 17e numéro de la collection oui. Contes alpins, une collection qui raconte les Alpes, mais à votre façon. Nous voilà donc partis en Haute-Maurienne pour cette nouvelle histoire, pas loin de la frontière franco-italienne. Ceux qui connaissent Bessan savent et ont vu des petits diables sculptés un peu partout qui sont très célèbres dans le village. Vous nous racontez votre version de l'histoire de ces diable, puisque c'est vraiment le principe de ces contes, hein, c'est de revisiter l'histoire.
4: Voilà, c'est reprendre des légendes ou des éléments de patrimoine savoyard. Parfois c'est des personnages, parfois c'est des lieux. Là c'est la légende du diable de Bessan. Alors à Bessan, il y a deux légendes en fait. Il y en a une qui donne l'explication de pourquoi tout le monde fait des sculptures de diables en bois. Donc ça c'est une histoire entre un curé et un sculpteur. Mais c'est pas cette histoire que
3: vous avez retenue.
4: Voilà. Ouais. Là c'est l'histoire du pont du diable. Avec un maçon qui
3: s'appelle Joseph.
4: Voilà, qui s'appelle Joseph, à qui on demande de faire un pont pour relier les forts entre eux au-dessus de la rivière de l'Arc. Et il n'y arrive pas, il n'est pas dans les délais, et donc il demande l'aide
3: du diable. Il risque la prison
4: voilà.
3: En plus. Hein, donc,
4: Il risque la prison à Turin.
3: Et il demande l'aide du diable, mais il y a une contrepartie, comme toujours quand on fait appel au diable.
4: Voilà, le diable, il lui dit, écoute, je t'aide, mais je prendrai l'âme de la première personne qui passera sur le pont.
3: Et on n'en dit pas plus.
4: Et on n'en dit pas plus.
3: Ben évidemment.
4: Bon, ceux qui connaissent la légende...
3: connaissent l'histoire, mais là, voilà. Là, on dit rien. Donc ça s'appelle Le Diable de Bessan, revisité par David Gauthier. Alors le tout premier numéro de la collection, c'était Le Petit Ramoneur. Il est sorti quand? Au tout début de la création des éditions, en 2009?
4: Le premier livre de la maison d'édition, Le Petit Ramoneur. Au départ, les premières années, c'était de l'auto-édition. Et en 2014, j'ai créé la maison d'édition Société et j'ai publié d'autres auteurs de la région.
3: Oui, maintenant vous publiez un certain nombre d'auteurs. La petite maison d'édition s'est étoffée. Mmh. Et puis il y a toujours cette collection qui est un peu votre marque de fabrique. Il y a eu plein de titres qui vont rappeler plein d'histoires. Il y a le monstre du lac du Bourget, Oups, j'ai fait tomber le mont Granier, ou encore le colporteur dyslexique, les fantômes de Chambéry, la dent du chat, l'histoire de Mandrin, le dernier mammouth des Alpes. Vous trouvez toujours l'inspiration, David? Il reste encore plein d'histoires à raconter?
4: Bah, j'en ai encore, ouais. J'ai une petite liste qui diminue à force, mais qui grandit aussi. Elle diminue par le haut et grandit par le bas.
3: Bah, c'est très bien ça. À votre avis, pourquoi ce succès ne tarit pas? C'est parce que ça parle d'ici?
4: Il y a ça, je pense aussi parce que je mets un peu d'humour.
3: Oui,
4: peu.
3: C'est toujours très
4: alors,
3: drôle.
4: Le ton, il plaît, je pense, aux enfants, j'espère aussi aux parents, j'ai l'impression.
3: Alors, pour ceux qui veulent découvrir un peu votre univers des éditions Boule de Neige, vous allez proposer une grande exposition cet été à l'abbaye de Hautecombe, c'est au bord du lac du Bourget, sur la commune de Saint-Pierre-de-Curtille. Ça démarre le 25 juin. Expliquez-nous un petit peu ce qui va se passer, David.
4: Tout l'été, dans la grange batelière de l'abbaye de Hautecombe, c'est le département de la Savoie qui nous a donné carte blanche, en fait, pour faire une exposition sur les contes et légendes de Savoie. Il y a beaucoup d'images, de dessins originaux, des fresques, de l'audio, puisqu'on peut écouter les histoires dans des vieux téléphones trafiqués un peu.
3: On peut réécouter toutes les histoires aussi sur votre site internet.
4: Oui, voilà, on a enregistré
3: chouette.
4: Pour l'occasion une dizaine de nos histoires. On les a mis en disponible sur le site et ils sont également sur les plateformes comme Spotify, Deezer.
3: Merci beaucoup, David Gauthier.
4: Avec plaisir.
0: Voilà, et ce 17e ouvrage de David Gauthier, Le Diable de Bessan, on va vous l'offrir. Maintenant, vous appelez Evelyne au 0806-00-10-10 si vous êtes rapide. Il est pour vous. Appelez-nous 0806-00-10-10. Et avant de vous accueillir, que de l'amour. Je t'aimais, je t'aime, je t'aimerai. C'est Francis Cabrel sur votre radio locale ici, Pays de Savoie.

0: 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C'était Francis Cabrel sur votre radio locale ici, Pays de Savoie, 8h54. Bravo à Thérèse qui habite la Ravoire et puis Catherine qui est avec nous. Elle est à Marlan, n'est pas loin de Faverges-Sétenay. C'est bien ça? Bonjour Catherine.
1: Oui, bonjour Laurent. Oui, ben on est tout près de Faverges-Sétenay.
0: Entre Ugine et Faverges, voilà, pour vous localiser. Qu'est-ce que vous faites dans la vie, Catherine?
1: Je suis retraitée.
0: Quel beau métier, hein? Bon, vous avez plein d'occupations, j'imagine.
1: Oh là là, beaucoup, beaucoup. Les journées sont presque trop courtes.
0: Ben c'est ça. Et ben du coup, tiens, vous aurez un petit temps supplémentaire pour lire le livre Le Diable de Bessan de David Gautier, cette légende mauriennaise, voilà, qui a illustré David Gautier, ce jeune auteur et éditeur, puisqu'on va vous offrir ce livre. Alors c'est pour vous, mais c'est aussi pour les petits-enfants, puisque c'est à partir de 6 ans.
1: Tout à fait, mais pour moi d'abord, parce que j'adore tout ça. Je connais Bessan, je suis allée visiter les diables et tout, enfin voir les diables. J'ai même acheté une poule chez un sculpteur, parce qu'il y a aussi les poules avec les diables.
0: D'accord. Bon, ben c'est parfait. Ben écoutez, passez une belle journée, Catherine, et merci de votre appel. À très bientôt.
1: Je vous remercie.
0: Au revoir.
1: Au revoir.
0: Allez, tout de suite, on va parler santé avec le docteur Kirzek. On va parler du pain ce matin, le meilleur pour le petit déjeuner. Bonjour docteur.
2: Bonjour à tous. Le pain est presque un sport national en France. 82% d'entre nous en mangent chaque jour, souvent autour de 100-120 grammes par jour. Évidemment, on pense à la baguette, à notre tradition, notre fierté. Sauf que voilà, pour certains, ça rime avec ventre gonflé, des petits kilos qui s'installent. Une simple tartine de pain blanc et soudain, vous ressemblez à un ballon de baudruche. Vous avez l'impression que votre pantalon rétrécit en plein milieu de la matinée. Ben oui, c'est le problème numéro un, ce sont les ballonnements avec la farine blanche parce qu'elle est pauvre en fibres et ses glucides sont mal digérés par certains intestins. Donc ça va faire mal, ça va provoquer un intestin irritable. Vous ajoutez à cela le gluten chez qui les personnes sensibles vont provoquer des inconforts digestifs. Problème numéro 2, la prise de poids. Le pain blanc, ça a un index glycémique élevé, proche de 70. Ça veut dire quoi? Ça veut dire que ça fait grimper votre glycémie en flèche et la redescendre tout aussi brutalement, ce qui vous donne faim une heure après. Quand on a faim, qu'est-ce qu'on fait? On grignote et en plus, il n'y a pas beaucoup de fibres. Donc non, le pain ne fait pas grossir par nature. Ce qui pose problème, c'est la qualité du pain et la quantité.
0: Alors justement, quel pain choisir?
2: Le pain au levain, idéalement complet ou semi-complet, est très intéressant sur le plan nutritionnel. Le levain est incroyable car les micro-organismes transforment la farine. Et grâce à la fermentation lente, les bactéries lactiques et les levures naturelles vont prédigérer un peu, ils vont faire une partie du boulot à votre place, une partie des glucides et du gluten. Résultat, le pain au levain est bien plus digeste, moins de ballonnements et un index glycémique plus bas que la baguette blanche, ce qui va limiter les pics de sucre et les fringales. En plus, vous avez des vitamines, du fer qui vont être plus disponibles pour votre organisme. Bref, c'est un vrai allié pour votre microbiote. Donc, chez le boulanger, demandez s'il est au levain pur et non à la levure industrielle. Observez une croûte épaisse, une mie irrégulière, ça ce sont des gages de qualité. Deuxième option, il y a le pain de seigle aussi, il est moins connu, mais il est excellent pour ceux qui redoutent le gluten ou les FODMAPs, vous savez, c'est ces sucres qui fermentent dans l'intestin. Le seigle a un index glycémique bas aussi, donc c'est excellent. Et puis troisième option, c'est le pain complet pour ceux qui le digèrent très bien, qui est très riche en fibres, donc ça c'est bien. Et conseil pratique, quel que soit votre choix, variez les plaisirs, variez les pains et changez de pain en évitant le blanc qui est trop raffiné et qui va vous ballonner. Allez, d'ici là, portez-vous bien.
0: Un pain, c'est tout. Merci docteur. Rendez-vous demain. Et à vous aussi qui nous avez regardé la télé. Ici matin, on revient à partir de 6h30.
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0: Ouais, j'ai bien compris que mon humour ne faisait plus rire Karine Roy.
10: Oh si.
0: Je pense que le divorce est prononcé. Bonjour Karine.
10: Oh là là, le lien qui est fait.
11: Ah, mais c'est
10: il
11: en
10: a
11: permanence.
10: Un talent, ce Laurent
11: c'est
10: Pascal.
11: Beau, c'est, beau.
10: C'est fou.
11: Bah oui, parce qu'on
10: au plus ça va, au mieux ça va, je trouve. Hein ouais.
0: Je me bonifie avec le temps. Ah, c'est ça.
11: Ça, c'est mais parce oui. que vous ne le voyez pas tous les jours, quand même. Vous voyez, non, mais... moi qui le vois tous les jours, je ne dirais pas ça.
10: Ouais. Mais c'est ce que j'ai cru comprendre.
0: Moi, qu'un jour, vous manquerez.
11: Ah, mais j'en suis sûre. Et plus vite qu'on imagine.
0: C'est ça. Bon, on va parler de la retraite.
10: Voilà. Alors, ce qui est très amusant, c'est que ce sujet-là, c'est Laurent Pascal qui me l'a soufflé.
0: Merci.
11: La retraite
10: Non, le divorce gré.
0: Vous connaissez
10: le divorce gris, en fait, gris. Comme les cheveux gris. Oui, à la retraite.
11: Ah, d'accord. Okay.
10: Bon, alors évidemment, moi, j'ai pas de cheveux gris. Ça commence à grisonner du côté de Laurent, effectivement. Mais on va parler du divorce au moment de la retraite, j'allais dire. C'est vrai que parfois, on pense finir sa vie ensemble, et puis tout d'un coup, tout change. Vous avez 30 ans, 35 ans, 40, 50 ans de mariage, et au moment de la retraite, bah bing, ça nous tombe sur le coin de la tête. Et puis on se dit, on n'avait pas pensé à vivre. Ça,
0: alors. Du coup, ça lui a donné plein d'idées à Karine.
10: Pas du tout. Alors, on va parler de
11: son mari. Écoute, bonjour.
10: Bonjour.
0: Ouais.
10: Merci d'avoir tenu autant. Alors,
11: là, tu lui dis au revoir donc à ton mari là.
10: À bientôt.
0: Quand elle vient de l'apprendre par la radio, c'est quand même sympa.
10: C'est pas cool. Hein. Alors, comment avez-vous trouvé la force de repartir de l'avant? Alors, on en rigole, mais il y a des belles histoires, mais il y a des histoires qui sont douloureuses. Mmh. Ça fait partie de la vie. Venez nous raconter votre histoire au 0806 00 10 10.
0: Ça, c'est une belle matinée, Karine.
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10: Merci de votre grande fidélité au programme d'ici, les 9h. Pays de Savoie, première radio sur l'actu locale, Anne Chauvet, et c'est parti pour une semaine un peu galère dans le secteur d'Évian et pour les frontaliers.
11: Oui, l'ouverture du G7, c'est lundi, autour d'Emmanuel Macron, Donald Trump et les 5 autres chefs d'État. Mais les premières restrictions, c'est là, dès aujourd'hui. Pour des questions de sécurité, une zone bleue est mise en place. Elle va être publiée à Neufchâtel en passant par Évian. Et pour se déplacer dans cette zone, il faut le pass G7. Et pour assurer la sécurité de ce sommet, 16 000 policiers, gendarmes, militaires ou encore pompiers sont mobilisés. Emmanuelle Dubé, la préfète de la Haute-Savoie, était notre invitée ce matin sur ICI Pays de Savoie. On lui a demandé quels étaient les principaux risques.
12: Alors, c'est le risque que peut représenter un sommet international à forte visibilité, qui engage aussi évidemment l'image de la France. Donc, il y a le risque terroriste qui est prégnant en France, sommet ou pas sommet, nous sommes toujours en urgence attentat. Il y a évidemment un risque cyber, puisque ces nouveaux moyens sont désormais utilisés aussi par des personnes hostiles, soit à la France ou aux grandes puissances mondiales, des risques de sabotage, des risques d'ordre public. Tous ces risques-là ont tous été pris en compte.
11: Et vous retrouvez l'intégralité de l'interview de la préfète de Haute-Savoie sur ici.fr. Pour les frontaliers, la galère commence officiellement demain. Mais dès cet après-midi, des points de passage entre la France et la Suisse seront fermés. Le temps d'installer les équipements nécessaires pour que personne ne passe. Je rappelle que sur la trentaine de douanes, seulement 7 vont rester ouvertes, comme Bardonnay, Tonnet-Vallard, Perly ou Mérin. Et les contrôles débutent demain et jusqu'à jeudi de la semaine prochaine. Il y a aussi d'autres restrictions, comme la gare d'Évian fermée ou des liaisons en bateau suspendues. Vous avez bien sûr tous les détails sur notre site internet. Et puis concernant les opposants à ce G7 côté français, le collectif Nos G7 annonce qu'il renonce à organiser une manifestation à Annemasse, mais appelle tous ceux qui le souhaitent à rejoindre les manifestations en Suisse ce week-end ou des rassemblements qui s'organiseraient en Haute-Savoie.
10: L'incendie d'une maison hier à Notre-Dame-des-Milières près d'Albertville.
11: Une maison avec une ferme attenante, 4 personnes dont 3 enfants ont été intoxiqués par les fumées. Elles ont été hospitalisées à Albertville. 2 familles ont dû être relogées et une 50aine de pompiers savoyards sont intervenus sur cet incendie.
10: C'est un mode de logement qui commence à se développer, les résidences partagées pour seniors.
11: Et vous êtes à la retraite et vous n'avez peut-être plus envie d'habiter seul. Ça peut vous intéresser. C'est une solution pas encore très connue, mais qu'on commence à voir apparaître, comme par exemple à Pont-de-Beauvoisin. La résidence Acuatera proposait une journée portes ouvertes hier. Il s'agit d'une maison toute neuve avec 6 logements. Mélanie Tournadre, on vous suit pour la visite.
13: Bonjour.
14: Bonjour. Je suis Cécile Bétega, propriétaire de la nouvelle résidence de plein pied qui offre 6 places dans 6 studios de 30 mètres carrés.
13: Oui, il y a une petite terrasse devant chaque studio. Là, on voit un petit espace pour chacun.
14: Avec des panneaux de confidentialité et des végétations et des jardins potagers. On voulait vraiment que ça soit convivial. On arrive dans la salle à manger commune. Avec un grand salon partagé, avec un grand canapé d'angle.
13: On peut aller voir un studio ?
14: Chaque studio donc a sa propre cuisine. On peut passer en fauteuil. Il y a des très grandes salles de bain.
13: Il s'adresse à qui ce type de logement ?
14: Toute personne, seule ou en couple, avec ou sans animaux de compagnie, de plus de 60 ans.
15: C'est un peu l'avenir pour nos anciens. Éric Buch, Je suis constructeur de maisons. Je trouve ça formidable pour nos anciens. C'est super.
14: Il y a déjà un studio sur les 6 qui est réservé. Et il y a d'autres gens qui viennent visiter.
16: Régine, 75 ans.
17: Guy, 76 ans. Chacun peut être chez soi tout en étant ensemble. C'est super bien fait.
16: C'est qu'on a vraiment l'impression d'être chez soi, quoi. Ouais. C'est intime.
14: Louer un studio dans cette résidence partagée coûte à peu près 950 euros par mois, un peu plus de 1100 avec les charges, les frais de jardinage et de ménage dans les parties communes.
11: Et les premiers locataires pourront emménager début juillet dans cette résidence privée de Pont-de-Beauvoisin.
10: 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Le coup d'envoi de la Coupe du Monde de foot, c'est ce soir.
11: Avec Mexique, Afrique du Sud à Mexico. Les Bleus sont arrivés hier aux États-Unis. Leur premier match, c'est mardi. Et grâce à la ministre des Sports, Marina Ferrari, ils ne craignent plus grand-chose. Tommy Cataneo, avant leur départ, la Savoyarde leur a offert des pierres porte-bonheur.
18: Oui, vous avez bien entendu, deux minéraux en forme d'étoile pour chaque joueur de l'équipe de France. Un jaspe bleu réputé pour ses vertus dynamisantes, censé donner de la force pour atteindre ses objectifs. Et un cristal de roche blanc pour réduire le stress, l'anxiété et renforcer la concentration, dixit Marina Ferrari. À présent, pour le moins surprenant et très personnel, qu'elle leur a donné la semaine dernière lors de sa visite à Clairefontaine. L'Aixoise s'est alors lancée dans une explication précise de ce cadeau original. Une supportrice lui avait offert une pierre de protection lors de sa première campagne électorale, une pierre qu'elle a toujours en sa possession. La ministre des Sports a donc détaillé les supposés bienfaits de ces minéraux devant le président de la République et des Bleus plutôt perplexes d'après nos confrères du Canard Enchaîné. Elle leur a même proposé de les mettre dans leurs chaussettes pour le Mondial. Pas sûr qu'ils suivent le conseil.
11: Et à en croire les résultats des élections municipales en mars dernier à Aix-les-Bains, ces pierres ne fonctionnent pas à tous les coups hein, puisque Marina Ferrari a été éliminée dès le premier tour du scrutin. Cinquième étape du tour Auvergne-Rhône-Alpes aujourd'hui entre la Loire et l'Ain, et c'est le Savoyard Alex Baudin qui est toujours en jaune. Hier, sur la quatrième étape, c'est l'Américain Quinn Simons qui s'est imposé. On va sur la Nationale 90 en Tarentaise, Karine.
10: Exactement, en direction de Grignan, lorsqu'on vient de Tours en Savoie. À ce niveau-là, Tours en Savoie, vous avez 7 minutes de
11: on
10: plus.
11: On n'est pas en Tarentaise, je me suis avancée là.
10: Non, on est au-dessus de Montailleur, Grignan, c'est avant. Mais c'est bien. Bon, après,
11: j'ai cru qu'on allait plus loin, vous voyez.
10: Mais après, c'est la Tarentaise.
11: Oui, oui. Mais du coup, je me suis emballée.
10: Mais c'est bien de s'emballer. Temps en temps. Alors, on s'emballe aussi côté météo, parce que le soleil fait la loi sur nos deux Savoies aujourd'hui. Quelques nuages timides jouent à cache-cache autour du Mont Blanc, mais rien de méchant. Cet après-midi, c'est ambiance douceur et lumière avec les plaines et vallées qui vont profiter d'un grand soleil. Pendant que les massifs se décorent de petits cumulus et de bandes brouillard espiègles vers 2200 mètres d'altitude. Alors, des maximales de l'ordre de 24 degrés. D'ailleurs, il fera plus chaud en Savoie qu'en Haute-Savoie. 21 degrés cet après-midi à Annecy, 20 degrés dans le Chablais, à Thonon, 23 à Saint-Genis, 24 degrés chez vous à Crué.
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10: Alors, avant de vous faire rêver, laissez-moi vous présenter quelqu'un qui, depuis plus de 50 ans, met des étoiles dans nos yeux avec sa voix. Il nous fait bouger, il nous fait danser. Oui, bien sûr. C'est Julie Leclerc.

0: Leclerc. Quand je joue en 1980, l'année de tous les succès pour notre ami Juju.
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0: Vous connaissez mon indiscrétion. Est-ce que vous avez déjà entendu parler, vous, de divorce gré ? Vous allez me dire, oh là là, il vient nous ennuyer de bon matin avec ces citations à l'anglaise. Divorce gré, c'est en français divorce gris. Après 20, 30 ou 40 ans de mariage, au moment de la retraite, vous avez divorcé. Comment avez-vous vécu cette séparation tardive ? Est-ce que cela a été une épreuve ou alors peut-être le début d'une nouvelle vie ? Venez nous raconter votre expérience comme tous les matins au 0806 00 10 10. Chaque jour dans son cabinet, elle écoute des hommes, des femmes qui s'interrogent sur leur couple, leur désir ou leur vie amoureuse. Bonjour Rosa Carbaleda.
3: Bonjour Karine, bonjour à tous pour ce super sujet.
0: Ah, ça vous plaît encore une fois.
3: Ah oui, j'adore.
0: Vous êtes médecin sexologue à Medipôle, son centre hospitalier qui se trouve en Savoie à Challes-les-Eaux, et comme veut la tradition de ce rendez-vous, eh bien on est là pour vous écouter sans vous juger, hein, évidemment. Et on va retrouver à Annecy Marie-France. Bonjour.
4: Oui, bonjour.
0: Alors, on vous écoute, Marie-France.
4: Moi, j'ai divorcé, je suis séparée, j'ai divorcé, ça fait plus 8 ans. Mes enfants, je les vois plus, mes petits-enfants, je les vois plus à cause de tout ça. Mes enfants et mes petits-enfants, je les vois plus par rapport aux enfants, ils m'ont laissé tomber. Alors, donc, je vais avoir 73 ans. J'ai essayé de rabibocher avec eux, ils veulent rien savoir, ils me disent que je suis partie, quoi, voilà. Après presque 50 ans de vie commune quand même, on s'est connus jeunes, pour mes enfants c'est pas normal, ils étaient adultes, ils savaient très bien, ça faisait des années que ça n'allait pas. On se prenait chou avec monsieur, ils disaient toujours, vous avez qu'à vous séparer, vous avez qu'à divorcer. Ça leur a pas plu, ils m'ont laissé tomber. Moi, je vois plus mes petits-enfants, la dernière, elle avait 3 ans, et aujourd'hui, elle a 12 ans, et à mon avis, je pourrais même pas la reconnaître. Ma fille, je peux la voir légèrement sur mon portable, parce que j'ai qu'un portable et une petite retraite. Vous voyez, je suis quand même partie malgré ma petite retraite. Mon fils m'a dit que c'était pour l'argent. Mais non, on vivait très bien. On vivait très bien. Moi, ma vie, aujourd'hui, je suis seule. J'ai quelques amis. Dans la région où j'habite, j'ai qu'une sœur. S'il n'y avait pas mon chien, il y a longtemps que je serais partie de l'autre côté.
0: Un témoignage assez difficile, comme vous venez de l'entendre, hein, Rosa. Merci, Marie-France. Et on entend toute la souffrance. Et derrière cette souffrance, effectivement, il y a une rupture familiale qui est énorme avec les enfants, les petits-enfants.
3: Eh oui, alors là, c'est vrai qu'on commence dans le dur, hein, vraiment, c'est-à-dire que la partie négative des divorces après 60 ans, c'est-à-dire qu'effectivement, Marie-France, c'est pour ça que c'est important son témoignage, elle nous donne tous les éléments négatifs, mais elle nous dit aussi beaucoup. D'abord, il faut savoir que, comme Marie-France, c'est la plupart des femmes qui demandent les séparations, de façon générale. Il ne faut pas oublier que la femme, c'est la première qui souffre de la routine du couple, qui souffre de la non-démonstration affective au fil du temps. C'est la femme qui conserve cette logique de l'environnement qui doit être satisfaisant et le bien-être. Elle se bat pour le bien-être de ses enfants, de ses petits-enfants. Elle se bat pour que tout le monde soit heureux. Et donc, quand il y a plus de sens, c'est elle souvent qui dit à quoi ça sert. Donc ça, vous voyez, Marie-France, elle a pris cette décision et c'est une décision de sauvegarde, de survie. Et après, le problème, il est effectivement, pour toute personne, se séparer, faut pas oublier, faut vraiment être franc, c'est perdre de l'argent. Vous perdez en divorçant, vous perdez économiquement. Et surtout, nous sommes encore dans un pays où il y a des inégalités genrées, c'est encore la femme qui morfle. Parce que logiquement, encore aujourd'hui, la femme, c'est celle qui a moins de revenus. Donc c'est vrai que divorcer, c'est s'appauvrir. C'est comme ça. C'est une réalité. Mais après, qu'est-ce qu'on met dans son bien-être et sa survie? Est-ce que c'est l'argent la priorité ou est-ce que c'est mon bien-être? Et c'est vrai que Marie-France, on l'entend bien, il y a bien un moment où il fallait bien se sauver.
0: Possible.
3: Et voilà, c'est plus possible. Alors après, le gros problème, effectivement, ici, on le voit, c'est les enfants. Alors, les enfants, comment dire, c'est compliqué parce qu'on voudrait, on a toujours cet idéal de conserver ses parents ensemble, qu'ils soient heureux ensemble. Vous voyez, cet idéal parental familial. Mais ça, c'est loin de la réalité. Parce que eux aussi seront confrontés, eux aussi, avec leur propre existence, au fait que l'amour, c'est pas si simple si on l'entretient pas, si on règle pas nos problèmes, nos différences, si on communique pas. Et donc, cette bienveillance, des fois, elle n'existe pas chez des enfants. Et malheureusement, Marie-France en l'empathie beaucoup.
0: Mmh, tout à fait. Merci en tous les cas de votre confiance, Marie-France, de vous être livrée. Comme ça, c'est pas facile sur une antenne de Radio France. En tous les cas, si vous souhaitez être avec nous pour nous livrer un petit peu votre épreuve, ce que vous avez subi, comment vous avez rebondi, eh bien, on est là dans l'écoute et vous pouvez être avec nous en tout anonymat, évidemment. Hein. On parle de divorce après 30, 40, 50 années de mariage, au moment de la retraite. Effectivement, il y a beaucoup de gens qui divorcent aujourd'hui. Comment avez-vous vécu cela, vous? Comment avez-vous rebondi après cette longue vie de couple? Qu'est-ce qui a changé dans votre quotidien? On attend vos témoignages, comme tous les matins.
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0: Ah, il y a des chansons qui donnent envie de sourire et de croire aussi à l'amour et de continuer à croire à l'amour. Cette chanson, elle est magnifique. C'est la dernière de M. Pokora qui nous livre une belle déclaration d'amour. C'est quand même.

0: On se laisse bercer quand même quelque part avec cette chanson.
1: Bercant.
0: Belle, hein. Ouais. M. Pokora, c'est sa dernière chanson, quand même.
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0: 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Vous avez refait votre vie après un divorce à la retraite ou alors à l'approche de la retraite. Racontez-nous ce nouveau départ. Est-ce que c'était un choix difficile, une libération? Vous pouvez nous appeler pour nous raconter. C'est comme ça tous les matins dans Bienvenue chez vous. Le numéro de téléphone à composer, c'est de 0806-00-1010.
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0: Ah, voilà, un petit clin d'œil à Gabin et Signoret.
1: C'est clair.
0: Ah, c'est clair. Ah, et c'est vrai qu'on dit souvent que l'amour rend aveugle, mais aujourd'hui, on va essayer d'y voir un petit peu plus clair avec vous, Rosa Carbaletta. Vous êtes médecin sexologue à Midipôle, c'est le centre hospitalier qui se trouve en Savoie, à Chelles-les-Eaux et à Belley. On va retrouver Fabienne qui a souhaité être avec nous ce matin. Bonjour Fabienne.
5: Bonjour.
0: Alors on vous écoute.
5: Moi je suis séparée depuis 2018, 30 ans de mariage. Une dure décision de ma part. Quand il n'y a plus rien à espérer, à un moment donné, il faut prendre des bonnes décisions pour soi déjà. Donc la première réussite, c'est d'avoir pris la décision pour moi-même, pour ne pas rester dans une relation qui aurait pu se tarir encore plus. J'ai quitté mon mari en lui laissant une jolie lettre en lui disant que finalement, on était arrivé au bout d'une histoire. J'ai laissé une lettre en lui disant que s'il avait besoin dans la vie, je serais toujours là pour lui. Bon, après, les choses n'ont pas été accueillies. Mais in fine, de toute façon, maintenant, on est séparés. Et la seule réussite pour moi, c'est que moi, je puisse reprendre ma liberté et que lui puisse refaire sa vie aussi d'une autre façon. Je pense que c'est la seule réussite, c'est qu'on est arrivé chacun de nous deux à reprendre d'autres marques. On est passé par des procédures douloureuses, on est arrivé avec des ententes communes, et voilà quoi. Donc c'était quand même une drôle de décision à prendre, et la seule réussite de toute cette histoire, c'est que chacun de nous deux avons trouvé notre espace. Mais de toute façon, à un moment donné, il faut se poser la bonne question. Qui est la personne la plus importante
0: pour voilà. On peut se la poser. C'est nous.
6: Exactement. Fabienne, merci. Vraiment, c'est vraiment un témoignage, moi je trouve, très, très important. Parce que d'abord, il y a le mot réussite qui sort plusieurs fois.
0: Oui, c'est positif, en tous les cas, à la fin. Même si il y a eu des procédures un peu longues et douloureuses,
6: exactement.
0: Comme elle le disait.
6: Exactement. Il faut bien comprendre qu'il y a des couples qui échouent en restant ensemble. D'accord. Ça, il faut bien comprendre. Et là, il y a une réussite. Parce qu'on peut aussi réussir en sachant se séparer. C'est ça qu'il faut comprendre. Et bien sûr que la plupart du temps, il y a une souffrance. Moi, les rares couples où il n'y a pas eu de souffrance, c'est que tous les deux étaient déjà bien préparés à la séparation. C'était clair pour tous les deux. Mais il y a une souffrance. Mais dans la vie, la souffrance, c'est que toi, de toute façon, le bonheur, c'est comme ça, la vie. Il y a le plus et il y a le moins. Toujours. Et il ne faut pas avoir peur de souffrir pour ne pas agir, en fait. Donc, la souffrance, elle est là, bien sûr, parce que je t'ai aimé. Parce qu'on a fait le truc. Mais l'amour, s'il ne s'entretient pas, s'il n'est pas nourri, et puis parce qu'il faudrait quand même, Karine, aujourd'hui, qu'on lève un tabou, que je vois encore, de toute façon, dans le domaine de la vie intime, il y a énormément de tabous et de freins qui sont entretenus par la société. Il y a une réalité. L'être humain n'est pas monogame. Alors attention dans ce que je dis. Monogame, c'est dans la longévité, dans la longueur, dans la continuité. C'est-à-dire qu'en règle générale, on a été fait, dans notre constitution cérébrale, les neurosciences sont claires là-dessus, pour être, je sais pas, mettons 10 ans avec René, 5 ans avec Jean, 14 ans avec Karim, et vous voyez, cette histoire un peu à la Walt Disney de ce conte de fées qu'on nous transmet de génération en génération, c'est du bidon. D'accord. Donc après, c'est soit vous arrivez à entretenir, vous avez un lien, vous avez vraiment une complémentarité dans vos personnalités, vous avez des valeurs communes, une croyance commune, une religion commune. Oui, ça c'est des facteurs favorisants qui renforcent. Voilà. Soit vous ne les avez pas, et alors pas besoin de dramatiser. C'est vrai que rester monogame, c'est-à-dire avec la même personne toute une vie, c'est pas physiologique. Voilà. Mais ça n'empêche pas que ça peut être entretenu pour certains. Et pour les autres, eh ben, bah, ma foi, j'ai passé mon temps avec Georgette, je passe mon temps avec une autre. Et alors, quel est le problème? Le problème, c'est le respect. De, justement, d'être dans du bien-être et de la satisfaction, puisque dans la vie, il n'y a pas d'autre sens que les trois piliers, satisfaction, sécurité, autonomie, il ne faut pas l'oublier, personne ne doit oublier les trois piliers. Donc, si vous n'êtes plus satisfait, si vous voyez bah, que vos chemins, et bah, faites comme Fabienne, soyez intelligent dans la séparation.
0: Parfois, on arrive au bout, c'est ce qu'elle disait, au bout d'une histoire.
6: Et c'est d'une intelligence émotionnelle de se dire, eh bah, écoute, on s'est aimé, on a construit, bah, faites une belle séparation.
0: Merci Fabienne, en tous les cas, de votre partage, de votre confiance aussi. On vous souhaite une belle journée. Vous aussi, hein, si vous avez vécu un divorce après plusieurs années, et puis que ça s'est bien passé, et peut-être que bah, ça fait 30 ans, 35, 40, 50 ans de mariage aujourd'hui, et que vous êtes heureux, vous allez pouvoir aussi partager ces moments-là. Hein. On peut aussi les entendre aujourd'hui, ces témoignages-là. Le numéro de téléphone à composer, c'est le 0806 00 10 10. On vous accueillera avec grand plaisir dans moins de 4 minutes après avoir fredonné une chanson de Marc Lavoine, Le Parking des Anges, qui nous emmènera dans les années 80.
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0: qui font des trucs dans le parking des Anges.
1: Ah, il faut ça, le peps, le pétillant.
0: Voilà, le peps qui nous manque parfois.
1: Eh oui.
0: C'était Marc Lavoine avec le parking des Anges.
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0: Après des années de vie à deux, vous avez peut-être pris des chemins différents. Ou non, hein, parce qu'on aimerait bien aussi avoir un témoignage d'un couple qui dure. Au bout de 30, 40, 50 ans de mariage. 50 ans, ce sont les noces d'or, hein, me semble-t-il.
1: Oui, alors, ça, je ne voudrais pas qu'on oublie. Hein. Ça tient aussi. Hein, les choses, qu'elles sont entretenues, c'est comme votre jardin, hein, Karina.
0: Il faut l'arroser tous les jours.
1: Il faut l'arroser, un petit peu d'engrais naturel ou pas selon votre personnalité. Il faut mettre des nouvelles plantes. Il faut prendre le temps de le regarder, votre jardin, d'être dans le moment et d'apprécier.
0: Comment traversez-vous ces années, vous, si vous avez autant d'années de mariage et si au moment de la retraite, ce qu'on appelle aujourd'hui le divorce gris, oui. Hein, ben comment avez-vous traversé cette rupture? Qu'est-ce que vous avez découvert aussi sur vous-même? Parce que quand il y a des périodes comme ça, on découvre des tas de choses. Eh bien, vos témoignages anonymes, hein, si vous le souhaitez, on peut vous appeler Gertrude et vous faire appeler de Bessant, par exemple. Eh bien, vos témoignages nous intéressent. On est là pour vous écouter. Et puis, c'est vrai que la vie des uns et des autres peuvent être une belle ressource pour ce que nous vivons au quotidien. Le numéro de téléphone à composer, 0806 00 10 10. Elle accompagne depuis des années celles et ceux qui s'interrogent sur leur vie amoureuse et intime aussi. C'est Rosa Carbaleda, médecin sexologue au centre Medipôle en Savoie, à Challes-les-Eaux. Le divorce à la retraite, il est vraiment en augmentation aujourd'hui, Rosa?
1: Ah oui, c'est net et précis, mais il ne faut pas oublier, c'est parce qu'il y a plusieurs éléments qui viennent se surajouter les uns les autres. C'est d'abord parce que c'est la génération des baby-boomers. Donc c'est une génération qui a connu la libération sexuelle, qui a connu la contraception, qui a connu effectivement le droit au divorce, qui a connu l'émancipation des femmes. Ce ne sont pas n'importe qui sont là. Et d'ailleurs, on essaye de sensibiliser, de former même les personnels en EHPAD, parce que ces personnes-là, elles ne vont pas supporter qu'on les restreigne en droit au bien-être et à la sexualité. Donc ça veut dire qu'il y a bien là un changement générationnel, et tant mieux. Et donc il faut bien vous dire que ces personnes-là, qui ont eu accès à beaucoup d'accès au plaisir, au loisir, aux choses comme ça, elles ne vont pas perdre leurs droits sans rien faire. Donc ces personnes-là, elles se disent « Bon, mon couple, ça va plus, on n'a plus les mêmes perspectives, les mêmes envies, on n'a pas entretenu encore une fois le jardin, et ben voilà, on se sépare. » Parce que faut pas oublier, Karine, aujourd'hui, quand vous vous dites ça, vous savez que l'espérance de vie en bonne santé de nos seniors a nettement augmenté, ça veut dire qu'à 65 ans, vous avez facilement 10 ans, 15 ans devant vous de santé, attention, de bonne santé. On peut être en bonne santé, mais avec des petits handicaps, ouais, des petits trucs. Là, je parle sans incapacité. Ça veut dire que vous avez plein d'années où vous pouvez encore savourer, déguster, découvrir de nouvelles aventures. C'est ça l'important. C'est de comprendre qu'aujourd'hui, on vit plus longtemps et que le droit des seniors, c'est de vouloir avoir une espérance de vie d'amour allongée. Pas que la santé, c'est aussi une espérance de vie en aimant, désirant et en étant désiré.
0: Et ça vous rassure pas, vous, quand vous entendez ça? Vous êtes peut-être dans la voiture, vous allez en direction d'Annecy, vous êtes sur l'A41. Eh bien, bienvenue au club. Aujourd'hui, on parle effectivement de couple et de divorce, de séparation parfois au moment de la retraite, mais on peut aussi évoquer ces couples qui durent au bout de 30, 40, 50 ans de mariage. Si vous l'avez vécu, racontez-nous comment vous avez tourné la page ou pas. Le numéro de téléphone à composer, c'est le 0806 00 10 10.
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0: Un petit air d'Irlande va souffler sur Frontenex demain soir. Musique traditionnelle, ambiance festive et esprit de convivialité seront demain 12 juin pour célébrer les 30 ans de l'ensemble vocal et instrumental de Frontenex. C'est à partir de 20h avec le groupe Tiernanog qui ouvre les festivités de ce 30e anniversaire. 8 musiciens vous feront voyager au rythme des musiques irlandaises dans une ambiance conviviale et dansante. Rendez-vous demain à 20h à la salle polyvalente de Frontenex. Un événement se prépare aussi près de chez vous. Faites-nous passer l'info avec votre message vocal sur notre ligne WhatsApp au 04 79 265 333.
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0: Ah, ces chansons qui nous donnent envie de sourire et de croire au coup de foudre. Eh bien, voici une de celles-là. 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

0: ça, c'est la chanson de l'amour est dans le pré.
1: Pétillante.
0: Ah, j'adore. Je vous présente notre agricultrice du jour, Rosa Carbaleda.
1: J'adore jardiner.
0: Elle est bonne, celle-là. Michael Bublé, Haven't Met You Yet. La Coupe du Monde débute aujourd'hui et il y a 3 cérémonies d'ouverture qui sont au programme, une par pays hôte et ce soir au Mexique, demain vendredi 12 juin au Canada, avec notamment Michael Bublé. C'est pour ça qu'on voulait lui faire un petit clin d'œil.
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0: Alors, on parle du moment de la retraite lorsqu'on est en couple. Alors parfois, eh bien, ça continue de marcher, on rallume la flamme, il y a moins de charge mentale et puis... c'est génial.
1: C'est génial.
0: Et parfois, ces années passées, on se dit qu'on arrive à un bout d'une histoire, au bout de cette histoire qui a duré pendant 30, 40 ans. Venez témoigner ce matin à notre micro au 0806 00 10 10. Rosa Carbaleda est avec moi pour parler de ces nouveaux départs amoureux. Vous êtes médecin sexologue au centre Médipôle en Savoie Challes-les-Eaux et on va prendre la direction de Valérie. Nous sommes donc en Haute-Savoie avec Evelyne qui a souhaité nous raconter comment ça se passe à la maison depuis 60 ans maintenant. Evelyne, bonjour.
4: Bonjour mesdames.
0: Bonjour Evelyne. Alors, on vous écoute, Evelyne. Qu'est-ce que vous avez à nous dire?
4: Eh bien, écoutez, on a eu la chance vraiment d'être complémentaires tous les deux. Mmh. Voilà, nous avons un sacré caractère quand même, bien trempé, tous les deux. Mais il se trouve que j'ai beaucoup d'idées et que mon mari est un grand bricoleur, il sait tout faire. Et moi, je foisonne toujours d'idées, donc nous sommes toujours à la recherche de quelque chose, d'une amélioration, et voilà. Et ça a toujours fonctionné comme ça, et même après la retraite, là, nous continuerons, nous améliorons notre maison, voilà.
0: Ouais,
4: et tout va bien.
0: Oui, c'est bien. Vous n'avez pas eu de difficultés? Vous avez été en retraite en même temps, Evelyne, avec votre mari?
4: Non. Moi, j'ai perdu mon travail avant. Ouais. Je n'ai pas retrouvé de travail. Et mon mari, lui, non, il est... qu'est-ce que je dirais? Peut-être une... ça fait 23 ans là, qu'il est à la retraite. Et moi, peut-être 5 ans avant.
0: D'accord.
4: 5 ans avant, donc voilà. Et non, tout s'est bien passé. Il faut dire aussi

0: avions une grande maison que nous avions faite nous-mêmes. Et voilà, on n'était pas toujours l'un à côté de l'autre, l'un collé à l'autre. Quelquefois, il fallait qu'on se cherche pour se trouver. Et il y a ça aussi, on était là, on est toujours là, l'un pour l'autre, mais sans être collé.
1: Ah, qu'est-ce voilà, que c'est beau. Ouais. Ça vous est déjà arrivé de jouer à cache-cache dans la maison, si votre maison est tellement grande?
0: Et à l'époque, on avait les... comment on appelle vous savez qu'on se servait beaucoup les chauffeurs de poids lourds, là, et ceux qui se servent toujours les... Ah, j'ai perdu le mot. Avec les petits... Comme des petits téléphones, mais c'était avec une petite antenne.
1: Ah, les talkie-walkie.
0: Voilà. La mémoire. Et,
1: non, mais vous vous rendez... Comment il s'appelle, votre mari?
0: Il s'appelle Bernard.
1: Ouais, vous vous rendez... Et, non, mais on peut tout à fait imaginer. Hein. Bernard, que vous appelez Nanar, d'ailleurs, d'après ce que j'ai pu comprendre. Nanar est sous le toit, en train de faire du rangement, et on a Evelyne, qui est dans sa chambre, et avec son talkie-walkie, dit « Nanar, c'est bon, tu peux descendre dans la chambre, je suis prête. » Non mais c'est amusant. J'ai une imagination débordante, Evelyne. Veuillez m'en excuser.
2: Chouette. Écoutez, Evelyne, moi je vous dis merci. Vous avez fait tout mon boulot. J'ai plus rien à faire. Vous savez pourquoi? Parce que votre témoignage.
1: Elle a tout dit.
2: Elle a tout dit dans ce qui est les recettes pour que ça dure. Vous avez dit, et il n'y a pas de hasard. Moi, je vous ai parlé de jardinage, mais l'équivalent bricolage est bien sûr la même chose.
1: Il a une sacrée boîte à outils, d'ailleurs.
2: Voilà. Ah, ça a beaucoup émoustillé, dites donc, Karine, votre histoire. Là où je veux en venir, Evelyne a dit le mot complémentarité. Ça, c'est important. Ça, c'est le secret. On doit être avec son complémentaire. C'est la survie de l'espèce. Pour que moi, je me sente mieux en forme dans ma vie, dans ma santé, dans ma sécurité, mon autonomie, l'autre, s'il m'apporte ce que je ne sais pas faire ou ce que je ne peux pas faire, c'est un plus. Donc, ça met du ciment dans le couple. Deuxièmement, vous avez vu, vous prenez du plaisir ensemble, mais côte à côte. Ça, c'est important. C'est-à-dire, l'amour fusionnel dévore et détruit. Tandis que quand on est dans les mêmes plaisirs, qu'on les partage, et puis qu'on va, et qu'on revient, et qu'on n'est pas l'un sur l'autre, il y en a qui se collent à l'autre, ce sont des vampires.
1: C'est étouffant.
2: C'est étouffant, c'est des sangsues, c'est terrible. Là, c'est pas possible. Et là, le fait de partager, et le bricolage, je dis toujours aux gens, trouver des activités, alors les gens, ils croient que c'est aller à la danse, ou parler que d'histoire érotique. Non, c'est des activités qui occupent votre corps et votre esprit, donc le bricolage, le jardinage, c'est pas forcément des choses très très particulières ou sensuelles, mais c'est de partager du plaisir et c'est de la construction et c'est pour le bien-être des deux. La maison, c'est un symbole énorme. Donc le faire pour améliorer votre maison, vous améliorez votre foyer, vous améliorez votre relation. Donc Evelyne, vous pouvez écrire un livre si vous voulez, on l'écrit ensemble parce que là vous donnez carrément les ingrédients les plus importants pour justement avoir cette complicité. C'est ça aimer. C'est de la complicité, c'est pas que du sexe, c'est pas que des trucs où on doit absolument être d'accord. C'est de la complicité et communiquer. Et vous avez bien vu, Evelyne a bien dit, on a les deux un sacré caractère. Ça n'empêche, ça n'empêche rien, ça, au contraire.
1: Mais c'est bien de s'affronter.
2: Je vous mets tellement une bonne note, Evelyne.
1: Vous avez 20 sur 10.
2: Ouais, 20 sur 10, c'est pas mal. Ça a émoustillé Karine en plus, alors je vous mets 30 sur 10.
1: Non, mais votre témoignage est magnifique, Evelyne. Et c'est vrai qu'il y a un côté rassurant aussi là-dedans, parce qu'on peut s'en inquiéter quand on est à quelques mois ou quelques années, effectivement, de la retraite. Et vous confirmez toujours, ça marche toujours, Evelyne.
0: Oui.
1: La machine n'est pas cassée. Voilà, c'est bien.
0: Non, pas du tout. Oui,
1: excellent. Merci beaucoup, Evelyne.
2: Dans tes noces de diamant.
1: Ah oui, les noces de diamant.
2: Noces de diamant, Evelyne.
1: Vous pensez à nous.
0: Oui, mais nous allons fêter ça.
2: De tout mon cœur. Moi, je vous envoie toutes mes pensées. Alors
1: voilà, et on sera invités pour boire un canon. Allez, merci beaucoup, Evelyne.
2: Merci, Evelyne.
1: Merci. Ah, c'est vrai que c'est chouette. C'est votre vie, en fait, au quotidien. Moi, j'aime bien parce que ce sont de belles histoires. Et bon, là, c'est effectivement des noces de diamant, mais parfois, on se sépare au moment de la retraite.
2: Ce qui est important, vous avez vu avec Evelyne, c'est de savoir qu'on peut avoir des notions sans aller à l'école.
1: Tout à fait.
2: Elle a appris par elle-même, tous les deux, comment être heureux.
1: Tout à fait. Mais se séparer, après autant d'années d'amour, parfois, ça arrive au moment de la retraite. Si vous avez connu cette situation, on en parle ce matin avec vous et avec l'équipe de Bienvenue chez vous, ici Pays de Savoie.
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0: On n'est pas là pour rigoler, Rosa Carbaneda.
1: Si,
0: on se dit, elle bosse pas, Karine. C'est vrai qu'on est mieux ici qu'au boulot. Hein. C'était Lio avec Banana Split.
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0: Ah, on parle d'amour, de l'amour qui prend fin après des dizaines d'années de vie commune au moment de la retraite. C'est ce qu'on appelle le divorce gris. Le divorce gris, parce que là, quand on a des cheveux gris, pas facile de se retrouver effectivement tête à tête à la retraite. Et puis, il y a des couples qui durent, comme on l'a entendu tout à l'heure. Hein. C'était magnifique, le dernier témoignage que nous avons eu. Mon invité connaît bien ces histoires de cœur, surtout quand elles prennent un virage tout à fait inattendu. Hein. Rosa Carbaneda, vous êtes un médecin sexologue au centre Medipôle en Savoie, à Challes-les-Eaux. Qu'est-ce qu'on peut retenir de tout ce qu'on a dit et livrer quelques conseils, tout compte fait aujourd'hui?
1: Oui, je voudrais bien, Karine, c'est faire le lien entre les différents témoignages.
0: Oui.
1: Je voudrais trois différents.
0: Hein. Oui, que des femmes.
1: Et toutes des femmes. Je vous avais dit, ce sont souvent les femmes qui prennent ces décisions. Je voudrais bien être claire, c'est que si on a la chance d'être comme Evelyne, c'est-à-dire cette complémentarité, mais cette façon aussi de chacun son petit espace, ça c'est bien. Mais ne prenez pas le divorce comme un échec, s'il vous plaît. Ce n'est pas un échec. Ça veut juste dire que moi, je ne suis pas comme Evelyne, je n'ai pas la même histoire, la même complémentarité, ça c'est tari, pour plein de raisons différentes. Voilà, arrêtez, on a tendance à se torturer. Je dis juste que le vrai échec, ça serait que vous continuez, parce que vous avez les cheveux gris, que vous continuez à être malheureux. Voyez, le succès, c'est de se dire, justement, j'ai les cheveux gris, il me reste encore plein de belles années, si on n'est plus heureux ensemble, mais on peut avoir une belle séparation quand même, hein, je demande pas l'explosion, mais il faut comprendre que c'est pas parce que j'ai les cheveux gris que je ne peux pas prétendre à être en bonne santé globale, en bonne santé physique et mentale, donc ça veut dire, mais environnementale, en couple, avec ma famille, il faut pas prendre la séparation comme un échec. La plupart des gens le prennent comme un échec. Non, ça veut juste dire que j'ai vécu une partie de ma vie très bien, et maintenant il me reste d'autres parties de ma vie à vivre, à savourer, à déguster. C'est votre succès réside dans le fait de ne pas gaspiller votre vie et de toujours être optimiste dans votre vie. C'est ce qui vous donnera une bonne santé.
0: Merci pour votre confiance ce matin. Vos histoires nous rappellent qu'après des épreuves, il y a souvent de nouveaux chemins, comme vient de nous le dire Rosa, à explorer, de nouvelles rencontres et de nouveaux bonheurs à construire. Et que l'amour qui dure, comme Evelyne, qui va célébrer ses noces de diamant avec son Anna, eh bien c'est beau et que c'est possible aussi. Merci de votre sourire, Rosa Carbaneda.
1: Merci à vous tous.
0: Oui, bel été et puis j'espère à la rentrée avec d'autres thèmes.
1: Oui, super.
0: Vous acceptez encore?
1: Oh, moi j'adore, encore et encore, toujours.
0: Comme Francis Cabrel, allez, à très bientôt.
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0: Avec l'arrivée des beaux jours, les promenades dans les herbes hautes se multiplient. Mais attention, un petit ennemi presque invisible peut représenter un véritable danger pour nos chiens. C'est l'épié. On va en parler avec Pierre Fabin, notre véto, après avoir retrouvé Zao de Sagazan.

0: des éclairs.
1: On l'adore ici, Zao de Sagazan avec la symphonie des éclairs.
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1: Oh, mais qui voilà avec son joli petit toutou. C'est Pierre Fabin, notre vétérinaire, dans Bienvenue chez vous. Il est là tous les matins. Et l'été est là aussi avec les herbes hautes qui envahissent les chemins. Et avec elles, le pire ennemi de nos chiens, c'est l'épier. Alors, heureusement que vous êtes là, Pierre, hein, pour nous épier, pour nous en dire davantage.
4: L'épier, qu'on appelle aussi spigaou dans certaines régions, c'est une petite herbe sèche très commune. Elle a la forme d'un harpon avec des petits poils raides orientés vers l'arrière, un peu comme un épi de blé. À cause de cette forme aérodynamique, l'épier ne peut avancer que dans un seul sens. Il va s'accrocher au poil de votre chien pendant la balade, puis avance insidieusement à chaque mouvement. C'est un vrai projectile qui s'infiltre partout, entre les doigts des pattes, dans les narines, les oreilles, ou même les voies génitales.
1: Ah ouais, c'est terrifiant cette petite herbe qui voyage sous la peau. Concrètement, une fois rentrée de promenade, quels sont les signes d'alerte qui doivent nous faire suspecter la présence d'un épier ?
4: Alors, les symptômes sont souvent très brutaux. Si l'épier est rentré dans une oreille, votre chien va secouer la tête frénétiquement et couiner de douleur. S'il l'a reniflé et qu'il est coincé dans le nez, vous assisterez à des éternuements ultra-violents en rafale, votre chien se frotte le museau par terre et peut même saigner des narines. L'autre grand classique, c'est la patte. Si votre chien se met soudain à boiter et à se lécher le dessous de la patte, avec obsession, regardez entre ses coussinets. Vous y verrez souvent un petit trou rouge et gonflé avec du pus qui sointe. C'est le point d'entrée. Et n'oubliez pas les yeux, un œil subitement fermé et rouge est une vraie urgence.
1: D'accord, si on voit l'épier dépasser ou qu'on suspecte sa présence après ces fameux éternuements violents, comment doit-on réagir ? Est-ce qu'on sort la pince à épiler ?
4: Alors, si l'épier est juste accroché dans les poils ou qu'il dépasse très clairement de la peau, oui, tirez-le doucement dans l'axe avec une pince à épiler sans le casser. Mais si la graine est dans l'oreille, le nez ou que le trou de la patte est refermé, ne touchez surtout à rien. N'essayez jamais de fouiller à l'aveugle dans l'oreille avec une pince, vous allez pousser l'harpon encore plus loin et percer le tympan. Foncez chez votre vétérinaire qui ira le chercher en toute sécurité. La vraie solution, c'est la prévention. Cet été, évitez de jeter la balle dans les herbes hautes et sèches. Et surtout, au retour de promenade, inspectez systématiquement votre chien sous toutes les coutures.
1: Merci Pierre, ce sera fait. Merci pour ces précieux conseils que vous nous livrez chaque matin qui sont à réécouter sur notre site internet ici.fr. Vous ne bougez pas, dans moins de 30 secondes, toute l'actualité locale de nos pays de Savoie.
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1: Merci de votre fidélité au programme d'ICI. Bonne matinée, les 10h. Ici Pays de Savoie, première radio sur l'actu locale, Anne Chauvet.
6: Ça y est, les premières restrictions liées au G7 à Évian sont mises en place là depuis ce matin. Vous êtes nombreux, vous êtes levés plus tôt ou à vous organiser différemment, hein, que vous soyez frontalier ou que vous habitiez dans le secteur d'Évian. La zone bleue dite de protection élargie est donc désormais en place. Ça veut dire que pour circuler dans cette zone, qui je le rappelle, hein, va de Publier à Neufcelles en passant par Évian, il faut un pass G7, sinon vous ne pouvez pas rentrer. La préfète de la Haute-Savoie qui était notre invité ce matin, nous a dit que 35 000 passes avaient déjà été distribués. Vous pouvez écouter son interview sur notre site ici.fr. Et puis l'autre restriction qui va entraîner pas mal de bouchons, c'est la fermeture de 27 points de passage entre la France et la Suisse. Il y en a seulement 7 qui restent ouverts, hein, Asnières, Bardonnay, Perly ou encore Ferney-Voltaire. Alors pour ceux qui ferment officiellement, c'est à partir de demain, mais comme il faut empêcher le passage des véhicules, eh bien les équipements vont être installés là à partir de cet après-midi. Et ces douanes vont rester fermées jusqu'à jeudi prochain, le 18 juin. Là aussi, bien sûr, vous avez tous les détails avec les mesures de sécurité sur ici.fr. Et puis concernant les opposants à ce G7 côté français, hier le collectif No G7 a annoncé qu'il renonçait à organiser un rassemblement à Annemasse. Il estime que la responsabilité est trop lourde par rapport aux mesures de sécurité demandées par les autorités françaises. Et il appelle à rejoindre les manifestations prévues à Genève ou celles qui pourraient être organisées en Haute-Savoie. Patrick Bruel est mis en examen dans 4 dossiers pour viol, tentative de viol, agression sexuelle et harcèlement sexuel entre 2008 et 2019. Le chanteur a été placé sous contrôle judiciaire. Il a pu rentrer chez lui cette nuit. Alex Baudin se sent bien en jaune. Le Savoyard est toujours en tête du Tour Auvergne-Rhône-Alpes. Paul Sexas lui reste à 1 minute. Hier, c'est l'Américain Quinn Simmons qui s'est imposé. Aujourd'hui, 5e étape entre Saint-Chamond et le Parc des Oiseaux à Villars-les-Dombes dans l'Ain. Sur la route, est-ce qu'on a quelque chose à signaler, Karine ?
1: Nous avons des travaux en Savoie sur la route nationale 90, des travaux de balayage, sacré balai hein, pour nettoyer la route. Donc la bretelle d'entrée numéro 29 est fermée, en tous les cas pour cette matinée de jeudi. La Haute-Savoie, la Savoie joue dans la cour des grands rayons de soleil. Hein. Aujourd'hui, ce matin, encore quelques petits nuages qui jouent les timides, notamment sur le Mont-Blanc, mais rien n'empêche le soleil de briller cet après-midi. C'est vraiment carte postale, une luminosité incroyable, qu'on soit en plaine, en montagne, avec des températures qui commencent à monter. On atteindra les 30 degrés à nouveau le week-end prochain. On aura donc des températures qui sont moins chaudes en Haute-Savoie qu'en Savoie. Cet après-midi, 21 degrés à Annecy, 20 degrés au bord du Léman, à Évian, comme on en parle, 14 degrés à Megève, moins 5 degrés pardon, à l'Aiguille du Midi, 24 degrés à Montmélian, 23 degrés à Belley, ainsi qu'à Chambéry.
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1: Ah, quel bonheur hein, de retrouver toute l'équipe de Bienvenue chez vous le matin. On est heureux quand même. On a notre radio préférée, ici Pays de Savoie. On a les infos, tombe toujours à pic. On essaie toujours de voir le verre à moitié plein plutôt qu'à moitié vide. Vous confirmez, Anne ?
6: On essaye.
1: Voilà, il y a de beaux cadeaux. Et ça, on le verra tout à l'heure encore dans le 11h midi avec le Roble Show. Et puis la musique. La musique qui nous fait du bien, qui nous détend, qui nous fait voyager. Et qui nous parle d'histoire et de mémoire et de sentiments qui traversent le temps, comme Étienne Dao. People.

0: Savoie tombée pour la France. C'était Étienne Dao.
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0: Vous nous écoutez en voiture, sur votre tracteur, dans votre camion, je sais pas, vous êtes en train de faire des livraisons, vous êtes au boulot, peut-être en pause café à 10h07, en maison, en appartement. Peut-être aussi tranquille, Mimi, là, à la maison, si vous êtes locataire ou propriétaire. Ça, vous n'avez pas à me donner la réponse maintenant, mais savez-vous vraiment combien de temps dure un préavis avant de quitter un logement? Un mois, trois mois? Il y a des exceptions, on parle de zones tendues, les règles sont parfois difficiles à comprendre. Heureusement, on a le rendez-vous du conseil pratique avec Sylvia Depierre qui s'installe tous les jours dans Bienvenue chez vous, et on va faire le point avec notre invité spécialiste du logement dans quelques minutes, après s'être délecté de Manon Lisa avec le petit pêcheur. Bon jeudi. C'est Lisa.

0: Voilà, il y a des chansons qui vous attrapent le cœur et vous transportent ailleurs. Celle-ci en fait partie. C'est Manon Lisa, c'est une nouveauté. C'est un coup de cœur de l'équipe d'Ici Pays de Savoie et elle s'appelle Le Petit Pêcheur.
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0: Tous les matins, nous aussi, on fait la pêche aux bonnes infos avec Sylvia Depierre dans le rendez-vous pratique. Bonjour Sylvia.
2: Bonjour Karine.
0: Alors, un conseil pratique aujourd'hui à destination des locataires.
2: Oui, vous louez un logement et vous envisagez de le quitter. Vous voulez plus petit, plus grand, dans une autre ville. Bref, il est temps de donner votre préavis de départ à votre propriétaire. Mais concrètement, quelles sont les règles en la matière? Laurence Charpine de l'ADIL, l'Agence départementale d'information sur le logement de la Savoie, nous explique tout.
3: Alors, il y a trois possibilités. Depuis 2014, et c'est encore assez méconnu, il y a comme auparavant, bien entendu, la lettre recommandée avec AR. À défaut d'accuser réception de la lettre, parce que malheureusement, surtout en période un petit peu de vacances, de week-end, si le propriétaire bailleur n'a pas cherché la lettre, il faudra passer par un commissaire de justice, hein, ce qu'on appelle l'huissier, puisque ce qu'il faut savoir, c'est qu'en matière de congé, le délai, il va commencer à courir du jour où le propriétaire reçoit la lettre et non pas comme une idée reçue du jour où on l'envoie. Et la grande nouveauté qui est de quand même depuis 2014 mais qui reste méconnue, c'est qu'on peut aussi la remettre en main propre. Donc gain de temps, gain d'argent, ça permet en fait de remettre la lettre au propriétaire qui va devoir mettre la date, signer. Et du coup, du jour de cette remise de la lettre, eh bien, le préavis commence à courir.
2: Et alors donc, faut anticiper parce que si on veut une date précise de départ et le temps que le propriétaire la réceptionne, quelle que soit la méthode, c'est bien de pas faire ça au dernier moment. Donc, hein. D'ailleurs, en quel délai on l'envoie?
3: Alors, le préavis quand c'est du meublé, c'est un mois. Là, c'est facile, on se pose pas de questions, c'est un mois. En location vide de meubles, la règle c'est 3 mois. Et puis après, nous avons des exceptions. Alors d'abord, en zone tendue, bassin aixois, bassin chambérien, on a un délai de 1 mois.
2: Haute-Savoie également.
3: Et puis ensuite, et Haute-Savoie, oui, bien sûr. Et ensuite, on a les situations de mutation professionnelle, de perte d'emploi, d'RSA, d'allocation adulte handicapé. Sachant que dans ces situations-là, il est très important, dans la lettre de congé, de donner le motif et le justificatif. Et c'est vrai que tant que le propriétaire ne la retire pas, le délai ne court pas. Donc c'est vrai que parfois, nous, ça nous arrive de calculer et le coût d'un acte d'huissier peut être plus intéressant que de refaire une lettre ou de perdre du temps.
2: C'est pas si cher que ça, un huissier?
3: Alors, ça va être en fonction déjà de la distance kilométrique, mais quand même, en moyenne, il faut calculer 150 à 200 euros. Mais si on compte 15 jours de recommandés qui traînent à la poste, on y est très vite.
2: Oui, tout à fait. Autre idée reçue, Laurence, on entend parfois dire que tout mois commencé est dû.
3: Oui, c'est une idée qui reste bien ancrée parce qu'il y a une époque, dans les locations meublées, il y avait la possibilité pour certains bailleurs, dans certains cadres de location, de mettre que malgré un préavis qu'on dit de date à date, hein, donc du jour où le propriétaire reçoit la lettre, eh bien le mois entier était dû. Alors ça n'est plus du tout possible lorsqu'on est sur de la location d'habitation principale. On peut le retrouver dans le bail code civil ou le bail saisonnier, mais en tout cas, pas lorsque le logement constitue mon habitation principale.
2: Merci Laurence Charpine de l'ADIL, dont les services, je vous le rappelle, sont gratuits et qui sont présents dans tous les départements. Et vous pouvez réécouter, bien sûr, tous les conseils pratiques sur notre site, ici.fr.
0: Voilà, mieux connaître ses droits et ses obligations permet souvent d'éviter bien des conflits.
2: C'est sûr.
0: Et si vous voulez écouter, réécouter tous ces petits conseils, comme tu l'as dit, c'était
2: exactement.
0: C'est voilà, ou sur l'appli.
2: Sur l'appli aussi,
0: voilà,
2: oui, tout à fait.
0: Ici, ICI. Bon, alors, on lève les mains. Allez, enlève les mains.
2: Allez,
0: Simone. En train de râper les carottes dans ta cuisine, tu lèves les mains. Et Bernard, qui fête ses noces de diamant qu'on a écouté, on tape des pieds. Voici Opus.

0: Bah oui, la vie est belle, un hymne à la vie, à l'énergie, au partage. C'était Opus avec Life is Life. Allez, dans quelques instants, nous allons mettre un petit peu de soleil, en tous les cas davantage de soleil dans nos assiettes, avec Yvan de Saveur Savoie, il est traiteur à Barbera. On va s'intéresser aujourd'hui à la tomate. Il nous dira comment la cuisiner autrement qu'en simple salade. Le conseil cuisine, ce sera après avoir écouté Mylène Farmer. Je revois ma Corée et je suis à vous dans moins d'une minute. À tout de suite.
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0: voilà une chanson qui parle de désillusion, mais aussi de force, de liberté. Mylène Farmer avec Désenchanté.
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0: Il paraît que comme la carotte, les tomates donnent bonne mine.
3: Et bon teint, surtout.
0: Le bon teint, effectivement, de la tomate, un produit de saison. Car tous les jeudis matins, Yvan de Saveur Savoie, ma Barbara, eh bien, nous livre ses petits conseils et nous livre aussi des recettes auxquelles on n'aurait pas pensé. Hein, et notamment avec les tomates.
3: La tomate, voilà. Aujourd'hui, on parle de la reine du potager, la tomate. Dès que les beaux jours arrivent, elle revient sur les tables, dans les jardins. Et honnêtement, il n'y a pas besoin d'avoir un immense terrain pour en profiter. Même sur un balcon, avec un simple pied de tomate dans une jardinière, on peut déjà récolter de très belles choses. Moi, au potager de Saveur Savoie, j'ai une cinquantaine de pieds, mais avec le volume qui fait que monter pendant toute la saison, je me fournis aussi au potager de Saunaz, avec de très belles tomates locales, goûteuses, juteuses, cueillies à maturité. Et là, ça change tout, parce qu'une vraie tomate de saison, elle n'a rien à voir avec une tomate d'hiver. Là, on a du goût, du sucre naturel, du jus, presque l'odeur du soleil quand on la coupe. Alors souvent, on pense salade tomate mozza ou sauce tomate. Mais aujourd'hui, je voulais vous proposer quelque chose, une autre recette très simple, une bruschetta à la tomate.
0: Mmh.
3: Parfaite pour l'apéro, une entrée ou même un repas léger avec ce beau soleil. Donc on commence avec une belle tranche de pain de campagne. On la frotte légèrement avec une gousse d'ail. On ajoute un filet d'huile d'olive, puis direction le four à 200 degrés pendant quelques minutes. Juste le temps d'avoir les premières colorations et un pain bien croustillant. Pendant ce temps-là, on va préparer la star de cette recette, la tomate. On prend une belle grosse tomate, bien mûre. On fait une petite croix en dessous, on la plonge 30 secondes dans l'eau bouillante et on la refroidit dans l'eau froide. Le choc thermique aide à retirer la peau très facilement. Ça s'appelle monder une tomate. Ensuite, on la coupe en petits dés. On ajoute une échalote ciselée, quelques herbes fraîches, comme du basilic, un petit peu de sel, un tour de moulin à poivre et un joli trait d'une bonne huile d'olive. Et là, pas besoin d'en faire plus. La tomate adore la simplicité. On vient de réaliser un tartare de tomates qu'on utilise beaucoup en cuisine, sur la saison pour d'autres entrées, notamment avec de l'avocat ou du saumon par exemple. On vient donc déposer ce tartare de tomates sur le pain, encore légèrement tiède. Et c'est prêt à déguster immédiatement. C'est frais, c'est gourmand, c'est goûteux. Un très bon produit de saison, cuisiné simplement et mis en valeur avec très peu de travail. Et souvent, c'est là qu'on fait les meilleures choses.
0: Bah ouais, des tomates aimées de tout le monde, hein. Même si dans le Nord, elles rougissent un petit peu plus lentement, faute de soleil, eh ben, les nordistes en ont même fait une chanson.

0: Nordiste n'a pas entonné cette chanson. Je dis ça parce qu'il y en a peut-être qui ont déménagé du Nord et qui sont dans nos pays de Savoie, peut-être même en vacances. Merci à Renaud d'avoir fait une chanson sur les tomates et d'un schnorr, avec l'accent évidemment. Alors, on va retrouver maintenant une chanson avec des mots qui ont traversé les âges et qui touchent toujours, une chanson qu'on aime réécouter, ici Pays de Savoie, interprétée par Yves Simon.
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0: les années 1970, interprété par Yves Simon, pays des merveilles de Juliette.
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0: Les amateurs de belles carrosseries et de moteurs de caractère ont rendez-vous en Haute-Savoie à Mété ce samedi 13 juin pour une exposition de véhicules anciens. De 14h à 19h, c'est la cour de l'école élémentaire du centre, entrée rue de l'hôpital, qui accueillera une large variété de véhicules. Voitures anciennes, motos de collection, tracteurs d'époque, voitures de sport. Une belle exposition qui promet de séduire aussi bien les passionnés que les simples curieux. L'événement se veut également familial avec des animations pour les enfants, ainsi qu'une buvette et un espace de petite restauration sur place. Une belle sortie pour remonter le temps au rythme des mécaniques d'hier et d'aujourd'hui. Si vous aimez les belles carrosseries, les moteurs qui ont une histoire et les sorties en famille, vous allez peut-être pouvoir emmener toute votre famille. Les enfants adorent ça en règle générale, ou alors vos amis s'ils passent par chez vous. Vous avez un événement à partager, une brocante, une soirée, une fête de village ou un rassemblement, envoyez-nous votre message vocal. J'ai perdu une partie du mot. Votre message vocal sur notre ligne WhatsApp au 04 79 265 333.
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0: Ah, je me reboirais bien un petit café, moi, à 10h30. Pas vous? Allez, on va le faire couler, puis comme ça on va l'apprécier. On apprécie de bonnes choses avec l'équipe d'ici Pays de Savoie le matin. Le rendez-vous jardin va arriver dans quelques instants avec une véritable bouffée d'oxygène et puis des conseils mérités. Nous serons dans le jardin de Neufcelles de Catherine avec Christophe Garnier. Pour l'instant, voici une chanson qui rend hommage à ceux qui ont lutté pour la liberté et l'égalité.

0: Cried in the Name of Love en 1984, interprété par le groupe U2.
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0: Il est aussi filiforme que la panthère rose. Moins discret.
3: Ah oui.
0: Et souple sur ses deux grandes pattes pour se frayer un chemin dans vos jardins, sans faire de dégâts, sans écraser la moindre salade qui pousse.
3: Sans faire de striptease malgré la musique.
0: Christophe Garnier, bonjour.
3: Bonjour Karine Roy, bonjour à tous.
0: Voilà, vous l'aurez
3: quel
0: compris.
3: Accueil.
0: C'est incroyable comme il se doit, hein, évidemment. Alors on parle jardin comme tous les matins dans Bienvenue chez vous. Tous les jardins sont différents puisque même si on l'a aménagé, au départ c'est un bout de nature. Les sols sont différents, les expositions au soleil aussi. Certains manquent d'eau et d'autres en ont trop.
3: Et c'est ce qui arrive à la pauvre Catherine. Allez, on va rentrer dans la zone rouge du G7. Là, on va à Neufchâtel, dans ces zones bleues.
0: Ouais.
3: Enfin, bon, mais c'est rouge quand même. Oui. Pour, du bleu, il y en a, du bleu marine. 11 000, hein, ils sont quand même. Hein. J'en ai croisé un paquet sur les routes. Donc, on est à Neufchâtel, dans le jardin de Catherine. Depuis son jardin, on a la vue sur l'Léman. Mais on voit aussi une partie de l'eau qui alimente le lac. Parce qu'il y a un petit ruisseau qui traverse le jardin, qui globalement est quand même assez humide. Alors Catherine, elle a planté de très nombreux saules, parce que c'est très gourmand en eau, ça pompe vraiment, ils se portent à merveille, d'ailleurs on voit que ça leur va bien, mais ça ne suffit pas à assécher le terrain.
4: Oui, c'est vraiment une zone carrément humide en fait, l'hiver, on patauge. Donc, comme il n'y avait rien, je me suis dit, je vais essayer de planter à l'extrémité de cette zone des plantes qui aiment bien avoir les pieds dans l'eau, je voulais mettre des cornouillers de Sibérie. Je commence à creuser.
3: Donc il y en a quelques-uns, il y en a trois.
4: Il ne devait pas être là, il devait être vraiment au bout. Et quand j'ai creusé, donc c'est maintenant il y a 2 mois, l'eau est montée en fait. Il y avait 20 cm d'eau en fait dans le trou, donc je ne pouvais pas planter quoi. Donc en fait j'ai réfléchi, j'ai regardé sur internet, je me suis renseignée et j'ai décidé de faire un

0: je vous le disais, dès qu'on creuse, il y a de l'eau qui remonte. Le but, c'est pas de faire un bassin, c'est pas de faire quelque chose qui est tout le temps inondé l'hiver. Le but, c'est de changer le substrat. Donc déjà, on a amené du sable, on a amené près de 500 kg de sable, du terreau et la terre du jardin. Et les plantes qui sont plantées là sont des plantes qui résistent si elles ont les pieds très très humides l'hiver. Donc comme les lèches du Japon, par exemple, ou les yzimak, les persicaires, enfin, tout ça de bien avoir les pieds au frais. Le but, c'est pas de faire une mare ou une baissière. Hein. C'est vraiment un jardin de pluie. Et surtout, le but, c'est qu'il y ait des plantes pour que l'eau s'infiltre. Parce que le problème du changement climatique, c'est qu'on a d'un seul coup des périodes de pluie, soit qui durent, soit qui sont énormes. Quoi. Il tombe beaucoup, beaucoup d'eau. Donc ça ruisselle, donc ça ravine. Donc il y a un moment, la terre absorbe plus. Donc il faut planter pour que ça absorbe. Ces plantes, pour le moment, elles sont un petit peu...
1: Elles sont encore juvéniles.
0: Petites juvéniles. Déjà, ça va fleurir. Les lysimaques vont devenir jaunes. Au bout, il y a des bonnets orange. Ça va faire des persicaires rouges. Ce qu'il y a au centre ne va pas fleurir, mais ça va s'étendre.
1: C'est-à-dire que là, au centre, ce sont plutôt des graminées.
0: Plutôt des graminées, des plantes qu'on trouve souvent en bord de bassin. Et puis, ces lèches-là, elles sont ici parce que j'ai regardé où l'eau arrivait le plus. Et donc, c'est les plantes qui acceptent d'avoir le plus le pied dans l'eau qui sont sur le trajet. On a continué ce jardin de pluie par un petit chemin de pluie aussi. Et ça va en direction du petit ruisseau. Donc, si tu as vraiment énormément d'eau un jour, c'est le chemin un peu naturel aussi de l'eau. Et puis, ça ira vers le ruisseau. Donc, à maintenant, il faut voir ce que ça devient. Il va falloir que vous reveniez.
1: Il faudra revenir. Surtout qu'elle a quand même elle a un joli jardin, Catherine.
2: Ouais, mais c'est bien, toutes ces rencontres, tous les matins, comme ça. Et c'est à réécouter, évidemment, sur notre site.
1: Et demain, on parlera de bulbes. Parce que tous les bulbes qu'on avait mis au printemps, qui étaient si jolis, là, qui se sont fanés, il ne faut pas couper les feuilles. Mais on n'est pas obligé de les laisser dans les massifs. On peut les enlever pour mettre autre chose à la place et les garder pour l'année prochaine. On parlera de ça demain.
2: Ah oui, c'est bien. Bon, bah parfait. Rendez-vous demain, même heure, même endroit. Allez, okay. Je t'embarque à bord d'un packraft. Tu sais ce
1: un
2: que c'est? Un packraft.
1: Ah ben non, je sais pas du tout.
2: C'est une embarcation légère qui permet de naviguer au plus près de la rivière. C'est l'Orbechat qui a testé ça. Et donc, on va découvrir tout ce beau monde dans quelques petits instants. Ça donne envie.
1: L'eau est fraîche, hein, quand même. Ouais, hein, mais, je vous préviens tout de suite.
2: Mais avant, il faut se faire au chi. Hein.
3: Je partirai.
2: Bah oui, parce qu'elle arrive dans moins d'une minute. On
1: oui,
2: l'adore.
1: C'est l'expression. Et voilà.
2: Je partirai. À tout de suite.
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0: Voilà une chanson qui nous invite à partir, à rêver, à se laisser emporter avec tout le talent de Oshi. Je partirai.
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0: Et voilà le rendez-vous. J'ai testé comme tous les matins avec Laure Béchade qui teste des activités à sensations, des bons restos, des balades, des nuits insolites. Bon, des expériences effectivement qu'elle a vécues. Et celle-ci, Laure, n'est pas commune.
3: Mais oui, des expériences qui font sensation et qui donnent le frisson. Celle-ci, je vous l'annonce tout de suite, elle est dans le top 3 de mes préférés. Vous allez comprendre pourquoi. J'ai testé le packraft sur le Fier. Je vous raconte. Alors déjà, peut-être faut-il que je traduise packraft. C'est un kayak gonflable, tout léger. Vous l'avez compris, j'ai testé une activité d'eau vive et pas sur n'importe quelle rivière. Le Fier, inaccessible à pied, car entouré de falaises tout du long. D'ailleurs, c'est en visitant les gorges du Fier que je l'avais déjà découvert, d'en haut sur les passerelles. Eh bien, je l'ai redécouvert en bas, sur les flots, avec cinq autres audacieux pour qui c'était aussi une première. Rendez-vous nous était donné à Hauteville-sur-Fier avec Yann et Clément, nos guides de Blue Secret. Si vous voulez vivre cette aventure nature unique, ben, y a que Blue Secret qui l'organise. Alors, la combi et le casque enfilé, on s'est aussi équipé d'un gros sac à dos, car le kayak, il est dans le sac. Et avec nos 8 kilos sur le dos, on a d'abord plongé en forêt pour rallier un coin secret. 15 minutes d'une petite rando avec un bateau dans le dos, et ben ça fait déjà son effet.
0: Ah bah oui, et tu as aimé ?
3: Pardi, oui. Déjà grâce au décor, hein, spectaculaire, du jamais vu ni vécu. Falaise, cascade, rapide et végétation luxuriante, ben, on est dans un Éden. Hein, qu'on a le temps d'admirer en levant le nez entre deux rapides, en se laissant glisser sur l'eau calme. On pagaie à peine, bon, pas pour longtemps. Hein, premier frémissement avec le premier rapide, marquant forcément un petit pic d'adrénaline. Mais ça passe sur la dizaine de rapides en tout, avec les bons conseils rassurants et le briefing de nos guides et le débriefing boostant à chaque sortie de bouillon. Alors, si on atterrit sur un rocher, eh ben, il n'y a qu'à faire le bisou au caillou, hein, dixit Yann. Et si on tombe dans l'eau, eh ben, il n'y a qu'à se mettre en position de feuille morte. Ok. Alors, j'ai pas fait ma fière tout le temps, mais j'ai été en émerveillement tout le temps dans cet incroyable environnement. Une forêt tropicale, j'exagère pas. Et là, en Pays de Savoie, puis de l'étonnement, avec ce TGV qui filait au-dessus de nos têtes sur des ponts géants, nous, en dessous, que des surprises durant 3 heures. Comme ce gros caillou aux allures de bateau pirate au milieu du Fier. C'était le spot pour un saut dans l'eau. J'avoue, j'ai passé mon tour. Faudra une deuxième sortie packraft hein, pour sauter le pas. Mais le packraft, c'est à tester au moins une fois dans sa vie, moi je vous le dis, parce qu'on n'a qu'une vie et c'est ici maintenant qu'on l'a dit.
0: Mais moi je tenterais bien aussi cette aventure. Hein. Toutes les aventures, insolites ou non. Laure Béchade, dans J'ai testé, vous pouvez les réécouter sur notre site internet ici.fr. Votre enfant, ou alors vous avez des petits-enfants, partent peut-être étudier à l'étranger. Alors c'est vrai qu'entre le logement, les transports et la vie sur place, la facture peut vite grimper. Alors quelles sont les aides disponibles pour alléger le budget? C'est la question qu'a posée Mireille pour sa petite-fille qui va partir entre Bruxelles et Madrid. Et Valère Correard, du coup, va nous éclairer dans quelques minutes dans son rendez-vous. Par ici, les économies. C'est comme ça tous les matins aussi avec Valère. Pour l'instant, musique avec Enrique Iglesias.

0: Voilà une chanson qui fait bouger, qui fait vibrer. Enfin, oui, c'était Enrique Iglesias avec Bailaimo.
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0: Par ici, les économies, c'est tous les matins avec Valère Coréard. Et aujourd'hui, Valère, tu voulais nous parler d'une question que tu as reçue d'une auditrice.
3: Une fidèle auditrice, Mireille, m'a écrit, je la lis, ma petite fille étudiante va faire dans le cadre de sa scolarité un stage de 6 mois en entreprise à Bruxelles et 6 mois en école à Madrid. Aurait-elle droit à des aides, ne serait-ce que pour le logement? Merci pour votre question, en tout cas, Mireille, parce que c'est vrai que si les voyages forment la jeunesse, c'est un investissement pour les parents, les grands-parents. Pas toujours facile d'y faire face. Sachez donc qu'il existe l'aide à la mobilité internationale d'un étudiant qui ne fonctionne que dans le cadre d'un programme d'échange ou d'un stage international. Et il faut alors remplir 2 conditions. D'abord, bénéficier d'une bourse sur critères sociaux ou d'une aide spécifique annuelle. Et puis, préparer un diplôme national correspondant à la compétence du ministère de l'Enseignement supérieur.
0: Et si on ne rentre pas dans les conditions, est-ce qu'il y a d'autres aides possibles?
3: Oui, mais il faut creuser. Pour le logement, il faut se tourner vers les résidences universitaires du pays d'accueil, par exemple. Se renseigner aussi sur les aides locales au logement qui peuvent parfois concerner des étudiants étrangers. Vérifier aussi si le séjour entre dans le programme Erasmus+. Il peut être intéressant de vérifier auprès des collectivités territoriales qui proposent parfois des aides à la mobilité étudiante, notamment les régions. Enfin, une autre piste à creuser. Il n'est pas impossible qu'il existe des systèmes de bourses dans l'université de départ ou celle qui accueillera votre petite fille. En tout cas, vous avez là quelques pistes que vous retrouvez sur ici.fr avec tous les liens que je vous mets sur la page par ici, les économies. Et puis si vous avez des pistes d'ailleurs pour aider Mireille, pensez à m'écrire, moi je lui transmettrai après vos messages. Mon mail, parici.les.economies@radiofrance.com.
0: Vous l'avez bien dit qu'ici Pays de Savoie, c'était la radio des bons plans. Merci Valère et à demain, même heure, même endroit. À suivre, une chanson qui n'a pas la langue dans sa poche avec Renaud. Renaud qui va se frotter à la politique et nous faire sourire en même temps avec Miss Maggie. Et puis à 11h, on retrouvera toute l'actualité locale de nos pays de Savoie. À tout de suite.
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0: Voilà, on était à Londres avec le Big Ben, mais là on est au son des carillons de Chambéry et d'Annecy. Bienvenue dans nos pays de Savoie et dans le Roble Show après avoir écouté Miss Meg interprété par Renaud. Le Roble Show présenté comme tous les matins par Xavier Montpied.
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1: Merci de nous avoir choisis. Ici, Pays de Savoie, il est 11h. Pays de Savoie, première radio sur l'actu locale, Clara Vincent, bonjour.
3: Bonjour Xavier, bonjour à toutes et tous. Attendez-vous à quelques galères pour vous qui habitez à Évian. Vous le savez, à quelques jours de l'ouverture du sommet du G7 dans la station balnéaire lundi prochain, les premières mesures de restriction entrent en vigueur dès aujourd'hui, avec notamment la mise en place des fameuses zones rouges interdites d'accès et bleu qui, elle, reste accessible sous condition, avoir notamment son fameux pass G7. Et puis, si vous êtes frontalier, ça risque de bouchonner dès ce soir en rentrant du travail. Seuls 7 points de passage entre la France et la Suisse resteront ouverts pendant le sommet jusqu'à jeudi prochain. Retrouvez toutes les infos plus en détail sur notre site ici.fr. Toujours sur la route, notez que le tunnel d'Aurel sur l'A43 va fermer ce soir entre 20h et minuit. Une fermeture exceptionnel en raison d'un exercice annuel de sécurité. 7 personnes ont dû être relogées hier après l'incendie d'une grange et d'une maison attenante à Notre-Dame-des-Millières. Il s'agit de 2 familles qui habitaient les lieux. Le feu s'est déclaré hier matin vers 10h. 4 de ces personnes, dont 3 enfants, ont dû être transportés à l'hôpital d'Albertville, intoxiqués par les fumées. Une enquête a été ouverte pour définir l'origine de l'incendie. Le chanteur Patrick Bruel échappe à la prison, comme l'avait pourtant requis le parquet de Nanterre, une préconisation que n'ont pas suivi les juges. Hier, en revanche, le chanteur a été mis en examen pour viol, tentative de viol et agression sexuelle dans 4 affaires. Il a également été placé sous le statut de témoin assisté dans 4 autres dossiers, ce qui veut dire qu'il n'a pas le droit de quitter le territoire français ou d'entrer en contact avec les plaignantes. Ils n'ont plus qu'une heure, les quelques 500 000 élèves de première générale et technologique. Ils planchent depuis 8 heures ce matin sur l'épreuve anticipée de français du bac, avec cette année une attention particulière accordée à l'orthographe, selon le souhait du ministre de l'Éducation nationale. Coup d'envoi de la Coupe du Monde de foot ce soir. Pour le match d'ouverture, le Mexique reçoit l'Afrique du Sud. Les Bleus, quant à eux, vont attaquer la compétition le 16 juin. Et figurez-vous que pour leur porter chance, la ministre des Sports, la Savoyarde Marina Ferrari, est allée jusqu'à leur offrir des pierres porte-bonheur, oui, des jaspes bleus précisément réputés pour leur vertu dynamisante et pour réduire le stress et renforcer la concentration, selon les mots de la ministre. C'est à lire plus en détail sur notre site ici.fr. Et puis autour de ce mondial, c'est la folie des cartes Panini, c'est la véritable ruée dans les bureaux de tabac, certains sont même en rupture de stock, on revient dessus dans les infos de midi. Et puis enfin du tour Auvergne-Rhône-Alpes, 5e étape aujourd'hui entre la Loire et l'Ain. Le Savoyard Alex Baudin est toujours en jaune et hier c'est l'Américain Quinn Simmons qui a remporté la 4e étape. Le trafic, ça donne quoi, Xavier ?
1: Ça roule bien à cette heure-ci dans nos pays de Savoie, pas de difficultés particulières. Alors, vous le rappeliez très justement avec l'entrée en vigueur des restrictions à partir de cet après-midi. Par exemple, la majorité des points de passage entre la France et la Suisse seront fermés, seuls 7 resteront ouverts. Mais c'est à partir de cet après-midi. Pour le moment, ça circule, mais anticipez bien vos déplacements avec le G7 qui se profile à Évian. Ça va être très compliqué dans les prochains jours. Ici, Pays de Savoie, reste à vos côtés pendant cette période difficile. Pour la météo, c'est plutôt une belle journée aujourd'hui avec des éclaircies mais aussi quelques nuages sur nos pays de Savoie. En montagne, les nuages pourraient rester accrochés sur certains endroits. 23 pour les maximales à Chambéry, 22 à Saint-Jean-de-Maurienne. Vous aurez 21 degrés à Annecy et à Bonneville. Demain et dans les prochains jours, du soleil et des températures en hausse.
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1: Excellente journée avec Ici Pays de Savoie et avec Queen.

0: Queen avec Bohemian Rhapsody. Vous avez choisi Ici Pays de Savoie et on joue ensemble.
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0: Bienvenue dans le Rebloche Show avec 100 euros de cartes cadeaux à vous offrir. C'est le cadeau pour le meilleur candidat de la semaine. Vous pouvez tenter de gagner ces 100 euros en nous appelant au 0806 00 10 10. C'est le numéro qu'a composé Patrick. Bonjour Patrick.
3: Oui, bonjour.
0: Vous êtes motivé, vous êtes remonté pour les gagner ces 100 euros, j'espère.
3: Ah oui, là, ça serait valable, c'est sûr.
0: Ah bah oui, on trouve toujours, hein, si on vous offre 100 euros, vous sauriez quoi en faire, non ?
3: Oui, bien sûr, on se débrouillerait toujours.
0: Bon, alors si je peux vous faire confiance, on y va. 3 épreuves pour tous les candidats, 6 points à marquer à chaque fois pour être le meilleur candidat de la semaine. Notre première épreuve, l'épreuve autour de la musique, Patrick. Aujourd'hui, oui, commence la Coupe du Monde de foot. Premier match, oui, des Bleus, ce sera mardi à 21h contre le Sénégal. Et tous les matchs des Bleus seront à vivre sur notre antenne. Vous avez tiré un pronostic pour la Coupe du Monde ? Vous avez une idée de qui peut la gagner ?
3: Bon, moi j'hésite. Bon, il y a beaucoup de chance pour la France, mais l'Espagne, je vois, moi je sais pas.
0: Ouais, ils sont pas mal, hein.
3: Ah,
0: ils sont vraiment pas mal, les Espagnols.
3: Oui, oui.
0: Mais je veux pas en entendre parler. J'espère que ce sera pour nous cette année.
3: Non, je veux pas en parler, mais bon, là, il faudra qu'il y ait France, elle fasse un peu plus d'efforts, là.
0: Ouais, c'est vrai qu'il y a des matchs de préparation. Bon, bref. Oui, oui. Tiens, ceux qui sont très impatients de voir les premiers matchs de la Coupe du Monde, demain à 4h du matin, il y a un très alléchant Corée du Sud de Tchéquie. Si jamais ça vous intéresse, à 4h du mat. Bref, dans l'épreuve musicale, je vous propose un blind test de chanteurs ou de chanteuses qui viennent de pays étrangers, mais des pays qui sont à la Coupe du Monde. Donc il n'y aura pas de chanteur italien, par exemple. Parce que les Italiens, ils n'y sont pas. Bref, on va commencer avec un chanteur canadien. Qui chante ça ?

0: week-end, je sais pas.
1: Oui, bah c'est ça. Ah ouais, exactement. Vous n'y avez pas cru quand vous m'avez donné votre réponse, Patrick ?
0: Non, honnêtement, non, j'hésitais. Non.
1: Mais alors, c'est venu d'où ce nom là, la bonne réponse, vous l'avez sorti d'où ?
0: Je sais pas.
1: Non mais bien joué, je m'incline, bravo, The Weeknd avec Blinding Lights, chanteur canadien. On enchaîne toujours pas avec un chanteur italien, ce qui sont toujours pas à la Coupe du Monde, c'est un chanteur suisse.

0: Est-ce que ce nom vous revient?
1: C'est Patrick Juvet.
0: Tout à fait, c'est lui, Patrick Juvet, avec Où sont les femmes? Et puis, bah tiens, on parlait de l'équipe d'Espagne qui a de grandes chances de gagner la Coupe du Monde. Je vous propose de jouer avec un chanteur

0: Il est connu celui-là. Enrique Iglesias.
1: Exactement, ah, il est connu celui-là, effectivement.
0: Oui.
1: Bon, eh ben, très
0: ça
1: bien.
0: Roule tout, ouais.
1: Dans la Coupe du Monde du Blind Test, vous avez votre chance, vous, Patrick.
0: Je sais pas. C'est vraiment là.
1: Ah bah là, c'était un sans faute que vous avez réalisé. C'était pas non plus sur des chansons tout le temps hyper fastoche, donc bien joué à vous. Restez avec nous parce qu'il y a une deuxième épreuve qui arrive dans quelques secondes. Je rappelle que vous jouez pour gagner 100€ de carte cadeau. Si vous, qui nous écoutez, vous voulez gagner votre carte cadeau, 0806 00 10 10. Pour la musique, c'est Une femme avec une femme. Mécano.

0: Une femme avec une femme, belle journée, vous écoutez Ici Pays de Savoie et vous jouez avec nous.
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0: Nous avons Patrick à nos côtés. Patrick, vous avez marqué plein de points, vous avez fait un sans faute sur l'épreuve musicale, vous avez 6. Il faut être le meilleur candidat de la semaine pour gagner la carte cadeau de 100 € que nous allons peut-être vous offrir à vous, Patrick. Vous êtes bien parti, maintenant, il faut continuer à marquer des points sur la deuxième épreuve. La deuxième épreuve, c'est toujours une épreuve qui tourne autour de la région, qui tourne autour des Pays de Savoie. Le principe de ce jeu aujourd'hui, c'est le jeu de Wikipédia. C'est-à-dire que je vais vous lire une fiche Wikipédia. Je vous la dis telle quelle, je modifie rien. Juste, je l'écourte un petit peu, parce que sinon c'est pénible. Mais je vous lis la fiche Wikipédia et vous devez trouver de quoi il s'agit. C'est forcément lié à nos Pays de Savoie. On y va, 2 points à chaque fois en cas de bonne réponse. Vous cherchez, Patrick, un glacier de Vallée des Alpes sur le versant du massif du Mont Blanc. Il s'est formé par la confluence du glacier du Tacu et du glacier de l'Échaud et s'épanche dans la vallée de Chamonix. Quasiment 1 million de visiteurs se rendent chaque année au Mont-en-Vert pour contempler cet endroit.
3: La mer de glace.
0: La mer de glace, c'est une bonne réponse. Vous avez déjà vu, vous, à la mer de glace ? Faut ce qu'il en reste ?
3: Oui, parce quand elle a vachement perdu. Elle a énormément perdu.
0: Oui.
3: Bah, derrière, il y a 30 ans, oui, 30 ans à l'arrière, on descendait pas comme ça. Hein.
0: Non, mais ils le mettent, quand on descend, ils mettent des sur les rochers là où elle était il y a 1 an, 2 ans, 3 ans, 20 ans. Et c'est vrai que c'est assez impressionnant. Bien joué, 2 points. On continue. Vous cherchez un homme. Né le 30 mars 1928, mort le 9 février 2024. Homme politique, juriste et essayiste français. Il a trouvé refuge avec sa mère et son frère à Cognien, en périphérie de Chambéry, où, inscrit avec de faux papiers portant le nom de Berthet, il entre au lycée Vaugelas. Il se fait connaître du grand public pour son combat contre la peine de mort.
3: Non, je crois pas.
0: Alors le nom, vous l'avez certainement déjà entendu, puisque c'est le nom de Robert Badinter.
3: Ah, Badinter, ouais, la peine de mort.
0: Ouais, c'est lui qui a soutenu l'abolition devant le Parlement en 81, quand il était garde des Sceaux et donc ministre de la Justice. Robert Badinter. On continue, vous cherchez maintenant une commune, Patrick. Une commune située dans le département de la Haute-Savoie. Du fait de sa situation de carrefour, elle est parfois qualifiée de capitale des arts à vie, ou encore celle du Reblochon, en lien avec la production et la vente de ce fromage.
3: Torrent-Aiguillère.
0: Alors vous m'en avez donné 2. Je prends quoi ?
3: Moi je dirais Thône.
0: Vous prenez Thône ? Eh bien vous avez bien fait. Vous avez bien fait parce que c'est Thône que nous cherchions, la capitale de Reblochon, la capitale des arts à vie. 2 points pour vous. Vous avez 10, Patrick. Vous avez 10. C'est pas terminé encore. Vous allez peut-être gagner ces 100 € de cartes cadeaux que nous vous offrons. Restez avec nous. L'épreuve surprise va vous permettre de marquer 6 points supplémentaires. Et puis Bruno Mars va vous permettre de passer une belle journée avec Ici Pays de Savoie. C'est sa toute nouvelle chanson.

0: C'est la toute nouvelle chanson de Bruno Mars. Ici Pays de Savoie, vous souhaite une excellente journée. Vous jouez avec nous pour gagner 100 euros de cartes cadeaux. Si vous voulez gagner 100 euros pour préparer les vacances, pour vous faire plaisir tout simplement, vous nous appelez au 0806 00 10 10 et vous jouez avec nous dans le Roblox Show.
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0: Nous terminons avec Patrick. Patrick, vous marchez hyper bien depuis le début. Vous avez trois épreuves, tous les candidats ont trois épreuves. Vous pouvez marquer jusqu'à 6 points. Vous avez marqué 10 en deux épreuves, donc c'est un très bon total. Mais maintenant, il faut confirmer avec l'épreuve surprise. C'est la toute dernière, Patrick. Il n'y en aura pas d'autres.
4: On va essayer.
0: Là, faut essayer, faut marquer des points pour être devant tout le monde. Je vous fais jouer au jeu de la mise, Patrick. Vous avez 6 points à miser et vous choisissez le nombre de points que vous voulez miser sur les thèmes que je vous propose. Il y a le thème capitale du monde, le thème gastronomie et le thème animaux. Vous répartissez vos 6 points un peu comme vous voulez. Sur le thème capitale du monde, vous voulez miser combien de points ?
4: Capitale.
0: Capitale du monde, vous misez combien ?
4: 2 points.
0: 2 points sur le thème capitale du monde, alors on est parti. Quelle est la capitale de la Pologne ?
4: Capitale de la Pologne ? Non.
0: C'est Varsovie. C'est Varsovie, la capitale de la Pologne. Vous avez demandé à qui ? C'est à qui vous avez demandé ?
4: Ma fille, elle est là. Okay. Elle vient d'arriver.
0: Ah, d'accord. Oui, bah vous avez raison. Mais voilà, je demande des réponses un peu rapides, parce que je demande ça régulièrement aux candidats. Donc c'est pour ça que je me suis permis de vous donner la réponse. Question gastronomie. Il vous reste 4 points à miser. Vous voulez combien ?
4: 2.
0: Quel est le fromage le plus consommé en France ? L'emmental, le camembert ou le comté ?
4: L'emmental.
0: Oui, l'emmental est le fromage le plus consommé en France. Parce que c'est vite fait, dans les pâtes, on fait un gratin aussi, bam, on met de l'emmental, ça va vite. Donc c'est effectivement le fromage le plus consommé en France. Et donc il vous reste 2 points à miser. Ce sera sur la question animaux. Quel est l'animal le plus lourd au monde ? Animal qui n'est pas...
4: C'est la baleine bleue, la grosse baleine. La baleine...
0: Comment vous me parlez ? C'est moi la grosse baleine ?
4: Non,
0: c'est ça, c'est bien la baleine bleue. Vous avez, c'est pour 0 point, mais vous avez une idée du poids qu'elle peut peser ?
4: Oh, elle fait bien 30 tonnes.
0: Oh là là là là, 130 tonnes.
4: Ah oui, il y a quand même 100, ouais.
0: Ouais, vous vous rendez compte ? J'ai fait une comparaison, j'ai cherché ce que je me suis dit, un éléphant c'est gros quand même. Un éléphant c'est 7 tonnes. Pour vous donner une.
4: 7 tonnes, mais comment on dit, on aurait dit sur Terre ?
0: Oui, voilà, c'est ça. C'est pour
4: animal
0: ça que
4: du monde.
0: C'est pour ça que j'ai pas précisé. Voilà, j'avais dit animal. Et vous avez bien fait de me dire baleine. La baleine bleue, qui est l'animal le plus lourd au monde. J'ai pas envie de me le prendre sur l'orteil. Parce que ça doit.
4: Bon, voilà,
0: ça va piquer. Vous avez 14. 14 points. C'est un super total. Parce que c'est le meilleur total de la semaine. Vous êtes un ex aequo. On a déjà eu un 14 cette semaine. Et donc, hors antenne, on vous a posé une question subsidiaire. Et c'est peut-être cette question-là qui fera la différence de demain pour vous offrir les 100 euros de cartes cadeaux. Voilà, Patrick.
4: Oui, très bien.
0: Eh bien, merci à vous. Bonne journée.
4: Allez, merci et bonne journée.
0: Bah, peut-être à demain. Et avant demain, dites-moi quelle est votre radio locale en Savoie et en Haute-Savoie, s'il vous plaît.
4: Ici, Pays de Savoie.
0: Merci beaucoup.
4: Continuez comme ça.
0: C'est gentil, merci Patrick, merci. Vous aussi. Bougez pas, restez sur votre radio ici, Pays de Savoie, parce qu'il y a ce qu'il vous faut. Il y a de la bonne musique, c'est Téléphone avec Cendrillon à écouter. Bienvenue.

0: Téléphone, chante Cendrillon, ici Pays de Savoie, belle journée.
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0: Si vous êtes dans le Chablais, si vous êtes près du Léman, près d'Évian, vous avez forcément vu plus de forces de l'ordre que d'habitude, parce que du 15 au 17 juin, ce sera le G7 à Évian. Se déplacer sera compliqué dans les prochains jours. Les transports en commun sont perturbés, par exemple. La gare d'Évian est fermée jusqu'à mercredi prochain inclus. Les liaisons ferroviaires entre Thonon et Évian sont interrompues pendant toute cette période. Il y a des bus de substitution qui sont mis en place, mais vous devez vous munir du pass G7 pour les emprunter. Il y a aussi des perturbations sur les navettes lacustres. La ligne Évian et Lausanne ne peut pas circuler normalement. Le débarcadère d'Évian est fermé jusqu'à mercredi inclus. La ligne est déviée vers le débarcadère de Lugrin-Touronde. Pendant toute la période du G7, il est recommandé évidemment de favoriser au maximum le télétravail, vous qui êtes dans ce secteur-là. Et pour avoir toutes les infos pratiques, vous pouvez aller sur ici.fr pour consulter notre article sur ce sujet et vous écouter Ici Pays de Savoie toute la journée.
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0: La Coupe du Monde de foot débute aujourd'hui. Je rappelle que tous les matchs de l'équipe de France seront à vivre sur votre radio Ici Pays de Savoie. Et à cette occasion, on vous fait écouter une chanson qui sent bon la Coupe du Monde, puisque c'était l'hymne officiel de la Coupe du Monde 2010, Waka Waka de Shakira.

0: C'était l'hymne de la Coupe du Monde 2010. Et j'espère qu'on va faire mieux qu'en 2010. Ouais, ce sera pas compliqué.
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0: Nouveau candidat dans notre Reblochon Show, c'est Laurent. Bonjour Laurent.
3: Bonjour.
0: Laurent, vous galérez, c'est ça
3: Oui, on peut dire ça comme ça.
0: Parce que vous, là, vous faites des livraisons dans le Chablais.
3: Ouais, c'est ça.
0: Ouais, comment ça va avec le G7, les gendarmes et dans tous les sens?
3: Ah là, il y en a, ils sont sortis. Hein. Oh là là, puis ouais, c'est compliqué. Ouais.
0: C'est vrai, vous mettez plus de temps que d'habitude, vous êtes contrôlé, machin?
3: Ben, disons qu'ils ne contrôlent pas, parce que je contourne tout ce qu'il y a. Où ils font un pass, et ben je contourne.
0: Ah oui.
3: Alors où il ne faut pas de passe. Ouais, donc ça fait des détours.
0: Ouais. Bon, les journées sont plus longues que d'habitude, alors?
3: Ouais, ça va.
0: Bon, ok. Vous avez raison de prendre un peu de temps pour jouer avec nous, pour gagner 100
3: euros.
0: C'est tout le mal que je vous souhaite. 3 épreuves, il faut marquer le plus de points possible pour gagner ces 100 euros. L'épreuve musicale, on commence, c'est parti.
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0: Je le disais tout à l'heure, je vous le disais même il y a 3 secondes et demie, la Coupe du Monde de foot débute aujourd'hui. Tout à l'heure, Patrick nous disait qu'il voyait bien l'Espagne gagner la Coupe du Monde. Vous voyez qui, vous?
3: Oh, il y en a 3-4, mais moi je mets la France parce qu'on a vraiment la plus grosse équipe.
0: Ouais, parce

0: Oui, voilà, ça vous l'avez, Laurent.
1: Ouais, mais je reviens pas sur le nom, c'est... Non, oh là là, elle revient pas.
0: Puisque je suis sûr que vous la connaissez, en plus c'est Angèle.
1: Ah oui, Angèle, bien sûr.
0: Angèle, ouais, chanteuse belge et très très talentueuse. On termine toujours pas avec un chanteur italien, ils sont toujours pas à la Coupe du Monde, c'est un chanteur algérien.
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0: Est-ce que ce nom vous revient, Laurent?
1: Khaled.
0: Ouais, voilà, Khaled. Bon, j'arrête mon pressing sur l'Italie à la Coupe du Monde. J'ai fini. C'est bon, j'arrête. Mais ça me... Je suis sûr qu'il y a des Italiens qui nous écoutent et qui disent « Bon, ça va, on a compris, l'Italie n'est pas à la Coupe du Monde. » Arrête, Xavier. D'accord, promis, j'arrête. 4 points pour vous, Laurent. Restez avec nous parce qu'il y a d'autres points à marquer. Et il y a 100 euros de cartes cadeaux à gagner. Ici Pays de Savoie, le Roblo Show, c'est jusqu'à midi. Et si vous voulez 100 euros, 0806 00 10 10. Jean Dassin à écouter. Belle journée.
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0: Magnifique, dans les yeux des midis. Il est 11h44 et vous jouez avec nous.
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0: 100 euros de cartes cadeaux à gagner dans le Roblox Show. Il faut marquer des points avec nos différentes épreuves. Laurent est avec nous. Laurent, c'est votre épreuve autour des Pays de Savoie maintenant. Tiens, justement, vous galérez pas mal, vous, avec le G7 à Évian. Bah, je vais vous emmener à Évian parce que il n'y a pas que le G7 à Évian. On a aussi sorti un podcast lundi, un podcast à partir. Il s'appelle Évian et l'architecture thermale de la belle époque. On se promène dans la ville et on vous en parle pour vous donner envie d'aller visiter si vous ne connaissez pas ou si vous connaissez mal Évian. Donc j'ai des questions autour d'Évian pour vous, Laurent. Vous êtes toujours avec nous ?
3: Je suis là. Bon.
0: La première question autour d'Évian est pour 3 points. Le marquis de Lesser a changé l'histoire. Il a fait quoi ? Le marquis de Lesser. Il a changé l'histoire d'Évian.
3: Alors là,
0: j'en dis pas plus.
3: Il a changé l'histoire.
0: Vous pouvez trouver, même si vous n'avez pas entendu ce nom. À votre avis, qu'est-ce qu'il a fait ?
3: D'accord. Aucune idée.
0: Alors, le marquis de Lesser, c'est celui qui a découvert, entre guillemets, l'eau d'Évian.
3: Ah, d'accord.
0: Ouais, okay. C'est le premier. En fait, il a remarqué que l'eau, selon lui, elle soulageait ses douleurs. Et donc, il venait en boire tous les jours. Il a commencé à en parler autour de lui. Et il y a le propriétaire qui s'est dit, je suis pas bête, moi. Il a commencé à vendre l'eau. C'est Monsieur Cachat qui a commencé à vendre l'eau d'Évian. Et donc, c'est pour ça que ça a profondément changé l'histoire d'Évian. Voilà pourquoi je vous disais ça tout à l'heure. Pour 2 points, Laurent, vous connaissez forcément donc l'eau en bouteille d'Évian, vous en avez certainement déjà vu. C'est quoi le logo de la marque des eaux en bouteille ?
3: Une goutte d'eau, non ?
0: Donc selon vous, sur les bouteilles d'Évian, il y a une goutte d'eau, c'est ce que vous me dites ?
3: Oui, je dirais ça.
0: Alors moi, je pensais plus aux montagnes. Est-ce que vous les voyez ?
3: Ah, aux montagnes, ouais.
0: Vous les voyez là sur un fond, elles sont, je crois,
3: en rose, fond blanc et rose.
0: Ouais. Exactement, vous les voyez.
3: Ouais.
0: Nouvelle question. Vrai ou faux, l'eau d'Évian a été la première eau minérale française importée aux États-Unis ?
3: Bon, certainement, oui.
0: Oui, c'est la bonne réponse. Tout à fait. L'eau d'Évian a été la première eau minérale française importée aux États-Unis. Fierté locale. Ça vous fait 1 point supplémentaire. Bon, je crois que Évian vous réussit pas. Là, entre le G7 et les questions à la noix que je vous pose, vous allez plus vouloir mettre un pied là-bas.
3: Au moins, j'ai appris quelque chose.
0: Oui, voilà. Non, mais c'est ça aussi qui est bien dans ce jeu, c'est qu'on gagne des cadeaux et puis on apprend des choses tous ensemble. Moi, le premier, est-ce que j'ai les réponses ? C'est moi qui trouve les questions, mais il y a 10 minutes, je les ai pas les réponses. Hein. Ça, faut aussi que je le rappelle. Allez, restez avec nous, Laurent. Dernière épreuve pour vous, après Florent Pagny. Tiens, lui aussi, c'est un gars du coin, Florent Pagny. Il a grandi à Bonneville. C'est sa chanson « Je sais qui je suis ». À écouter, belle journée. Ici, Pays de Savoie est avec vous en ce jeudi.

0: Magnifique, la voix de Florent Pagny, c'était Je sais qui je suis. Vous écoutez ici Pays de Savoie et vous gagnez 100 euros avec nous au 0806 00 10 10. Vous jouez à nos côtés dans le Roblox Show, 0806 00 10 10. Nouvelle épreuve dans quelques secondes et l'actu locale dans moins de 10 minutes.
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0: Laurent est toujours avec nous. Laurent, vous avez marqué 5 points pour le moment depuis que vous jouez à nos côtés. Dernière épreuve, l'épreuve surprise. Je vous fais jouer au jeu de la mise. Le principe est simple. J'ai 3 questions à vous poser, 3 thèmes différents. Et c'est vous qui répartissez le nombre de points que vous voulez miser sur les différentes questions. J'ai le thème nature, le thème bande dessinée et le thème géographie. 6 points misés au...
4: La géographie.
0: Ouais, vous voulez miser combien sur la géographie? Tiens, vous avez 6 points misés au total.
4: 3
0: points sur la géographie, on est parti. Si je visite le Grand Canyon, dans quel pays suis-je?
4: États-Unis.
0: Oui, voilà, on est aux États-Unis. 3 points pour vous. Il vous reste 3 points à miser et 2 questions. Question BD et question nature. Question nature, tiens, vous misez combien?
4: Allez, 3 points.
0: Allez, 3 points. Allez, quel arbre est emblématique du Japon? On l'appelle Sakura. Ouais, un arbre emblématique du Japon. Il y a beaucoup de gens qui vont là-bas juste pour voir cet arbre fleurir.
4: Bah, c'est le cerisier, alors.
0: Oui, tout à fait, c'est le cerisier. C'est un, ils ont beaucoup de cerisiers, des cerisiers d'ornement. Voilà, 3 points. Eh ben super, bon bah c'est fini. Vous voulez, alors vous vouliez pas de ma question BD?
4: Bah, si vous voulez la donner, je prends 3 points alors.
0: vous êtes bon en négociation, vous Laurent, hein, mais de toute façon.
4: Mais ça ne marche pas, j'ai tout visé.
0: Non, mais vous savez quoi, si vous avez la bonne réponse, vous avez quand même 1 point. D'habitude, on peut pas avoir plus de 6, mais là, vu que c'est perdu de toute manière. Bah, ouais. Je vous en mets un en plus. Parce que là, vous avez combien? Vous avez 11, ouais. Question bande dessinée. Dans quelle ville, je recommence parce que j'ai particulier, dans quelle ville habite le personnage Donald? Est-ce qu'il habite New York, Donaldville, Los Canardos ou Miami Key?
4: J'en sais rien. Donaldville, allez.
0: Eh ben ouais, il habite à Donaldville. C'est à la classe,
4: quand même. Alors, c'est la chance.
0: Non, mais c'est comme si vous habitiez à Laurentville.
4: Voilà, c'est ça.
0: Ça, c'est quand même la classe, hein. Mais Donald, ouais. Lui, il s'en fout. Je vous donne ce point bonus, très bien. Donc, ça vous fait un total de... Je sais plus combien ça vous fait.
4: 12, je crois.
0: Ouais, un truc comme ça.
4: Ouais, mais fallait battre 14.
0: Ouais, c'est ça.
4: 14, c'est bien.
0: C'est demain le bac de les épreuves anticipées de maths, je suis pas prêt. Je vous avoue que je suis pas prêt du tout, au niveau calcul, je suis nul. Mais tout ce que je sais, c'est que ce sera pas assez, Laurent, mais vous êtes bien battu.
4: Oui, c'est bien. C'est très bien, je suis content d'avoir joué. Puis bon. Je voudrais dire un petit coucou à ma chérie, qui se repose bien. Voilà.
0: Eh ben coucou, on lui fait un gros bisou. Merci à vous Laurent, merci d'avoir joué avec nous. Vous étiez un super candidat, j'ai passé un très bon moment à vos côtés. Et pour que je sois l'homme le plus heureux de cet univers, dites-moi quelle est votre radio locale en Savoie et en Haute-Savoie.
4: Ici, Pays de Savoie.
0: Merci Laurent, je suis comblé. Dans moins de 5 minutes, toute l'actu locale et puis les Gypsy Kings à écouter. 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

0: Ici Pays de Savoie avec les Gypsy Kings. Il est 11h59, dans quelques minutes maintenant, vous allez retrouver votre duo de midi, Éric Bastien et Valérie Damido, pour notre jeu Au Taquet.
1: J'ai trois candidats. C'est le final countdown pour Éric Bastien. Si aujourd'hui il n'a pas de candidat, demain la finale, c'est tout pour moi. Qu'est-ce que ça, ça va?
2: Allez. Je suis nul, nul de chez nul, mais je ne désespère pas, oui, oui. Aujourd'hui, j'en ai un qui va gagner.
1: Allez,
2: oh, ouais. Oui.
1: Allez,
2: oh oui.
1: Allez, allez, à tout de suite, mes chéris, pour au taquet.
3: L'espoir fait vivre.
0: Ah, ils sont en forme, à tout de suite.
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0: Excellent jeudi, vous écoutez Ici, Pays de Savoie, midi. Ici Pays de Savoie, première radio sur l'actu locale, Clara Vincent.
5: Préparez-vous à quelques bouchons et autres complications pour vous qui habitez à Évian ou traversez la frontière avec la Suisse régulièrement. À quelques jours du sommet du G7 dans la ville thermale, lundi prochain, les premières mesures de restriction entrent en vigueur dès aujourd'hui, avec notamment la mise en place d'une zone rouge interdite d'accès, sauf pour les habitants, et d'une zone bleue qui, elle, reste accessible, mais sous conditions. Avoir son fameux pass G7 notamment. Et déjà ce matin, c'était un peu la galère.
6: Bonjour. Super. Merci. C'est bon.
7: Pas trop compliqué.
6: Bah jusque ouais. Maintenant là, ça va. Après on va voir.
7: Vous êtes partie plus tôt.
6: Allez-y madame. Ah ouais, 45 minutes.
8: Ça fait bouchon.
9: Alors, non, vous pouvez pas. En général, il y a un justificatif qui est pas bon. Retournez à la mairie et expliquez-leur.
10: Non, je retourne rien du tout. Si ça recommence, on a déjà fait 4 fois à la maison, 1 fois à la mairie. Ça a jamais marché leur système.
7: Qu'est-ce qui se passe? Vous pouvez pas rentrer?
10: Allez. Non, mais bon.
9: On va faire le tour.
10: Bref, allez, je préfère pas m'étendre, ça sert à rien.
7: Bon, le pass, vous l'avez?
11: Oui, on est bien obligé pour aller travailler et je pars au travail 1 heure plus tôt que d'habitude pour être sûr de pas être en retard.
7: C'est embêtant, c'est...
11: Un petit peu embêtant quand même dans notre organisation, mais ça fait partie, c'est comme ça.
7: Il faut faire avec.
11: On n'a pas le choix, il faut faire avec.
7: Bon courage.
11: Merci.
5: Voilà quelques automobilistes au micro de Richard Vivion ce matin. Au total, plus de 35 000 passes G7 ont été délivrés selon la préfète de la Haute-Savoie. Emmanuel Dubé, qui était notre invité ce matin, interview à retrouver sur notre site ici.fr. Et notez aussi que pour les frontaliers, seuls 7 points d'accès entre la France et la Suisse resteront ouverts, notamment Bardonnay, Perly ou encore Meyrin. Attendez-vous à quelques perturbations dès ce soir en rentrant du travail. Toutes les infos sur ces restrictions à retrouver là aussi sur notre site ici.fr.
0: Un incendie hier matin en Savoie à Notre-Dame-des-Millières.
5: Oui, une grange et une maison attenante ont été touchées par les flammes. 2 familles qui habitaient les lieux ont dû être relogées. 7 personnes en tout. 4 d'entre elles, dont 3 enfants, ont été intoxiquées par les fumées et elles ont été transportées à l'hôpital. Et puis on apprend ce matin la mort du navigateur normand Charlie Dalin, vainqueur du dernier Vendée Globe. Sa famille vient de l'annoncer. Il avait 42 ans. Il est décédé des suites d'un cancer de l'intestin. Pas de prison pour Patrick Bruel, comme l'avait pourtant requis le tribunal de Nanterre. Le chanteur a en revanche été mis en examen pour viol et agression sexuelle. Il a également été placé sous le statut de témoin assisté.
0: Les cartes Panini font fureur dans les bureaux de tabac.
5: Oui, c'est la véritable ruée ces derniers jours, alors que démarre aujourd'hui au Mexique la Coupe du Monde de foot. Alors cet engouement pour les fameuses vignettes Panini s'explique sans doute par la fin du partenariat avec la FIFA en 2031. Conséquence, les albums Panini Coupe du Monde vont disparaître et donc de nombreux bureaux de tabac se retrouvent carrément en rupture de stock. Vous l'avez constaté, Mélanie Tournardre à Chambéry.
12: Je vais essayer de trouver un album ou des vignettes au tabac du château. Bonjour.
13: Bonjour. On est en rupture de stock, que ce soit les albums, les vignettes. C'est parti vite, il y en a qui prenaient par dizaines même.
12: Des dizaines de sachets?
13: Oui, et on n'est pas à mesure de satisfaire toutes les demandes.
12: On va faire quelques mètres dans le centre-ville de Chambéry, pour voir si dans un autre tabac-presse, on trouve des livrets Panini.
14: Bonjour madame.
12: Il n'y a plus un album chez vous?
14: Ouais, beaucoup de demandes. Tout le monde cherche la carte de Ronaldo, de Mbappé.
12: Vous vous attendiez à un engouement pareil ou pas?
14: 4 ans en arrière, non, c'était pas aussi important.
12: Je vais tenter ma chance au tabac jaune, rue Croix d'Or. Peut-être que là, il en aura. Bonjour.
15: Bonjour.
16: Il m'en reste quelques-uns.
12: Ça part comme des petits pains, en fait.
16: Comme des petits pains. On en a vendu 700 étiquettes à coller. Tout le monde collectionne, de 5 ans à 77 ans.
12: Bon, bah c'est bien pour les affaires au moins.
16: C'est parfait pour nous. J'ai des clients qui viennent tous les jours en acheter.
3: Mais dis-toi, t'as trouvé un album Panini, le Graal.
8: Oui, j'ai eu la chance dès les premiers jours de son ouverture.
3: T'as combien de cartes ?
8: J'en ai environ 260. J'échange avec mes amis, c'est pour ça que j'ai réussi à avancer.
3: C'est 1,50€ quand même à la pochette de cet autocollant. Il en faut 980 différents pour remplir cet album Panini. C'est sûr que c'est un budget.
5: Ça, c'est clair. Mélanie Tournadre, le Savoyard Alex Baudin est toujours jaune pour est toujours en jaune pour entamer cette cinquième étape du Tour Auvergne-Rhône-Alpes aujourd'hui. Au programme, un parcours de 195 km entre la Loire et l'Ain. Le départ se fait d'ici 3/4 d'heure. La météo.
0: On attend du soleil, des nuages aujourd'hui sur nos pays de Savoie. Alternance entre les deux. En montagne, là, ça pourrait être un peu plus nuageux. Ces nuages pourraient rester accrochés sur les reliefs. 23 degrés pour les maximales à Chambéry. Vous aurez 21 degrés à Annecy et à Bonneville. Si vous voulez un peu plus de chaleur, vous avez juste à patienter parce que Météo France nous annonce que les températures vont grimper dans les prochains jours avec du soleil toujours présent.
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17: Bonjour la France, j'espère que tu vas bien la France. Ah, comment ça va Éric Bastien? On est
18: ça
17: jeudi.
18: Va super. Mais attends, c'est l'avant-dernière manche de la semaine.
17: Eh, t'as pas de candidat?
18: J'ai pas un candidat. J'ai été nul toute la semaine.
17: Le Damido Land est en tête depuis le début de la semaine. J'ai en effet remporté toutes les manches. Il ne te reste
18: comme
17: qu'aujourd'hui.
18: Toujours,
17: oui, bon, c'est pas grave. Et il te reste aujourd'hui.
18: Bon, j'y crois plus, vous savez. Au bout d'un moment, je suis tellement désespéré.
17: Mon chat. Alors, sachez que cette semaine, la finale c'est demain, mais cette semaine j'ai expliqué ce que vous alliez gagner demain pour les gagnants. Alors le premier prix c'est un séjour pour deux personnes à l'occasion de la 65e édition du Mondial La Marseillaise à Pétanque. Donc vous allez dormir à l'hôtel Villa M à Marseille, un petit 4 étoiles, on est pas mal, hein, j'ai envie de dire. Vous aurez évidemment les petits déjeuners et les dîners inclus et vous aurez aussi plein de cadeaux, des jeux de triplettes, des sacs, des polos et surtout 100€ de carburant pour prendre la route. Alors, si on ne gagne pas ce séjour magnifique dans la capitale phocéenne, qu'est-ce qu'on gagne?
18: Bah, on part
17: qu'est-ce
18: toujours avec le sourire. Vous parlez du petit déjeuner qui sera offert à la Villa M. Est-ce que vous savez que dans ce petit déjeuner,
17: bien sûr,
18: il y a des croissants, il y a des pains au chocolat, il y a des œufs brouillés,
17: des chocolatines.
18: C'est normal, les chocolatines pour ceux que voilà, qui aiment. Il y a de la confiture, du pain, mais il y a surtout un café préparé avec amour et humour. Celui de Joe Malango qui en personne s'est engagé entre deux parties de pétanque à vous servir ce petit café.
17: Eh ben c'est magnifique. Allez.
18: Je vous ai pas dit que c'était une cafetière quand même qui était gagnée.
17: Cafetière, 32 dosettes, 6 verres en verre. Voilà, la légende.
18: Ouais.
17: Allez, jingle, on accueille nos candidats. Bonjour les amis.
18: Bonjour.
19: Bonjour.
17: Voilà. Comment ça va Mireille?
19: Bonjour Valérie. Bonjour Eric.
18: Bonjour Mireille.
17: Alors Mireille, elle joue avec les 6 Vaucluse.
19: Oui.
17: Tu habites à Pernes-les-Fontaines.
19: Tout à fait.
17: Alors, comment qu'on appelle les habitants de Pernes-les-Fontaines?
19: Les Pernois et les Pernoises.
17: Oh, c'est bien ça. Alors, tu as 73 ans, tu as un chéri qui s'appelle Alain.
19: Oui.
17: Voilà, t'as vu, je sais tout de toi, tout. Tu as 2 enfants, Damien et Fabrice, et tu as 4 petits-enfants, du 2. C'est bien.
19: Oui.
17: Ça t'occupe ça, non?
19: Non, ils sont grands.
17: Oui, mais enfin, tu t'en es occupé, hein, j'imagine.
19: Ah oui.
17: Oui,
19: il y a longtemps.
17: Ils sont grands. Ben oui, Laure, 25 ans, Fanny, 20 ans, Hugo, 24 ans, et Naïcia, 21 ans. Oui, c'est sûr qu'ils sont grands. Alors, tu as un petit chat. Comment s'appelle le petit chat?
19: Opal.
17: Oh, bon, c'est bien, ça. Alors, Mireille, évidemment qu'on t'appelle Mimi, ça, c'est sûr. Mais il paraît qu'on t'appelle comme ça.
18: Zaza. Ah bon?
17: Pourquoi t'appelles Zaza? Mais pourquoi Zaza? Tu mets les plumes et tu descends les marches? Comment ça se passe?
19: Non, c'est mes collègues qui m'appelaient comme ça parce que je m'appelais Zanetti à l'époque.
17: Zanetti, okay.
18: La grande Zaza.
17: La grande Zaza. Alors, tu es retraitée, mais tu étais postière.
19: Oui.
17: Alors, t'étais en vélo ou en voiture?
19: En voiture.
17: Voilà.
18: Je pense toujours au film.
17: Ah bah moi je pense
18: quand
17: toujours au film.
18: Torchés,
17: évidemment.
18: Hein, bien sûr.
17: Alors t'as quand même fait beaucoup de métiers différents à la poste. Hein. Tu es au service bancaire, au guichet, chef d'équipe. Et petite, tu voulais être institutrice. Qu'est-ce qui s'est passé du coup? T'as pas fait institutrice, non? Je t'ai pas, finalement.
19: Non, parce qu'en fait, on m'avait proposé une classe verte à Villard-de-Lans.
17: Ouais.
19: Et après, il fallait que j'attende qu'on m'appelle. Ah. Donc, j'ai préféré avoir un travail plus sûr. Voilà.
17: Eh ben, t'as bien raison, Mireille. Alors, ma Mimi, on va marquer tout de suite le premier point avec la première question, vrai ou faux. Une petite ambiance de voiture. Tiens, allez. Enfin, on n'est pas obligé.
18: Non, bah non,
17: Ange, Ange, t'embête pas.
18: Ça, c'est une ambiance de voiture.
17: C'est le générique de Top Gear.
18: Ah, voilà, c'est ça.
17: Voilà. Alors, écoute bien cette info, Mireille. Une femme en déambulateur a été flashée par un radar en Allemagne. Est-ce que c'est vrai qu'une femme en déambulateur a été flashée par... Ah ben, dis-donc, elle me dit vrai, j'ai même pas dit le top chrono, celle-ci. Ah ben, écoute. Oui, c'est vrai. Figure-toi qu'une femme est apparue sur la photo d'un radar. Bon, elle était quand même à 42 km/h.
18: Ah oui, quoi,
17: voilà, ben, bien sûr, voilà.
18: Non, mais c'est du déambulateur de compétition, ben, 42 km/h.
17: Mamie, c'est la conductrice la plus rapide, sans permis et sans moteur. Voilà, hop là.
18: De toute façon, quand on ira à l'EHPAD des Mimosas avec Valérie, on se fera des courses de chaises roulantes et de déambulateurs. On l'a déjà réservé.
17: Alors. Premier point pour Mireille.
18: Nathalie est avec nous. Bonjour Nathalie.
20: Bonjour Eric, bonjour Valérie, bonjour
18: Mireille. Ouais, Nathalie, on reste dans le sud, hein, parce qu'elle est dans le Vaucluse, t'es dans le Gard, vous êtes quasiment voisines les deux là.
20: Ben, tout à fait.
18: Bah, voilà. T'habites à Montignac dans le Gard, et en plus vous aurez quelques kilomètres à faire pour aller à Marseille. On reste en famille du sud, hein, aujourd'hui. Alors Nathalie, on va faire connaissance un petit peu avec toi, célibataire, si j'ai bien compris, Nathalie.
20: Tout à fait.
18: Voilà, bien, heureuse, tout va bien, fils, qui est déjà grand, quel âge il a, Louis?
20: 21 ans.
18: 21 ans, qu'est-ce qu'il fait? Il est encore dans les études ou il travaille?
20: Il finit ses études, il passe son BTS commerce là, okay. En ce moment.
18: BTS commerce, on lui souhaite plein de courage et bonne chance pour le BTS. Un petit chat?
20: On va croiser les
18: doigts. Bah oui, comment il s'appelle?
20: Un petit chat.
18: Comment il s'appelle,
20: oui.
18: Petit chat?
20: Comment
18: Rafale.
20: Rafale.
18: Ah ouais? Oui. Pourquoi Rafale?
20: Parce qu'il se jette très vite sur la nourriture.
18: Ah oui.
17: Ah oui.
18: T'aurais pu choisir Morphale du coup, mais oui, bah, Rafale, ouais, c'est sympa. Ça. Alors, tu étais secrétaire comptable, et alors, il y a un souvenir sympa juste avant de jouer, parce que t'as fait, vous savez, on parle souvent des jobs d'été, là. Les jobs d'été vont arriver.
17: Exactement.
18: Est-ce que tu peux me parler de ton meilleur souvenir, ton meilleur job d'été à toi, Nathalie, c'était il y a quelques années, c'était quoi?
20: Alors, quand j'ai travaillé dans de la restauration rapide sur les restaurants d'autoroute,
18: okay.
20: Parce que je faisais la plonge à l'époque et qu'une fois qu'on avait fini le service, il fallait la nettoyer et que pour nettoyer la plonge, on avait des gros tuyaux et que du coup, on nettoyait pas que la plonge.
18: Ah
20: voilà.
18: Ouais. Ok. Non, mais c'est un beau souvenir.
20: On se rafraîchissait à la fin du
18: soir. J'ai bien compris. J'ai compris. Et petite, tu voulais être poubelleuse. Ah, c'est parce que tu disais poubelleuse. Parce que ton papa, il faisait ça, en fait.
20: C'est ça. Mon père était poubelleur. Enfin, éboueur.
18: Éboueur, oui.
17: Et oui, mais quand même.
20: Et donc, du coup, moi, quand j'étais petite, ben, je voulais être comme papa, poubelleuse.
17: Moi aussi, je disais poubelleuse.
18: Trop mignon. Bah trop mignon. Oui. Nathalie, sois la bienvenue. Nous, on sait accueillir les gens, hein.
21: Nathalie.
18: Voilà, on est comme ça. Nathalie, je t'en prie. Voici une première question pour un point avec un extrait de Bill Baxter.
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17: Ouais.
18: Alors, ce qui est terrible, c'est qu'on a une génération de sagesse en face de nous qui nous regarde, on se demande ce que c'est. Évidemment, c'était il y a longtemps, Bill Baxter.
17: Oscar et Noémie savent très bien qui c'est Bill Baxter, n'est-ce pas,
18: ça
17: les
18: va,
17: amis?
18: Les stagiaires, bonjour.
23: Bonjour.
18: Bonjour.
17: Voilà, bon, voilà. Vous avez reconnu Bill Baxter, évidemment.
18: Ouais,
23: bien sûr. Bien sûr. Je n'ai pas reconnu.
17: Mais voilà.
18: C'est le cousin de Jules.
17: Allez.
18: Bill Baxter, bébé, quand même. Enfin, bref. Le département de Paris, puisque Bill Baxter chantait Paris, est le plus peuplé de France. Vrai ou faux, top chrono, 5 secondes.
20: Le plus peuplé de France,
18: oui.
20: Vrai.
18: Ouais. Nathalie, c'est faux. Je t'explique. Le département le plus peuplé de France, c'est le Nord, avec 2,6 millions d'habitants devant Paris, qui est un département à part entière, le 75, qui compte 2,1 millions d'habitants. L'ensemble de la région Île-de-France est 14 millions d'habitants.
17: Eh oui, mais là, c'est
18: que Paris.
17: Alors, ça fait un point pour Mireille, pas de point pour Nathalie. Et là, tout de suite, on va écouter ma chérie, ma chouchoute, ma préférée. On va écouter Clara Luciani. Et comment ça s'appelle le titre de la chanson, Oscar? La grenade?
18: Comment t'as dit?
17: Ah, bah on lui ouvre pas le micro, alors comment ça s'appelle?
23: La grenade.
17: Allez, vous écoutez ici, on vous aime, on écoute Clara Luciani.

0: prends garde.
1: La Grenade, Clara Luciani, qui est de Martigues d'ailleurs, elle aussi, elle est du sud, des Bouches-du-Rhône. Hein. On reste dans le sud, c'est la thématique du jour.
0: Ah, mais au moins il fait beau là-bas, les jingles.
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0: Et nous sommes au taquet avec Mireille, qui a un point, qui joue avec ici Vaucluse. Elle a un chéri qui s'appelle Alain, et elle l'a rencontré, parce qu'elle était avec des copines célibataires. Bon, elle regardait un site de rencontre,
1: ouais.
0: Était tombée sur la photo d'Alain, et qu'est-ce que t'as dit ?
3: Mais je le connais.
0: Et tu le connais ? Et alors, qu'est-ce que t'as fait ?
3: Et eh bien alors on est entré en contact et effectivement je l'avais rencontré dans un magasin.
0: Ah, mais en plus il bossait dans la même entreprise qu'une amie à toi.
3: Oui.
0: Alors comme tu es Sherlock Holmes. Oui, Mireille elle a fait Sherlock Holmes. Elle a appelé sa copine, elle lui dit du dos, le petit Alain là qui est pour moi le souci. Et puis t'as fait une petite enquête ma petite Sherlock Holmes, qu'est-ce qu'elle t'a dit ta copine?
3: Elle m'a dit qu'on était différents.
0: Ah, c'est-à-dire? Parce qu'il paraît qu'Alain, il est méticuleux, tout ça, que toi, t'es un peu plus...
1: Bordélique, hein, voilà.
3: Oui, oui, moi, je suis un peu l'inverse.
0: T'es un peu fantaisiste, quoi.
3: Alors, voilà.
0: Et bon, ça n'a pas empêché. Ça fait combien de temps que vous êtes ensemble, maintenant?
3: 7 ans.
0: Oh, mon Dieu. Mais vous êtes mariés ou vous êtes juste ensemble?
3: Non, on est amis, on n'est pas mariés, non. Ouais. On ne peut plus se marier.
0: Comment ça, on ne peut plus se marier?
1: Ils sont dans le péché, ils ont divorcé.
0: Mais qu'est-ce que ça veut dire? Bien sûr que si, on peut se marier, on peut se mettre à genoux, offrir des bagues. Alain, écoute-moi bien.
1: C'est toujours possible à la mairie.
0: Tu peux te mettre à genoux et lui offrir une bague. Alors, tu t'occupes un peu, tu fais un peu de gym douce et un peu de marche. Tu as toujours fait un peu de sport, en fait, hein, pour t'entretenir.
3: Oui, exactement.
0: Mais ça, c'est bien. Parce que ça, même moi, je ne le fais pas. Bien, alors, tu as déjà un point. On va essayer d'en marquer un deuxième. Tiens, je te mets un petit extrait. Ange, t'es prêt? Allez, un petit extrait de Pascal Obispo.
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0: Alors, Pascal Obispo.
1: Qu'on embrasse.
0: Bien sûr, je l'adore. Pascal Obispo, il paraît que c'est l'anagramme de Pablo Picasso. Est-ce que c'est vrai ou faux que Pascal Obispo, oui, c'est l'anagramme de Pablo Picasso? Vrai ou faux?
3: Vrai.
0: Mireille, elle est au taquet. Elle attend pas la fin du chrono. Oui, c'est vrai. C'est exactement ça. Voilà.
1: C'est fort, ça.
0: Et oui, bien sûr. Bravo. 2 points pour Mireille.
1: Nathalie. Oui. Merci d'être avec nous, Nathalie. On aime ton prénom, Nathalie. Je vais vous le faire jusqu'à 13h.
0: Tu vas nous foutre du béco jusqu'à la fin de l'émission.
1: Ah oui.
0: Ok, d'accord.
1: C'était quoi le jour?
5: Moi, ça me dérange pas.
0: Ouais, ah bah c'est bien.
1: Si ça te dérange.
0: J'ai envie de te dire, c'est bien d'avoir une chanson à son nom, hein.
1: Bah oui.
0: Ouais.
5: Tout à fait.
0: Oui.
1: Valérie.
0: Non. Moi, j'ai Valérie par Amy Winehouse.
1: Quoi?
0: Amy Winehouse a fait un tube qui s'appelle Valérie que Mathilde va trouver qu'on te fera écouter.
1: C'est pas possible.
0: Et toi, t'as une chanson aussi. C'est Les États d'âme sont pour moi, Eric.
1: Les états d'Amérique. Merci,
0: mais
1: c'est
0: j'adore.
1: Un peu, c'est vieux ça, quand même.
0: Oui, c'est vieux,
1: bon.
0: Voilà.
1: Bah oui. Nathalie, alors, on bricole un peu. Oui, on bricole un peu, on sait faire des trous dans le mur et un peu de peinture.
5: C'est ça.
0: Ah, on bricole. Alors,
1: attendez, on nous envoie MacGyver.
5: J'ai été une fervente admiratrice de l'émission de Valérie, et donc du coup, je me suis lancée.
0: Merci, ma chérie.
1: Ouais, non, parce que là, je dis, on fait un trou dans le mur. Mais on m'envoie MacGyver, ça veut dire qu'on est quand même sur un level. On est au-dessus, on est cranté. On est cranté quand même quand on sait faire du MacGyver. On fabrique un frigo avec une allumette. Tu sais qu'elle, tu es capable.
5: Alors, pas à ce point, mais c'est vrai qu'on trouve des petites astuces pour faire tenir une étagère un peu bancale ou...
1: Ah, bien sûr.
5: Voilà.
1: Oui, tu rafistoles.
5: Ça ne demande pas des séries, enfin voilà, on prépare quelque chose, on trouve toujours une astuce.
1: Mais vous savez, Valérie, je profite de cette occasion que Nathalie évoque une émission, là. Voilà. Excusez-moi, vous seriez pas dans le feu des projecteurs à la rentrée,
0: mais
1: vous?
0: Mais si, bien sûr que oui.
1: Vous êtes de retour sur M6?
0: Mais oui, je vais encore faire un appel à candidature pour les maisons, vous allez voir.
1: Madame est sur M6 à la rentrée.
0: Elle va bricoler,
5: comme ça.
0: Hey, mon chat, je t'appellerai pour les conseils.
1: Bon, Nathalie, voilà. Nathalie qui aime beaucoup la réutilisation d'objets. D'ailleurs, tu fais beaucoup de vide-grenier, c'est un point commun avec Valérie, ça aussi, les brocantes, tout ça.
5: J'adore aller chiner.
1: Et puis tu aimes le potager aussi, ça c'est encore autre chose. Les pots, les gouttes, tout ça, quoi. Fait plein de trucs, hein.
0: Bah oui, nos auditeurs sont fantastiques. Ils ont des vies incroyables.
1: Exactement. Alors. Voici ta question, Nathalie. Elle vaut un point, on y va. Et on va parler de girafes. cette sorte de girafe. Moi, je l'affirme. Est-ce que c'est vrai? Est-ce que c'est faux? Top chrono, 5 secondes. Il existerait 40 sortes de girafes, Nathalie.
5: 40 sortes?
1: Vite.
5: Non.
1: C'est trop tard, là. C'est un peu tard, quand même. Qu'est-ce que... Hein? Ah, là, Valérie fait des gros yeux. Hein.
0: Ah ben,
5: oh non, Valérie.
0: Bon, vas-y. Allez, je te donne le point parce que je t'aime bien. Mais
1: moi, ça m'arrange.
0: Maître Coupez, elle va me donner une fessée, tu vois.
1: Non, mais moi, je veux un candidat qui gagne. Donc, bravo, super réponse. Magnifique. Oui, c'était faux. Oh, qu'est-ce que tu étais rapide dans ta réponse, en plus. 4 espèces distinctes de girafes ont été identifiées seulement au lieu de 40. Il y a la girafe du Nord, la girafe réticulée, la girafe Maasai et la girafe du Sud.
0: Bien. Ça fait 2 pour Mireille.
5: D'accord, deux sortes.
1: Mais non, rajoute pas, on t'a déjà donné le point. Ça va.
0: Non, rajoute pas. Fais
1: oui, voilà,
0: profil bas, Nathalie.
1: Oui, s'il te plaît.
0: Allez, un point pour Nathalie, 2 points pour Mireille. Et là, tout de suite, on va marcher seul avec. Avec qui? Avec Jean-Jacques. Noémie
6: Goldman.
0: Jean-Jacques Goldman, je marche seul. Vous écoutez ici. On vous aime. À tout de suite, mes petits canards. Allez, je marche seul.

0: Moi j'ai marché jusqu'à Besançon et Toulouse avec nos deux stagiaires là. Besançon et Toulouse les deux, ils nous viennent à Oscar et comment ?
1: Noémie,
0: voilà, tu te rends compte un peu ce voyage ?
1: Magnifique.
0: On voyage avec
1: Toulouse, ici. J'adore, je connais par cœur. Allez, jingle. Alors,
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1: Nathalie, tu connaissais la chanson d'Amy Winehouse qui s'appelle Valérie ?
3: Eh ben non.
1: Écoute. Eh oui.
0: Ah, c'est énorme!
1: Eh oui!
0: Ah, bah, respect total!
1: Eh voilà!
0: Ah, plus jamais je vous parlerai mal! Hein.
1: Valérie! Voilà, mon petit chat! Alors, Mireille.
0: J'ai pas dit mon dernier mot, je vais te le faire écouter, moi, le mien aussi.
1: Alors, Mireille, tu as 2 points. Mireille, tu joues avec ici, Vaucluse. Tu es dans une région qu'on aime tellement. Et alors, toi, on t'a demandé avec qui tu aurais aimé déjeuner de connu. Toi, tu as choisi lui.
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1: Tu as adoré Jean Ferrat,
5: hein ? Oui.
1: Ah oui, j'adore aussi. Très beau. Ah là là, est-ce que tu es prête à jouer au quiz musical ?
5: Oui, j'ai un peu peur, mais bon.
1: Non, alors, ma petite chérie, Mimi, il ne faut pas avoir peur. C'est le nouveau jeu qu'on a essayé hier. On va te faire écouter un disque en vitesse, pas forcément la bonne vitesse, mais c'est super simple. Je te jure, on n'a pris que des gros tubes. Écoute bien, je vais te faire écouter le premier. Il y a 2 points à marquer. Premier tube, écoute bien, le voici.
0: On adore.
5: Oui, c'est Joe le taxi.
1: Joe le taxi. Et qui chante Joe le taxi, top chrono?
5: Vanessa Paradis.
1: Mais cette Mireille, elle est plus rapide que l'éclair. Oui, c'est Joe le taxi. Alors, Joe le taxi, c'est sa vie.
0: C'est mieux comme ça.
1: Tu rames au mambo. Alors, premier point. T'as un premier point. Alors, attention. Le deuxième point arrive avec cette deuxième chanson.
5: Voyage,
1: et qui chante, ma chérie? Comment elle s'appelle, la chanteuse?
5: Jeanne Masse.
0: Oh, bah bien sûr!
1: Oh non!
0: Mais voyage de Jeanne Masse, c'est bien connu!
1: Non, c'est voyage. Mais c'est Désirless!
5: Voyage!
0: Coupe de cheveux, là!
1: Bon, eh ben, tu as un point, c'est déjà bien, c'est pas mal, voilà. Allez, voyage, c'est parti.
0: Bon, Nathalie, allez, un petit mot de cuisine, rapidement. Hier, c'était la finale de Top Chef. Est-ce que t'es une Top Chef, toi, Nathalie?
5: J'aime beaucoup cuisiner.
0: Ah, alors?
5: Je dirais pas que je suis une Top Chef, mais j'aime cuisiner.
0: Oh, tu sais. On cuisine en fonction des envies, des saisons aussi. Qu'est-ce que tu nous fais là pour ce 13h? Un petit plat signature de chez toi?
5: Alors là, j'ai rien prévu.
1: Et voilà.
5: Pour midi, je n'y ai absolument pas réfléchi, mais pour ce soir, j'ai prévu de faire un gâteau au citron.
1: Oh là là.
0: Alors, il paraît que t'es quand même championne, genre pizza aux asperges. Ta spécialité, c'est la pavlova. Et ton fils te réclame aussi des lasagnes. Parce qu'elle fait de la pâte maison. C'est pâte maison.
1: Allez.
0: Non, mais les lasagnes, c'est notre plat préféré avec Valérie.
1: Oui, on adore.
0: Tu le sais. Nathalie, on va tenter de t'offrir 2 points de plus. Encore une fois, on est sur ce défi musical. La chanson déraille, ne se joue pas à la bonne vitesse. On passe du 33 au 78 tours. À toi de reconnaître cet artiste.

0: Alors, c'est qui, Mireille? Nathalie, pardon.
1: C'est Jeanne Mas, c'est pas des Virlettes.
2: Mais je pense à bien, parce qu'elle nous a dit Jeanne Mas.
3: Elle nous a dit Jeanne Mas. Oh, Mimi.
2: Mais oui.
3: 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Aïe, aïe, aïe. Allez,
0: alors,
3: deuxième titre.
0: On va tenter le deuxième. T'as vu, hein, c'est que du tube, on rigole. Franchement, on passe un bon moment et c'est facile. On est là pour vous faire plaisir et puis surtout vous aider à partir à Marseille. Ah, c'est parti.

0: vous êtes bien sûr ici, hein, tout va bien. Qui chante Top Chrono ?
1: Quand la musique est bonne, de Jean-Jacques Goldman.
0: Et bien sûr, mais oui.
2: Et bonne.
0: Et je salue vraiment encore une fois toute l'équipe technique qui a préparé ces petits sons. C'est très bon, c'est bien marré, on le refera.
2: Alors, Nathalie 3, Mireille 3, égalité parfaite, c'est magnifique. Là, maintenant, c'est l'heure de la réclame, mais pas que. C'est aussi l'actualité dans vos régions grâce aux 44 locales de votre radio ici. A tout de suite. 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
4: Et je vous emmène à la chambre, Maurienne, pour l'ouverture de la vêtementerie. Une friperie solidaire avec un double objectif. Acheter des vêtements neufs de qualité à moindre coût et un but écologique, bien sûr. C'est Sanji Ramboatiana, directeur de l'association Les Ateliers de Maurienne, qui nous donne la promotion du mois de juin.
5: C'est, on lance un dé, si on tombe sur le 1, on a 10% de réduction. Si on tombe sur le 6, on a 60%. Entre, bien sûr, on a 20, 30, 40, 50. Donc régulièrement, on met en place des promotions pour permettre que la mode soit accessible à tous. Et puis, il y a une deuxième idée derrière, c'est aussi que il y a tout le phénomène de la fast fashion qui fait que derrière, la consommation textile a des impacts écologiques très importants. À chaque fois qu'on rachète un produit, en fait, on limite l'impact.
4: Inauguration de la vêtementerie à la Chambre Maurienne aujourd'hui. Elle se trouve rue de la Liberté et elle sera ouverte les jeudis et samedis.
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2: Alors, je vous rappelle que le Grand Prix de demain, c'est un séjour pour deux personnes à l'occasion de la 65e édition du Mondial, la Marseillaise à Pétanque. Vous dormirez à l'hôtel Villa M à Marseille, une petite 4 étoiles, et je pense que j'ai été voir, c'est très très beau.
0: Et c'est pas cher. Pas cher.
2: Oh là là là là, pardon Marseille, je t'aime. 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Jingle, reprise des hostilités.
0: Alors on fait la maline avec Amy Winehouse.
2: Ouais.
0: Moi aussi.
7: C'est un dame son pour moi, Eric, comme les États d'Amérique.
2: Oui, alors, excuse-moi.
0: On salue tous les Eric.
2: Oui, hein. Très bien. On salue tous les Eric, on l'adore. Mais je veux dire, moi, c'est Amy Winehouse.
0: Voilà. Oui, moi, c'est Luna Park.
2: Oui, mais moi, c'est Amy Winehouse.
0: Ouais, moi, c'est Luna Park.
2: Oui, mais moi, dans le monde entier, elle a chanté Valérie, tu vois. Okay. Voilà. Allez. La classe.
0: Allez, c'est bon, je m'écrase.
2: Voilà, bon.
0: Tu as toujours raison, tu m'énerves.
2: Évidemment. Bon, alors Mireille et Nathalie ont 3 points chacune. Mireille, alors il paraît que comme ça on bricole pas, c'est Alain qui s'en charge.
8: Oui.
2: Voilà, on fait pas de jardinage, on fait juste un peu, on récolte les fruits. C'est Alain qui se charge du reste.
8: Oui.
2: Et puis la cuisine, c'est Alain aussi. Dites donc, t'aurais pas tiré le gros lot, toi?
8: Si.
2: Qu'est-ce qu'il y a dans ton jardin? Parce que je vois que tu récoltes les fruits et les légumes. Qu'est-ce qu'il y a dans ton jardin?
8: Il y a des fraises, il y a des plantes aromatiques, il y a des poireaux, il y a des asperges, des courgettes, des tomates, des pommes de terre.
2: Il y a Alain qui est à côté qui se marre parce qu'il sait que c'est lui qui va cuisiner tout ça, j'ai l'impression. Hein
8: Non, je l'aide quand même, je fais la vaisselle, je fais assistante.
2: Ah, c'est bien. Attends. Il paraît quand même que tu fais de la soupe et des salades. Bon, pas mal.
8: Voilà.
2: Et, oui. Et tu faisais des clafoutis pour tes enfants.
8: Eh oui, les petits-enfants aussi, ils aimaient bien.
2: Et voilà, en revanche, ce que tu fais très bien, c'est l'aide aux devoirs, parce que tu reçois des enfants chez toi, et tu les aides un petit peu à faire leurs devoirs.
0: C'est le principe de la devoir.
8: Prendre confiance en eux.
2: Eh ben oui, eh ben ça c'est bien. Moi j'adorerais faire ça, quand je serai très vieille à la retraite.
0: De faire de l'aide aux devoirs?
2: Bah, t'es pas très vieille, s'il te plaît. On a 10 ans d'écart. Alors, Ma chérie, tu as 3 points. Je vais te proposer tout de suite d'en marquer 3 de plus avec la question à choix multiple. Je te pose la question, je te fais des propositions et tu auras 10 secondes pour me donner ton choix. Tiens, une petite ambiance avec Shakira.
0: Elle a pas fait une chanson sur vous, elle aussi ?
2: Non, Shakira, elle a fait une chanson parce que c'est l'ouverture officielle de la Coupe du Monde de foot aujourd'hui. Alors, on va faire un petit QCM spécial foot. Alors, écoute bien. Non, je te fais les propositions, donc. C'est logique. Combien d'équipes participeront à la Coupe du Monde de football de 2026 ?
8: 48.
2: Ah bah attends, ouais, bah, j'ai même pas proposé, elle me dit 48 celle-ci. Eh bah écoute, il y avait 24, 32, 48 ou juste Éric Bastien, tu m'as dit 48. Eh bah oui, il y aura que 48. Oui, bah oui, elle est tellement rapide cette Mireille.
0: Est-ce qu'on peut prévenir Wendy Bouchard qu'elle commence l'émission à 12h52 aujourd'hui
2: là, parce que la... Oui. Non, mais attention, c'est très important. Pour la première fois, la Coupe du Monde passe de 32 à 48 équipes et il y aura 104 matchs. C'est quand même énorme. Le tournoi débute aujourd'hui avec Mexique, Afrique du Sud. Et la finale, ça sera le 19 juillet à New York. Donc c'est parfait, tu as 6 points ma petite Mimi.
0: Premier match des Bleus, c'est mardi. Et ouais, tous les matchs des Bleus sont retransmis et à suivre sur votre radio ici, et toutes les images sur ici.fr.
2: Magnifique.
0: Nathalie, elle aussi est investie dans l'associatif, figurez-vous. Tu fais partie de l'association Lire et Faire Lire. Tu peux nous en dire un petit mot, Nathalie ?
9: Alors ben, c'est une association qui est nationale. Donc moi je dépends de l'association du Gard. Et en fait qui consiste à aller lire des histoires aux enfants en centre de loisirs et en école. Moi, j'interviens en école, en classe D'accord. de CP, le vendredi après-midi.
0: C'est génial. Donc, tous les vendredis, tu vas lire des histoires aux petits bouts de choux qui ont 6 ans, qui sont au CP.
9: C'est ça.
0: C'est génial. Ce sont des livres que vous trouvez en brocante, en plus, généralement ?
9: C'est des livres que je chine et j'essaye d'être sur le fil de l'actualité de la maîtresse, de suivre son...
0: Oui, le programme, j'ai bien compris.
9: Le programme, voilà.
0: Bah, bravo, c'est super sympa pour les enfants. Tu collectionnes, et on va écouter un extrait de Juliette Armanet, et on va comprendre ce que tu collectionnes. La petite carte postale. Tu collectionnes les vieilles cartes postales.
9: C'est ça. Alors, pas toutes les cartes postales, celles de village qui me tiennent vraiment à cœur.
2: Ah, ben ça, tu dois bien t'en trouver pas mal dans les brocantes.
9: Alors, oui, mais moi, c'est des tout petits villages. Donc, du coup, on trouve les... Alors, j'en ai de Nîmes, par exemple, puisque je suis du Gard.
0: Ben oui.
9: Mais après, les petits villages, c'est plus compliqué à trouver.
2: Ah oui.
0: Montignac, d'où tu es, ouais.
9: Voilà, Montignac, et puis il y a un petit village en Auvergne qui s'appelle Pébron.
0: Aussi.
9: J'ai des cartes d'Uzès, j'ai des cartes du Pont du Gard, du Gros du Roi, de Nîmes.
0: Ah ouais, c'est super. Alors...
2: Uzès, on embrasse Didier Gustin, mon petit chat.
0: Oh mon Didier.
2: Il doit être
0: bisous.
2: Dans sa piscine avec son cocker, là. Non,
0: mais alors, vous savez qu'en plus, alors, ce qui est exceptionnel, c'est que tu as une carte postale, je te laisse nous en parler, qui est très émouvante pour toi.
9: Celle de Vébron ?
0: Bah, celle où on voit ton papa ?
9: C'est tout à fait. C'est celle de Vébron, en fait, qui est une vieille carte postale que j'ai trouvée. Et mon papa, quand je lui ai montré cette carte, il me dit, mais regarde, c'est la voiture. Alors, forcément, je ne savais pas, puisque j'étais pas née, mais c'était la voiture de mon grand-père et la voiture de mon oncle, avec, du coup, tous les enfants qui sont sur la place. C'est mon père avec tous ses frères
0: et sœurs. Son papa petit, en fait.
2: Oh, c'est génial.
0: C'est trop mignon.
2: C'est trop mignon.
0: Ah, collector, celle-là, extraordinaire. Allez, nous allons jouer, Nathalie, pour t'offrir 3 points de plus. C'est une question à choix multiple. On va pas parler de foot, non. On va parler de baccalauréat. Tu nous as dit que ton fils Louis a 21 ans, il est sur le BTS. Là, on va parler d'études avec le bac. Et ce jeudi marque aussi le coup d'envoi des épreuves de français du bac.
2: Eh oui.
0: Ça va les stagiaires, c'est pas encore le bac là, hein ? C'est pour quand ? Salut, comment vous appelez ?
2: Ah oui, on a switché de stagiaire. Là, nous avons Colin et Joseph.
0: Alors, vous êtes en quelle classe ?
10: En seconde.
2: C'est bientôt dans le bac. Il y a l'année prochaine.
0: Déjà. Alors, ce jeudi donc marque le coup d'envoi des épreuves de français du bac. Mais sais-tu, Nathalie, et vous qui nous écoutez, ce que signifie alors

0: baccalauréat. Baccalauréat en deux mots qui évoque la baie ou la couronne de laurier, symbole de victoire, notamment dans l'Antiquité. Bravo.
1: Allez, 6 points pour Mireille, 6 points pour Nathalie. Et là, tout de suite, alors là, bac in 1991.
0: Baccalauréat,
1: 1991. Oh là là, j'étais enceinte jusqu'aux oreilles. Genesis, I Can't Dance. J'adore Phil Collins, Genesis. Vous écoutez ici, on vous aime, mes petits canards.
0: J'étais toujours pas né en 91, d'ailleurs.
1: Oh, tais-toi.

0: Vous savez à quel point je suis minable dans les annonces de disques,
1: oui.
0: Surtout en anglais.
1: Bah heureusement, on a un animateur.
0: Alors, j'ai fait appel à un professionnel. Il s'appelle Clément, il est animateur sur Ici Tour. Il est dans son stage d'intégration. Bienvenue à Radio France. Bienvenue, Clément.
2: Bienvenue, bonjour, merci. Merci à voir.
1: Alors, qui a-t-on écouté, Clément?
0: Fais-moi une démonstration.
2: C'était Genesis, I Can Dance,
1: voilà,
2: sur votre radio ici.
1: Voilà, mec, il sait parler anglais. Jingle.
0: Écoute, à la rentrée, viens.
2: On est au taquet.
1: Nous sommes au taquet avec Mireille et Nathalie.
0: Merci,
1: qui ont 6 points chacune. Comment ça va, les filles? Vous vous sentez prêtes, là, sur la dernière ligne droite de l'affrontage?
0: De l'affrontation.
3: Hein, qui vivra verra.
1: Ah, qui vivra verra. Qui verra verra. Alors Mireille,
0: déchaînée aujourd'hui.
1: Oh là. Mon petit, la petite Mimi. On parlait d'association. Elle a créé une association aussi qui s'appelle France Adopt. Oh, quelle honte. France Adopt 84. Et c'est fait pourquoi cette association? Raconte-nous.
3: C'est pour le don d'organes et de tissus humains. Alors. Tissu humain, surtout la moelle osseuse.
1: D'accord. Et il paraît que tu as même mobilisé les gens autour de toi, tu as même le professeur Cabrol qui est venu t'aider.
3: Oui.
1: Et ça, c'est bien. Et tu fais des conférences.
3: C'est fantastique.
1: Tu fais des conférences dans les lycées?
3: Je faisais, parce que là.
1: Oui.
3: Maintenant, non. J'ai passé le relais, mais oui. On a fait pour informer avec des gens qui étaient greffés ou des gens qui étaient en attente, et c'est très important.
1: Et
3: il faut y songer, malheureusement, avant qu'il arrive un malheur, voilà.
1: Et donc, France Adopt 84, est-ce que vous avez un site web? Est-ce qu'on peut, est-ce qu'il y a un téléphone, quelque chose pour rejoindre l'association?
3: Oui, mais il faut le chercher sur Internet. Je ne l'ai pas dans la tête.
1: Alors, on va le chercher sur Internet. Je rappelle le nom de l'association France ADOT 84. Et donc, c'est pour les dons d'organes et de tissus. Voilà. Alors.
3: Tout à fait. Merci.
0: Je vous donnerai tout, Valérie. Moi, je vous donnerai tout.
1: Mais je suis pas morte, hein.

0: J'ai pas besoin de toi là, pour l'instant.
1: Mais je vous donnerai quand même.
2: Alors, Mimi, elle collectionne les timbres. Voilà.
3: Oui, aussi avant, plus maintenant.
2: Non, mais tu les as collectionnés, t'en as beaucoup ?
3: Non, je les ai donnés, je fais des albums pour mes petits. Voilà.
2: Ah, c'est mignon. Les albums pour les petits, voilà. Bon, alors, ma petite chérie, vous êtes toutes les deux au même score.
1: Ah oui, on n'arrête pas à les départager aujourd'hui.
2: Et oui, alors c'est toujours le bingo qui départage tout le monde.
1: Oui.
2: Mais enfin, quand même, on va essayer de faire en sorte que vous départagez sur la question cash. C'est une question qui permet de marquer 5 points de plus. Donc écoute bien la question. Ne réponds pas avant la fin du chrono. Hein, voilà, écoute bien. Tellement rapide cette Mimi. Quelle ville française est surnommée la capitale mondiale du parfum?
1: Oh, c'est facile.
2: Stop chrono, 10 secondes. Eh oui. En même temps, t'habites dans le Vaucluse, comment te dire? Évidemment que tu sais la réponse. Eh oui, c'est Grasse qui est dans les Alpes-Maritimes. Et oui, parce que ça fait des années, des centaines d'années, il y a toutes les grandes maisons de parfums, hein, parce qu'ils ont énormément de jasmin, de roses, de lavande, c'est les spécialistes de la culture des fleurs. Donc bravo, c'est Grasse. Donc tu as 5 points de plus, score parfait, tu as 11.
1: Nathalie, c'est le petit coup de pression qu'elle te met là, mais t'inquiète, tu vas les prendre les 5 points aussi, Nathalie. Mais non, on n'est pas inquiet. Nathalie qui habite dans le Gard, à Montignac, on l'a dit, qu'un petit chat qui s'appelle Rafale, qui collectionne les cartes postales, qui a une carte postale collector avec son papa qui est tout petit à l'époque. Alors j'ai vu que tu jouais aussi au loto de village.
4: Oui, j'adore les lotos.
1: Ouais. Alors, il y a des particularités quand, par exemple, il y a des chiffres qui sortent, tout le monde se met à donner des
2: chiffres. Des chiffres
1: qui quoi? Bah, des chiffres, les chiffres qui sortent.
2: Qui sortent. Sortent, ouais, voilà, merci
1: Clément.
2: Eh ben, Clément, il a raison.
1: Ah, mais c'est pas
2: nous
1: possible,
2: sommes
1: ça.
2: Avec des jeunes qui sont en plein stage, qui sont encore à l'école, et toi, des chiffres qui sortent.
1: Ah, c'est pas possible. Mais appelez Maître Capello, faites un coup, faites quelque chose.
2: Non, il y a Clément qui est là, il fait très bien son taf. Voilà. Merci, Citour. Voilà.
1: Bon, alors, bon, c'est quoi cette histoire de la Lozère Saher, l'écu blanc de la Grande Motte, la dromadaire, c'est drôle tout ça?
4: Mais oui, il y a plein de numéros. Le porte-bonheur, le numéro 13. Nos voisins, c'est le 34. Après Montpellier, on a 7. Puisque sur la carte, 7 est après Montpellier, ce qui n'est pas faux en venant du Gard.
1: Ouais.
4: Voilà, on a plein de numéros.
1: Ah oui, je vois le 51. En fait, quand il y a un chiffre qui sort, donc il sort. Voilà, par exemple, 51, tout le monde crie le bon pastis. Voilà, par exemple.
2: Ah oui, moi j'adore les lotos de village, on se marre.
1: Bien sûr. Tous les matins, tu peux pas t'empêcher de regarder ton téléphone. Ça, il paraît que ça, c'est vraiment le truc.
4: Ça, c'est le défaut, c'est comme s'il fallait. C'est les infos modernes. Regarder les réseaux sociaux.
1: Tu scrolles.
4: Ce qui s'est passé la veille, quoi.
1: Bah oui, bah non, mais c'est, bon, on le fait tous. Hein. Et puis, t'es trouillarde. Mais pourquoi? Trouillarde de quoi? Qu'est-ce qui te fait peur dans la vie?
4: Ah, j'ai peur des souris.
2: Ah, les souris. Ça. C'est mignon pour ton souris.
1: On collabore avec
2: elle.
4: Au point de
1: ne
4: pas descendre de la voiture, hein, quand même.
2: Ah oui.
4: Si j'en vois une à côté de moi, par exemple, que je me gare et qu'il y a une souris sur parking, eh ben, je ne sors pas de la voiture. Oui, je vais changer de place.
1: Non,
4: ou attendre que quelqu'un arrive pour éloigner la souris.
1: Ah, c'est à ce point-là, quand même.
2: Mais oui.
1: Je parle bien des stagiaires et Clément. Hein, on collabore ici à la Maison de la Radio et de la Musique avec les souris. Hein, il y en a, regardez sous la table.
5: Non, il n'y en a pas.
1: Ça
5: là.
1: Peut arriver.
2: Moi, je m'en fous, j'adore les souris.
1: Mais non, mais c'est vrai, en plus, c'était pas une vanne. Hein. Ah. Nathalie, on joue pour tenter de marquer 5 points. Allez, vu que c'est ton heure de gloire, Clément, c'est toi qui vas poser la question. La direction, écoute,
5: la dernière, hein,
1: tu sais, c'est le mercato en ce moment, donc fais ça bien. Hein. Vas-y.
5: Donc, comment s'appelle ce petit carnet de papier parfumé qu'on plie en accordéon avant de le brûler pour désodoriser une pièce?
1: Voilà, il faut envoyer le chrono.
4: Oui,
5: chrono.
4: Avec des feuilles roses gelées en plus, c'est le papier d'Arménie.
2: Le papier d'Arménie.
1: Clément, tu sais faire ça, le suspense. Fais-moi le suspense avant de donner la réponse.
5: Eh bien, un petit suspense, ça y est, je crois qu'on peut le dire. C'est une bonne réponse.
1: Ouais,
2: voilà, bravo. Eh bien, les filles, vous êtes encore une fois
1: à égalité,
2: c'est magnifique.
1: C'est fou, c'est ça.
2: Bon, 11 points chacune. On va écouter tout de suite une nouveauté avec Zazie. Peu importe, vous écoutez ici. On vous kiffe. À tout de suite, mes petits bébés. Peu importe.

0: importe.
1: C'est la nouveauté, c'est Zazie, c'est peu importe sur ici. Elle était d'ailleurs venue présenter son nouvel album à Émilie Mazoyer dans Décibel il y a quelques jours.
0: Alors, Joseph et Colin, en même temps, vous allez me dire, c'est l'heure de la réclame.
2: C'est l'heure de la réclame.
0: Voilà.
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0: Ici, nous sommes avec les filles championnes. Elles ont toutes les deux 11 points. Mon Dieu, mais comment allons-nous les partager ?
1: Peut-être avec un bingo.
0: Ah, peut-être avec un bingo. Alors, il paraît comme ça, ma petite Mimi, qu'on a un petit rituel. On se fait une petite tisane au tilleul et verveine du jardin tous les jours à 17h.
6: Voilà, comme les Anglais.
0: Comme les Anglais. Alors, est-ce qu'elle est bonne, cette tilleul au verveine du jardin ?
6: Eh oui.
0: Eh oui.
6: J'ai deux tilleuls dans la cour. Alors, et un plant de verveine seulement.
0: Que tu ne ramasses pas, c'est Alain qui s'en occupe.
1: Ah, il fait tout.
6: Non, si, je le ramasse quand même.
0: Ah ben, je sais pas. Alors, il paraît que si tu as un gros défaut, c'est la gourmandise.
6: Ah oui, j'aime tout ce qui est bon.
0: Eh oui, bien sûr. C'est quoi le plat que Alain te prépare que tu préfères ?
6: J'aime tout ce qu'il fait, la purée.
0: Oh, la purée, c'est bon. Ça, la vraie purée. Mais par exemple, qu'est-ce qu'il fait d'un plat que tu vraiment t'adores ?
6: Il sait faire les lasagnes.
0: Ah là là là là. Mais nous aussi, on aime les lasagnes. Bon. Alors, nous allons faire le bingo. Et pour te détendre et t'encourager à remporter ce petit bingo, je te fais écouter une chanson d'amour qu'on adore.
7: Aimer à perdre la raison.
0: Aimer. On adore.
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0: Oui, on adore. Alors, attention, ma petite Mimi. Le bingo, il est très simple. À mon top chrono, tu vas avoir 10 secondes pour me donner un maximum de noms de magazines. Les magazines, c'est les hebdos et les mensuels. Donc, à mon top chrono, un maximum de noms de magazines. Top chrono, 10 secondes.
6: Notre temps, nous deux... Pleine vie, Femina, Diverto.
0: Tu m'en as donné 5. Il y avait évidemment Elle, Paris Match, Géo, VSD, Télé 7 jours, Télé Loisirs, Marie-France, Marie-Claire. Tu m'en as donné 5, c'est bien.
1: Je rappelle la règle pour ceux qui découvrent au taquet pour la première fois. À ce stade, elles sont à égalité, 11 partout. Sauf qu'on est dans le bingo, elle a fait 5 points. Il va falloir faire plus de 5, Nathalie, car celui qui remporte le bingo est celui qui marque le plus de bonnes réponses, encaisse 10 points. Ce qui fait que tout peut changer et revient demain vendredi pour la finale. Est-ce que tout est clair, Nathalie ?
8: Tout est clair, mais je suis fébrile.
1: Oh, ça va. Détends, tranquille.
0: Mais oui.
1: Alors, pour te détendre, on va écouter un artiste que tu aimes beaucoup, c'est Céline Dion.
8: Oui.
0: Eh oui.
1: Enfin, on va l'écouter. Ah oui, voilà, elle arrive. Alors, tu as gagné, il y a 13 ans, des places pour aller à un concert de Céline Dion à Anvers. Et un accès VIP. Tu l'as vu ou pas ?
8: Ah, mais je l'ai vu et j'ai une photo où on se tient dans la salle.
0: Oh là là.
1: T'as rencontré Céline Dion dans sa loge. Classe.
8: C'est ça. Alors, c'est très rapide. Ouais. C'est la photo et puis hop, vous ressortez.
0: Bah oui, mais au moins tu l'as fait.
8: J'ai eu le plaisir de pouvoir lui dire bonjour et puis prendre une photo avec elle. Voilà, c'était un grand honneur.
1: C'est génial.
8: J'en garde un merveilleux souvenir. C'était vraiment fantastique.
1: Ouais, et puis il y avait ton fils en plus. Je crois que tu avais emmené ton fils qui avait 8 ans à l'époque.
8: J'étais avec mon fils. C'était son premier concert.
1: Oh
8: et je pense qu'il en garde aussi un merveilleux souvenir.
1: T'as été impressionné ? Elle est impressionnante quand on l'approche comme ça, quand on la voit.
8: Déjà, je suis fébrile.
1: Ouais.
8: C'est waouh, c'est dur.
1: Tu vas y aller là, à Paris ? Tu vas y aller à Paris, là, en septembre ?
8: Je n'irai pas à Paris parce que je trouve que les places sont beaucoup trop chères.
0: Mais évidemment
1: ouais.
8: Il faut arrêter de cautionner ça parce que finalement, ça a encouragé les artistes à toujours augmenter le prix, même s'ils sont formidables et qu'ils nous font passer de très bons moments. Je préfère les petits concerts populaires que les grandes salles où finalement on voit l'artiste que sur la télé.
1: Eh ben, c'est bien dit. Raison. Allez, on va jouer tout de suite. On aurait pu écouter Dalida parce que tu aimes Michel Sardou, Johnny, Claude François, voilà.
0: Paroles, paroles.
1: Il y a de tout dans tes choix et tes goûts.
0: Paroles, paroles.
1: Voici ton bingo, Nathalie. 5 points, c'est le score à battre. Et je te demande cette fois, non pas les magazines, mais je vais te demander de me citer un maximum de noms de quotidiens, tout ce qui sort chaque jour, comme son nom l'indique, dans la presse, les journaux. Top chrono, 10 secondes, les quotidiens.
8: Alors, on a le Midi Libre, le Figaro, le Charlie Hebdo.
1: Non.
8: C'est pas un quotidien.
1: Non.
0: Et Charlie Hebdo, comme son nom l'indique.
1: Il est Hebdo.
0: Et c'est fini, t'en as deux.
1: Et non, stop,
0: ma chérie.
1: Ça suffira pas, malheureusement. Il y en a que deux. Il y a le Parisien, Parisien aujourd'hui en France, la Dépêche du Midi, la Voix du Nord.
0: Ouest-France, voilà, le Dauphiné libéré, la Charente libre que j'embrasse.
1: Oui, la Provence, parce qu'on est pas loin.
0: Eh oui, la Provence, Var matin, Nice matin.
1: C'est pour Mireille, ça.
0: Mireille, t'as compris, ma petite caille, t'es demain, t'es avec moi. T'as gagné. Oui. Et bah, Nathalie, bravo, tu as très bien joué. C'était super, mais ça, voilà. Mireille, à demain. Ce qui veut dire que demain.
1: C'est la conclusion lamentable de cette émission. J'en ai pas un.
0: Et demain, c'est encore tous mes candidats qui seront.
1: Zéro candidat.
0: Et voilà, c'est comme ça. Je remercie donc Mathilde à la réalisation, Maître Coupez au savoir, Ange à la technique, Sadika au standard, tous les stagiaires Colin, Joseph, Noémie, Oscar qui sont venus nous voir,
1: Clément d'ici tour, hein, ouais.
0: Et puis bah Eric Bastien qui demain fera
1: là, hein.
0: Une fois de plus de la figure. Voilà, je vous embrasse tous un par un, les petits canards, je vous aime. Et puis au taquet, à demain.
1: Oui, bah restons au taquet, bien sûr. Elle est au taquet aussi avec sa France. Ma France.
9: Combien? Comment allez-vous?
1: Bonjour Wendy Bouchard.
0: Comment ça va ma Wendy Chouchou?
9: Ça va, je vais parler foot. Alors c'est un événement pour moi, mais je suis tellement bien entourée par ce dispositif de choc qui nous accompagne pour ce début de mondial. C'est ce soir, hein,
1: oui,
9: les
1: oui.
9: cérémonies des matchs, le calendrier, les favoris, les nouvelles règles. Vous saurez tout sur les 48 équipes qui s'affrontent pendant 6 semaines. 104 matchs, c'est quelque chose. La France fait partie quand même des grands favoris.
0: Mais
9: et
0: oui.
9: le dispositif est à la hauteur. Nous serons avec la Voix des Bleus, les Voix des Bleus ici et sur ici.fr que vous pourrez suivre régulièrement.
1: Ah bah, tout de suite.
0: Belle émission, ma petite chérie.
9: Ciao,
0: à demain.
1: Premier match mardi, Wendy.
9: Oui, pour les bleus, oui.
1: Pour les bleus,
9: merci.
1: Oui. Je vous en prie.
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1: Dernière saison pour Didier Deschamps d'ailleurs.
0: Eh oui.
1: C'est peut-être vous la prochaine entraîneuse de l'équipe de France.
0: J'ai que ça à faire, tiens. Allez, bah, vous peut-être. Écoutez ici. Je vous aime très fort. Il est 13h.
1: Excellente journée. Ici.fr pour écouter au taquet. Voici Wendy Bouchard pour Ma France.
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9: Bonjour à tous, merci d'être à l'écoute de Ma France. Une France qui pleure, un grand marin, Charlie Dalin, est mort à 42 ans cette nuit à Quimper. Après 2 ans et demi de combat contre le cancer, il restera dans nos mémoires pour avoir pulvérisé le record du Vendée Globe 2024. Son parcours, sa personnalité, sa ténacité ont fait de lui un homme exemplaire. À la une encore, le début du mondial, cette coupe du monde de foot d'ampleur sur 3 pays, 3 cérémonies d'ouverture, ça commence ce soir au Mexique et un maximum d'équipes engagées. Des matchs à suivre la nuit. Quelle organisation allez-vous mettre en place? Si vous êtes fan de foot, eh bien on vous donne la parole au cœur de vos territoires. La France étant l'une des favorites de la compétition. Et vous entendrez à 13h15 une partie de l'équipe d'ici qui va vous faire vivre ces semaines de jeu. Patrick Bruel échappe à la prison, mais il est mis en examen pour viol et tentative de viol notamment. Il doit répondre à une obligation de soins avec interdiction de fréquenter des salons de massage ou de quitter la France. La fin de l'épreuve du bac français à midi avec l'accent mis cette année sur l'orthographe et la syntaxe. Réaction de lycéens à suivre. Et puis vous entendrez l'histoire du sel de Guérande, très prisé des subos qui s'affrontent ce week-end pour un tournoi de légende à Paris. Il fut le visage du courage et de la lutte âpre et déterminée contre le cancer pendant 2 ans et demi. Charlie Dalin est mort à 42 ans. Ce grand navigateur n'a pas gagné ce combat terrible contre la maladie, mais il aura accompli un miracle en gagnant le Vendée Globe 2024-2025 malgré ce mal qui le ronge, en signant un nouveau record dans la compétition pendant 65 jours de mer, une immunothérapie à bord avant de se faire opérer de sa tumeur. Son émotion débordante, évidemment, à l'arrivée au Sable d'Olonne. Il était venu la revivre avec nous, dans Ma France.
11: J'ai jamais vécu des émotions pareilles. C'était de la folie, là. Cette ligne d'arrivée avec la lumière comme ça du jour qui commençait à percer. J'ai jamais vécu ça de ma vie, c'était incroyable. C'était incroyable comme moment. C'était de la joie, c'est la plus belle ligne d'arrivée de toute ma carrière, de loin. Quoi.
9: C'est un souvenir que vous partagez avec ce grand marin, Angéline Desmoins, vous qui êtes journaliste à Ici Brest Isel. Vous y étiez, Angéline, sur cette ligne d'arrivée de Charlie Dalin au jour de sa victoire.
12: Oui, bien sûr, une arrivée incroyable en Vendée, au soleil levant, et tout aussi émouvante quelques jours plus tard en Bretagne. Charlie Dalin en combinaison jaune, les bras levés, accueilli en héros à son retour à Concarneau. Ça fait plaisir de voir autant de monde, presque autant qu'au Sable d'Olonne, avait-il alors plaisanté. Il faut dire que le skipper originaire du Havre avait conquis tout le monde ici dans le Finistère, où il vivait avec son épouse et son fils Oscar, où il s'entraînait aussi. C'est là, dès 2011, qu'il était devenu marin professionnel, avant d'enchaîner les victoires jusqu'à la consécration l'an dernier sur le Vendée Globe.
9: Oui, et à ce moment-là, sur cette ligne d'arrivée, il n'évoque pas, Angéline, son cancer. Il parlera de son combat seulement quasiment 9 mois plus tard.
13: Ce jour-là, c'est
12: oui, cette tumeur
13: victoire,
12: de la taille
13: d'un... la victoire de cette course légendaire qu'est le Vendée Globe, qui me fait rêver depuis que je suis petit. Et c'est aussi une victoire contre cette maladie qui s'est déclarée presque pile un an avant le départ de la course. Et voilà, et j'arrive malgré tout à la remporter. C'était un jour incroyable. Ce qui est sûr, c'est que si les médecins m'avaient dit que c'était pas raisonnable ou même qu'ils avaient juste émis des réserves, j'aurais pas pris le risque de faire cette course. Le professeur Le Sen m'a dit que c'était possible en janvier 2024, tout début de l'année, en fait en me rassurant, en me disant qu'il avait d'autres sportifs de haut niveau qui avaient le même traitement. C'est vraiment à partir de ce moment-là que je me dis que ce Vendée Globe est possible, est envisageable.
9: Et oui, parce que Charlie Dalin, Angéline, c'est l'homme de la ténacité, de la persévérance, cette aventure du Vendée Globe qui mène donc de front avec cette lutte contre la maladie.
12: Oui, cette tumeur de la taille d'un pamplemousse décelée lors d'un examen de routine à l'hôpital de Quimper, juste avant le départ de la Transat Jacques Vabre 2023. Il a 39 ans alors, et l'obsession du Vendée Globe chevillée au corps. C'est donc malade, vous l'avez entendu, mais avec le feu vert des médecins qu'il décide de se lancer pour l'édition 2024. On ne l'apprendra qu'à l'automne dernier, plusieurs mois après son retour. Mais c'est alors toute une logistique, un régime spécial. Sa nourriture lyophilisée est adaptée à son traitement. Traitement qu'il doit prendre sans faute chaque jour. Le marin qui n'a rien dit à son équipe programme une alarme d'ailleurs sur son téléphone pour penser à prendre son comprimé d'immunothérapie. J'ai un peu oublié la maladie le temps de la course, dira-t-il. Mais au retour, la réalité le rattrape. Quelques semaines à peine après son tour du monde, il doit être opéré en urgence.
9: Oui, et depuis, la course au large lui est interdite. Il aura dû décliner la route du Rhum, mais il restait un marin de projet avec une sacrée personnalité.
12: Un méticuleux, un perfectionniste, tous les marins qui ont travaillé à ses côtés le disent, rien n'est laissé au hasard, tout a raison d'être. Voilà le mantra de cet architecte naval de formation. C'est lui d'ailleurs qui a pensé et dessiné le bateau de sa victoire sur le Vendée Globe en peaufinant chaque détail. Un technicien hors pair, un compétiteur aussi loquace sur sa passion que discret et pudique sur sa vie privée.
9: Merci Angéline. La France salue un marin immense, un courage rare, une lumière au large. Voilà les mots du président de la République. En témoignage à ce marin qui fut sacré marin de l'année en 2025. C'est donc parti ce soir pour 6 semaines de mondial de foot aux États-Unis, au Canada et au Mexique. 104 matchs disputés avec 48 équipes engagées contre 32 au Qatar en 2022. L'impatience monte pour les fans de la première heure à l'image de ces Toulousains. Au micro, ici Occitanie, de Romain Biteau.
14: Je l'attends très impatiemment, même si aux États-Unis il y a quelques polémiques, je l'attends beaucoup. Ouais.
15: Comme chaque Coupe du Monde, pour la France, et voilà, j'espère qu'on va gagner, on verra bien ce qui va se passer.
16: Moi je suis d'origine portugaise, du coup je prends le Portugal et la France. La finale serait parfaite, hein. Le Portugal c'est une des favoris en plus, la France aussi, donc moi ça me régalerait si les deux peuvent être ensemble.
17: Je vais mater tous les matchs, hein. La salle-là je vais la regarder, parce que dernière de Cristiano Ronaldo, Messi, puis même l'équipe de France, grosse équipe.
18: Juste que tout le monde entier se réunisse à regarder le même sport, que tout
14: tous les pays, toutes les nationalités se réunissent tous ensemble et on regarde les matchs ensemble. Et voilà.
18: On va aller au bar avec les copains pour regarder les matchs.
14: C'est la fête surtout.
9: Voilà, ces habitants de Toulouse où un couvre-feu pour les mineurs de 16 ans lors de matchs sensibles du Mondial a été décidé par la municipalité. Ce sera également le cas à Clermont-Ferrand en accord avec la préfecture. Pas de retransmission des matchs à l'extérieur et un couvre-feu pour les mineurs passé 23 heures. Ces matchs, en effet, seront suivis à des horaires parfois alambiqués avec des rencontres très tardives dans la nuit ou très tôt à 4 heures du matin. C'est une singularité de cette 23e édition avec donc des bars qui pourraient ouvrir toute la nuit et ce petit mode d'emploi si vous suivez le Mondial à la télé, Laurent Borde.
19: Pour suivre les Bleus, il faut désormais se tourner vers M6. C'est une grande première. La chaîne diffuse l'intégralité du parcours de l'équipe de France de la phase de groupe jusqu'à la finale. M6 propose également les demi-finales ainsi que plusieurs grandes affiches de la compétition. Au total, 54 matchs vont être accessibles gratuitement sur M6 et sur la plateforme M6+. C'est seulement la moitié de la totalité des rencontres prévues puisqu'avec 48 équipes engagées et 3 pays hôtes, les États-Unis, le Canada et le Mexique. Cette édition 2026 est la plus grande de l'histoire. Les supporters qui souhaitent suivre l'intégralité du Mondial vont devoir passer par Bing Sport. La chaîne diffuse les 104 matchs de la compétition. Grande nouveauté cette année, TF1 ne retransmet aucune rencontre de la Coupe du Monde 2026. Une première pour la chaîne qui accompagnait la compétition depuis plusieurs décennies. Sinon, bien entendu, vous pouvez suivre le principal, les matchs des Bleus sur votre radio ici.
9: Évidemment, avec le dispositif ici qui sera à la hauteur de la compétition. On va en parler à 13h15 avec notre équipe de choc en place jusqu'à la finale du 19 juillet. Hier soir, l'équipe de France est donc arrivée au camp de base à Boston devant des centaines de supporters et ils ont eu droit à un accueil géant, Julien Froment.
20: Quand les portes du quart des Bleus s'ouvrent à quelques mètres de l'entrée de l'hôtel, la foule devient extatique à la vue de Kylian Mbappé. Malgré les 7 heures de vol, des petits yeux cachés derrière les lunettes ou les capuches comme Ousmane Dembélé, les autographes et selfies sont nombreux. Le plus grand bonheur des supporters, Jordan et Luca, bientôt 11 ans, des étoiles plein les yeux.
21: On a vu Barcola, Cherki, Didier Deschamps. On a fait signer que Barcola.
22: Allez les Bleus !
21: Allez les Bleus !
20: Hugo, accompagné de son père, lui a obtenu le Graal, ce que tout le monde recherchait.
23: J'avais Mbappé.
24: Il a fait signer ses deux maillots, Konaté et Mbappé. Donc.
23: Et sans mon ballon aussi, j'ai des signatures. Maintenant, je vais ramener ça à l'école, je vais montrer tous mes copains.
20: Des supporters ravis et des joueurs pas mécontents d'être accueillis dans une joyeuse cacophonie, le milieu de terrain Aurélien Tchouaméni.
25: Ça fait plaisir, on sait qu'il y aura du monde qui va nous supporter. De voir toutes ces personnes-là qui sont là pour nous accueillir dès le premier jour, ça nous fait chaud au cœur, évidemment.
20: Après une bonne nuit de sommeil, des activités sponsors au programme ce matin et puis un premier entraînement en milieu d'après-midi pour des Bleus déjà dans le grand bain américain.
9: Merci Julien. Julien Froment, l'équipe de France est l'un des favoris de la compétition, finaliste des deux dernières éditions, bien sûr, vainqueur en 2018, numéro 1 au classement FIFA, un ballon d'or dans nos rangs, Ousmane Dembélé, puis des joueurs pépiques en attaque comme Michael Olysée ou Kylian Mbappé, des Bleus motivés par une soif de revanche aussi, 4 ans après une finale perdue au tir au but et qui feront leur entrée mardi prochain contre le Sénégal. Pour savourer les matchs, je vous le disais, il va falloir jongler avec les emplois du temps. C'est un reportage de Faustine Calmel.
26: Ici, on joue aussi bien au foot qu'au rugby ou au tennis.
27: Allez les Bleus !
28: Allez les Bleus !
26: Mais c'est bien de ballons ronds que Raphaël Nevant, accompagné de sa nounou, va rêver dans les prochaines semaines.
29: Je vais regarder ça chez moi, tranquille. On va commander des boissons avec mon papa. On va manger des bons burgers devant un bon match. On va s'éclater, voilà.
26: Hyper prêt aussi, Thierry.
30: Je vais suivre les Bleus et l'Équateur aussi, peut-être avec des amis, également avec mes enfants. D'ailleurs, il y en a un qui arrive là.
26: Cyprien, le fils, qui a préparé ses arguments.
30: Peut-être là jusqu'à encore une semaine, c'est tout ?
29: Oui, à peu près.
30: La semaine prochaine qui sera peut-être compliquée, mais après ça devrait aller.
29: C'est pas grave, en ce moment, en plus, j'ai pas de devoirs ni d'éval.
26: Le Mondial, c'est aussi l'occasion de sortir pour Alexandra.
31: Si possible avec du monde, parce que c'est un moment de partage. Avec les amis ou les collègues, ce sera plus bar, je pense.
26: Et si la fatigue gagne pour les matchs comme France-Irak, qui ne débute qu'à 23h heure française ?
31: Soit on fait des exceptions, soit on regarde les récaps le matin au petit-déj.
26: Et puis, il y a ceux comme Charlotte.
32: Ça m'intéresse très moyennement.
26: Mais qui vont en profiter autrement.
32: Mon ado, même si il joue au rugby, il va suivre, il adore ça. On se fait virer de l'appart pour qu'il regarde les matchs avec ses potes et nous on ira au resto. Ce sera chouette aussi.
26: Même si cela risque d'être un peu long, finalement finale le 19 juillet dans 5 semaines et demie.
9: Merci Faustine, et on y revient dans Ma France avec Bruno Salomon, Charlotte Lorgeret, mais aussi Nicolas Perronnet qui vont vous faire vivre ce mondial à partir de ce soir. Patrick Bruel échappe donc à la prison. Tard hier soir, le chanteur a été mis en examen pour viol, tentative de viol, harcèlement sexuel et agression sexuelle. Mais le juge des libertés a décidé de le placer sous contrôle judiciaire. Margot Steve, le chanteur a donc pu rentrer chez lui après 3 journées très éprouvantes.
0: Oui, 48 heures de garde à vue, une longue journée d'attente au dépôt du tribunal, 3 heures d'interrogatoire par les juges d'instruction, puis cette audience devant le juge des libertés et de la détention où Patrick Bruel est apparu tard hier soir, les traits tirés, très pâle, visiblement épuisé. Et c'est à minuit que la décision est tombée, pas de détention provisoire donc. Il faut dire que les juges d'instruction ont mis en examen Patrick Bruel sur 4 faits seulement sur les 9 qui lui étaient reprochés. Pour le reste, notamment 2 viols et une tentative de viol, les magistrats ont estimé qu'il n'existait pas assez d'éléments pour le mettre en examen. Ils ont donc placé Patrick Bruel sous le statut de témoin assisté. Le chanteur devra quand même répondre à plusieurs obligations, verser une caution de 500 000 euros, rester sur le territoire français, suivre des soins psychologiques, des interdictions aussi, contacter les victimes et fréquenter les salons de massage. On sait que plusieurs de ces accusatrices sont des masseuses. Aucune interdiction d'exercice. En revanche, Patrick Bruel pourra donc en théorie se produire sur scène, lui qui a déjà annoncé l'annulation de sa prochaine tournée.
9: L'épreuve du bac français est terminée. 530 000 lycéens de première ont planché jusqu'à midi sur un commentaire de texte ou une dissertation avec l'exigence particulière de l'année, la qualité de la rédaction, de l'orthographe et de la syntaxe. Bien écrire le français a été mis en avant comme un objectif aussi par le ministre de l'Éducation nationale. Dans la Marne, une explosion dans une fonderie à Suippes a fait 7 blessés, dont un en urgence absolue. L'accident s'est produit ce matin dans un four industriel qui contenait du métal en fusion au sein de l'entreprise Le Bronze, l'entreprise qui produit des alliages en cuivre pour les voitures, le transport ferroviaire ou l'aéronautique. Au cœur de vos régions, je vous parle maintenant de ces bornes relais que vous connaissez sans doute, des conteneurs de vêtements qui progressivement vont être supprimés en France. 4000 en tout cas à terme sur les 20 000 installés sur le territoire. Et en Mayenne, c'est l'est du département qui est concerné, trop éloigné du siège de la collecte, avec qui plus des vêtements souvent issus de la fast fashion qui apparaissent de mauvaise qualité pour être revendus. Marie Maison, ce sont des mesures soudaines qui interrogent, notamment au sein des communes de Mellet-Grès au sud de Laval.
1: Des bennes blanches retirées, d'autres entourées d'un plastique noir condamné. Le service était pourtant bien utile.
2: J'y vais régulièrement à la borne relais, au moins toutes les saisons.
1: À la déchetterie, je rencontre Mélanie, maman de 5 filles.
2: Je donne souvent pour que c'est une autre vie en fait. Le moment où on décide, allez, on va à la borne, c'est maintenant, c'est pas quand on va croiser cette fameuse maman à qui on pourrait donner.
1: La mère de famille aimerait se voir proposer une autre solution.
2: J'espérais que ça reste au moins une borne dans une déchetterie. Ce serait bien qu'il y en ait quand même au moins une dans le secteur.
1: La réponse de Valérie Margallet, responsable de la gestion des déchets au sein de la communauté de communes de Mellet-Grès.
3: C'est subi de plein fouet et la solution immédiate, la collectivité ne l'a pas forcément là tout de suite. Donc on demande à nos habitants usagers, dans la mesure du possible, qu'ils puissent conserver leur textile en attendant qu'on trouve une solution rapide et pérenne surtout.
1: Car le problème reste le même. Que faire des vêtements issus de la fast fashion? La meilleure technique, c'est peut-être celle de Jean-Louis et Joël, retraité.
4: On use jusqu'à la corde.
5: Les draps, les machins comme ça, bah, je fais des chiffons.
1: C'est aussi le message porté par la communauté de communes. Le meilleur déchet, eh bien, c'est celui qu'on ne produit pas.
9: Et puis c'est une première en France depuis 30 ans, un grand tournoi de sumo qui a lieu ce week-end dans la salle Arena Paris-Bercy, événement rendu possible grâce à un ingrédient magique, si l'on peut dire, c'est le sel indispensable avant chaque combat pour les sumos qui doivent en jeter par poignée pour purifier l'arène, pour chasser les mauvais esprits. Et pour cela, le sel doit être fin et de belle qualité. Alors les producteurs de Guérande se frottent les mains, pour le coup, avec 150 kilos de fleurs de sel acheminées depuis le Croisic, et la fierté des négociants qu'a rencontré Hélène Roussel, Meredith Ferrard et son frère Gauthier.
6: Immense hangar en bordure des marais, à l'intérieur du sel, partout, même au sol. Des sachets de 50 grammes au big bag d'une tonne.
7: Ça
1: Donc là, c'est quoi ce bruit qu'on entend là?
7: Ça permet de trier le sel, d'enlever tout ce qui va être boulettes d'argile, coquillages.
1: Ça, c'est pour le gros sel. En revanche, la fleur de sel.
7: C'est les paludiers qui la trient. Donc elle est propre normalement quand elle arrive. Elle est juste un petit peu humide. Pour cette commande en particulier, on l'a passée sur notre tamiseur avec la grille la plus fine.
1: C'est ce qu'on voit là?
7: C'est ce qu'on voit, ouais. Cette machine qui vibre sur pilotis.
1: Tamisée et même broyée à la main. Il ne faut surtout pas que les sumos, avec leurs 200 kilos, s'abîment les pieds. Ce sera donc, et c'était dans le cahier des charges, la plus fine fleur de sel possible.
8: Il est passé ici, le sel des sumos, il est passé dans cette salle?
10: Oui, pour obtenir une granulométrie adéquate, on l'a déshumidifié deux fois.
1: Et même si Meredith et son frère travaillent pour le monde entier, la commande est déjà historique.
8: On ne savait pas que c'était pour une utilisation non alimentaire.
7: C'est sûr que c'était une première, en tout cas pour nous.
8: C'est une belle petite récompense.
1: Deux traditions si loin, si proches.
8: On a quand même de la force, du courage, mais aussi également beaucoup de spirituel et de résilience dans notre travail.
1: 150 kilos de fleurs de sel pour une soixantaine de sumos, de l'or blanc pour les demi-dieux.
9: Merci Hélène Roussel, il est 13h16.
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9: Et dans Ma France, on va avoir le plaisir de vous faire vivre l'un des grands événements sportifs de notre été, le Mondial de foot version XXL sur trois états de l'Amérique du Nord. Coup d'envoi au Mexique ce soir avant le Canada et les États-Unis. En dehors des matchs, c'est en effet une Coupe du Monde qui nous surprend par son ampleur et qui dit match et événement de grande ampleur, qui dispositif à la hauteur. Bonjour Bruno Salomon.
12: Bonjour Wendy.
9: Vous qui nous faites aimer le foot à la radio, vous qui êtes la voix du 100% PSG, vous allez être aussi notre guide dans ce Mondial et vous nous allez présenter, alors c'est un collectif, pas nécessairement 11, peu importe, c'est la qualité qui compte. Est-ce que vous pouvez nous présenter ceux qui nous accompagneront dès ce soir?
12: Et c'est l'équipe d'ici, on se retrouvera déjà, Wendy, il faut le savoir, tous les jours à 13h23 pour le journal de la Coupe du Monde, et dans ce journal de la Coupe du Monde, on va retrouver par exemple Nicolas Perronnet qui sera notre voix là-bas, de l'autre côté de l'Atlantique, commentateur sportif émérite, et qui sera sur la route aussi, qui va nous faire vivre les matchs des Bleus, mais pas que. Il va nous faire vivre sa Coupe du Monde à lui. On pourra avoir tout cela. On aura aussi l'œil de Charlotte Lorgeret. Charlotte Lorgeret qui est la consultante d'ici. Alors Charlotte Lorgeret, ancienne footballeuse professionnelle, désormais consultante sur la chaîne Ligue 1+, sur la chaîne L'Équipe. Et on est très fiers de la retrouver, puisqu'en fait, on peut le dire, c'est un bébé ici, anciennement France Bleu, puisqu'elle a été formée en tant que consultante du côté de ici Loire-Océan, mais aussi du côté de ici Nord, donc c'est un retour aux sources pour elle, donc on est ravis. Et puis il y aura Pia Clément, sera la grande maîtresse de cérémonie des soirs de match sur nos antennes, tous les matchs de l'équipe de France. On espère que ça va aller jusqu'à mi-juillet pour une finale, pourquoi pas, et une nouvelle étoile pour les Bleus. Pia sera la baguette.
9: Alors on a deux des spéciniennes en direct avec vous, Bruno Salomon, Charlotte Lorgeret. Bonjour Charlotte.
13: Bonjour tout le monde.
9: Merci aussi, c'est un grand plaisir de vous entendre nous accompagner dans ce grand événement. Vous la sentez comment, cette Coupe du Monde, chère Charlotte?
13: Déjà, je suis très très heureuse, Bruno en a parlé, de revenir aux sources. J'ai commencé quand je jouais au FC Nantes et après à Lens, mais je la sens extrêmement bien, cette Coupe du Monde, dans le sens où notre équipe de France a, je pense, l'un des effectifs les plus puissants, les plus méritants dans cette Coupe du Monde. Et je vais être entourée avec Pia, avec Nicolas à la baguette en commentaire, et bien sûr Bruno. Donc ça va être une équipe de rêve. On va commenter une équipe de rêve. C'est nos Bleus et on espère évidemment qu'ils vont aller jusqu'au bout.
9: Oh bah ça nous fait du bien de vous entendre en parler ainsi. Les Bleus qui sont arrivés, on l'entendait avec Julien Froment à Boston hier soir. Alors vous n'êtes pas à Boston, cher Nicolas Perronnet. Vous êtes à Toronto, vous sentirez probablement dans les heures qui viennent la ferveur monter au Canada à la veille de la cérémonie d'ouverture canadienne, puisque les Canadiens se préparent aussi à tout cela. Vous serez, bonjour Nicolas, la voix des Bleus pour ici. Et comme
12: bonjour,
9: disait Bruno, vous allez commenter tous les matchs. Avant de vous demander aussi de nous parler des Bleus de l'équipe de France, on peut dire, je commençais à le glisser, que c'est le Mondial de la démesure.
14: Oui, c'est le Mondial de la démesure et on le sent déjà parce qu'on est arrivé avec Geoffrey Marianne qui m'accompagne pour les moyens techniques hier soir au Canada et on n'a absolument rien vu parce que tout est loin, tout est grand, tout est soumis à des déplacements. Donc évidemment, c'est le Mondial de la démesure parce qu'il est sur trois continents. Faut rappeler que le dernier Mondial, il était à l'échelle d'une ville, hein, c'était à Doha au Qatar. Moi, j'avais la chance d'y être également, mais là c'est l'extrême inverse parce qu'à Doha, on avait huit stades à l'échelle d'une ville qui était plus petite que Paris, et là Et ben on a une dizaine de stades à l'échelle d'un demi-continent. Donc voilà, moi j'ai des copains qui sont à Mexico, des copains qui sont du côté de Boston. On a entendu Julien Froment tout à l'heure. Donc oui, des mesures évidemment déjà par la taille du continent, et puis des mesures aussi parce que il faut rappeler qu'on est sur un mondial à 48 équipes désormais.
9: Ça, c'est un record aussi.
14: Oui, et puis ça, c'est plutôt amené à augmenter, si vous voyez la tendance à venir pour les prochaines éditions. Il y en avait 36 au Qatar, donc il y aura des 16e de finale, donc ça fait plus de nations, plus de tout. Et puis on est au pays de la démesure, notamment aux États-Unis, qui va être quand même l'ogre de la compétition en termes d'organisation. Là, je suis au Canada parce qu'effectivement, le Canada entre dans sa compétition demain soir face à la Bosnie, mais le Canada organise seulement 13 des 108 matchs de la compétition, donc c'est quand même un mondial très, très américain au sens US. De l'Amérique, donc on connaît aussi l'appétit pour la démesure de ce pays qui est les États-Unis.
9: Vous rappeliez, Nicolas, 48 équipes engagées. Il y en a un qui a trouvé les 48 maillots des équipes qualifiées pour le mondial. Il s'appelle Guillaume Gélébar. Il est patron d'un petit bar du centre-ville de Brest. Nicolas Olivier l'a rencontré.
15: Guillaume Gélébar a déjà une belle collection.
16: Je crois que c'est 103 maillots en tout. Il y a un grand placard dédié à ça dans la maison. Ouais.
15: Mais ces précieuses tuniques ne restent jamais longtemps au placard.
16: C'est ma tenue de travail, donc suivant mon humeur, ça va être le Sénégal, l'Algérie, la France. C'est un petit jeu aussi, comme les clients rentrent, de savoir quelle nationalité je porte. Ouais.
15: Avec 48 sélections dans ce mondial 2026, certaines pièces ont été difficiles à dénicher.
16: Cap-Vert, Haïti, la Jordanie, l'Ouzbékistan, la Nouvelle-Zélande et Curaçao. Par chance, je suis tombé sur un site qui vendait des maillots justement d'équipes pas très connues, les petits poussés comme on dit. C'est des officiels et ils sont à 40 €, donc je m'en suis vraiment bien sorti. Ouais.
15: Le quadragénaire a un faible pour le maillot d'Haïti, d'autres l'emballent un peu moins.
16: Les plus communs, c'est la Suisse et l'Autriche. On a l'impression que c'est des chasubles d'entraînement en fait. Donc ceux-là, c'est vrai que je les porte un peu moins parce qu'ils sont pas ouf.
15: À son actif, une dizaine de tenues des Bleus, notamment celle des 4 finales mondiales. Les maillots de 98 et 2018 sont même tatoués sur son bras. C'est ce qui s'appelle avoir la Coupe du Monde dans la peau.
9: Merci Nicolas Olivier, puisque c'est une fin de reportage musical, je vous annonce qu'il y a aussi 3 cérémonies d'ouverture. On citait les 3 pays hôtes. La première ce soir à Mexico, ensuite ce sera Toronto au Canada dans la nuit du 12 au 13, et puis à Los Angeles, le show avec Katy Perry notamment. Alors ça c'est pour la festivité, l'enrobage Bruno Salomon, mais sportivement, qu'est-ce qu'on peut attendre de cette 23e édition?
12: Alors déjà, on va attendre une chose, c'est qu'on va dire au revoir à certaines grandes gloires. On rappelle que ce sera sûrement la dernière de Lionel Messi, la dernière de Cristiano Ronaldo, peut-être la dernière de Neymar. Donc ça, c'est pour les anciens et on aura un œil là-dessus. Et puis, bien sûr, il va y avoir cette défense du titre pour les Argentins. Est-ce qu'ils vont réussir à garder cette Coupe du Monde? Est-ce que les Français vont réussir à mettre à mal? Ou est-ce qu'un pays comme le Portugal, que beaucoup annoncent comme favori, eh bien, va réussir à basculer l'ordre établi? C'est ça qui va être intéressant, oui, sur cette Coupe du Monde. Et peut-être après on verra certaines surprises, voir un peu, parce que finalement c'est une compétition sur, Nicolas l'a dit, 5 semaines, beaucoup plus longue d'habitude, ouais, avec des 16e de finale, 8e, enfin ça va être complètement différent dans l'approche, oui. Et peut-être certaines nations vont exploser sur le long terme.
9: Bien sûr, alors je vous parlais et nous vous parlions, Charlotte Langeret, de l'équipe de France. Vous allez vous intéresser à toutes les équipes, mais quand même c'est un mondial très particulier aussi pour les Bleus, parce que leur patron c'est depuis 14 ans, Didier Deschamps passe la main. Donc il y a un état d'esprit aussi à observer autour de ce collectif.
13: Oui, mais c'est là où il est très très fort, hein, Didier Deschamps et Guy Stéphane. Ils arrivent à amener dans leur management, peu importe ton statut, peu importe ton club, tous les joueurs de l'équipe de France jouent dans des grands clubs. Le principal objectif de Didier Deschamps, c'est de trouver cet équilibre. Donc c'est là que ça va être dur, trouver, ouais, un équilibre, un 11 type. Il va être très très dur à trouver ce 11 type, parce que clairement quasiment tous les joueurs ont presque le même niveau, mais c'est de trouver le bon management, d'avoir les bons, et on peut faire confiance à Didier Deschamps et à Guy Stéphane. Et puis l'après Didier Deschamps forcément va être très attractif. On hâte également, mais on est focus sur cette Coupe du Monde, sur ce premier match contre le Sénégal. Ça va pas du tout être évident, oui. N'importe quel adversaire, ça aurait été très compliqué, parce que ça reste un premier match d'une Coupe du Monde où l'organisation est très particulière.
9: Et ce sera mardi prochain. Alors on le disait, organisation très particulière aussi pour les Français qui voudront suivre ces matchs avec des matchs de nuit, hein. Il faut le dire aussi, on a entendu qu'à Toulouse, qu'à Clermont-Ferrand, il y avait déjà justement ces appels à des couvre-feux pour limiter les insécurités dans les villes. C'est pas ça aussi, c'est assez insolite.
12: Et c'est assez insolite, effectivement. On rappelle juste, bah, par exemple, les horaires. Il y a un match pour l'équipe de France qui va être à 23h. On va vous le diffuser sur notre antenne et aussi sur notre chaîne YouTube ici nationale. Et en fait, il y a des matchs qui vont être à 4h du matin. Il y a un alléchant Algérie-Argentine. Je vous laisse imaginer, 4h du matin, ben, est-ce qu'on fait un gros dodo avant? Est-ce qu'on se réveille vers 3h30?
9: Les croissants ont brûlé les mains.
12: Voilà, c'est ça. Est-ce qu'on se fait un petit café pour dire, bon, ben, la journée commence à 4h? Est-ce qu'on fait dans le sens inverse et qu'on se couche après?
9: Ça va être beau, quoi.
12: Il va falloir s'organiser, effectivement. Et comme l'a dit Nicolas tout à l'heure, il y a 108 matchs avec des horaires un petit peu particuliers. Après, on s'est arrangé, bien évidemment, du côté de la FIFA pour que ça tombe sur des bons horaires. L'équipe de France qui joue à 21h, ça veut dire qu'elle joue vers midi, 14h, côté Nord-Amérique.
9: Ah, c'est intéressant. Alors, Nicolas Perronnet, vous, de l'autre côté de l'Atlantique, vous êtes la voix des Bleus et vous allez, Bruno le disait, dans ce billet du Mondial, tous les jours dans Ma France, nous apporter un peu, justement, de cette lumière, de cette ferveur, un peu de carte postale, finalement, à la fois des États-Unis, du Mexique et du Canada, Nicolas.
14: Oui, alors j'aurai la chance. Je connais mon programme jusqu'au premier tour, jusqu'à la fin du premier tour. Oui. On espère quand même qu'on ira un peu plus loin que le premier tour. Je pense que oui, avec cette équipe de France. Je connais pas la suite. Ça va surtout être côte est pour l'instant, mais c'est vrai qu'on parlait des horaires et des affiches avec Bruno. Il y en a une qui est magnifique, qui sera samedi soir, par exemple. C'est un Brésil Maroc à New York, qui sera d'ailleurs le stade de la finale, qui sera aussi le stade du troisième match des Bleus dans ce premier tour. Donc voilà, moi c'est un des matchs, par exemple, que je vais avoir la chance de couvrir en marge de l'équipe de France. Donc je vous raconterai tout ça, évidemment. Oui, ça va être un petit road trip quand même pour l'instant sur mon programme premier tour, très côte est, hein, entre Toronto, les matchs des Bleus effectivement qui vont se jouer côte est des États-Unis tous. Le premier ce sera New York, le deuxième Philadelphie face à l'Irak, le troisième face à la Norvège à Boston. Oui. Et puis entre-temps, il y aura des petits retours à Toronto pour aller voir l'Allemagne, je vais aller voir l'Angleterre également. Donc ouais, je vous raconterai tout ça sportivement, mais aussi en marge de tout ce qui est sportif. Oui,
12: on est jaloux.
9: Faites-nous rêver. Je voudrais qu'on parle d'un symbole pour terminer, Bruno Salomon. Le président de la FIFA, hier, en parlant de sujets d'importance, a parlé de la détention de Christophe Glaise, qui est toujours dans les geôles d'Algérie. Il a été accrédité par la FIFA. Il a rappelé que c'était le seul journaliste sportif emprisonné dans le monde.
12: Ouais, comme l'a souligné Reporter sans frontières, c'est une manifestation de soutien fort de la part de la FIFA. Quand on voit Gianni Infantino qui quelquefois ferme les yeux sur tout ce qui se passe, sur les exactions de l'administration Trump pour certaines équipes et pour même un arbitre qui n'a pas pu rentrer sur le sol américain, bien là, c'est un vrai geste fort. Et on pense à Christophe Glaise qui est détenu en Algérie maintenant depuis un an, journaliste sportif qui faisait simplement son métier pour faire un portrait sur l'équipe de Kabylie. Et depuis, il est emprisonné et c'est devenu une affaire. Alors, c'était très franco-algérien. Et là, c'est désormais sur la place publique. Il y a des articles un petit peu partout dans le monde sur le cas de Christophe Glaise qui va sûrement mettre un peu la pression sur l'Algérie. On espère que la présidence algérienne, un jour ou l'autre, va décider de libérer et gracier notre confrère Christophe Glaise qui est emprisonné depuis plus d'un an.
9: Merci Bruno Salomon. Merci Charlotte Lorgeret et à vous Nicolas Perronnet. Voilà ce dispositif avec Pia Clément au cœur de nos territoires, plus près de chez vous. Vous allez pouvoir suivre justement le calendrier, l'organisation sur ici.fr. On vous a tout répertorié, puis on a hâte que ça commence pour vous entendre aussi, chers amis. Merci d'avoir été avec nous pour en parler.
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18: du lundi 15 au 17 juin. 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Elle concerne les habitants, salariés, commerçants, professionnels de santé, touristes, visiteurs ou encore les automobilistes. Si la circulation reste possible, elle sera très encadrée. 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

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Bonjour, bonjour, heureuse de vous retrouver cet après-midi, que vous soyez au bureau à Saint-Paul-en-Chablais, en route vers Villepelloux, en télétravail à l'Aravoir ou tranquille, à la maison à Corbel. Première balade en Pays de Savoie, les petits bonheurs, les vôtres, ceux d'une copine peut-être, ou d'un voisin, comme Guy, qui se prépare à passer tout l'été dans son bateau à Aix-les-Bains. Et d'ici là, Toto, Africa et Christophe Mahé, la Lune.

0: C'était Toto Africa, tout un monde dans une balade éternelle. Nous voici prêts pour les petits bonheurs ici Pays de Savoie, partagés au micro de Christophe Garnier. Aujourd'hui, notre baladeur s'est posé au port d'Aix-les-Bains pour investir le bateau de Guy. Permission de monter à bord, capitaine ?
1: Accordé, Moussaillon.
2: Bordelot aussi, on fait des rencontres.
3: Ah bon ?
2: Il en est des ports comme des parkings.
3: Oui.
2: On voit qu'il y a des voitures qui sont entretenues et d'autres moins. Et c'est le cas aussi pour les bateaux.
3: Ah, c'est la même chose, oui. Mais moi, j'ai un bateau qui est nickel.
2: C'est ça, mais j'en ai vu quelques-uns là chez vos voisins qui sont quand même un peu.
3: Et j'ai gueulé après ce voisin parce qu'il avait un bateau qui était tellement sale. Et là, ils ont commencé à le nettoyer. Mais c'est pas fini.
2: Bon, et alors ? Vous étiez en train de me dire qu'il y a du boulot sur un bateau. Et je peux venir vous voir ?
3: Bien sûr. Montez.
2: Allez, j'embarque.
3: Voilà, donc. Vous voyez,
2: c'est votre

0: Petit appartement.
1: C'est mon studio, exactement. Je viens l'été pendant 2 mois et l'hiver, je viens des fois pendant 2-3 jours.
0: On vous trouve ici tout l'été ?
1: Ah oui. Je reste 2 mois ici. Je suis de Grenoble. Il fait tellement chaud là-bas que je viens ici et puis là, je me baigne. J'ai la petite plage à côté. J'ai mon vélo. Je vais danser. Je fais plein de choses ici.
0: Alors, c'est quand même un petit peu plus d'entretien qu'une voiture, un bateau.
1: Ah oui.
0: Le parallèle au début.
1: Ah bah oui, c'est d'entretien parce que là, j'en ai pour 2800 euros pour refaire la vidange. Ils vont faire le carénage. Je fais tous les 3 ans, mais il faut le faire. Vous voyez, j'ai baissé le mât, j'ai enlevé le patara, on va le mettre à la grue, on va le gruter, puis après ils vont faire les travaux.
0: Juste pour donner un ordre d'idée, c'est un bateau qui fait combien
1: de long ? 10 mètres de long, oui, il y a 2 chambres et un carré qu'on peut dormir encore à 3.
0: Sortir un bateau comme ça de l'eau, c'est quand même une petite opération.
1: Il fait quand même 4 tonnes et demie ce bateau. Donc il y a une grue là-haut qui va le sortir, puis c'est un coup bien sûr, hein. Mais les bateaux c'est un coup de toute façon. Hein. Mais bon, c'est tellement agréable. Moi c'est mon studio, j'aurais un studio, ça ne me coûterait pas plus cher de toute façon. Hein. Puis après j'ai un emplacement qui est de l'or ici, hein, parce que vous voyez, quand il y a du mauvais temps, je peux manœuvrer facilement tout seul parce que je suis tout seul à bord du bateau.
0: Puis avoir une place au port d'Aix-les-Bains, déjà ça vaut de l'or.
1: Ah ben bien sûr, mais il y a quand même 30 ans je suis ici. Hein.
0: C'est le même bateau là depuis 30 ans ?
1: Non, j'avais un bateau qui était moins bien que là-bas au fond, on le voit avec un truc bleu. Oh, c'était un vrai fer à repasser, il naviguait pas très bien. Puis après j'ai acheté celui-ci, puis voilà.
0: Vous êtes nombreux, ils passaient tout l'été là sur les bateaux ?
1: Non, il y a que moi, hein. Lui un petit peu aussi, puis eux un peu l'été, c'est tout.
0: Bon, l'intérêt de vivre sur un bateau, c'est quand même de le sortir et d'aller naviguer.
1: Ah ben oui, après hier je suis sorti au milieu du lac, c'est très agréable parce que c'est reposant ici. À l'été, par contre, c'est une ruche parce que tous les bateaux moteurs s'attendent de partout. Et moi, le dimanche après-midi, je me taille parce qu'il y a tellement du bruit que c'est pas reposant du tout. Alors, je m'en vais à droite, à gauche.
0: Bon, là, vous attendez la grue ?
1: Oui, j'ai rendez-vous à 10h.
0: Eh ben, merci de votre accueil. Je peux vous demander votre prénom ?
1: Je m'appelle Guy.
0: Et alors, s'il vous plaît, quel est le dernier petit bonheur de Guy ?
1: Ah, ben c'est mon bateau.
0: On est dessus.
1: Et puis après, j'ai beaucoup voyagé. J'ai fait le tour du monde, je sais pas combien de fois. J'aime bien quand même l'aventure, partir à droite, à gauche. Et là, la semaine prochaine, après, je pars en Sicile pour le temps que je veux. Voilà. Je suis libre comme le vent.
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2: La France salue un marin immense, un courage rare, une lumière au large. Ce sont les mots d'Emmanuel Macron sur X après la mort du navigateur Charlie Dalin, le vainqueur du Vendée Globe 2024-2025, est décédé à Quimper la nuit dernière à l'âge de 42 ans des suites d'un cancer. Patrick Bruel échappe à la prison. Tard hier soir, le juge des libertés et de la détention a décidé de le laisser rentrer chez lui sous contrôle judiciaire. Il est mis en examen pour viol, tentative de viol, harcèlement sexuel et agression sexuelle. Il va devoir respecter un certain nombre d'obligations comme l'interdiction de quitter la France, de contacter les victimes ou de fréquenter les salons de massage. 7 blessés dont un en urgence absolue après une explosion ce matin dans une fonderie de la Marne à Suip. L'accident s'est produit dans un four industriel. La Coupe du Monde débute aujourd'hui, Coupe du Monde de foot aux États-Unis, au Canada, au Mexique avec des cérémonies d'ouverture dans les trois pays à partir de 19h30 et le match d'ouverture Mexique-Afrique du Sud à 21h. La France entre en lice mardi prochain pour France-Sénégal à 21h également. Après Clermont-Ferrand, c'est la ville de Toulouse qui instaure un couvre-feu pour les mineurs lors de ce mondial. Ça concernera les matchs de poule de la France, du Maroc et de la Tunisie notamment. 7 matchs considérés comme sensibles. Et puis plus de 500 000 élèves de première générale et technologique ont passé l'épreuve de français du bac qui pourrait être noté plus sévèrement cette année selon le niveau de maîtrise de la langue. Le ministre de l'Éducation a rappelé les correcteurs à plus d'exigences.
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1: Cet après-midi, les températures gagnent quelques degrés, même si elles restent encore fraîches pour la saison. À noter, une petite bise sur la plaine du Léman, 20 à 30 km/h. En Savoie, temps bien lumineux et agréable, avec du vent également, 30 à 50 km/h en plaine, 40 à 60 en altitude. Température maximale, 25 degrés à Albertville, 22 à Saint-Jean-de-Maurienne, 21 à Bourg-Saint-Maurice, Bonneville et Annecy, 23 degrés à Chambéry, 18 au désert dans les Bauges.
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0: Extrait du film musical Grease, c'était Summer Nights, Olivia Newton-John et John Travolta. Et la musique continue avec vos trois chansons françaises à la suite. 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J'oublierai ton nom, Johnny et Carmel. Tout s'en va, Gaëtan Roussel. Et Mademoiselle chante le blues depuis longtemps. Mademoiselle, c'est Patricia Cass.
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2: Du 15 au 17 juin, Évian accueillera le sommet du G7, réunissant les dirigeants de cette grande puissance, ce qui impose un important dispositif de sécurité dans le Chablais. Il y aura d'ailleurs deux zones de sécurité autour du sommet. La zone sommet, elle englobe l'Évian Trisorde et ses abords immédiats, là où seront accueillis les chefs d'État et de gouvernement. L'accès sera strictement réservé aux délégations officielles, journalistes accrédités, ainsi qu'aux personnes pouvant justifier d'un motif impérieux, comme certains résidents, professionnels habilités ou services essentiels. Les contrôles y seront systématiques et les restrictions de circulation particulièrement importantes. Même les piétons non résidents seront interdits d'accès. Autour de ce périmètre, une zone de protection élargie qui couvrira Évian, Publier et Neuvecelle où la circulation sera possible mais encadrée. Ces deux zones de sécurité seront activées ce soir à minuit jusqu'à mercredi 17 juin à 20h.
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0: Ça va, nous avons chanté à tue-tête sur Video Kill the Radio Star, un tube des Buggles. À suivre, Maxime Le Forestier n'est quelque part, Miley Cyrus, Dream as One. Il y aura aussi Alain Souchon en avance, avant toute l'actualité en France et dans le monde.
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2: La décision de justice dans l'affaire Elisa Pilarski vient de tomber à l'instant. Cette jeune femme enceinte tuée en 2019 par des morsures de chien, morsures attribuées au chien de son compagnon Christophe Ellul. Il est condamné à une peine avec sursis. Pas plus de détails pour le moment. Son chien, lui, va être euthanasié. Patrick Bruel, placé sous contrôle judiciaire avec interdiction de quitter le territoire, ressorti tard hier soir du tribunal de Nanterre. Le chanteur est mis en examen dans 4 affaires de viol, tentative de viol, agression sexuel et harcèlement sexuel. Entre 2008 et 2019, il échappe à la détention provisoire requise par le parquet. Le taux du livret A devrait être relevé en juillet pour suivre l'inflation. C'est le directeur général de la Caisse des dépôts qui l'annonce. La décision revient ensuite au ministre de l'Économie et des Finances. Le livret A rapporte en ce moment 1,5%. Il pourrait être revalorisé aux alentours de 1,8%. Il était le vainqueur du dernier Vendée Globe en 2025. Charlie Dalin est mort la nuit dernière à l'âge de 42 ans, emporté par un cancer. Il s'était lancé dans ce tour du monde en solitaire à la voile tout en luttant contre la maladie. Le président du Vendée Globe salue son talent et sa combativité et le respect qu'il inspirait à tous ceux qui l'ont côtoyé. 3 cérémonies d'ouverture pour un mondial. La Coupe du monde de foot débute ce soir aux États-Unis, au Canada et au Mexique. Le match d'ouverture, c'est à 21h, Mexique-Afrique du Sud. La France, elle, entre en lice mardi prochain. Ce sera contre le Sénégal.
1: 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Cet après-midi, les températures gagnent quelques degrés, même si elles restent encore fraîches pour la saison. À noter, une petite bise sur la plaine du Léman, 20 à 30 km/h. En Savoie, temps bien lumineux et agréable, avec du vent également, 30 à 50 km/h en plaine, 40 à 60 en altitude. Température maximale, 25 degrés à Albertville, 22 à Saint-Jean-de-Maurienne, 21 à Bourg-Saint-Maurice, Bonneville et Annecy, 23 degrés à Chambéry, 18 au désert dans les Bauges.
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0: Indochine, Canary Bay, on ne sait toujours pas où ça se situe, mais on connaît bien la musique. Restons sur de belles mélodies avec vos trois chansons françaises à la suite. Que vous écoutiez ici, Pays de Savoie, à la Balme de Synagie, Barbie ou Val d'Isère. Voici votre petit plaisir de l'après-midi. Il ne rentre pas ce soir, Eddie Mitchell. Le feu, pas celui de Johnny, mais du duo Kenji Girac et Vianney. Et France Gall, évidemment.
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1: Et je vous emmène à la chambre maurienne pour l'ouverture de la vêtementerie. Une friperie solidaire avec un double objectif: acheter des vêtements neufs de qualité à moindre coût et un but écologique, bien sûr. C'est Sanji Ramboatiana, directeur de l'association Les Ateliers de Maurienne, qui nous donne la promotion du mois de juin.
2: On lance un dé, si on tombe sur le 1, on a 10% de réduction. Si on tombe sur le 6, on a 60%. Entre, bien sûr, on a 20, 30, 40, 50. Donc régulièrement, on met en place des promotions pour permettre que la mode soit accessible à tous. Et puis, il y a une deuxième idée derrière, c'est aussi que il y a tout le phénomène de la fast fashion qui fait que derrière, la consommation textile a des impacts écologiques très importants. À chaque fois qu'on rachète un produit, en fait, on limite l'impact.
1: Inauguration de la vêtementerie à la Chambre Maurienne aujourd'hui. Elle se trouve rue de la Liberté et elle sera ouverte les jeudis et samedis.
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0: L'histoire de la vie en version française, c'est dans Le Roi Lion par Debbie Davis. À suivre, Joe Dassin, Il était une fois nous deux. Benjamin Biolay, de retour avec une chanson de saison, Écran total. Et Alain Bachung, excellent comme toujours, dans Gabi au Gabi, avant toute l'actualité en France et dans le monde.
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2: Le tribunal de Soissons a rendu son jugement cet après-midi dans l'affaire Elisa Pilarski, jeune femme mordue à mort par un chien dans une forêt de laine en 2019. Christophe Ellul, le compagnon de la victime, est condamné à 4 ans de prison avec sursis pour homicide involontaire. Le chien Curtis devra être euthanasié. Patrick Bruel échappe à la prison. Tard hier soir, le juge des libertés de la détention a décidé de le laisser rentrer chez lui sous contrôle judiciaire. Le chanteur est mis en examen pour viol, tentative de viol, harcèlement sexuel et agression sexuelle. Il va devoir respecter un certain nombre d'obligations comme l'interdiction de quitter la France, de contacter les victimes ou encore de fréquenter des salons de massage. La France salue un marin immense, un courage rare, une lumière au large. C'est le message posté sur le réseau social X par Emmanuel Macron après la mort du navigateur Charlie Dalin, le vainqueur du dernier Vendée Globe et décédé à Quimper la nuit dernière à l'âge de 42 ans des suites d'un cancer. Ces chiffres inquiétants de l'OMS concernant le réchauffement climatique. Plus de 200 000 personnes sont mortes à cause de vagues de chaleur extrêmes en Europe ces 4 dernières années. La chaleur est un tueur silencieux, mais elle n'est pas une fatalité, précise l'Organisation mondiale de la santé. La Coupe du monde débute aujourd'hui, de foot bien sûr, aux États-Unis, au Canada et au Mexique, avec des cérémonies d'ouverture dans les 3 pays à partir de 19h30 et le match d'ouverture Mexique-Afrique du Sud à 21h. La France, elle, entre en lice mardi prochain pour France-Sénégal, ce sera également à 21h.
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1: Cet après-midi, les températures gagnent quelques degrés, même si elles restent encore fraîches pour la saison. À noter, une petite bise sur la plaine du Léman, 20 à 30 km/h. En Savoie, temps bien lumineux et agréable, avec du vent également, 30 à 50 km/h en plaine, 40 à 60 en altitude. Température maximale, 25 degrés à Albertville, 22 à Saint-Jean-de-Maurienne, 21 à Bourg-Saint-Maurice, Bonneville et Annecy, 23 degrés à Chambéry, 18 au désert dans les Bouilles.
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1: Merci d'écouter ici Pays de Savoie, c'était Marine. Allez, nous partons sur la place du village où les frères de Paris nous attendent déjà pour partager ces histoires des Pays de Savoie. C'est vrai qu'il y a toujours une anecdote à découvrir, comme celle qui fait froid dans le dos, très mystérieuse, de la tête de mort du clocher de Marcella Albanais. Philippe de Paris nous en dit plus au micro de Laurent Pascal.
2: Bonjour Laurent, bonjour à toutes et à tous.
3: Parlons de l'incroyable histoire de la tête de mort du clocher de l'église de Marcella Albanais.
2: Eh oui Laurent, je vous sens très intrigué par ce...
3: Cette semaine, je suis gâté. Hein.
2: Vous êtes gâté cette semaine. On arrive à Marcella Albanais, donc on est à côté de Rumilly, et tout de suite on nous apprend qu'un mystérieux crâne a longuement séjourné dans le clocher de l'église de Marcella avant de disparaître tout aussi curieusement. Et cette histoire va nous être racontée par le prêtre de la paroisse, le père Michel Marulaz, qui nous raconte tout.
3: Bon alors, c'est quoi cette histoire de crâne? Parce que là, on a vraiment envie d'en savoir plus.
2: Hein. Oui, vous allez en savoir plus, justement. Et le père Marulaz va tout nous raconter. Il y a encore l'emplacement, d'ailleurs, où était le crâne dans le clocher, nous dit-il d'emblée. Alors, c'est une histoire assez simple. Le seigneur du château d'Hauteville-sur-Fier, juste à côté, venait régulièrement passer ses vacances chez de la famille, à côté de Marcella. Et à cette occasion, il va faire la rencontre d'une jeune fille dont il va tomber amoureux. Et le prêtre, qui connaissait bien cette personne, avait découragé la jeune fille, jugeant peu louables les intentions du Seigneur. Elle avait ainsi rompu avec lui. Et là, bien sûr, le Seigneur en avait éprouvé une énorme déception. Alors un jour où le Seigneur était à la chasse, il rencontre le curé, et après un échange de paroles assez vif, qu'est-ce qui va se passer? Il abat le vicaire de la paroisse, il le tue littéralement. Des paysans du coin ont été témoins du crime. Ils arrêtent le meurtrier qui est jugé par le Sénat de Savoie, condamné à mort par pendaison, drôle d'histoire. La sentence prévoit également que sa tête serait clouée à l'endroit le plus apparent de l'église pour y rester à perpétuité. Son crâne est ainsi parvenu à Marcella, et les gens l'ont récupéré, et donc pour se venger, ils l'ont mis sur le clocher de Marcella.
3: Et alors il a disparu depuis.
2: Encore un autre mystère Laurent, le crâne a été volé en 1974. Les voleurs sont montés dans le clocher pour prendre la tête de mort, faut le faire déjà ça. Ouais. C'était forcément des gens bien informés. Les villageois se sont leur demandé si c'était des descendants de la famille qui avaient voulu l'enlever, ou si c'était des antiquaires qui l'avaient volé. En fait, personne ne l'a jamais su et on ne le saura absolument jamais. Et c'est donc avec une certaine émotion, Laurent, que nous sommes montés tout là-haut, dans le clocher de l'église pour constater un emplacement vide, l'emplacement de la tête de mort. Et chose assez curieuse, il faut le rappeler, il n'y a aucune trace de cette affaire dans les archives du Sénat de Savoie, même pas dans la paroisse, ce qui laisse planer un doute sur l'authenticité de cette histoire. Et pourtant, le père Marulaz nous a garanti qu'il s'agissait d'une histoire vraie.
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0: Listen to your heart, c'était le groupe Roxette. Et maintenant, surprise, dans la vallée de l'Arve, en Vanoise ou à Bassin, c'est partout pareil, le moment de vos trois chansons françaises à la suite. Ici Pays de Savoie, il y aura Radio, Michel Polnareff, Soirée mondaine, la nouveauté Doria, et Partir avec Julien Clerc.
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1: Du lundi 15 au 17 juin, Evian va accueillir le sommet du G7, réunissant les dirigeants de 7 grandes puissances, ce qui impose évidemment un important dispositif de sécurité dans le Chablais. Pour accéder ou simplement traverser la zone de protection élargie qui couvrira les communes d'Evian, Publier et Neuvecelles, il faudra impérativement disposer d'un pass G7. Cette autorisation individuelle prend la forme d'un QR code nominatif. Elle concerne les habitants, salariés, commerçants, professionnels de santé, touristes, visiteurs ou encore les automobilistes. Si la circulation reste possible, elle sera très encadrée. Le pass G7 peut être présenté sur smartphone ou en format papier. Et pour tout savoir sur les restrictions et le pass G7, retrouvez notre guide pratique ici Pays de Savoie sur le site ici.fr.
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0: Ici Pays de Savoie, c'était la chanteuse italienne Gala, Freed from Desire. Et maintenant l'humour en tube, une sélection de sketchs choisis par Fred Ballard. Aujourd'hui, elle a choisi Roland McDan et Tristan Lucas parce qu'ils évoquent la langue la plus complexe de la galaxie, la nôtre, à l'occasion du bac de français.
1: C'est vrai que la langue française est une langue avec des expressions bizarres quand même. C'est la seule langue au monde, par exemple, où tu peux dire qu'un buraliste s'est fait passer à tabac.
2: Ah, c'est sûr que c'est un comble hein, quand on y pense, et c'est ce qui fait le charme poilant de cette langue que même Roland McDan a du mal à comprendre parfois.
1: J'aimerais aussi qu'on m'explique pourquoi dans la langue française, quand on veut avoir de l'argent devant soi, il faut le mettre de côté. En français, tu peux dire « je suis tombé dans les pommes » et après j'avais les jambes en compote. J'ai même remarqué, quand un mot masculin n'est pas sympa, eh ben ils le mettent au féminin. Avant on disait « un licenciement », aujourd'hui on dit « une restructuration ».
2: Voilà, bah donc ça se confirme, hein, le genre féminin adoucit la vie. Et avec un peu de chance, ça peut aussi sauver une copie à l'écrit du bac français. Tout dépend des barèmes de correction. Si c'est Tristan Lucas qui s'en occupe, il y a des écarts de langage qui ne passeront pas.
3: Au jour d'aujourd'hui, moins un point. Tu commences ta phrase par « moi, personnellement, je », moins trois points. Les gens y croient, retrait de permis direct. Comme les gens qui rajoutent l'expression « quand on y pense » à la fin des phrases. Il y a de plus en plus de pauvreté, c'est dramatique quand on y pense. Et c'est vrai que quand on n'y pense pas...
2: Ah bah oui, il y en a beaucoup moins quand on n'y pense pas que quand on y pense. C'est l'inverse avec les fautes d'orthographe. Hein. Moins on y pense, plus il y en a. Et plus il y a de perles sur les copies du bac français, plus ça fait marrer les correcteurs. Donc rions un peu en attendant la note finale.
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2: Et cet appel des associations à manifester contre les violences sexuelles chaque lundi devant les tribunaux de France et le 4 juillet prochain. L'idée, c'est de faire une marche populaire et rassembleuse à laquelle tout le monde peut participer, précise Anne-Cécile Maillefer, présidente de la Fondation des Femmes. Des rassemblements dans le sillage de l'affaire Liana et en pleine affaire Bruel. Patrick Bruel, qui est placé sous contrôle judiciaire avec interdiction de quitter le territoire, ressorti tard hier soir du tribunal de Nanterre, le chanteur est mis en examen dans 4 affaires. De viol, tentative de viol, agression sexuelle et harcèlement sexuel entre 2008 et 2019. Il échappe donc à la détention provisoire requise par le parquet. L'ex-compagnon d'Elisa Pilarski, condamné à 4 mois de prison avec sursis pour homicide involontaire. Elisa Pilarski, c'est cette jeune femme enceinte tuée en 2019 par des morsures de chien. Morsures attribuées donc au chien de Christophe Ellul. Le chien va être euthanasié. 3 cérémonies d'ouverture pour un mondial. La Coupe du monde de foot débute ce soir aux États-Unis, au Canada et au Mexique. Le match d'ouverture, c'est à 21h, Mexique-Afrique du Sud. La France, elle entre en lice mardi prochain, ce sera contre le Sénégal. Et certaines municipalités redoutent des débordements. Après Clermont-Ferrand, Toulouse instaure un couvre-feu pour les mineurs pour quelques matchs de poule de la France, du Maroc et de la Tunisie. 7 matchs considérés comme sensibles. Couvre-feu pour les moins de 16 ans qui ne sont pas accompagnés de leurs parents. Les débordements lors de la finale de la Ligue des Champions, c'est la goutte d'eau qui a fait déborder le vase pour Jean-Luc Moudinque, le maire de Toulouse.
3: Le constat, c'est que le soir des incidents liés à la finale, sur 18 interpellations, on a constaté qu'il y avait 11 mineurs. Ce sont des faits ponctuels que je cite, mais en réalité, il y a un phénomène que nous observons avec la police nationale depuis le début de l'année. Donc sur 5 mois, les statistiques nous alertent sur le fait qu'il y a une progression de la délinquance des mineurs. C'est un phénomène malheureusement national. Donc, nous prenons des dispositions à la fois pour protéger les Toulousains, donc un objectif de sécurité, et de protéger les mineurs eux-mêmes, parce que c'est en vérité une mesure de protection de la jeunesse.
2: Et une fan zone sera installée sur le parvis du stadium avec une capacité de 18 000 places. Elle sera activée pour les quarts de finale, les demi et la finale, si la France va jusque-là. Le taux du livret A devrait être relevé en juillet pour suivre l'inflation. C'est le directeur général de la Caisse des dépôts qui l'annonce aujourd'hui. La décision revient ensuite au ministre de l'économie et des finances. Le livret A rapporte en ce moment 1,5%. Il pourrait être revalorisé aux alentours de 1,8%. Et puis il était le vainqueur du dernier Vendée Globe en 2025. Charlie Dalin est mort la nuit dernière à l'âge de 42 ans, emporté par un cancer. Il s'était lancé dans ce tour du monde en solitaire tout en luttant contre la maladie. Le président du Vendée Globe salue son talent, sa combativité et le respect qu'il inspirait à tous ceux qui l'ont côtoyé.
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1: Ici Pays de Savoie, tous les jours à vos côtés à 17h30, voici votre info route. Attention, signale un accident de la circulation à la rivière Anvers. Coupure totale de la circulation aux environs de Taninges pour l'instant. On vous tiendra évidemment informé de l'évolution de la situation. Des embouteillages à prévoir en amont du G7 qui aura lieu à Évian dès lundi et jusqu'à mercredi inclus, avec des restrictions de circulation qui ont commencé aujourd'hui. Si la circulation est maintenue sur la départementale 1005, le principal axe traversant Évian, il est fortement conseillé d'emprunter les itinéraires de déviation prévus afin d'éviter les embouteillages. Et en ce moment, plusieurs ralentissements dans le sens d'Ouvaine-Tonon, dont 15 minutes de temps de trajet supplémentaire pour traverser Sciez. Tout ce qu'il faut savoir avant le G7 à Évian, fermeture de frontières, passe obligatoire, transport perturbé sur notre site. ici.fr. Le temps pour demain vendredi, du soleil généreux et des températures en hausse, du vent de secteur nord modéré en altitude et une forte brise en vallée, ainsi que des passages de nuages en alternance. Température maximale évidemment en hausse, je vous l'ai annoncé, 27 à Albertville, 25 à Saint-Jean-de-Maurienne, 24 à Bourg-Saint-Maurice, Bonneville et Annecy, 23 degrés à Chambéry et enfin 20 degrés à Val-d'Isère.
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1: sont venus. Ils sont tous là. Ça vous rappelle quelque chose?
5: Ouais.
1: Là, en l'occurrence, il s'agit des frères Jackson. Blame It on the Boogie. Bonne route avec ici Pays de Savoie.

0: les Jackson 5 ou encore The Jacksons, vous dites comme vous voulez, la fratrie mâle de cette famille de musiciens dont Michael, que l'on entend beaucoup, 20 ans tout juste à l'époque de ce Blame It on the Boogie.
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0: Bonsoir la tribu du 17-19, j'espère que vous allez bien, que votre journée s'est bien passée. On a des choses pour vous amuser, pour vous détendre. Et vous allez briller avec notre jeu à plein tube parce que vous êtes des champions. On jouera tout à l'heure à 17h45 pour gagner la carte de carburant de 50 euros. On est avec Mathis et Claire ce soir pour faire la route. Alors si on est un peu serré sur l'arrière de la voiture, c'est pas très très grave. Entre copains, tout va bien. Notre premier rendez-vous, c'est dans moins de 3 minutes avec Laure Béchade et une nouvelle expérience qu'elle va partager dans son rendez-vous « Je testais ». Et pour la musique, si on écoutait une nouveauté, en plus, pas de n'importe qui. Elle, on la suit depuis très très longtemps, depuis le début. C'est Mylène Farmer, elle a signé son grand retour avec une question.

0: Mylène Farmer, c'est à qui le tour, son nouveau single, dont elle va dévoiler le clip demain à 18h. Il est signé, et pas par n'importe qui, Julia Ducournau. Elle a été Palme d'Or à Cannes en 2021.
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0: Ici Pays de Savoie, il est 17h12, de nouvelles découvertes, des escapades, des expériences, c'est chaque jour avec Laure Béchat dont j'ai testé et aujourd'hui une expérience pas commune qu'elle a partagée ce matin avec Karine Roy.
3: Mais oui, des expériences qui font sensation et qui donnent le frisson. Celle-ci, je vous l'annonce tout de suite, elle est dans le top 3 de mes préférées. Vous allez comprendre pourquoi. J'ai testé le packraft sur le Fier. Je vous raconte. Alors déjà, peut-être faut-il que je traduise packraft. C'est un kayak gonflable, tout léger. Vous l'avez compris, j'ai testé une activité d'eau vive et pas sur n'importe quelle rivière. Le Fier, inaccessible à pied, car entouré de falaises tout du long. D'ailleurs, c'est en visitant les Gorge du Fier que je l'avais déjà découvert d'en haut sur les passerelles, et bien je l'ai redécouvert en bas sur les flots avec cinq autres audacieux pour qui c'était aussi une première. Rendez-vous nous était donné à Hauteville sur Fier avec Yann et Clément, nos guides de Blue Secret. Si vous voulez vivre cette aventure nature unique, il n'y a que Blue Secret qui l'organise. Alors la combi et le casque enfilé, on s'est aussi équipé d'un gros sac à dos car le kayak il est dans le sac, et avec nos 8 kilos sur le dos, on a d'abord plongé en forêt pour rallier un coin secret. 15 minutes d'une petite rando avec un bateau dans le dos, et ben ça fait déjà son effet.
4: Ah bah oui, et tu as aimé ?
3: Pardi, oui. Déjà grâce au décor, hein, spectaculaire, du jamais vu ni vécu. Falaise, cascade, rapide et végétation luxuriante, ben, on est dans un Éden, hein, qu'on a le temps d'admirer en levant le nez entre deux rapides, en se laissant glisser sur l'eau calme. On pagaie à peine, bon, pas pour longtemps. Hein. Premier frémissement avec le premier rapide, marquant forcément un petit pic d'adrénaline, mais ça passe sur la dizaine de rapides en tout, avec les bons conseils rassurants et le briefing de nos guides et le débriefing boostant à chaque sortie de bouillon. Alors, si on atterrit sur un rocher, eh ben, il n'y a qu'à faire le bisou au caillou, hein, dixit Yann. Et si on tombe dans l'eau, eh ben, il n'y a qu'à se mettre en position de feuille morte. Ok. Alors, j'ai pas fait ma fière tout le temps, mais j'ai été en émerveillement tout le temps dans cet incroyable environnement. Une forêt tropicale, j'exagère pas. Et là, en Pays de Savoie, puis de l'étonnement, avec ce TGV qui filait au-dessus de nos têtes sur des ponts géants, nous, en dessous, que des surprises durant 3 heures, comme ce gros caillou aux allures de bateau pirate au milieu du Fier. C'était le spot pour un saut dans l'eau. J'avoue, j'ai passé mon tour. Faudra une deuxième sortie packraft, hein, pour sauter le pas. Mais le packraft, c'est à tester au moins une fois dans sa vie, moi je vous le dis, parce qu'on n'a qu'une vie et c'est ici maintenant qu'on le dit.
4: Mais moi je tenterai bien aussi cette aventure. Hein.
0: Salut les filles quand même. Bon, on va revenir les pieds sur terre parce que nous on a rendez-vous et on a rendez-vous sur la terre ferme avec Eric Asselet. Il a enflammé les charts en 1987. On le retrouve pour plonger. Ah bah tiens, on va retrouver les filles dans nos meilleurs souvenirs. 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

0: C'était beau, hein? Vita, promets-moi. Avec ici Pays de Savoie, vous avez vu ça rime. 17h21, votre info route, parce qu'on est avec vous tous les jours à vos côtés. Un accident de la circulation qui a eu lieu à la rivière Anvers, c'est une coupure totale de la circulation aux environs de Taninges pour l'instant. Toujours rien de nouveau, ça n'a pas bougé. La circulation est toujours impossible à cet endroit. Des embouteillages à prévoir aussi en amont du G7 qui aura lieu à Évian à partir de lundi et jusqu'à mercredi inclus. Avec des restrictions de circulation qui ont déjà commencé aujourd'hui. Et on signale déjà en ce moment quelques ralentissements, plusieurs dans le sens Douvaine-Thonon, dont 23 minutes de temps de trajet supplémentaire pour traverser Sciez. Pour passer la douane de Bardonnay, c'est 42 minutes de temps de trajet supplémentaire et un peu plus de 10 supplémentaires au niveau de la douane d'Asnières. Tout ce qu'il faut savoir. Avant le G7 à Évian, frontière fermée, passe obligatoire, transport perturbé, à retrouver sur notre site ici.fr. Et puis bien sûr, vous n'hésitez pas à nous appeler au 0806 00 10 10 si vous rencontrez des difficultés de circulation. Dans moins de 2 minutes, Francis Cabrel, La Corrida.
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0: Un des extraits de son album Samedi soir sur la Terre, c'était la corrida Francis Cabrel. Dans 10 minutes, ce qui rassemble Françoise Hardy, Michael Jackson et Lio, oui c'est possible, eh bien c'est Décibel d'Émilie Mazoyer.
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0: Et chaque jour, nous cherchons pour vous les prix des carburants les plus bas dans vos secteurs de passage, que ce soit l'école des enfants, que ce soit le travail ou la maison. Eh bien, c'est à l'Intermarché d'Amancy, dans le Pays Rochois, que le gasoil est proposé à 1,95€, comme dans l'agglo albertvilloise, aux pompes Leclerc de Tournon et Netto de Frontenex. Pour le samplon 95, il est affiché 1,88€ à la station Intermarché de Saint-Jouard en Haute-Savoie et 1,89€ dans l'agglo chambérienne aux stations Leclerc de Drumettaz-Clarafond et de Vauglan. Vous restez bien avec nous car on va jouer tout à l'heure. C'est mon rendez-vous de tous les soirs, 17h45. Et pourquoi je vous parle de ça alors que je viens de vous parler des prix des carburants? Eh bien parce que le cadeau, c'est une carte de carburant de 50€. On joue tout à l'heure à 17h45.
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0: Aude à la maternité et à la naissance. Par Daniel Balavoine. Dieu que c'est beau. Dieu qu'il a mis le paquet pour l'occasion.

0: C'est vrai que c'est beau. Simplement, ça fait super mal. Non, mais ça, c'est un point de vue de femme. Voilà, c'est pas toujours... Oui, c'est beau après, mais tout de suite, c'est un peu compliqué. Merci, Daniel Balavoine, pour cette belle chanson. Il est 17h35. Vous savez quoi? On file prendre des nouvelles de vos artistes préférés grâce à Émilie Mazoyer. C'est leur amie. C'est dans Décibels. Et c'est salut, Émilie.
1: Salut tout le monde. Émilie, au rapport pour votre dose quotidienne d'actualité musicale. L'anniversaire du jour est élégant et mélancolique.

Après avoir longtemps et courageusement lutté contre le cancer, Françoise Hardy est partie il y a tout pile 2 ans. Si vous passez par Paris et que vous avez envie de lui rendre hommage, la mairie du 9e arrondissement a fait poser une plaque en sa mémoire au 24 rue d'Aumale, la maison où Françoise Hardy avait grandi. Elle rêvait de travailler avec lui. Lui, il l'avait adoubé. Elle, plus belle voix de France, dans une interview en 2020. Lui, c'est Sébastien Tellier. Et elle, Juliette Armanet, enfin réunie sur une chanson qui a tout du futur tube de l'été.

attraction. Ce duo Sébastien Tellier et Juliette Armanet marque le retour aux affaires musicales de Juliette, qui s'était plutôt consacrée au ciné et à la maternité. Félicitations ces derniers temps. On attend donc le cœur plein d'espoir et les oreilles grandes ouvertes, le troisième album de Juliette Armanet. Je surveille le dossier et je vous tiens au courant. La semaine dernière à Paris, une vente aux enchères d'objets ayant appartenu à Michael Jackson a été organisée par la maison Agut, un événement pour les fans et les collectionneurs. C'était une première en Europe.

cette vente aux enchères, beaucoup de tenues de scène, chapeaux, pantalons, vestes à paillettes, un oreiller aussi, des disques d'or et le clou de la vente, un gant blanc orné de cristaux porté par Michael Jackson sur la tournée de son album Bad. Estimé entre 100 000 et 150 000 euros, ce gant a bien été vendu mais sans exploser les scores, adjugé 113 737 euros. Lio en tournée, ça faisait longtemps que ça n'était pas arrivé. Début des réjouissances le 14 décembre à Lille. Une vingtaine de concerts partout en France jusqu'au printemps 2027.

Un extrait d'Amoureuse solitaire de Lio et ce soir à 20h dans Décibel, Fatoumata Diawara pour son nouvel album intitulé Massa. Et là, je vous attends très nombreux, évidemment, pour jouer à plein tube. Le cadeau à la clé, c'est la carte de carburant de 50 euros, un seul et unique numéro de téléphone, toujours le même pour que ce soit plus facile pour vous, 0806 00 10 10. 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Appelez vite Claire, 0806 00 10 10. Oui monsieur, et on s'échauffe sur le dernier single de Bruno Mars, joyeux et rythmé comme on aime, Adjust Mine.

Il suffira d'un signe, le titre qui lancera la carrière de Jean-Jacques Goldman. C'était quand même son premier single en solo. Bravo. 17h46, votre info routier Pays de Savoie. Alors toujours d'actu, cet accident de la circulation à la rivière Anvers et la coupure totale de la circulation aux environs de Taninges pour l'instant. Des embouteillages à prévoir en amont du G7, même s'il n'aura lieu qu'à partir de lundi. Les restrictions de circulation ont déjà commencé. Si la circulation est maintenu sur la départementale 1005, qui est le principal axe traversant Évian, eh bien, il est fortement conseillé d'emprunter les itinéraires de déviation qui sont prévus pour éviter les embouteillages. En ce moment, plusieurs ralentissements justement sur cet axe. Dans le sens d'Ouven-Thonon, 23 minutes de temps de trajet supplémentaire pour traverser Sciez. Depuis Évian, direction de Lugrin, c'est 13 minutes de ralentissement. On a 35 minutes de temps de trajet supplémentaire pour passer la douane de Bardonnay et un peu plus de 7 minutes pour passer celle d'Asnières. Vous n'hésitez pas. Toutes les infos concernant le G7, les frontières fermées, le pass obligatoire, les transports perturbés sur notre site ici.fr et vous pouvez toujours

0: jour, nous appeler si vous êtes coincé, difficulté de circulation, au 0806 00 10 10.
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0: Il a été le premier, il a été le plus rapide, le voici sur les starting blocks depuis Chambéry, c'est Mohamed, bonjour.
3: Bonjour, ça va bien?
0: Ça va super bien, merci. Alors, et vous d'abord?
3: Moi, ça va très bien.
0: Bon, bah, c'est cool. Vous êtes prêts à jouer un plein tube, ça va dépoter ce soir.
3: Allez, on y va.
0: Année de référence, 1989. Un extrait de chanson qui arrive juste derrière. Et ensuite, vous me direz si c'est avant ou après 1989. Vous êtes prêts?
3: Allez, c'est parti.
0: Go!
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0: Ah, ça, ça donne envie de danser, de bouger, de chanter.
1: De boogie-woogie.
0: Oui, exactement. Alors, c'était donc Eddy Mitchell, bravo. Dites-moi, c'est avant ou après 1989, Mohamed ?
1: Alors moi, je vous dirais, sans hésiter, avant.
0: Oh la vache ! Le champion ! Mais parce que vous avez une voix toute jeune.
1: Ah, mais je suis pas jeune.
0: Ah bon ?
1: Je suis pas jeune.
0: Eh ben, vous cachez bien votre jeu. En tout cas, je vous imaginais vaguement adolescent ou allez, peut-être la vingtaine.
1: 43 ans, c'est pas jeune quand même.
0: 43 ans, c'est super jeune, arrêtez vos bêtises.
1: Oui, mais comparé à certains, mais bon, c'est, c'est l'âge.
0: Attention, voilà. ne vous engouffrez pas dans ce sujet. Mohamed, vous faites attention à votre téléphone demain, car si on vous appelle, si vous êtes tiré au sort, il faudra répondre, sinon on prend quelqu'un d'autre. Jusque-là, okay. Tout va bien. Et puis, une question, comme d'hab, quelle est votre radio locale en Savoie et Haute-Savoie ?
1: Alors, je dirais ici, Pays de Savoie, mais pas ailleurs.
0: Ah, celle-là, on ne l'avait pas encore faite. Merci, Mohamed. Peut-être à demain.
1: Allez, bonne soirée à vous.
0: Très bonne fin de journée. Hollory, le type qui vient, chanté par les frères Alessi, des jumeaux, Bill et Bob.

0: de cette balade, hein. Des jumeaux qui ont décidé de chanter ensemble, Alessi Brothers, c'était O'Lowry. À suivre, ici Pays de vous propose Bonnie Tyler et toute actu dans 7 minutes.
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0: J'adore les artistes qui donnent les titres de leurs chansons à la fin. Du coup, ça m'évite de le faire et d'être ridicule en anglais. C'était Bonnie Tyler.
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0: 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Il est 18h. Et à 18h, c'est l'heure du journal. Il est présenté par Marine Le Génie.
2: Et c'est parti pour la Coupe du Monde de football en mondial inédit dans trois pays, les États-Unis, le Canada et le Mexique. C'est justement là-bas, à Mexico, que se tient ce soir le match d'ouverture entre le pays hôte et l'Afrique du Sud. Un match au stade Aztèque devant 87 000 spectateurs. Un stade aussi légendaire que la Coupe du Monde, Xavier Monferrand.
3: Devant la porte 3, Maria vend des cigarettes, des boissons et quelques sucreries aux travailleurs et aux touristes de passage. Elle nous raconte que son grand-père a été l'un des premiers maçons sur le chantier dans les années 60. À ses côtés, Ivan est assis sur un petit muret à la sortie du stade, maillot vert du Mexique sur les épaules.
4: C'est une fierté, une tradition, il est très beau, c'est le meilleur stade du pays.
3: Ici à Mexico, beaucoup l'appellent le colosse de Saint-Ursule qui domine tout le sud de la capitale. Un géant qui pouvait contenir près de 115 000 spectateurs pour les JO de 68 et le Mondial de 70, une vitrine pour le Mexique, comme le raconte l'historien et anthropologue César Valdés.
5: C'est un symbole. Avant même sa création, le stade aztèque a été conçu pour être historique, pour sa capacité, pour sa taille, pour les personnes qui l'ont imaginé et qui l'ont dessiné, et parce que concrètement, il a été conçu pour héberger ce type d'événement.
3: Et le stade aztèque est connu bien au-delà du football. Il a accueilli des concerts de Michael Jackson ou d'Elton John, mais aussi une messe célébrée par le pape Jean-Paul II.
2: Xavier Monferrand, Mexique, Afrique du Sud. Coup d'envoi 21h, cérémonie d'ouverture dès 19h30. La France, elle entre en lice mardi prochain. Ce sera contre le Sénégal. 18h et bientôt 2 minutes. Vous écoutez ici l'actualité. C'est aussi l'ex-compagnon d'Elisa Pilarski, condamné à 4 ans de prison avec sursis pour homicide involontaire. Après la mort de sa compagne en 2019, mordue par son chien Curtis dans une forêt de l'Aisne. Elle avait été retrouvée avec une cinquantaine de graves morsures. La justice a décidé aujourd'hui l'euthanasie du chien. Elisa Pilarski avait 29 ans. Elle était enceinte au moment du drame. La justice a donc rendu sa décision après presque 7 ans de procédure, Yannick Damon.
6: La présidente du tribunal a pris le temps de rappeler que l'enquête avait mis hors de cause la meute de chiens de chasse présente le même après-midi dans cette forêt où les faits se sont produits. Elle a expliqué que le pitbull terrier que Christophe Ellul entraînait au mordant depuis son plus jeune âge avait été capable de causer à lui seul les morsures qui ont conduit au décès d'Elisa Pilarski. L'empreinte génétique de la jeune femme, enceinte de 6 mois au moment du drame, avait d'ailleurs été relevée sur la babine du chien. Le tribunal demande donc l'euthanasie de Curtis, soulignant que ce pitbull, aujourd'hui enfermé dans un chenil, est hors de contrôle. Il a mordu son propre maître ainsi qu'une bénévole. Le confier à une association reviendrait à nier ce qu'il a été capable de faire et ce qu'il pourrait encore faire, c'est-à-dire tuer, a martelé la présidente.
2: Yannick Damon, la France salue un marin immense, un courage rare, une lumière au large. C'est le message posté sur X par Emmanuel Macron après la mort du navigateur Charlie Dalin, décédé à Quimper la nuit dernière à l'âge de 42 ans, des suites d'un cancer. Épreuve 1 terminée pour les lycéens de première qui passaient le bac de français ce matin. 530 000 élèves ont planché au choix sur un commentaire de texte ou une dissertation, avec un gros enjeu sur les fautes d'orthographe et de syntaxe en cette année. Les correcteurs ont reçu la consigne d'être plus sévères. Salomé Martin, vous vous êtes rendu à la sortie de l'épreuve au lycée Molière dans le 16e arrondissement de Paris. Alors qu'est-ce que ça a donné ?
7: Les élèves traînent un peu à la sortie de l'épreuve pour débriefer et aussi se rassurer. Certains ont préféré le commentaire de texte sur le thème de l'amitié. Extrait de l'ouvrage « Histoire de Madame de Montbrillon » de Louise d'Épinay.
8: C'est roman, c'est littérature du dé, ça. Littérature du dé. Aïe, aïe, aïe, aïe.
9: Soit j'ai tout bon, soit c'est éclaté. Il n'y a pas d'entre-deux.
10: Madame de Montbrillon, elle m'a un peu cassé les pieds. Durant ce bac, elle est partie en fait dans ses règles d'amitié, mais une fois sur deux, elle était d'accord avec ce qu'elle disait.
7: Une élève demande même à ChatGPT ce qu'il pense de sa problématique.
11: Comment Madame de Montbriand parvient-elle à donner sa vision sur l'amitié en transmettant un message au lecteur? Bah, ça, c'est ma problématique. Et après, j'ai dit si c'était bien. Après, ils m'ont dit c'est un très bon début de réflexion, etc. Donc, en vrai, je me dis tant que j'ai 12, c'est bon.
7: Pour ceux qui ont préféré la dissertation, 3 sujets possibles, mais quasiment tous ont choisi de réfléchir à partir d'une œuvre de Arthur Rimbaud.
12: Je suis pas trop confiant, mais ça va. Bah, parce que j'ai pas fait beaucoup de pages. En vrai, j'ai fait 3 pages. Mais je me dis, en vrai, c'est pas la quantité qui compte, c'est le contenu.
13: Ah, c'était dur. Je faisais des pauses parce que j'écrivais trop. 4 pages de brouillon, 7 pages remplies pour la dissertation. C'était dur, c'était long.
7: Les élèves qui ont un mot à faire passer au correcteur.
14: Oui, regardez pas trop les fautes d'orthographe, s'il vous plaît.
15: Ah oui. Ah, moi, zéro faute.
2: Des lycéens retournés à leur révision cet après-midi. Demain, c'est la redoutée épreuve des mathématiques. Reportage Salomé Martin, ici par Île-de-France.
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0: 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Voici votre info route. Toujours d'actualité, un accident de la circulation à la rivière Anvers avec coupure totale de la circulation aux environs de Taninge. Ça n'a pas bougé, on vous tiendra au courant si ça évolue. Sur la 43, un véhicule en panne au niveau d'Aiguebelette en direction de Lyon. Une voie sur deux est neutralisée, 1,6 km de ralentissement et 30 minutes de temps de trajet supplémentaire. Les premiers embouteillages en amont du G7 qui aura lieu à Évian à partir de lundi. Des restrictions de circulation, elles ont commencé aujourd'hui et les ralentissements sont en particulier sur la départementale 1005 qui est le principal axe traversant Évian. On vous recommande d'emprunter plutôt les itinéraires de déviation prévus pour éviter les embouteillages. Et en ce moment, justement, il y en a des embouteillages sur cet axe. Dans le sens d'Ouven-Tonon, on est à 27 minutes de temps de trajet supplémentaire pour traverser Sciez. Depuis Évian, direction de Lugrin, c'est 15 minutes de ralentissement. Et on a 43 minutes de temps de trajet supplémentaire pour passer la douane de Bardonnay. Vous retrouvez toutes les infos concernant les frontières fermées, le pass obligatoire, les transports perturbés sur notre site ici.fr. Tout à savoir sur le G7 à Évian. Et puis, vous pouvez toujours nous appeler au 0806 00 10 10 si vous rencontrez des difficultés de circulation. Le temps pour demain, ce sera du soleil généreux et des températures en hausse. On ne va pas perdre de temps. 27 degrés à Albertville, 25 à Saint-Jean-de-Maurienne, 24 à Bourg-Saint-Maurice, Bonneville et Annecy, 23 à Chambéry, 20 degrés au désert dans les Bauges.
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0: Alors que Zazie Caracol, avec son nouveau single, peu importe, et elle a bien raison, revenons sur son tube qui nous en disait déjà bien long sur l'artiste. 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
0: Très bonne fin d'après-midi à tous. Bonjour à ceux qui viennent d'arriver. Merci à ceux qui sont restés. On va partager cette heure avec Mathis et Claire qui font le chemin aussi avec nous. Et puis tout à l'heure avec notre jeu, j'aurai besoin de leurs bras et de leurs oreilles. 18h27 pour notre jeu à plein tube pour gagner la carte de carburant de 50 €. Et dans 3 minutes, l'invité à la une, David Gauthier pour la sortie du Diable de Bessant. Ce livre est magnifique. C'est son nouvel ouvrage. Il fait partie de la série des Contes Alpins chez Boule de Neige, l'éditeur jeunesse chambérien. Hymne de la Coupe du Monde. Youhou! Bah oui, ça commence aujourd'hui. Elle démarre aujourd'hui avec... tiens, on l'écoute. Ça vous parle? Daïdaï, Shakira et Burna Boy.

0: Ah, ça donne envie de taper dans le ballon, hein. Enfin, surtout pour les pros, parce que moi, j'essaye pas. Die Die, c'était Shakira et Burna Boy, l'hymne de la Coupe du Monde de la FIFA. Compète jusqu'au 19 juillet, j'espère qu'on ira au bout. 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
0: Et à 18h15, c'est le moment de retrouver Sylvia Depierre pour l'inviter à la une. Aujourd'hui, Sylvia, vous recevez David Gauthier pour son nouveau livre, Le Diable de Bessant.
3: David Gauthier, bonjour.
4: Bonjour.
3: Vous êtes avec nous ce matin à l'occasion de la sortie du tout nouveau conte alpin, Le Diable de Bessant, dont vous signez le texte et les dessins aux éditions Boule de Neige, maison d'édition que vous avez créée en 2009. C'est le 17e numéro de la collection oui. Contes alpins, une collection qui raconte les Alpes, mais à votre façon. Nous voilà donc partis en Haute-Maurienne pour cette nouvelle histoire, pas loin de la frontière franco-italienne. Ceux qui connaissent Bessant savent et ont vu des petits diables sculptés un peu partout qui sont très célèbres dans le village. Vous nous racontez votre version de l'histoire de ces diables, puisque c'est vraiment le principe de ces contes, hein, c'est de revisiter l'histoire.
4: Voilà, c'est reprendre des légendes ou des éléments de patrimoine savoyard. Parfois c'est des personnages, parfois c'est des lieux. Là c'est la légende du diable de Bessant. Alors à Bessant il y a deux légendes en fait. Il y en a une qui donne l'explication de pourquoi tout le monde fait des sculptures de diables en bois. Donc ça c'est une histoire entre un curé et un sculpteur. Mais c'est pas cette histoire que
3: vous avez retenue.
4: Voilà.
3: Ouais.
4: Là c'est l'histoire du pont du diable. Avec un maçon qui construit.
3: Qui s'appelle Joseph.
4: Voilà, qui s'appelle Joseph, à qui on demande de faire un pont pour relier les forts entre eux au-dessus de la rivière de l'Arc. Et il n'y arrive pas, il n'est pas dans les délais, et donc il demande l'aide
3: du diable. Il risque la prison voilà. En plus. Hein, donc,
4: Il risque la prison à Turin.
3: Et il demande l'aide du diable, mais il y a une contrepartie, comme toujours quand on fait appel au diable.
4: Voilà, le diable, il lui dit, écoute, je t'aide, mais je prendrai l'âme de la première personne qui passera sur le pont.
3: Et on n'en dit pas plus.
4: Et on n'en dit pas plus.
3: Bah évidemment.
4: Bon, ceux qui connaissent la légende...
3: connaissent l'histoire, mais là, voilà. Là, on dit rien. Donc ça s'appelle Le Diable de Bessant, revisité par David Gauthier. Alors le tout premier numéro de la collection, c'était Le Petit Ramoneur. Il est sorti quand? Au tout début de la création des éditions,
4: le,
3: en 2009.
4: Le premier livre de la maison d'édition, Le Petit Ramoneur. Au départ, les premières années, c'était de l'auto-édition. Et en 2014, j'ai créé la maison d'édition Société et j'ai publié d'autres auteurs de la région.
3: Oui, maintenant vous publiez un certain nombre d'auteurs. La petite maison d'édition s'est étoffée. Mmh. Et puis il y a toujours cette collection qui est un peu votre marque de fabrique. Il y a eu plein de titres qui vont rappeler plein d'histoires. Il y a le monstre du lac du Bourget, Oups, j'ai fait tomber le mont Granier, ou encore le colporteur dyslexique, les fantômes de Chambéry, la dent du chat, l'histoire de Mandrin, le dernier mammouth des Alpes. Vous trouvez toujours l'inspiration, David? Il reste encore plein d'histoires à raconter?
4: Bah, j'en ai encore, ouais. J'ai une petite liste qui diminue à force, mais qui grandit aussi. Elle diminue par le haut et grandit par le bas.
3: Bah, c'est très bien ça. À votre avis, pourquoi ce succès ne tarit pas? C'est parce que ça parle d'ici?
4: Il y a ça, je pense aussi parce que je mets un peu d'humour.
3: Oui,
4: peu.
3: C'est toujours très
4: alors,
3: drôle.
4: Alors le ton, il plaît, je pense, aux enfants, j'espère aussi aux parents, j'ai l'impression.
3: Alors, pour ceux qui veulent découvrir un peu votre univers des éditions Boule de Neige, vous allez proposer une grande exposition cet été à l'abbaye de Haute-Combe, c'est au bord du lac du Bourget, sur la commune de Saint-Pierre-de-Curtis. Ça démarre le 25 juin. Expliquez-nous un petit peu ce qui va se passer, David.
4: Tout l'été, c'est la grange batelière de l'abbaye des Hautes-Combes. C'est le département de la Savoie qui nous a donné carte blanche, en fait, pour faire une exposition sur les contes et légendes de Savoie. Il y a beaucoup d'images, de dessins originaux, des fresques, de l'audio, puisqu'on peut écouter les histoires dans des vieux téléphones trafiqués un peu.
3: On peut réécouter toutes les histoires aussi sur votre site internet.
4: Oui, voilà, on a enregistré pour l'occasion une dizaine de nos histoires. On les a mis en disponible sur le site et ils sont également sur les plateformes comme Spotify, Deezer.
3: Merci beaucoup, David Gauthier.
4: Avec plaisir.
0: Un cadeau. Vous avez été gentil. Allez, à gagner le livre Le Diable de Bessant de David Gauthier, édition Boule de Neige. Nouvel épisode de la collection Contes Alpins. 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Avant votre faux route, dans 4 minutes, Tina Turner, Typical Male.

0: Tina Turner, Typical Mail. Et bravo à Christine de Montvernier qui vient de gagner le livre de David Gauthier, Le Diable de Bessan, édition Boule de Neige. C'est un nouveau chapitre de la collection Contes Alpins. Ne manquez pas, je vous le rappelle, l'expo à partir du jeudi 25 juin, des originaux des dessins de David Gauthier à découvrir à la Grange Batelière à l'abbaye d'Hautecombe. Alors, un point circulation, votre info route anticipée de Savoie 18h24. Et nous avons quelqu'un en ligne, nous avons Gérard. Gérard, bonsoir, vous êtes là ?
1: Oui, je suis là, bonjour.
0: Bonjour Gérard, alors qu'est-ce que vous voulez nous annoncer ?
1: Alors que les Suisses ont fermé les douanes, la douane de Coadrezon, que l'on chausse à lève, et la douane de Pierre-Grand. Ils ont mis les blocs de béton, donc on ne peut plus passer par là, il faut passer par Perly, je pense.
0: Alors effectivement, il y a plusieurs points douaniers qui sont fermés, et on peut retrouver d'ailleurs la liste des 7 douanes qui restent ouvertes sur notre site ici.fr. En tout cas, merci Gérard d'avoir pris le temps de nous en informer, et je vous souhaite une très bonne fin de journée. L'accident de la circulation à la rivière sur Anvers, on en parle plus, tout va bien. Sur la 43, en revanche, toujours un temps de trajet supplémentaire de 22 minutes. Il s'agit d'un véhicule qui est en panne au niveau d'Aiguebelette, en direction de Lyon. Une voie sur deux a été neutralisée et il y a quand même 1,6 km de bouchons. Point circulation en amont du G7 et de la circulation sur la départementale 1005, le principal axe qui traverse Évian. Même si on vous conseille d'emprunter les itinéraires de déviation prévus, les embouteillages vont beaucoup mieux. Dans le sens d'Ouvet Tonon, ça va, c'est quasiment terminé, il ne reste plus que 5 minutes pour traverser Sciez. Depuis Évian en direction de Lugrin, on en est à 7 minutes, il ne reste plus que 12 minutes de temps de trajet supplémentaire pour passer la douane de Bardonnay. Et n'oubliez pas tout ce qu'il faut savoir avant le G7 à Évian. Frontières fermées, vous verrez les 7 points ouverts, passe obligatoire. Transport perturbé sur notre site ici.fr. N'hésitez pas à nous appeler aussi au 0806 00 10 10 comme l'a fait Gérard si vous rencontrez des difficultés de circulation. 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À suivre, Manon Lisa, le petit pêcheur.
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0: On était en train de se dire avec Mathis, le technicien de l'émission, que ça ressemble drôlement à Manu Chao. Et on aime, hein, il n'y a pas de problème. Manon Lisa, le petit pêcheur. Et à 18h30, nous avons un petit joueur, ou un grand joueur même, j'en suis quasiment sûre, il va donner la bonne réponse. C'est Jérôme qui nous appelle de Chapéry en Haute-Savoie. Bonjour Jérôme, comment allez-vous?
1: Bonjour, ça va très bien, je vous remercie.
0: Vous allez donner la bonne réponse, on est d'accord?
1: Eh ben, j'espère, oui.
0: Ah ben, j'en suis sûre, moi. Vous savez quoi? J'ai foi en vous. Alors, c'est bien quand même, hein?
1: Notre jeu... au moins, vous y croyez, c'est bien.
0: Bah, il faut quand même qu'il y en ait un sur les deux qui y croit, sinon on est mal barré, hein. Alors, Jérôme, 1975, c'est l'année de référence. On va écouter un petit extrait de chanson, et ensuite, vous me direz si c'est avant ou après 1975. Je pense que vous pouvez vous en sortir vraiment les doigts dans le nez. On y va.

0: Gérard Blanchard, le rocker à l'accordéon, c'était Rocamadour, bien sûr. Alors d'après vous, Jérôme, avant ou après 1975?
1: Eh ben, je pense que j'étais pas né, alors on va dire avant.
0: Non mais sérieux, quoi. Non mais sérieux, comment... Vous êtes sûr, hein? Parce que, vous, bon, voilà, vous faites comme vous voulez. Donc, vous n'étiez pas né en 75, donc vous dites que c'est avant, c'est du coup avant. Mais ça peut être aussi après, sans que vous le connaissiez, vous voyez, par exemple.
1: Aussi, oui, années 80, mais je dirais avant, je sais pas.
0: Ah bah alors, tant pis.
1: Ah, c'est perdu.
0: Eh ben, oh, bah là, j'ai essayé de vous l'attendre, la perche. Hein.
1: Bah oui.
0: Deux fois.
1: C'est pas grave.
0: Alors, c'était en 1981. Alors, on n'est pas loin, 6 ans. Mais de toute façon, c'est après 1981. Et si vous voulez découvrir cette chanson, découvrir son histoire, sur notre site ici.fr, dans 100% Collector, non seulement vous pourrez l'écouter d'un bout à l'autre, mais en plus, on vous en racontera l'histoire. C'est pas une bonne idée, ça?
1: Eh ben, c'est très bien. Au moins, j'apprendrai.
0: Bon, je suis quand même un peu triste de vous quitter comme ça. Vous n'hésitez pas à nous rappeler pour jouer à nouveau, parce que vous étiez un candidat fort sympathique. Je vous pose quand même la question, parce qu'elle est rituelle. Quelle est votre radio locale en Savoie et Haute-Savoie, Jérôme?
1: Ici, Pays de Savoie, bien sûr.
0: Et avec le sourire.
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0: Tous les amateurs de belles carrosseries ont rendez-vous à Métès ce samedi 13 juin pour une exposition de véhicules anciens. De 14 à 19 heures, la cour de l'école élémentaire du centre accueillera des voitures anciennes, bien sûr, mais des motos de collection aussi, et des tracteurs d'époque et des voitures de sport. Bah, dis donc, il y en a pour tous les goûts. Entrée 2 euros et accès gratuit pour les moins de 12 ans, ainsi que les adhérents de l'association des parents d'élèves de Métès Annecy. Une belle sortie pour découvrir des mécaniques d'hier et d'aujourd'hui. Et si vous aussi, vous avez envie d'annoncer un événement, une manifestation, envoyez votre message vocal sur WhatsApp 04 79 265 333.
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0: Rock symphonique, rien de moins. Bah, ça va devenir un tube international, planétaire. Du coup, il a mis le paquet. Russians, Sting.

0: C'était beau, hein, ça prenait tout l'espace, un beau souvenir de Sting, sacré musicien, sacré chanteur. Ici, Pays de Savoie vous offre chaque jour les coulisses télé. Alors, elles ne viennent pas là toutes seules. Non, non, Patrice Gascoin, chaque jour, parce qu'il connaît tout, surtout sur la télé, part à la recherche de ce programme étonnant à ne pas manquer. Et aujourd'hui, Patrice, vous nous parlez de nouveaux papas. Il paraît qu'on les appelle les darons.
1: À l'origine du documentaire que je vous recommande aujourd'hui, il y a la blessure intime d'un homme.
2: Le déclencheur de tout ça, moi je pense sincèrement que c'est le moment où, où la justice estime que je ne mérite pas, entre guillemets, une garde alternée et donne une garde exclusive à la mère de mes enfants. Moi je l'ai vraiment pris comme une forme de constat, je ne suis pas un bon père. Et je me suis remis en cause en me disant qu'est-ce que je fais de bien, qu'est-ce que je fais de pas bien. Et comment essayer de m'améliorer tant que faire se peut.
1: Et voilà pourquoi Olivier Daube s'est lancé dans cette aventure, écrire ce documentaire avec le réalisateur Yann Sita. Que vous ayez été, que vous soyez père, papa, le vieux ou le daron, vous allez forcément vous y retrouver dans cette quête filmée intitulée « Les nouveaux darons ou pas ?» Un doc disponible gratuitement sur la plateforme de France Télévisions, France.tv. Ce Olivier, père de deux enfants qui s'interroge, et nous avec, sur le sens du mot « père » aujourd'hui, je lui ai demandé, étant donné qu'il se montre à nu sur une question qui implique ses enfants, est-ce qu'il a demandé l'autorisation aux principaux intéressés avant de se lancer? Et puis, je serais curieux de savoir ce qu'en ont pensé ses enfants de cette introspection aux yeux de tous devant la caméra. Écoutez la réponse de Olivier Daube, l'auteur de ce documentaire « Les nouveaux darons ou pas ?»
3: Bien évidemment, j'ai dû demander l'autorisation non seulement aux principaux intéressés, mais également en ce qui concerne mes enfants, à leur maman, dont je suis séparé. Et je pense qu'elle était assez réticente. Et en fait, c'est ma fille qui a fini par la convaincre que c'était important pour elle et que c'était important pour moi et qu'elle voulait le faire, que c'était aussi une forme de transmission, même si elle met pas les mots là-dessus, mais en tout cas qu'il y avait un côté patrimonial et que c'était un objet important pour notre famille. Et donc voilà comment ça s'est fait. Après, je crois que ma fille est très fière de moi, elle me l'a déjà dit. On a fait un visionnage familial quand j'ai reçu la version finale et pour le coup, je l'ai sentie vraiment assez bouleversée. Elle pleurait et elle m'a remercié. Donc j'étais très très touché. Pour mon fils, c'est un petit peu plus compliqué. Il a 12 ans. Je pense qu'il n'a pas cette maturité qu'a désormais ma fille.
1: Olivier Daube, auteur du documentaire Les Nouveaux Darons ou pas, à découvrir sur la plateforme de France Télévisions, France.tv. Un doc qui va vous parler, que vous soyez daron ou pas. Quant à moi, daron en questionnement perpétuel, je vous dis à demain pour de nouvelles coulisses télé.
0: À suivre l'humour en tube des humoristes d'hier et d'aujourd'hui pour passer un bon moment en fin d'après-midi. Ce sera juste après l'un des principaux tubes de 80, Reality. Vous avez reconnu les premières notes, Richard Sanderson, évidemment, le film La Boum.

0: Charles Sanderson, ici Pays de Savoie, il est 18h45. Voici votre dernière info route de cette journée. Et pour vous organiser, pour anticiper vos déplacements et même voir les coureurs, oui, la sixième étape du Tour Auvergne-Rhône-Alpes va passer par chez nous, en Savoie, demain, vendredi. Du coup, les routes vont être fermées en amont, une demi-heure avant le passage des coureurs. Alors, voici quelques infos sur quelques communes. Ils seront à Saint-Genis-sur-Guiers un peu avant 14h, aux Échelles vers 14h30, au Col du Granier juste avant 15h, et l'arrivée prévue à Crévolant. Pour le premier coureur, c'est à peu près aux environs de 16h50. Voilà, vous savez comment faire, par où ne pas passer, où passer, pour voir les coureurs.
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0: La fin de la journée, on a envie de se détendre et pourquoi pas de rire. Eh bien, c'est possible grâce à l'humour en tube. Une sélection de sketchs choisis par Fred Ballard. Aujourd'hui, Roland Magdan et Tristan Lucas pour nous parler de la langue la plus complexe de la galaxie. Il paraît que c'est la nôtre, à l'occasion du bac de français.
3: C'est vrai que la langue française est une langue avec des expressions bizarres quand même. C'est la seule langue au monde, par exemple, où tu peux dire qu'un buraliste s'est fait passer à tabac.
4: Ah, c'est sûr que c'est un comble, hein, quand on y pense, et c'est ce qui fait le charme poilant de cette langue que même Roland Magdan a du mal à comprendre parfois.
3: J'aimerais aussi qu'on m'explique pourquoi dans la langue française, quand on veut avoir de l'argent devant soi, il faut le mettre de côté. En français, tu peux dire « je suis tombé dans les pommes » et après j'avais les jambes en compote. J'ai même remarqué, quand un mot masculin n'est pas sympa, eh ben ils le mettent au féminin. Avant on disait « un licenciement », aujourd'hui on dit « une restructuration ».
4: Voilà, bah donc ça se confirme, hein, le genre féminin adoucit la vie. Et avec un peu de chance, ça peut aussi sauver une copie à l'écrit du bac français. Tout dépend des barèmes de correction. Si c'est Tristan Lucas qui s'en occupe, il y a des écarts de langage qui ne passeront pas.
5: Au jour d'aujourd'hui, moi un point. Tu commences ta phrase par « moi personnellement je », moins trois points. Les gens y croient, retrait de permis direct. Comme les gens qui rajoutent l'expression « quand on y pense » à la fin des phrases. Il y a de plus en plus de pauvreté, c'est dramatique quand on y pense. Et c'est vrai que quand on n'y pense pas...
4: Ah bah oui, il y en a beaucoup moins quand on n'y pense pas que quand on y pense. C'est l'inverse avec les fautes d'orthographe. Hein. Moins on y pense, plus il y en a. Et plus il y a de perles sur les copies du bac français, plus ça fait marrer les correcteurs. Donc rions un peu en attendant la note finale.
0: Bah oui, c'est comme ça. Hein. Bah, on y est tous passés. Hein. J'ai une bonne nouvelle pour vous. Le bouchon sur la 43, ce véhicule en panne au niveau d'Aigbelette en direction de Lyon, bah ça va beaucoup mieux puisqu'il ne reste plus que 4 minutes de temps de trajet supplémentaire. Vous y allez tranquillou et tout va bien se passer. Un tube de l'été pour vous, Tarzan Boy.

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0: RTL, musique toujours à 20h avec Fatoumata Diawara dans Décibel pour son nouvel album Massa. Quant à l'actu, c'est dans 6 minutes, juste après une véritable pépite de Néné Chérie.
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0: Woman, c'était Néné Chéri. Vous vous rappelez certainement de cette chanson avec Youssou N'Dour qui s'appelait 7 Seconds. Ah, c'était bien. Bon, je vous souhaite une bonne soirée et puis j'espère vous retrouver demain.
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0: Merci d'écouter Ici, Pays de Savoie. Il est 19h. Et voici le journal, il est présenté par Marine Logénie.
2: Et ça y est, on y est presque à une demi-heure de la cérémonie d'ouverture du Mondial. Trois cérémonies pour être exact, car la Coupe du Monde de foot se déroule de manière inédite dans trois pays, aux États-Unis, au Canada et au Mexique. Le Mexique en proie à de grosses tensions sociales et où l'ombre du narcotrafic plane. Emma Sarango, vous êtes à Mexico pour le match d'ouverture ce soir, Mexique-Afrique du Sud, où on se prépare tout de même à la fête.
3: Tout ce dont on pouvait rêver, les sombreros, les drapeaux vert, blanc, rouge, des supporters déjà surexcités à l'heure du petit déjeuner ici. C'est incroyable d'accueillir ici un troisième mondial, se réjouit Augustine, venu avec ses deux fils alors que le stade se remplit progressivement. Il n'y a pas eu pour l'instant de blocage des enseignants, transporteurs, agriculteurs. Il faut dire que 1700 policiers anti-émeutes entourent tout le périmètre. En revanche, quelques familles de disparus mexicains du narcotrafic ont réussi à passer les barrages, même sans billets, comme Claudia qui brandit juste devant le stade une banderole avec la photo de son mari Oscar, disparu il y a 4 mois. Et elle reprend le slogan de la présidente pour ce mondial, le ballon revient à la maison.
4: La pelota vuelve a casa, pero nuestros familiares cuando. Esa es la pregunta que
3: le ballon revient à la maison et nos proches alors quand reviennent-ils? C'est la question que nous posons au gouvernement et aux fans aujourd'hui, dit Claudia et ses quatre camarades qui se font ici les porte-voix des familles des 130 000 disparus au Mexique.
2: Emma Sarango à Mexico pour Ici Mexique Afrique du Sud. Coup d'envoi 21h. La France, elle entre en lice mardi prochain. Ce sera contre le Sénégal. 19h et presque 2 minutes. Vous écoutez ici dans l'actualité également l'ex-compagnon d'Elisa Pilarski, condamnée à 4 mois de prison avec sursis pour homicide involontaire. Elisa Pilarski, c'est cette jeune femme enceinte tuée en 2019 par des morsures de chien, morsures attribuées au chien de Christophe Hellul. Le chien lui va être euthanasié. Un appel des associations à manifester contre les violences sexuelles chaque lundi devant chaque tribunal de France. Et le 4 juillet prochain, une proposition de loi a été déposée fin 2025. Et c'est pour pousser le gouvernement à la mettre à l'agenda que les associations appellent à se mobiliser massivement. Floriane Volt est porte-parole de la Fondation des femmes, membre de la coalition.
5: Là, aujourd'hui, il y a eu des prises de parole du gouvernement qui tortillent, qui sont pas claires, qui souhaitent diviser les mesures, qui saucissonnent. Et je pense que les citoyens et citoyennes n'en peuvent plus, qui sont aussi inquiets. Chaque affaire est traitée avec une réponse de saupoudrage. C'est une loi par scandale. Et c'est pour ça, face aux hésitations du gouvernement, qu'on appelle à continuer la mobilisation qui a été lancée dès lundi dernier jusqu'à ce qu'on ait cette loi intégrale et surtout avec les moyens nécessaires pour permettre une véritable lutte contre les violences sexuelles.
2: Des rassemblements dans le sillage donc de l'affaire Liana et en pleine affaire Bruel, Patrick Bruel qui est placé sous contrôle judiciaire avec interdiction de quitter le territoire, sorti tard hier soir du tribunal de Nanterre. Le chanteur est mis en examen dans 4 affaires et échappe donc à la détention provisoire requise par le parquet. Il était le vainqueur du dernier Vendée Globe en 2025. Charlie Dalin est mort la nuit dernière à l'âge de 42 ans, emporté par un cancer. Il s'était lancé dans ce tour du monde en solitaire tout en luttant contre la maladie. Le président du Vendée Globe salue son talent et sa combativité, ainsi que le respect qu'il inspirait à tous ceux qui l'ont côtoyé près du ponton du Vendée Globe au Sable d'Olonne. Yves-René Tapon a recueilli les réactions de passants.
6: Face au ponton du Vendée Globe, l'immense portrait de Charlie Dalin trône à la suite des précédents vainqueurs du Tour du Monde à la voile.
7: C'est bien triste.
6: La nouvelle de sa disparition a saisi ses plaisanciers.
7: Malheureusement, ça touche ce putain de cancer. 42 ans, puis tu fasses... Malheureusement, ça touche tous les âges. Oui, ça m'attend, ouais, j'ai d'empathie, ouais. Parce que c'est un navigateur, puis une belle personne. Peut-être qu'il va naviguer l'autre côté.
6: Et la même réaction chez tous ses passants. Le marin est parti trop jeune.
8: Ça fait quand même jeune, ça fait même pas la moitié, quoi, en fait.
9: 42 ans, c'est pas un âge.
8: C'était un grand marin. Pour finir le Vendée Globe en premier, c'était un grand marin.
6: Beaucoup se souviennent, évidemment, de sa victoire mémorable.
9: Ici, maintenant, Charlie Dalin, c'est une figure du Vendée Globe et des Sables d'Olonne.
10: Un type brillant sur le plan navigation, sur le plan technique aussi, puisqu'il participait à la création et à la modification de bateaux.
8: Très triste.
6: Vous vous souvenez de sa victoire ?
10: Absolument, oui. Ah bah oui. Et puis les photos de passage sur le chenal avec un monde fou. On perd un grand marin, là. C'était un Tabarly en puissance.
11: Un grand champion qui s'en va, beaucoup trop jeune.
6: Chacun espère désormais qu'un hommage sera rendu à la hauteur du champion qu'il était.
2: Yves-René Tapon, ici Loire-Océan. 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
0: Excellente soirée avec ICI Pays de Savoie. Demain vendredi, on peut se réjouir, ça y est, c'est le retour d'un soleil généreux et des températures en hausse, probablement aux alentours des normales de saison. Il y aura aussi du vent de secteur nord modéré en altitude et une forte brise en vallée, passage de nuages en alternance sans conséquence. Température maximale, 27 à Albertville, 25 à Saint-Jean-de-Maurienne, 24 à Bourg-Saint-Maurice, Bonneville et Annecy, 23 à Chambéry, 20 au désert dans les Bouches.
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13: Bonsoir à tous, merci d'être fidèles à notre rendez-vous 100% années 80. Et comme chaque jour, je suis allé chercher dans nos archives le meilleur de ces années-là. Pour certains de ces tubes, quelques anecdotes. Bref, on est ensemble jusqu'à 20h et ça commence comme ça.

0: téléphone New York avec toi.
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0: 1984, ça fait 8 ans qu'on est fan du meilleur groupe de rock français. Tous les ados veulent ressembler à Jean-Louis Aubert, Louis Bertignac. On prend des cours de guitare pour les imiter. En soirée, on chante à tue-tête. Bref, ce New York avec toi, extrait de ce qui deviendra le dernier album de Téléphone. Mais ça, on ne le sait pas encore. Le groupe se sépare effectivement 2 ans plus tard. En même temps, la même année, une autre chanson nous trotte dans la tête. C'est plus Love, Désir, Désir, Véronique Jeannot et Laurent Voulzy.
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0: Lio, c'était Fallait pas commencer. Lio dans le rôle d'une femme libre qui ne compte pas se faire humilier par un mari infidèle, sur un rythme pop-rock génial et puis un clip devenu un classique. Ça, c'est du grand Lio, un de ses plus grands succès en 86. Lio qui nous donne rendez-vous le 17 décembre prochain à l'Olympia. La suite de 100% années 80, c'est juste une merveille. Paul McCartney, Stevie Wonder, Ebony and Ivory juste après ça.
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0: Ici Pays de Savoie, c'est des infos pratiques toutes les heures et juste après, retour du son 80.
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2: Du 15 au 17 juin, Évian accueillera le sommet du G7, réunissant les dirigeants de cette grande puissance, ce qui impose un important dispositif de sécurité dans le Chablais. Il y aura d'ailleurs deux zones de sécurité autour du sommet. La zone sommet, elle englobe l'Évian Trisorde et ses abords immédiats, là où seront accueillis les chefs d'État et de gouvernement. L'accès sera strictement réservé aux délégations officielles, journalistes accrédités, ainsi qu'aux personnes pouvant justifier d'un motif impérieux, comme certains résidents, professionnels habilités ou services essentiels. Les contrôles y seront systématiques et les restrictions de circulation particulièrement importantes. Même les piétons non résidents seront interdits d'accès. Autour de ce périmètre, une zone de protection élargie qui couvrira Évian, Publier et Neuvecelle où la circulation sera possible mais encadrée. Ces deux zones de sécurité seront activées ce soir à minuit jusqu'à mercredi 17 juin à 20h.
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0: Money for Nothing, c'était Dire Straits.
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0: Et pour la suite, j'ai voulu rendre à César, j'ai voulu rendre à Désirless ce qui appartient à Désirless, car il n'y a pas que Voyage Voyage qui a marqué son parcours et le public. 11 juin 1988, elle est numéro 2 des ventes en France avec son deuxième tube, l'excellent John. Marqué par un voyage en Inde, elle dédie ce titre à Yama, le dieu de la mort. Son nom de scène est d'ailleurs inspiré de ce voyage. La philosophie locale, c'est le lâcher prise. Désirless, ça veut dire sans désir, sans attachement. Et John, eh ben c'est ça.
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1: Cette chanson devient un énorme tube. 17 semaines consécutives dans les meilleures ventes de singles en 87. Et la suite de votre soirée, c'est Décibel dès 20h avec Émilie Mazoyer qui reçoit ce soir Fatoumata Diawara. Mais en attendant, place à Nikita, Elton John, qui arrive juste après ça.
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Compositrice, interprète, Domi a 28 ans. Elle est originaire d'Aime-la-Plagne et partage sa vie entre Montréal et la Savoie. Elle vient de sortir son premier single, Tout oublié, une chanson pop très solaire, et prépare un album pour 2026.

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0: Salut à toutes, salut à tous et merci d'avoir choisi ici pour passer votre jeudi soir. L'actualité de ce 11 juin, l'actualité musicale s'entend. C'est un anniversaire un petit peu triste puisque c'est l'anniversaire de la mort de Françoise Hardy. Alors pour se remonter le moral, évidemment, on écoutera sa douce voix. On écoutera aussi en coup de cœur, en découverte, un jeune artiste dont vous n'avez peut-être pas encore entendu parler. Il s'appelle Édouard Biel et vous l'entendrez à la fin de l'émission. Je vous parlerai du festival de musique française le plus cool qui soit et qui n'a pas lieu en France, figurez-vous. Je vous donnerai envie peut-être de prendre un billet pour la Belgique un peu plus tard dans l'émission. Et puis nous allons jouer au blind test aussi autour de Dieu, les chansons qui parlent de Dieu. Si ça vous inspire, alors appelez-nous maintenant au standard 0810 055 056. C'est Sadika qui vous attend au standard et le cadeau ce soir, c'est le nouvel album de Fatoumata Diawara, une merveille qui s'appelle Massa. Fatoumata est dans le studio. Bonjour.
3: Bonjour.
0: Qu'est-ce que je suis contente qu'on se retrouve, ma chère Fatoumata. Comment ça va?
3: Ça va bien, merci toi.
0: Ouais, ça va très bien aussi. Fatoumata Diawara qui fait une pause là de quelques heures à la maison de la radio pour répondre à des interviews, qui vient de sortir, je le disais, un nouvel album. Mais en réalité, tu es au cœur déjà d'une tournée énorme depuis le mois de mars. T'es déjà passée par l'Afrique du Sud, pas mal par la France aussi, et puis la Norvège, et puis la Suède, et puis après ça continue, l'Espagne, le Danemark, la Belgique, la Pologne, la Suisse, l'Angleterre, la Hollande. C'est dingue quand même ce rythme. T'es chez toi parfois ?
3: Moi je suis chez moi, sur scène oui. Ah. Je me sens comme à la maison. C'est incroyable, c'est l'endroit où je me sens le plus vraiment comme chez moi. Oui. Je sais pas si c'est bien ou pas, ou ça va changer plus tard, mais pour l'instant, ça me manque la scène.
0: Il faut dire que tu fais partie de ces artistes qui ont rêvé très fort d'être sur scène et qui ont dû travailler dur pour arriver sur scène. Donc peut-être c'est normal de savourer aujourd'hui.
3: Non, aussi parce que je suis passée aussi par tellement d'expériences et qui a envie de aussi se libérer. J'ai envie de continuer à me guérir, en fait.
0: C'est ça.
3: Parce que les thérapies, quand tu commences à aller voir un psy, tu t'arrêtes pas, en général. C'est une maladie.
0: Ça peut durer.
3: Ouais. Donc, en gros, la scène, c'est mon psy, quoi. Je vais voir un psy et dès que le moral est bas, ben, la scène m'aide à remonter tout ça.
0: Alors, en 2026-2027, le moral va être très,
3: oui,
0: très,
3: oui,
0: haut.
3: Oui, j'espère. En plus, ça, parfois, ça ne suffit même pas.
0: Il y a notamment le 25 novembre prochain, l'Olympia à Paris. Mais je vous entends râler d'ici, chez vous, en disant « il n'y a pas que Paris dans la vie ». C'est vrai, c'est vrai. Vous qui nous écoutez, par exemple, dans la belle ville de Saint-Nazaire, eh bien, Fatoumata sera chez vous le 25 juillet pour le festival Les Escales. Il y a aussi Sète, Gignac pour les festivals d'été, Mantes-la-Ville à l'automne prochain, ou encore Vannes, Istres, Lyon, La Souterraine, et puis déjà en 2027, des dates notamment à Béthune et à Bordeaux. Alors Fatoumata, en parlant de voyage, la dernière fois qu'on s'est vu, c'était pour ton troisième album, London Co, donc, qui nous emmenait quelque part entre Londres et Bamako. Et ben,

0: Et donc, très rapidement, te voilà.
1: Ça me manque déjà.
0: La Momalie, c'est vrai.
1: C'est magnifique, cette chanson incroyable, elle est belle. Il a fait un beau travail quand même, hein, Mathieu. Cet album va rester dans l'histoire, ça va bien rester dans le temps.
0: Je pense qu'il va rester. Et puis, alors, ce qui est très drôle, parce que quand tu dis que Mathieu Chédid et cette aventure-là te manquent, lui aussi, quand il a su que tu venais dans Décibel, il nous a envoyé un petit message pour toi, et un petit message dans lequel, tendez l'oreille, il y a une information très intéressante sur le nouvel album de Fatoumata.
2: Ma Fatou, ma sœur, c'est une pensée de ton frère Mathieu, pour te dire qu'on est toujours reliés, de près comme de loin, et que je suis très très fière d'avoir participé à cet album magnifique et tellement magique comme toi. Gros baiser.
0: Oh. Mathieu Chédid, c'est une sublime rencontre, vous deux.
1: On s'adore.
0: Mais ouais.
1: On s'adore. Je l'aime tellement. C'est que parfois, quand tu laisses la place à la nature, elle te fait découvrir des belles choses. Il faut avoir confiance, en fait. Faut pas toujours penser aux choses négatives. Et avec Mathieu, on a cet instinct-là, cet instinct enfant. Il y a un enfant en nous. On a des petits garçons et des petites filles en nous qui parfois connectent et on est juste nous-mêmes. Quand on joue la musique, on est comme si on était dans un jardin d'enfants où on entend jouer ensemble. On s'éclate, on se regarde, on rigole. On ne sait pas pourquoi on rit. Mais il y a un sentiment de bien-être et de confort et de complicité, d'amitié lorsqu'on partage la musique. C'est vraiment quelque chose que tu ne peux pas définir. Je ne saurais même pas dire qu'est-ce que c'est exactement cette fusion et cet amour. Parce que c'est au-delà de l'amour que les gens connaissent. Parfois, on se limite trop de l'amour classique, se marier, sortir ensemble. Mais l'amour est vaste. C'est au-delà de tout ça. Le monde est l'amour. La vie, c'est l'amour. Donc, si on se dit, on limite tout aux relations amoureuses, on perd tellement la dimension de cette divinité, cette sensation qui est l'infini.
0: C'est ça, la force infinie.
1: La force infinie, exactement. La divinité.
0: Dans le message, Mathieu Chédid se réjouissait d'avoir participé au nouvel album. Il s'appelle Massa.

0: Il y a une chanson donc sur l'album qui s'appelle Massa. Cette chanson, elle donne son titre au disque. Massa, c'est Dieu, c'est l'éternel. C'est immense comme thème. Tu parlais d'amour avec un grand A, D avec un D majuscule aussi. C'est immense. Et ça donne bien le ton de ton disque. Hein. T'as décidé.
1: Exactement, c'était le sentiment de bien-être lorsque nous étions sur la création de cet album. Je sentais tellement cette harmonie et de cette sensation de bienveillance, d'être bien entourée. Pour une fois, moi qui ai galéré en tant que femme chanteuse, comédienne et musicienne, et me retrouver en face d'un homme qui me respecte et, comme Mathieu, et que mais avec lui il me rassure en fait. Et cette assurance, tu l'as pas avec beaucoup de personnes. Dans chaque chose, il faut des deux énergies. Moi, je crois à la dualité. L'homme, la femme, l'eau, le feu, jour, la nuit. Et j'ai fait ma partie eau, qui est l'esprit féminine, et j'avais besoin de feu, ou je suis le feu, j'ai besoin d'eau, parce que
2: ouais.
1: Il faut quelqu'un qui, pour calmer l'autre. Voilà. Si peut-être je suis trop dans l'extrême dans le texte, ou trop dans le rythme, qu'il y ait quelqu'un qui dose tout cela. Sur ça, je suis pas... J'accepte totalement de me faire accompagner.
0: Massa, c'est un album magnifique sur lequel il y a Djané. Je vous propose qu'on découvre cette chanson. Djané, c'est une chanson qui parle du Mali et de ces voyageurs, ces gens qui partent, qui émigrent loin pour chercher fortune.
1: Ne jamais oublier d'où l'on vient et de vraiment, en cas de problème, toujours se rappeler de ses racines, ses valeurs. Parfois, ça aide pour aller plus haut et plus vite.
0: Fatoumata Diawara est de retour avec un nouvel album, et Djané.

0: Fatoumata Diawara, les amis. J'adore Janet.
1: Merci. J'adore. Vous entendez cette guitare. C'est des choses que tu peux pas...
0: Et le synthé, il y a du synthé de 10 heures.
1: Mais c'est soft, vous voyez comment il utilise, honnêtement.
0: Ouais. Non, c'est très réussi. Très, très réussi. Et fait donc dans le bonheur et la sérénité.
1: La sérénité.
0: Cet album Massa qui est sorti vendredi. La tournée, je vous en ai parlé. Fatoumata fait une tournée mondiale parce que l'album sort partout dans le monde. Parce que, voilà, t'es une artiste... international, je le disais tout à l'heure, la classe internationale. Est-ce que ça simplifie les choses pour toi en te disant finalement, de toute façon, je peux bien choisir une langue, je joue en Suède, je chante pas en suédois, tu vois, est-ce que ça simplifie les choses ou est-ce que c'est compliqué et t'as envie quand même de pouvoir avoir la compréhension de tous les publics que tu vas aller rencontrer? Je parle des paroles.
1: Les paroles, après, je traduis certains thèmes qui me tiennent à cœur, dont l'albinisme, la mutilation génitale, le mariage forcé, tous ces thèmes qui sont assez sensibles. Mais il est important pour moi de chanter en bambara parce que ma vérité compte beaucoup.
0: Sinon,
1: je serais pas, j'aurais pas cette flamme de vouloir monter sur scène tous les jours. Il faut être vivante pour pouvoir défendre tout ça et tout le temps sur la route et changer de chambre tous les jours. T'as pas de vie, en fait. Il y a beaucoup de sacrifices là-dedans. Donc, pour gagner, pour trouver le plaisir d'aller à la conquête de ton public, il faut que tu fasses quelque chose que tu te sens bien, quoi.
0: Ouais.
1: Et moi, la langue, elle est comme une connexion, une antenne entre moi et mes ancêtres. Et ça facilite tout. Dès que je monte sur scène, le fait d'être soi-même, même si t'es malade, en fait, les choses, l'ange de la musique t'aide, quoi.
0: Ouais.
1: C'est tout se met, tout est aligné, tout se. Ça, en fait, la connexion est plus évidente que si tu devais faire beaucoup d'efforts et se mentir à soi-même.
0: Et puis l'authenticité aussi de cette langue qui te permet d'aborder dans ce nouvel album des thèmes extrêmement intimes. Je pense notamment au décès de ton papa avec cette chanson Tati Bakary où tu parles de ton papa qui est parti mais il n'y a pas que lui, il y a aussi Amadou Bagayoko, Toumani Diabaté.
1: J'en cite pas mal.
0: T'en cites quelques-uns. C'est beau comme tout.

0: thème qui est évidemment immense, plus grand que nous, et en même temps c'est le thème qu'on a toutes et tous en commun avec l'amour. Tous dans la vie à un moment on aime, tous dans la vie à un moment on a quelqu'un qu'on aime qui meurt. C'était difficile d'écrire cette chanson pour ton père?
1: Beaucoup. Jusqu'à présent, même quand je chante sur scène, je suis assez émue parce que l'amour que t'as pas pu exprimer de son vivant et que quand il part, soudain tu le libères.
0: Ouais.
1: Tout cet amour-là, c'est fort. C'est, tu te dis, en fait, je savais dire je t'aime. Mais pourquoi je le sais que maintenant, seulement maintenant, que je peux dire que je t'aime. Et je lui demande sa permission de lui chanter mon blues.
0: Fatoumata, sur l'album, en chanson presque miroir de celle qu'on vient d'entendre sur la mort de ton père, Tati Bakary, il y a Fala, une chanson où tu t'adresses à un orphelin.

0: Lorsque les méchants s'en prennent à toi, te maltraitent à cause de ta condition, ne leur dis rien, orphelin. Cela ne vaut pas la peine de leur répliquer. Eux seuls savent pourquoi ils agissent de la sorte. Ça, c'est du réconfort, Fatoumata. C'est de la sagesse aussi.
1: Mais imaginez cette voix... Genre, on est tous genre au-dessus d'une planète. Vous voyez la planète entière, un micro, la voix d'une femme qui parle à tous ses enfants qui vivent dans des pays des guerres. Rien que ces trois phrases. Vous voyez l'impact ?
0: Eh bien, une immense consolation.
1: Parce qu'il y en a tellement des orphelins aujourd'hui. On en crée chaque jour. Et ils ont besoin de la voix féminine, ils ont besoin d'être confortés. Donc quand j'ai dit « don't cry », je m'adresse au cœur de nombreux cœurs, beaucoup d'enfants et même des adultes. Des orphelins, il y en a pas mal. Hein. Et on a besoin de... Ils ont besoin de réconfort, ils ont besoin d'aide, ils ont besoin de nous entendre, savoir qu'on sait, on le sait.
0: On les voit,
1: ils on existent. Est là quoi.
0: Ouais. Voilà. Les enfants, tu t'adresses aussi à eux dans la chanson de Dinko, celle qu'on va écouter maintenant.
1: Dinko, justement, qui veut dire la cause des enfants. Et justement, c'est dans cette chanson-là que je parle, je m'adresse aux enfants albinos et aux enfants, tous les enfants atteints de
0: handicap, physique.
1: Et de physique ou mentaux, tout ça. Et je voulais juste leur faire un clin d'œil aussi dans cet album. Et assez souvent, je chante pour les enfants, mais pas. On oublie ces enfants-là.
0: Ouais. Dans certains pays d'Afrique, on dit qu'ils sont. Qu'ils portent malheur. Ouais, c'est ça. Ils peuvent être très maltraités.
1: Très, très maltraités. Et les mamans surtout. Là, je rends hommage à leur mère, à leurs parents. Et aussi, je dénonce l'histoire de l'albinisme où on tue les enfants. Et en l'occurrence, il s'agit d'un jeune albinos que j'adopte, qui s'appelle Daouda. Son père l'a rejeté et qui veut plus de lui. Et je raconte son histoire. J'ai dit, pourquoi tu le veux pas? C'est Dieu qui te l'a donné. Tout simplement parce que tu penses qu'il est sale. Et peut-être de l'extérieur il est sale, mais à l'intérieur son cœur vaut de l'or. Donc en fait j'essaie de magnifier ce que les gens voient, trouver la poésie dans ce que les gens trouvent négatif. Et ces choses-là, il faut juste qu'on embellisse, qu'on donne une autre forme. Au lieu de voir ces personnes comme, au lieu de les rejeter, peut-être si on essaie de les rapprocher, on va être surpris nous-mêmes. Parce que le problème c'est pas eux, c'est nous le problème. Il faut qu'on reconnaisse que c'est nous qui avons des problèmes et que pour se guérir, il faut faire un effort d'aller vers ces enfants-là. Parce qu'eux, ils ne nous en veulent pas. Ils sont en paix avec nous. Mais c'est nous qui avons des problèmes avec eux. Et il faut que ça soit dénoncé. Il faut que les sociétés changent. On ne peut pas s'asseoir comme ça. Et c'est des thèmes à aborder. Même mon prochain album, je ferai ouvrirai une autre porte pour aborder encore à ce thème-là. Jusqu'à ce que les gens comprennent que c'est nous qui avons des problèmes.
0: Les enfants ont une alliée. Elle s'appelle Fatoumata Diawara. Et on écoute une chanson qui leur est dédiée sur le nouvel album de Fatoumata. Ça s'appelle

0: nouvel album s'appelle Massa. Vraiment, c'est une splendeur. Il faut le dire. Il faut aller évidemment voir le spectacle sur scène. Ça, c'est très important.
1: C'est autre chose encore. Oui, ouais, on les vit autrement.
0: Évidemment, évidemment. Mais vraiment, prenez le temps d'écouter ce disque parce que il y a, comme le disait Fatoumata tout à l'heure, finalement, il y a les codes. Si vous êtes fan justement de rock ou de blues africain en général, malien en particulier, vous retrouverez les codes et à la fois. Tous les codes, ils sont subtilement explosés. Pouf,
1: exactement,
0: pouf, pouf.
1: Exactement.
0: On pousse les frontières, pousse les barrières tout le temps.
1: Oui. Non, mais c'est vrai. Ça qui est bien de travailler avec les frères qui ne sont pas du Mali, effectivement, tu dépasses des barrières. Ouais. Et ça qu'il faut. J'aime pas le confort. J'aime bien explorer d'autres genres musicaux. Et effectivement, sans la confiance, cela n'est pas possible.
0: Donc là, avec Mathieu, avec chez Did,
1: il y a la confiance. Ouais, moi, je lui donne les chansons, je vais me coucher. Mais dit, demain matin, je te fais écouter quelque chose. J'ai dit, oui, là, je suis fatiguée, je vais me coucher. Et tu te réveilles, tu fais, waouh, c'est parfait, quoi. S'il y a beaucoup d'amour, c'est que il est sincère.
0: Et c'est pour ça que maintenant, Fatoumata Diawara a un super nouvel album et Mathieu Chédid a des cernes sous les yeux.
1: Tu es fatigué.
0: À tout de suite, restez bien dans Décibel. Fatoumata Diawara est mon invité.
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0: Merci d'avoir choisi ici pour passer votre jeudi soir. Un soir du 11 juin, nous avons appris la disparition de Françoise Hardy. Alors, on écoutera en chanson anniversaire tout à l'heure son message personnel partagé avec Michel Berger. Il y aura aussi un coup de cœur, une découverte, un jeune artiste qui s'appelle Édouard Biel. Et puis un blind test où on croisera pas mal de chansons qui parlent de Dieu. Le cadeau de ce blind test est le nouvel album de mon invité, Fatoumata Diawara. Fatoumata Diawara, tellement j'ai l'impression en paix en ce moment avec cet album qui est sorti. C'est comme s'il y avait des thèmes, des trucs que tu avais envie d'aborder depuis longtemps et ça y est, ils sont là sur un disque pour toujours.
1: Et puis j'ai la chance que ce soit en plus mon quatrième album parce que c'est symbolique quand même, le chiffre 4. Au Mali, le symbole de la femme, c'est le numéro de la femme, c'est 4. Ah. Et l'homme, 3. Les deux ensemble, ça fait 7. Voilà, ça fait... tout est 4 jours. Je suis une femme. C'est ton numéro, quoi.
0: D'accord. Donc, quatrième album,
1: c'est symbolique.
0: Ouais.
1: Et je le dédie au divin. Et effectivement, pour... quand je vois par où je suis passée, d'où je viens, mon histoire... je me dis, j'ai de la chance quand même, même si j'ai quand même traversé des moments pas totalement agréables. Ça faisait partie de l'histoire. Et je pense que ça devait être comme ça. Pour mieux grandir et grandir plus vite, il fallait ces expériences-là.
0: C'est un euphémisme hein, quand tu dis que tu as passé des moments pas terribles ou pas très faciles, parce que tu as quand même dû t'enfuir à un moment, loin des gens que tu aimais.
1: Et je viens de loin.
0: Voilà. Parce que bah, pour échapper à un mariage forcé, et, où Fatoumata s'est dit « mais non, je ne peux pas être forcée, donc non. Je m'en vais ». Et c'était prendre un gros risque, évidemment.
1: Un très gros risque.
0: Quand tu t'es lancée dans la musique aussi, parce qu'on n'en a pas parlé, mais je pense que si vous avez vu Fatoumata Diawara au cinéma, vous savez que c'est aussi une grande actrice. Voilà, bah oui, non, mais c'est vrai quand même.
1: J'ai commencé par le cinéma, voilà,
0: oui, c'est ça.
1: Les théâtres...
0: C'est d'abord le cinéma, et alors notamment dans le film Timbuktu d'Abderrahmane Sissako, qui a été multi-récompensé au César. Donc voilà, il y a eu la danse, il y a eu le théâtre, il y a eu le cinéma, et finalement, quand tu commences la musique, bah, tu repars encore de zéro. Donc c'est sûr qu'il y a eu plein de moments difficiles dans cette carrière. Et alors, quand tu repenses à quand tu jouais dans les bars à Paris,
1: c'est ça,
0: tes premières chansons
1: jusqu'à 2h, 3h du matin.
0: Et maintenant, tu as une tournée internationale entre l'Afrique du Sud, le Danemark, l'Italie, la Suède, la Pologne, l'Autriche, l'Espagne, tu te réjouis de
1: ça.
0: Ce chemin
1: c'est
0: parcouru
1: comme un accomplissement. Voilà, cet album est justement la sagesse. C'est oui. Vraiment se dire, ok, certes, je ne veux pas que ça s'arrête là, mais je peux dire que j'ai écrit un bout de mon histoire quand même. J'ai quelque chose à raconter. Je peux dire qu'il y a... Il y a des sujets, voilà. Si jamais j'ai écrit un livre, cet album pouvait être... un point où je peux dire ok, ouais. Ça c'est le premier chapitre ou deuxième, je sais pas, mais c'est important ce moment.
0: Il est important.
1: Dans ma vie, ouais.
0: Et alors vous pouvez partager.
1: T'as des enfants qui grandissent bien. Et enfin, dans le milieu, tu sens pas ce combat là en tant que femme. Certes, il y en a, mais moins qu'à tes débuts. Comme si je venais de traverser le pont, en fait.
0: Oui, t'as passé un cap.
1: Oui, passé un cap.
0: Ouais.
1: Il y a plus ce souci de définir ton style. Parce qu'au départ, quand tu commences, on va te comparer à beaucoup de personnes. Il y en a qui disaient, ouais, Tracy Chapman, d'autres... n'importe où. On m'a donné tellement de noms à mes débuts, j'étais là... si, mais donnez-moi le temps, quoi. J'arrive. Ouais. Je finis tout ça, là. Pour savoir qui je suis, donnez-moi la guitare. Dans 5 ans, vous saurez qui je suis. Et cette patience, il faut l'avoir. Malgré qu'il y a la vague et que toi, tu restes aligné et à mener ton public jusqu'au bout, pendant qu'ils ne te croient pas jusqu'à ce qu'ils voient. Ah, finalement, je pense qu'avec cet album, les gens vont comprendre que le monde, mon genre musical, parce que c'est quand même assez atypique ce que je fais. Ça ressemble à la musique de personne. Au Mali, en tout cas, il n'y a pas de chanteuse.
0: Voilà. C'est toi.
1: C'est ouais. Qu'on ne peut pas me comparer à quelqu'un. Mais pour cela, il fallait être sûr de ce que tu veux et d'amener les gens à te suivre et de les amener jusqu'ici. Et ça, c'est pas évident pour tout le monde, surtout les femmes. Ouais. Parce qu'on a besoin de nous voir autrement. On a besoin de nous voir nus, on a besoin de nous voir... de plus en plus sexy pour exister, comme si on doit crier pour dire « mais je suis une femme », mais non, on ne doit pas se débattre tout le temps, ce n'est pas normal. La femme ne doit pas être tout le temps en train de se protéger, de se réaffirmer, de vouloir toujours convaincre les gens ce qu'elle veut faire. Il faut que ce soit plus facile que ça, ça doit être plus évident de nous laisser le temps de nous exprimer, voilà, avec la dignité et avec le respect qu'on mérite.
0: Merci beaucoup. Fatoumata Diawara, invitée de Décibel. On se dit au revoir, à très bientôt, en écoutant une chanson qui s'appelle Nden, qui est un des grands moments de cet album. Massa, qui est disponible partout depuis vendredi. Nden, c'est mon enfant.
1: Justement, c'est celui... Ça parle de mes enfants. Quand je les quitte le matin et que je vais travailler... Et que je passe toute la journée à penser à eux, je ne sais pas s'ils vont bien ou pas.
0: Ouais.
1: Mais en même temps, en tant que femme, pour acquérir ta liberté, il faut faire des sacrifices. Et ce n'est pas évident. C'est des choix à faire, pas mal de choix et beaucoup de sacrifices. Donc cette chanson est dédiée à mes enfants. Je les aime tellement.
0: Merci
1: même
0: beaucoup.
1: Si parfois ils se doutent, mais moi je sais que je les aime. Mais à ma manière, à la Fatoumata Diawara. Vous voyez ce que je veux dire? L'Amazon moderne.
0: Nous, on adore cette façon-là d'aimer. Fatoumata Diawara, merci, à bientôt. Merci.

0: Fatoumata Diawara, elle est comme ça, la chanson Enden, comme une berceuse pour ses enfants. Et puis, la chanson suivante sur l'album, c'est un texte au vitriol sur l'hypocrisie des familles polygames qu'elle peut croiser au Mali. Voilà, elle va là où elle veut, et croyez-moi, elle y va bien. L'album Massa de Fatoumata Diawara est disponible, et il est à gagner tout à l'heure au Blind Test.
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0: Je vous l'ai dit tout à l'heure dans le sommaire, je crois que le meilleur festival de musique française se passe, pas en France, mais en Belgique. Enfin, en tout cas, c'est ce que je me suis dit quand j'ai découvert la programmation de la 31e édition des Francofolies de Spa. Ça sera du 20 au 26 juillet à Spa, donc en Belgique. Écoutez, il y a nos légendes, Laurent Voulzy, Julien Clerc, Michel Jonas, Alain Chamfort. Il y a tous ceux qui remplissent les zéniths chez nous, Gims, Kyo, Laurie ou encore Matt Pokora. Et puis même des vétérans de la French Touch, Cassius et Étienne de Crécy. Franchement, ne ratez pas les Francofolies de Spa, et voici Michel Jonas.

0: Joueur de blues dans les morceaux les plus dingues de Michel Jonas. À applaudir donc en Belgique, aux Francofolies de Spa. Un bon festival comme on les aime et comme on aimerait en avoir en France. Hein, quand même, ce plateau est incroyable. Et puis, pour les Parisiens, vous avez rendez-vous avec Michel Jonas au Théâtre des Folies Bergères les 30 et 31 janvier prochains.
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0: Et il est l'heure du blind test. On joue au blind test ce soir pour gagner l'album de Fatoumata Diawara avec Sébastien et avec Carole. Bonsoir à tous les deux.
2: Bonsoir Émilie.
3: Bonsoir.
0: Bonsoir, bienvenue dans Décibel.
2: Bonsoir Sébastien.
0: J'ai entre Bonsoir. Les mains cet album de Fatoumata Diawara et vous allez le recevoir en version vinyle, absolument magnifique. Des chansons donc chantées, écrites et composées par Fatoumata Diawara et un album produit par M. Mathieu Chédid. Donc si vous aimez bien les guitares, vous allez passer un bon moment, je tiens à vous le dire. Voilà, c'est dit. Nous jouons au blind test donc avec des chansons qui ont toutes en commun d'avoir le mot « Dieu » dans le titre. Dieu, c'est pas un thème qui revient quand même très très souvent dans la chanson française, enfin moins que l'amour ou les promenades au clair de lune, mais enfin il y a quand même un certain nombre de chansons qui évoquent Dieu. Alors chère Carole, cher Sébastien, on va vous les passer ces chansons-là et il va falloir retrouver le plus rapidement possible le nom de l'interprète de la chanson. Carole, c'est OK?
2: Oui, Émilie.
0: Oui, Carole. Oui. Carole.
2: Oui.
0: Tout va bien?
2: Oui,
0: ah,
2: merci bon. Beaucoup.
0: J'ai eu peur. Alors, merci Carole de venir jouer avec nous. Et est-ce que Sébastien aussi est prêt pour jouer?
3: Oui, je suis prêt, il n'y a pas de souci.
0: Ok, génial. Alors c'est parti, voici une première chanson qui parle de Dieu. Dites-moi, qui chante ça? Si l'intro ne vous dit rien, rassurez-vous, dans 5 secondes, sa voix inimitable.
3: Edith Piaf.
0: Oui, bravo.

0: Mon Dieu, Edith Piaf. Bravo Sébastien. Edith Piaf sur l'intro, sans la voix. Je suis épatée. Oui. Bravo. Vraiment, c'est bien, c'est bien. Allez, on continue. On change de style, on change d'époque, mais on est toujours sur une chanteuse.
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2: Oui, Ophélie Winter.
0: Bravo Carole.

0: une actrice. Est-ce que Sébastien?
1: Je vois ça.
2: Brigitte Bardot.
3: Catherine Deneuve.
0: Oui.
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2: Brigitte Bardot, Catherine Deneuve, ouais, une des deux.
0: Eh ben c'est pas la même chose, hein.
1: Loin de.
2: Non, non, mais.
0: Sébastien a trouvé Gainsbourg. Et Carole a trouvé Deneuve. Écoutez, Deneuve, elle arrive.
2: Oui, c'est Deneuve, ouais.
1: Comprends-moi.
2: Un classique.
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0: On entend bien que c'est pas la voix de Brigitte Bardot, hein, Sébastien. Bon.
2: Non, mais je me suis trompé.
0: Non, mais c'est parfait. Bah oui, c'est ça. Sébastien a trouvé Gainsbourg et Carole a trouvé Deneuve. Donc, c'est sur une égalité parfaite, les amis, qu'on peut arrêter ce blind test. Je suis très fière de vous. Bravo. Vraiment.
3: Merci, Émilie.
2: Merci.
0: Vous avez tellement assuré. Bah merci à tous les deux. Vous revenez jouer quand vous voulez. Hein.
3: Ah, ça marche.
0: Ah bah oui. Bah c'est vous qui êtes gentil de venir participer tous les soirs à l'émission à Décibel. Merci infiniment. Bon, quand on parle de Dieu, les amis, on ne peut pas oublier la chanson God Only Knows des Beach Boys. Dieu seul le sait. Une très très belle chanson d'amour, mais qui commence par cette phrase incroyable signée Brian Wilson. Peut-être que je ne t'aimerai pas toujours. I may not always love you. Peut-être que je ne t'aimerai pas pour toujours. C'est une chanson merveilleuse, God Only Knows. Une des chansons préférées de tous les temps de Paul McCartney, qui l'a souvent dit, l'a souvent crié son admiration pour Brian Wilson. Brian Wilson qui nous a quittés il y a tout pile un an. Je me souviens, on était en direct en studio quand on a appris sa mort. On était très tristes. Et je crois que c'est cette chanson-là qu'on a écoutée à l'époque. Alors, on va faire pareil ce soir. On va écouter cette chanson-là parce que c'est une des plus belles de tous les temps. God Only Knows, les Beach Boys, en hommage à Brian Wilson qui nous quittait le 11 juin 2025.

0: Est-ce que j'ai fait un blind test spécial chanson qui parle de Dieu juste pour pouvoir vous passer God Only Knows des Beach Boys? Évidemment que oui. C'est Décibel.
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0: C'est l'heure du coup de cœur, la découverte du jour. Un garçon qui a été décrit dans le magazine Elle, j'aime bien. Il a la tête de Goldman et la voix de Balavoine. Écoutez, c'est plutôt pas mal pour démarrer. Il s'appelle Édouard Biel. C'est un jeune auteur, compositeur, chanteur.

et guitariste. Il a été remarqué notamment en première partie de Clara Luciani ou encore de Feu Chatterton, qui sont connus pour être des musiciens voilà, qui font attention à leur première partie. Donc c'est déjà presque déjà une médaille d'avoir été sélectionné par Feu Chatterton et par Clara pour faire les premières parties. Édouard Biel, donc, va sortir bientôt son tout premier album. Et je vous propose d'en découvrir un extrait, une chanson qui s'appelle N'importe quoi. C'est notre coup de cœur du jour. Il s'appelle Édouard Biel.

0: Alors, il est pas trop fort, mon coup de cœur. Je sais ce qui s'est passé dans vos têtes, enfin dans vos oreilles. Au début de la chanson, vous avez dit « Ah, c'est quoi cette voix ?» Et à la fin, en fait, vous aviez déjà adopté. Vous vous rendez compte à quel point il est séduisant, ce Édouard Biel. Le magazine Elle, donc, qui disait « Tête de Goldman, voix de Balavoine ». Alors nous, il y a eu un petit peu débat en studio. Iris, qui réalisait l'émission, me dit « Ouais, on dirait plutôt France Gall, mais avec un effet sur la voix. » Et moi, quand même, pas mal Christophe aussi. Donc voilà, c'est un peu un mélange de tout ça. Que des belles références en même temps, et qu'on aime beaucoup dans Décibels. On souhaite le meilleur à Édouard Biel. La chanson que vous venez d'entendre, c'est N'importe quoi. Il y en a déjà quelques-unes qui sont sorties. Et puis, d'ici quelques semaines, un premier album, youpi.
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0: Il y a 2 ans, jour pour jour, on perdait Françoise Hardy. Oh là là, mais quelle tristesse. Je pense à elle, je pense tous les jours, vraiment. Soit parce que je croise une grande jolie fille avec une frange, soit parce que j'entends sa voix quelque part, son élégance. Enfin, il y avait vraiment énormément de choses qui nous liaient. Vous, moi, nous tous, la France à Françoise Hardy. Elle est partie donc le 11 juin 2024. Elle avait 80 ans. Alors maintenant, la grande question, c'est quel titre écouter pour lui rendre hommage ce soir? Quelle chanson anniversaire? On pourrait mettre Tous les garçons et les filles de mon âge, en sachant, et on ricanerait, que ça la ferait râler, parce qu'elle en avait marre qu'on lui parle de cette chanson-là. On aurait 1000 chansons à partager. J'avais envie ce soir d'écouter avec vous Messages personnels. Sublime chanson de 1973, fabriquée avec amour et avec Michel Berger. Tous les deux ont des messages à passer, hein. Michel Berger a 2-3 trucs à dire à Véronique Sanson et Françoise Hardy, évidemment, à son Dutron, chérie, Messages personnel et hommage à Françoise Hardy.
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0: personnel, hommage à Françoise Hardy. Et c'est là-dessus que Décibel s'arrête pour ce soir. Merci à l'équipe de l'émission, Iris Guitoni, Fred Vigneault et Basile Combe, Elodie Bianca Maria et Franck Moilier. Et merci à vous de nous avoir écoutés.
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0: 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Il est 21h. Bonne soirée.
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0: Saviez-vous que la Bohème, l'hymne absolu de Montmartre, a failli ne jamais sonner aussi juste?
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0: En 1965, Charles Aznavour reçoit un texte du parolier Jacques Plante. C'est l'histoire d'un peintre qui regarde son passé avec nostalgie. L'idée est là, mais Charles n'est pas totalement convaincu. Pour lui, il manque le vécu, l'odeur de la térébenthine et le vrai langage des ateliers. Aznavour retravaille alors chaque vers. Il y injecte ses propres souvenirs de jeunesse, misérables, mais tellement heureuses.

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3: Timéo, le chasseur.
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3: Révélé par The Voice Kids, Timéo Béas est un jeune chanteur originaire de Cran. L'interprète de Canaillou a aussi su séduire les studios Disney en prêtant sa voix au personnage de Mufasa, le roi lion.
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3: Pour l'un de ses enregistrements, il rend hommage à Michel Delpech.

0: c'était Timéo.
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0: C'est l'hymne de tous ceux qui ont passé un jour un été loin des parents. En 1966, Pierre Perret sort Les Jolies Colonies de Vacances.
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0: À l'origine, c'est une simple lettre d'enfant qui raconte son quotidien entre les poux, les douches froides et les bêtises dans le dortoir. Mais à l'époque, ce portrait un peu trop réaliste ne plaît pas à tout le monde. La chanson est jugée provocatrice et finit carrément censurée par les radios et la télé. Le crime de Pierre Perret, avoir osé dire que les enfants ne se lavaient pas les pieds tous les jours. Mais le public, lui, a

0: Le disque s'arrache et devient alors le symbole d'une France qui s'amuse et qui s'émancipe.
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4: Si on ramenait un truc qu'on trouve un peu ringard, mais que moi j'aime beaucoup, c'est la tectonique. 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

0: priori mon idole de Laurent Moy, qui est un disque que j'ai rayé littéralement au point où on a dû le racheter parce que je l'écoutais en boucle toute la journée. 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
1: Vous écoutez Sierra Marios avec Mort à la guerre, chanson co-signée avec Serge Lama.

0: Sierra Mario, c'est un artiste complet qui collabore régulièrement avec Fabienne Thibault, Pierre Billon, Gérard Lenormand ou Didier Barbelivien. Et qui partage sa vie entre le soleil d'Ardèche, Marseille, sa ville natale, et Paris. Guerre, premier extrait de l'album Auteur de France de Sierra Mario. Un coup de cœur ici de Romardèche.
1: Mort à la guerre.
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3: Salut Brésil.
4: Au fait, c'est quoi ton prénom?
3: Je m'appelle Geoffrey, j'ai 40 ans malheureusement.
5: C'est dingue ce que le temps passe vite.
3: Et je suis animateur en centre aéré.
6: Un jeune animateur un peu cinglé.
3: Et je suis dans les petits bonheurs, même les gros bonheurs.
5: Mais il est complètement fou ce mec.
7: Mais moi les dingues, je les soigne.
8: Et quelle est votre adresse actuelle?
3: Je suis de Plomodierne. Et je dirais que ma ville c'est un petit village mais très actif. Il y a beaucoup de vie. Il y a peu de bars, mais le peu qu'il y a comme bar, on s'y amuse bien. Donc c'est une ville très accueillante au bord de mer. L'hiver ça dort, mais l'été ça se réveille, on va dire.
4: Je vais vous apprendre quelque chose, ce n'est pas du tout la saison.
9: On se baladera dans la région.
3: Mon coin préféré quand je me balade, ça serait la plage de Pentraise.
5: Mais elle est comment? Raconte!
3: C'est une grande plage qui fait 4 km de long, où on peut partir du début jusqu'à la fin. Et on s'y sent bien, il y a un côté solitaire, surtout quand on y va en hiver, quand il n'y a personne et qu'il pleut. C'est là que c'est le meilleur.
10: Comme il pleut tout le temps, hein. De l'eau, il n'en manque pas. Hein.
11: Souvenons-nous de notre première rencontre avec elle.
3: Mon premier flirt, premier bisou, c'était en Normandie, en CM2. On faisait une classe de mer avec mon école, donc on partait en Normandie. Et on avait fait une boum pour la fin, et on a eu le droit à un petit feu d'artifice.
10: Pour un feu d'artifice, il va y avoir un beau feu d'artifice.
3: Et au moment du feu d'artifice, j'ai fait mon premier bisou.
4: C'est le bouquet.
3: Je me souviens même de son prénom, Maud Varzignac. Je sais pas si tu m'écoutes, hein, mais voilà, c'était avec toi. Que des souvenirs.
5: Oh, dis donc, est-ce que c'est moi ou est-ce que ça balance? Hein?
7: Ça balance.
5: Ça balance.
12: Et attends, t'as pas tout vu?
13: Un méga tube?
3: Mais ça serait. Ça vient de mes parents, mais ça serait Claude François, Alexandrie, Alexandra.
13: Non, mais c'est vraiment trop pourri la Bretagne, hein.
3: Je me revois quand j'avais 7 ans à danser sur Alexandrie Alexandra et de voir mes parents danser sur cette musique avec un engouement. Et maintenant je fais des imitations de Claude François.
14: Non, ce matin j'ai pas envie.
13: Non mais c'est bon, allez-y, je me concentre. Ouvrez bien vos oreilles.
15: 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Je suis dans tes bras.
16: Ah oui, c'est étonnant.
15: Camaracuda.
13: Ça fait une demi-heure que je cavale dans les couloirs pour localiser le boucan. Vous croyez que j'ai que ça à foutre?
3: Allez, salut.
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17: Bonjour Julie, bonjour tout le monde.
18: Il y a un débat, Lucie, sur l'origine de la Loire. Je ne sais pas si vous qui nous écoutez, vous êtes au courant, mais c'est ce que vous nous racontez en tout cas aujourd'hui.
17: Oui, alors je parle bien du fleuve. Le plus long fleuve qui s'écoule entièrement en France. 1020 km de long. Fleuve légendaire, royal, qui a vu naître ses fameux châteaux. Fleuve sauvage aussi, puisque c'est l'un de ses surnoms. Est-ce que vous savez où la Loire prend sa source, Julie?
18: Mais oui, carrément, je le sais, Lucie mieux sait qu'elle prend sa source au Mont Gerbier de Jonc.
17: Excellente réponse, bravo, c'est en Ardèche, dans le Massif central. Plus précisément, c'est une montagne, le Mont Gerbier de Jonc, très reconnaissable avec sa forme arrondie. C'est un ancien volcan qui semble avoir été posé là, comme ça, par un géant. La Loire prend apparemment sa source à environ 1400 mètres d'altitude. Et je dis environ parce que, encore une fois, il y a débat. Sur place, il y a 3 sources différentes qui sont indiquées comme étant la source de la Loire. Il y a l'authentique source de la Loire, la géographique source de la Loire et la véritable source de la Loire. Les 3 sont des filets d'eau ou au mieux des ruisseaux. Et là, c'est le moment de se souvenir de vos cours de primaire. Pour former un fleuve, il faut qu'il y ait une source, rejointe par d'autres sources affluentes, puis par des rivières affluentes, etc., etc., pour finalement que tout ça aille se jeter dans la mer. Mais alors, comment il peut y avoir une source géographique, une source véritable et une source authentique de la Loire? Eh bien, parce que les propriétaires des terrains sur lesquels sont situées ces sources se sont chamaillés pendant longtemps pour savoir lequel était le propriétaire de la source de la Loire. Question certainement d'argent et de tourisme.
18: Bah, bien sûr, aujourd'hui, Lucie, c'est fini quand même, les chamailleries. Tout le monde s'est mis d'accord.
17: Bien sûr que oui, tout ça c'est terminé. Aujourd'hui, on parle des sources de la Loire. En fait, la Loire prendrait sa source dans la nappe phréatique sous le mont Gerbier de Jonc. Nappe phréatique qui fait jaillir non pas trois sources, mais une trentaine au pied du mont. Alors, il n'y a pas de source officielle en fait. Et cerise sur le gâteau, certains bénévoles se sont mis à chercher quelle était la vraie source de la Loire. Et ils se sont rendus compte que le premier affluent du fleuve prenait sa source plus haut et plus loin que ces fameuses sources dont je vous parlais tout à l'heure. Même si on n'est pas sûr de sa source principale, on est sûr qu'elle se jette à Saint-Nazaire. Et là, il n'y a pas besoin d'investigation.
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12: La chanson que je ferais, ça serait pour rendre heureux ma famille. Et ça dirait que je t'aime, j'aimerais pas que vous vous séparez ou que ce soit dommage que vous êtes plus là pour nous faire des câlins, des bisous et voilà.
16: Moi, si je devrais choisir une chanson pour ma mère, ça serait « Elle a les yeux revolvers ».

0: moi, ça serait une chanson qui s'appelle Ensemble, qu'on a créée avec un animateur où ça parle de l'amitié.
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1: Nicolas Dangle, gérant de l'entreprise Rêve en Van basée à Nexon.
2: Les Limousins sont formidables. Stéphane Pigato.
1: Ma première formation qui a été un DUT génie civil à Aigleton, en fait, ça a été un peu le tremplin et ça m'a boosté et motivé pour continuer dans ce sens-là. C'était plutôt le BTP et notamment les travaux publics. L'envie d'aller sur le terrain, de faire du chantier, voilà, des projets de construction.
3: Les études se poursuivent, vous passez vos diplômes, ensuite les jobs arrivent, donc là dans le BTP toujours.
1: Dans le BTP tout de suite, pendant 7 ans, 2 ans dans le Cantal et 5 ans sur la région bordelaise. Conducteur de travaux, donc c'est-à-dire que j'avais en gestion plusieurs équipes de travaux. Que ce soit de l'assainissement, du terrassement, des réseaux d'eau, des travaux routiers, gestion d'équipe, on va dire. Entre 30 et 40 personnes, voilà, suivant le pic d'activité un peu de l'entreprise.
3: À cette époque-là, vous êtes plutôt heureux, bien dans votre boulot, bien dans votre vie, vous faites ce que vous aimez depuis tout petit.
1: Exactement, je fais ce que j'aime. Mais avec le temps, l'amplitude horaire devient importante. Des chantiers de jour, des chantiers de nuit. Au bout d'un moment, il y a un semblant de ras-le-bol et l'envie de penser à autre chose et de prendre du temps peut-être pour soi.
3: Exact. Vous prenez des sabbatiques et alors là, c'est voyage au bout du monde.
1: Tour du monde, ouais. L'envie, un billet aller pour le Pérou et puis on verra ce qui va se passer. Puis après, un passage en Asie et un grand stop en Océanie, notamment en Nouvelle-Zélande.
3: Et puis là, en Nouvelle-Zélande, vous trouvez du travail, vous restez un peu sur place pour visiter.
1: Pour visiter, du travail pour faire un peu d'argent, pour continuer le voyage et pour s'acheter un premier petit camion à aménager. Parce que voilà, la Nouvelle-Zélande, c'est un peu comme l'Australie, c'est deux pays qui sont connus un peu pour la van life.
3: Vous êtes avec votre compagne, c'est ça?
1: Exactement.
3: Ouais, et tous les deux, vous n'y connaissez rien en aménagement de van. Donc vous achetez ce petit camion en Nouvelle-Zélande pour faire le tour de l'île. Vous l'aménagez vous-même?
1: Ouais, on l'aménage nous-mêmes, c'est-à-dire que la journée, on bosse et le soir, dans l'exploitation, on garde quelques outils, quelques palettes. Et puis on bricole un bout de meuble, un bout de plan de travail pour faire un semblant de cuisine. Et puis voilà, c'est très sommaire, mais ça fait notre premier van aménagé, on va dire.
3: Donc là, vous faites le tour de la Nouvelle-Zélande, vous visitez, vous profitez. Et puis quand même, dans votre tête, vous vous dites, revenir en France, repartir sur les chantiers, j'ai plus envie, quoi.
1: Moins d'envie, surtout l'envie de changer et de faire autre chose. 3 mois sur la route avec notre petit camion. Allez, on va rentrer en Limousin et pourquoi pas lancer cette activité.
3: Et là, directement en rentrant, c'est-à-dire que vous savez avec votre compagne que vous allez rentrer en France et que c'est ça que vous allez faire?
1: L'idée, ouais, elle est concrète. Quand on atterrit en France, à l'été 2019, je sais que objectif début 2020, c'est de lancer une boîte d'aménagement de camions. Et janvier 2020, donc 6 mois après, création de l'entreprise Rêve en Van.
3: 3 mois après, c'est le Covid, c'est le confinement. Qu'est-ce qui se passe dans votre tête à ce moment-là? Vous réagissez comment?
1: À l'instant T, il y a forcément un moment de doute. Hein. Et puis en fait, avec le temps, confiné, donc création du site internet, se lancer sur les réseaux sociaux, aménager l'atelier.
3: Et c'est quoi de ce dont vous êtes le plus fier dans tout ce parcours?
1: J'avais un bon train de vie, j'avais un salaire correct, une voiture de fonction, etc. Enfin voilà, tout allait bien. Il y a des personnes qui n'y ont pas cru, qui m'ont dit non mais tu vas te planter. Aujourd'hui, de leur dire 6 ans après que je suis toujours là, je suis toujours en vie et que je m'éclate dans ce que je fais, je pense que c'est une petite fierté, ouais.
3: Voilà, mais le van, ce sera jusqu'au bout de votre vie, vous pensez?
1: Ouais, bon, on va essayer. Ouais. Après, peut-être que si on se revoit dans 10 ans, je serai sur autre chose, mais en tout cas, pour l'instant, je vais y rester, ouais.
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4: Bonjour Serge Papayali.
5: Monsieur Thomas, bonjour. Et Dauphinoise, Dauphinois, bien le bonjour également.
4: Où partons-nous pour ce Dauphiné Tour aujourd'hui?
5: Oh mon cher Thomas, aujourd'hui nos pas nous amènent dans une tribu dauphinoise.
4: Une tribu?
5: Oui, j'ai dit tribu car le village compte moins de 350 habitants. Allons visiter les Muribontois ou les Chamois. Alors non, nous ne sommes pas dans un zoo, une réserve. Nous sommes à Saint-Mury-Montémor.
4: Ah, tout simplement.
5: Saint-Mury-Montémor. La tribu des Chamois habite donc dans ce charmant village. Alors, Saint-Mury vient de Saint-Maurice et Montémor d'un mont qui appartient à un certain Aimont. Bon, c'est tout simple.
4: Voilà.
5: Puis on s'en fout un peu. On n'est pas compliqué dans le Grésivaudan. On aurait pu appeler les habitants de Saint-Mury-Montémor, je ne sais pas, les Murtois, les Murciens, les Martiens, tiens, pourquoi pas.
4: Oui, pourquoi pas.
5: Eh bien, on a choisi les Chamois, alors là...
4: Rien à voir.
5: On est en Dauphiné, on est les marteaux dans la région, mais évidemment pas. Alors un peu d'histoire quand même. On n'est pas là uniquement pour se moquer gentiment.
4: Non, on se moque pas.
5: Les Chamois, je sais pas si ça fait ça, les Chamois, je suis pas sûr. Je suis pas sûr que ça fasse... Dans le temps, passer un temps, comme disait mon grand-père, passer un temps, le village fournissait à la Toussaint une redevance au prieuré de domaine, j'ai lu ça.
4: Ah oui.
5: Et, pardon, il lui donnait cette redevance en huile de noix. Alors c'était comme ça à l'époque. Aujourd'hui, on ne paye plus en huile de noix. Et pourtant, payer ses impôts en huile de noix, ça paraît une idée concevable. Vous me direz, il y en a encore qui seraient capables de se graisser au passage. Oh, jeu de mots.
3: C'est beau.
5: Voilà. Oui, voilà. Image, pas jeu de mots. Mais bref, Saint-Mury-Montémon a une autre spécialité. Et vous savez laquelle ? Non, bien sûr.
3: Non, je ne connais pas. Heureusement que vous êtes là, Serge.
5: Si vous me dites oui, je suis dans le caca, voyez. C'est bien que vous me disiez non. Les ravioles.
3: Ah.
5: Mais attention, pas les mêmes qu'à Royan. Oulala, non, ce sont plutôt des rissoles, on dit. Alors, on peut se poser la question, pourquoi appelle-t-on donc ravioles, ce qui est en fait une rissole ?
3: Et oui, pourquoi on les appelle comme ça ?
5: Eh bien, écoutez, on posera la question un jour au chamois. Pourtant, elles sont bonnes, les rissoles de Saint-Mury. Et celles de ma grand-mère, elle était aussi, d'ailleurs. Tiens, farcies non pas à la viande, mais à la pomme de terre. Quand j'étais gamin, servi avec du jus de viande dessus.
3: On va passer à table.
5: Oui, absolument. Mais je ne suis pas là pour vous parler de mon enfance et de ma grand-mère Germaine, hein, que j'embrasse si elle nous entend. Mais de Saint-Mury-Montémor. Et aussi, alors, des lieux dits qui l'entourent. Parce que j'ai lu dans le truc, il y a plus petit que Saint-Mury.
3: Ah bon ?
5: Oh, mais on aime bien les gens tout petits. Moi. Je rigole, même. Tendresse, bien sûr. Ça ne fait pas tellement tendresse, ça. Bon. Cholet, Chape, Gorge, Sainte-Agnès, jadis regroupés à Saint-Mury. On ne parlera jamais d'eux. Ils sont trop petits, c'est trop petit. Un salut fraternel au balcon de Beldon, dans ce massif de la belle Ladonne, de la belle femme. Je ne sais toujours pas où elle est, mais enfin bon. Humour italo-dauphinois oblige, bien sûr. Comme disait mon papa Mario, il faut rire dans la vie, le temps passe. Alors, rions tant qu'on a des dents. Il n'avait pas cet accent, mon père, en fait. Dans... Ridere quando avevo i denti, diceva. Allez, tous ensemble. On n'est pas des quand même.
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3: Elle est complètement dingue, cette histoire, Hugo, et pourtant son nom ne vous dit rien. Je pense presque à personne. Marcel Chaumien, un homme discret, devenu vauclusien d'adoption, maire d'un petit village quand même du Luberon, et en même temps, l'un des personnages clés des services secrets français de l'après-guerre.
6: On peut dire un maire espion.
3: Exactement. En fait, maire, c'était sa couverture. C'est quand même assez dingue, cette histoire. Marcel Chaumien n'est pas né en Provence, il voit le jour à Reims, dans la Marne, mais tout change en 1944, lorsqu'il est envoyé en mission dans le Vaucluse, en pleine Seconde Guerre. C'est là, en fait, qu'il découvre le territoire et qu'il va s'engager autour de la résistance locale, aux côtés de la résistance surtout vauclusienne, et qui ensuite s'installera après la guerre chez nous. Alors avant ça, Chaumien était un militaire d'élite, un parachutiste d'essai. C'était un métier assez risqué, hein, puisqu'il consiste en fait à mettre au point des parachutes, les équipements, mais aussi les techniques de saut.
6: Être sûr déjà que ça s'ouvre ou pas, en fait, c'est
3: ouais,
6: ça.
3: Oui, puis surtout les ennemis aussi. Ouais. Il pouvait sauter de nuit, dans les forêts, voilà, donc c'est assez dur, et cette expertise va faire de lui en fait un homme clé des opérations clandestines.
6: Et c'est là qu'il bascule dans le renseignement.
3: Bah oui, parce que son CV est super beau, ancien résistant, parachutiste, membre du service Action. Marcel Chaumien va travailler d'abord pour le SDECE, c'est l'ancêtre de la DGSE en fait. On le retrouve dans les années 40-50 sur des missions ultra sensibles, et en fait il va entraîner nos agents secrets dans le parachutage notamment. Il va participer aux opérations du rideau de fer en Afrique, en Europe de l'Est, et dans les archives, son nom apparaît, alors son nom d'emprunt, hein, puisqu'il avait un pseudo, vous imaginez bien, oui. Aux côtés de figures centrales. Tiens, par exemple, Jacques Faucard, c'est le conseiller très secret du général de Gaulle, s'il vous plaît. Donc c'est quand même du très haut niveau. Chaumien qui circule entre ambassades, pistes africaines, aéroports parisiens et réseaux clandestins. Et pendant ce temps-là, notre Marcel, donc, il est élu dans le Vaucluse.
6: Et oui, incroyable ce parcours.
3: Exactement. C'est là que l'histoire devient fascinante. Marcel Chaumien devient maire de Viens en 1959. Il va le rester jusqu'en 1977. Trois mandats, 18 ans donc au service du village. Il faut s'imaginer, la journée, il va s'occuper d'assainissement, d'école, de voirie. Et régulièrement, il reprend l'avion pour Paris-Orly, Roissy, ouais. Pour retrouver les services secrets où il va mener cette double vie pendant des années.
6: Et on comprend mieux pourquoi on ne connaît pas son nom. Hein.
3: Oui, je vous ai parlé de Jacques Faucard, le conseiller très spécial de Gaulle. Il dira que c'est un homme très bien, courageux, un agent secret qui ne cherchait aucune reconnaissance. Marcel Chaumien meurt en 1979, découvert et respecté dans les cercles du pouvoir, mais finalement presque inconnu du grand public. Ce destin, c'est comme un roman d'espionnage, il faut le dire quand même. Et aujourd'hui, eh bien, c'est Catherine Chaumien, sa fille, qui le raconte dans des conférences en Vaucluse. On a pas mal d'archives aussi qui existent, notamment au service historique de la Défense. On a des ouvrages sur l'histoire du service secret français où il est nommé souvent.
6: Ouais.
3: Et aujourd'hui, je vous mets tous les documents et les photos grâce à sa fille Catherine, que je salue, sur notre appli. Ici, vous le voyez au bras de Gaulle et aussi pendant ses missions. Enfin, c'est juste exceptionnel ce discours et surtout ce destin de Marcel
6: Chaumien.
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1: Me voilà devant le gymnase Honoré et Jean Fleury. Quartier Coubertin, quoi. Alors, il y a les gars de la ville là qui sont en train de nettoyer tout ça, les rues. Bon, je vais aller les embêter un petit peu. Peut-être même essayer de conduire, aller savoir. Sur un malentendu. Bonjour, je voulais savoir si je peux monter avec vous pour voir comment ça marche, votre petite machine.
2: On n'a vraiment pas le droit.
1: On met juste un petit tour.
3: Si vous voulez.
2: Oui, ok, d'accord.
1: Merci. Le volant est à droite.
4: Oui. Quand on n'est pas habitué, ça fait drôle la première fois, en fait.
1: Eh ben, il faudrait aller conduire en Angleterre.
4: Oui.
1: Comment ça marche, cette affaire?
4: C'est un joystick, c'est-à-dire qu'on fait descendre le joystick, les balais descendent, la machine démarre, on passe la vitesse 1, et puis voilà.
1: Alors, bon, les balais nettoient, donc ça envoie de l'eau et tout.
4: Ça envoie de l'eau, puis après... ça ramasse toute la merde, si on peut dire comme ça, oui.
1: Voilà. Et ça la met où, toute la merde?
4: Ça la met dans la... Il y a une cuve à l'intérieur, ça la met tout à l'intérieur. Et après, quand on fait de matinée, on va vider.
1: Vous la videz où?
4: On la vide au jardin Le Coq. Il y a une benne affrétée exprès pour...
1: Ah, d'accord.
4: Voilà.
1: Vous êtes en train de faire un gros bouchon.
4: Mais c'est le service public. Mais après, c'est les premiers à être contents quand c'est propre.
1: Je peux conduire?
4: Non.
1: Eh bien, il y a une autre petite voiturette. Tiens, on va aller le voir.
5: Bonjour.
1: Ah, c'est pas la même que celle de Jocelyn?
5: Non, parce que lui, c'est une balayeuse et nous, c'est une labeuse. Et il passe derrière nous.
1: Ah, ça y est, j'ai compris le truc. Je peux conduire?
5: Ah non, là, je peux pas, là.
1: Il y a un degré de conducteur. Il y a des conducteurs, ils conduisent les balayeuses et les autres, ils conduisent les laveuses.
5: Oui, parce que là, il faut passer un cassesse. Parce que pour une balayeuse, il faut avoir le poids lourd et voilà.
1: Bon, Fabrice, il paraît que c'est vous le rigolo de la bande.
6: Peut-être. Vaut mieux rire au boulot que ça la gueule.
1: Moi, quand on a un Karcher comme ça dans les mains, on n'a pas envie parfois de donner un petit coup de Karcher de temps en temps, de faire des blagues, quoi.
6: On n'a pas trop le temps.
1: Bon, une petite blague vite fait sur un passant. Je peux essayer?
6: Non.
1: Non. J'ai essayé de conduire, mais personne ne veut me prêter son matériel.
6: Non, c'est interdit.
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7: Et le cocktail américain, c'est quoi?
8: C'est un cocktail grillé avec une sauce américaine, tomate, échalote, une pointe de cognac, du vin blanc. C'est un peu relevé.
9: Un décaïn.
10: Pâté, jambon, c'est du pain, gruyère, cantal, rosbif, jambon de pays.
11: Eh ben, tout ça, ça valait dans la blanquette.
12: Bon appétit.
13: C'est dans la deuxième partie du 19e siècle que les Parisiens découvrent l'attractivité des grands cafés. Le Café Riche, situé boulevard des Italiens, fut l'un des plus prisés. Parmi la clientèle du Riche, Offenbach, Baudelaire et sa passion pour le vin blanc, Dumas, Maupassant, Ferdinand de Lesseps, Flaubert et Zola. Toutes ces stars du Second Empire avaient à leur service des cochers. Les ancêtres d'Hubert et Taxi G7 garaient leur fiacre à deux galops de cheval rue Le Pelletier et se restauraient au petit Riche. Confirmation du directeur actuel, François-Charles Sagy.
14: Le Café Riche était sur les boulevards et le Café Riche recevait toute la belle clientèle qui allait à l'opéra. Et au Petit Riche, c'était l'antipode, c'était le repère des cochers, des machinistes et également des lorettes. Le Café Riche lui a fermé et au Petit Riche est toujours vivant.
13: 1916, au grand dam des grandes familles, le Riche devient l'imposant siège de la Banque Nationale de Paris, aujourd'hui BNP Paribas. Quant au Petit Riche, à l'abri des transformations des grands boulevards, il fête fièrement ses 171 ans d'existence. Revanche, sur le temps, c'est désormais cette brasserie et son magnifique décor 1880 qui accueille la belle clientèle du quartier de Rouault, experts, galeristes, commissaires-priseurs, ainsi que des journalistes et des hommes politiques.
14: Tous les présidents de la République depuis 1854, sauf M. Macron et M. Sarkozy, qui n'ont pas encore eu l'occasion de venir. On a également, bien sûr, M. Charles Aznavour, qui avait sa table préférée dans sa fond du restaurant, Catherine Deneuve, pour les citer, et des plus récents comme Clovis Cornillac ou Omar Sy.
13: Au Petit Riche, le chef s'appelle Juan Moncalvo et qui veille à la continuité d'une très bonne cuisine bourgeoise. Exemple avec une entrée, un plat et un dessert.
15: Alors ici, on prépare la cuisine française traditionnelle. On fait toute maison. On fait des foie gras, que ça marche très bien. Et on a la même recette depuis 170 ans. Aussi, on a la tête de veau, que c'est un plat caractéristique du restaurant, que les gens viennent exclusivement pour ça. et un super crème brûlée, quoi. Très belle crème brûlée.
13: Vous êtes né en Uruguay, quelle est la spécialité culinaire que vous aimez bien préparer de votre pays d'origine?
15: On est très très fort en viande.
13: On dit souvent la viande d'Argentine, mais la viande en Uruguay, c'est à peu près la même.
15: Oui, c'est meilleur les Uruguayens quand même.
13: Pour quelle raison?
15: Parce que c'est chez moi, quoi.
13: Ajoutons en ce moment aux agapes préparées par Juan et sa brigade, terrine de sanglier, lièvre à la royale et une très belle gamme de crustacés. Et puis, entre en piste un sommelier émérite, Jean-Paul, le Lucky Luke des vins de la Loire, qui dégaine les meilleurs crus d'Anjou, Chinon, Saumur-Champigny et Savenières. Au Petit Riche est incontestablement l'ambassade de la Loire à Paris.
3: C'est surtout dû à un propriétaire historique qui, en 1909, avait des vignes du côté de Vouvray. Et ce propriétaire, lui, embouteillait même ses barriques et faisait transporter ses barriques depuis Vouvray jusqu'ici et faisait l'embouteillage du vin dans la cave. On a plus de 350 références de vin. Notre cave de jour ne suffit pas et on a donc une cave troglodyte à Roche-Corbon du côté d'Amboise qui nous permet de stocker des vins à une température qui ne bouge pas à 12 degrés. Donc c'est vraiment une fierté d'avoir encore une fois des allocations, d'avoir ces vins disponibles pour nos clients et surtout à très bon prix quand on a des clients qui nous disent mais c'est pas possible, comment on fait pour faire ces prix-là? Et juste encore une fois, c'est une philosophie de la maison de proposer des choses généreuses, bonnes et au bon prix.
13: Rendez-vous au 25 rue Le Pelletier, ouvert 7 jours sur 7 pour vous régaler au déjeuner, au dîner, dans les petits salons 19e siècle du rez-de-chaussée ou les très jolis salons privatisables de l'étage. Au Petit Riche, une maison, comme le dit François-Charles Sagy, qui vous attrape le corps et le cœur avec un bel appétit et une large soif.
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9: Je rêvais d'avoir une maison à la campagne. Cette maison, c'est comme si j'y étais née. C'est ma maison de famille.
12: Ma maison s'appelle l'Ostao de la Mar.
16: C'est une maison un peu envoûtante.
17: Eh bien, vous voyez, des livres et trois fenêtres qui me donnent le paysage du pays, comme si c'était trois tableaux.
18: Ils ont vécu ici.
19: Thibaut Gaudry.
20: Ah, je m'appelle Nina Simone.
18: L'histoire de Nina Simone, c'est celle d'une petite fille amoureuse de Jean-Sébastien Bach qui rêvait de devenir la première pianiste concertiste noire américaine. Mais qui grandit dans l'Amérique profonde des années 30 et 40 où la ségrégation raciale est de mise.
20: J'ai commencé à étudier le classique à 5 ans.
21: Et vous avez continué, vous avez eu vos diplômes.
20: Et après, j'ai obtenu le doctorat de musique de Amherst University.
18: Élève studieuse, oreille absolue et jeune prodige, elle ne parvient pas à intégrer l'école de musique dont elle rêvait, brisant la carrière à laquelle elle aspirait. Et elle emportera le regret et la douleur toute sa vie.
20: I'm sorry that I didn't become the world's first black classic pianist. Oh yeah, I think I would have been happier. I'm not very happy now. Oh yeah.
18: Finalement, c'est par le jazz qu'elle connaît la gloire. Simone devient aussi l'une des voix de la lutte pour les droits civiques des Noirs. Mais avec une sensibilité à fleur de peau, des douleurs de l'enfance qui ne sont jamais loin, sans compter des troubles bipolaires et des phases de dépression, elle finit par quitter les États-Unis, voyage beaucoup, et c'est naturellement en France qu'elle trouve refuge dans les années 80. Elle, la francophile, qui a connu le succès en reprenant « Ne me quitte pas » de Jacques Brel, et qui a choisi son nom de scène après avoir vu « Casque d'or » avec Simone Signoret.
20: « Ne me quitte pas » Il faut oublier tout, peu s'oublier, qui s'enfuit déjà.
22: Pour Nina Simone, comme beaucoup d'artistes noirs de cette époque, la France est un pays très très important, parce qu'on a cette image réelle, à l'époque, d'un pays ouvert. Par exemple, prendre un bus ou un métro à Paris, on prend le métro et le bus avec les Blancs, on n'est pas dans des compartiments séparés, et la France est une terre d'asile.
18: Elle vit 2 ans à Paris, enregistre quelques chansons et fait quelques concerts, puis en repart, avant de revenir une dizaine d'années plus tard. En 1992, elle s'installe à côté d'Aix-en-Provence, à Bouc-Bel-Air. C'est là qu'un après-midi de juillet 95, excédée par le bruit que font deux adolescents jouant autour de la piscine de la villa voisine, elle tire un coup de pistolet à grenaille et blesse légèrement l'un d'eux. Elle écopera de 8 mois de prison avec sursis et une obligation de soins. En 1998, elle déménage à quelques kilomètres, à Carry-le-Rouet, où elle s'éteint le 21 avril 2003. Lors de ses funérailles, à l'église de Carry, une sono joue « Ne me quitte pas ». Sa grande amie, la chanteuse Myriam Makeba, est là. Elton John a fait envoyer des roses jaunes, avec un petit mot « Tu étais la plus grande et je t'aime ». Sa fille, Lisa, prend la parole pour rappeler combien Nina aimait la France et demande de ne pas laisser son souvenir s'éteindre. Son souvenir et sa voix sont toujours là. Elle ne nous a jamais vraiment quittés.

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1: Bonjour, je suis Pierre Bourguignon, je suis un ancien officier de gendarmerie. J'ai depuis quelques années écrit quelques polars. J'habite en bordure de côte. Le but de mon écriture, c'est de faire connaître les Landes et faire connaître un peu la gendarmerie, comment elle fonctionne, parce que ces films télévisés et autres ne reflètent pas du tout l'esprit gendarmerie.
2: D'où est née cette idée d'écrire justement a posteriori de votre profession de gendarme ?
1: J'ai eu envie de donner une image précise de la gendarmerie et de la justice plus largement parlant. C'est pour cette raison que j'ai commis une dizaine de polars dont les enquêtes sont menées par les gendarmes. Mais le dernier, bizarrement, il est mené par un détective. Ce détective, il s'appelle François Latournerie. D'accord, mais comme c'est pas très vendeur, c'est Jack Larson.
2: Est-ce qu'il y a un peu de vous dans Jack Larson ?
1: Ouais, disons que je fantasme un peu. Certainement, oui, peut-être.
2: Et alors justement, les diaboliques d'Ossegor, l'histoire en elle-même, vous l'avez complètement inventée ?
1: Ah, complètement inventée. Elle se passe dans une boîte échangiste, c'est pas graveleux, c'est simplement de l'humour, ce que je tiens à maintenir dans tous mes polars. Les Landes, j'aime bien, je les connais bien pour y avoir vécu depuis tout petit. Les secteurs dont je parle, je les connais particulièrement, qu'il s'agisse du courant du Chêne, de Moliès, de Messange ou de Dax. J'ai travaillé dans le Tursan, Jaune, Air-sur-Adour. J'ai eu aussi envie d'en parler puisque j'ai un titre qui se déroule dans ces lieux mêmes, Palombe, Tursan et Salami, le titre. Si vous voulez, on m'a comparé souvent à San Antonio, mais dans le rural, donc j'ai envie d'avoir des titres qui fassent sourire. Tous mes polars, il y a du suspense, vous savez pas qui a fait quoi jusqu'à la dernière page. Ce que je souhaite, c'est pas forcément le cas, mais ce que je souhaite, c'est que le lecteur ait envie d'en lire un autre. J'écris quand j'en ai envie, quand j'ai 10 minutes, 5 minutes, je reprends où j'en étais, et j'ai aucune pression, je me mets dans la peau de l'enquêteur que j'ai été, et bien sûr, je me mets dans la peau du truand, je me dis, si j'étais truand, pour contrer les enquêteurs, qu'est-ce que je pourrais faire ? Et ça vient tout seul.
2: Ce métier de gendarme, finalement, c'était une vocation.
1: C'est arrivé par hasard, mais c'est une vocation, parce qu'être gendarme, c'est être à la disposition des gens, être prêt, être humain, essayer de comprendre, de trouver des solutions, d'éviter des drames. C'est ça, être gendarme. Et aujourd'hui, ça a beaucoup changé. Les gendarmes sont à l'image de la société aujourd'hui, c'est-à-dire que de la rentabilité, de mon temps, c'est pas ça.
2: Vous voulez dire que leurs conditions de travail ont changé ?
1: Ah, complètement. Ils sont débordés. On leur colle sur le dos de plus en plus de tâches. On peut pas tout faire. On peut tout faire, mais pas forcément bien. Dans le temps, les gendarmes étaient accueillis par la population. Aujourd'hui, on se fait agresser. C'est pas du tout pareil.
2: Donc on rappelle quand même que le nouveau roman, ça s'appelle Les Diaboliques d'Ossegor, c'est publié aux éditions Terre de l'Ouest, qui mine de rien est une maison d'édition de Seignos.
1: C'est un nouvel éditeur qui s'appelle Benjamin Jugio à Seignos, qui porte une attention particulière à l'orthographe et à la syntaxe, et cet éditeur est au top niveau pour ça.
2: Moi, j'ai un petit truc à vous demander, là, quand même, Pierre, avant de se quitter. On va pas le faire à la façon commandant, mais j'aimerais bien quand même que assez rapidement, vous me donniez le nom de la radio qui vient de vous tendre le micro ce matin.
1: C'est Ici Gascogne.
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3: Bonjour Daniel.
4: Bonjour.
3: Alors vous êtes fleuriste, vous êtes installé ici depuis pas très longtemps dans cette boutique, vous étiez un petit peu plus haut avant. Votre spécialité, c'est les fleurs.
4: Voilà, c'est ça, c'est les fleurs, le monde du végétal plus exactement.
3: Alors moi j'ai pas du tout la main verte, j'ai même réussi à tuer un cactus une fois, c'est pour dire. Mais vous allez m'apprendre à faire un bouquet de fleurs. Est-ce que c'est dur à faire un bouquet de fleurs ?
4: Oui, ça peut être difficile. Plus on a de tiges, plus c'est compliqué, oui. On va essayer de vous montrer comment on fait un bouquet. Mais bon, après, on va voir. On va voir si notre animateur préféré est doué en bouquet.
3: Mal barré, mais on essaye, allez, c'est parti. Déjà, qu'est-ce que vous avez choisi ?
4: Alors déjà, j'ai choisi des margots, des herbes un peu séchées, des gerberas, des roses, des craspédias, des asters et puis des aclepsias.
3: Ok, et donc qu'est-ce qu'on va devoir faire maintenant ?
4: Alors là, il y a 17 tiges, et bien à vous de vous lancer.
3: Moi, si ça tenait qu'à moi, je les prends, je les regroupe, je les mets à un élastique et c'est fini.
4: Il faut essayer de les assembler un peu harmonieusement quand même, hein, parce que sinon ça ne va pas être joli.
3: Ok, donc là, il faut m'aider.
4: On prend une fleur, on en prend une autre, et puis on voit si ça matche bien.
3: Donc là, admettons, je prends du blanc.
4: Ouais.
3: Le blanc, ça va bien avec le rouge, dis
4: voilà,
3: pas de bêtises.
4: C'est ça, c'est ça.
3: Tac, tac. Ça, je trouve ça hyper joli, il y a un petit côté
4: un
3: jaune.
4: Un craspédia, oui, oui, oui, une petite boule jaune. C'est mignon comme tout, et ça se fait sécher, c'est ça qui est sympa. Un petit peu plus haut, ton craspédia. Okay. Peut-être un petit peu d'orange.
3: C'est bien déjà.
4: Voilà, ah, ben, c'est pas mal. Là, ben, peut-être on peut mettre... Ouais, bah, oui, oui, on peut en remettre. Là, on en a un, mais on peut le mettre à l'opposé, par exemple. Nickel.
5: Alors,
4: ouais, moi, je trouve que c'est pas mal. Hein. C'est pas mal. Bon, après, je viendrai animer la radio.
5: Quand vous voulez.
4: Ah ben, pas de souci.
5: Ça peut être très bien aussi.
4: Alors après, qu'est-ce qu'on peut mettre? Peut-être un petit peu de blanc pour adoucir toutes ces petites couleurs.
5: Hein. Donc alors, là, ce serait plutôt de l'autre côté, du coup. Vu
4: bah, voilà. Ah, mais t'es quand même délicat, je dois dire.
5: Oula,
4: très bien.
5: Si mes collègues entendent ça.
4: Bah si, bah, comme ça, il y aura de la bâche pour demain matin.
5: C'est beau.
4: Et puis là, on va couper.
3: Ah, et c'est là qu'on égalise.
4: C'est là qu'on égalise, alors.
3: Avec le sécateur.
4: Avec le sécateur.
5: Faut que ce soit tous à la même taille. Hein.
4: Bah voilà, mais tu coupes tout en même temps.
5: Ah, faut couper tout en même temps.
4: Ah bah ouais, parce que sinon, là, tu vas y passer la nuit, mon pauvre ami. T'as 50 clients qui t'attendent derrière.
5: Donc bon, on l'emballe.
4: Alors, on l'emballe dans du papier.
3: Faites ça avec une simplicité.
4: Bah oui, un petit cornet de frites, hein, en fait. Mais avec des fleurs dedans.
3: Ouais, avec moins de frites, du coup.
4: C'est plus digeste. Et puis donc, on va faire un plaisir d'offrir. Plaisir d'offrir, merci, bon anniversaire, merci pour la petite bouffe.
3: Mes condoléances, mais bon, c'est moins drôle.
4: Ah, ça, c'est moins drôle, par contre. Voilà, eh bien, le bouquet, il est pour toi.
3: Ah bah, c'est gentil.
4: Voilà.
3: Bah, merci beaucoup.
4: Je t'en prie.
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6: Pluie, neige, canicule, brouillard, la météo décide si on va râler ou si on va râler autrement, si vous voyez ce que je veux dire. Mais dans le fond, qui décide des prévisions météo? Qui observe? Qui calcule? Qui c'est qui tranche à la fin? Et surtout, pourquoi ils disent qu'il va y avoir du soleil alors qu'on se prend une rincée? Eh bien, réponds tout de suite dans les coulisses de Météo France Alsace que je teste pour vous aujourd'hui. Je suis à Ilkirch-Grafenstaden. Ici, on estime, on calcule le temps qu'il fera demain. Et à côté de moi, voici Simon. Simon, c'est le technicien météo. C'est lui qui surveille des capteurs, des antennes, des machines qui parlent. Bref, tout le langage, c'est des chiffres. Entre le vent, la pression, l'humidité, tout est mesuré en continu avec des stations météo basées un peu partout en Alsace, à des endroits stratégiques, en altitude, dans les vallées, en plaine ou encore en ville, au nord, au sud, bref, un peu partout. Et à cela, on peut ajouter aussi d'autres outils comme les radars, les satellites. Et chaque jour, c'est des millions d'observations qui arrivent dans les ordinateurs de Météo France Alsace. Et avec des équations très, très, très complexes. Et cette complexité est en lien avec notre prochaine découverte. Direction, le bureau des modèles météo. Ça, c'est avec Théo. Théo, il est météorologiste et il m'explique qu'on ne prédit pas le futur. Mais en revanche, on calcule des scénarios et leurs probabilités. Certains modèles, par exemple, simulent l'atmosphère avec comme résultat, écoutez bien, 350 prévisions possibles chaque jour. Ah bah oui, hein, la machine, elle calcule tout ce qui est possible. Hein. Et c'est l'humain, enfin, qui va trancher. Parce que oui, la météo, en bout de ligne, c'est pas juste une machine. Hein. C'est aussi un cerveau. Il y a un cerveau qui tranche. Et en parlant de cerveau, en voici un autre bien rempli. C'est celui de Cédric. Il est climatologue. Et Cédric, lui, va nous emmener littéralement dans un autre monde. Parce qu'avec ses analyses à Cédric, on ne regarde pas demain. Non, on va regarder 100 ans en arrière. Car Météo France, conserve en quelque sorte la mémoire du climat depuis plus de 150 ans. Parce que le passé, il nous permet quoi? De comprendre l'avenir. Surtout avec les notions du dérèglement climatique qui nécessite une véritable expertise. Alors, après ce dévoilage d'outils, de calculs, d'équations et d'expertises en tout genre, comment se fait-il qu'en 2026, on puisse encore se tromper dans les prévisions? J'ai posé la question et la réponse de mes spécialistes est claire. Prévoir la météo, c'est comme essayer de prédire la forme exacte des vagues dans une soupe qu'on remue en permanence, sauf que la casserole fait

0: plus léger et qui ouvre le tiroir, la bouche, quoi, et ben les autres, on peut pas les savourer.
1: S'ouvrir le tiroir, ça c'est vrai que j'avais jamais entendu, hein, et c'est l'expression qui sent le terroir à la cave du Clos Maillard Hutsenhove à Dijon.

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1: Pierre Donoré, on le fait.
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1: Auteur, compositeur, interprète, l'annécien Pierre Donoré, avec son optimisme militant, se définit comme un troubadour accroche-cœur. Amoureux des mots, de la vie, de l'amour, son nouveau single est une invitation à suivre ses envies et à passer à l'action.

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